0: aussi qui était agriculteur, donc les week-ends, les dimanches, les vacances, c'était très souvent à la campagne, chez mes cousins, chez mes oncles et tantes, dans les champs, dans les étables, sur un tracteur. Voilà,
1: Si je feuillette vos albums photos, je vous vois sur un tracteur.
0: Mais la photo existe. Alors, c'est un truc complètement dingue ce que je vais vous dire, parce que ça ne se fait plus. Ça ne se ferait plus, c'était dangereux. Mais mon grand-père me faisait conduire son tracteur.
1: Mais moi aussi.
0: À l'âge de 7 ans.
1: Ah, mais moi aussi. Même avant, moi. Alors, on est des fous. Mais oui, mais ça va parler à plein de gens, parce qu'on l'a tous un peu fait si on a évolué effectivement dans ce type de lieu. Alors, il y avait aussi un rituel en famille, c'était la forêt. Parce que vous l'avez dit, vous êtes entouré d'un environnement magnifique. Mm-hmm. Petit coin champignon, je crois que vous y alliez souvent avec papa. Hein.
0: Alors, on est en automne, je me souviens qu'à partir du 15 septembre, eh bien, on passait une partie de nos week-ends à aller cueillir les champignons dans les prés, dans les bois, et ça, c'était merveilleux, parce que on démarrait très tôt le matin, le soleil se levait à peine, et on partait justement dans ces prairies, dans ces bois, il y avait la rosée, des odeurs, enfin, tout ça, c'était un pari, hein, on ne savait jamais sur quoi on allait tomber, mais en général, on rentrait avec les paniers pleins.
1: Puis il y avait le bord de l'eau qui n'était pas très loin non plus.
0: Et il y avait la mer. La Vendée, c'est tout son charme. C'est le bocage d'un côté et puis le marais de l'autre. Et à l'extrémité du marais, la mer qu'on entend là.
1: Bien sûr.
0: Le sac et le ressac.
1: Et au goûter, il y avait une bonne brioche vendéenne.
0: Voilà.
1: Absolument. Et votre famille, vous faisiez pour les grandes occasions fabriquer une brioche vendéenne.
0: Alors il y avait une tradition à Pâques dans les villages et ensuite dans les villes. Enfin c'était comme ça à Montaigu chez nous. Eh bien on faisait de la brioche, mais c'était de la brioche maison. Et je garde un souvenir très très présent et très ému de cette brioche que confectionnait mon papa, parce que il s'y mettait le vendredi soir et puis il se levait la nuit pour regarder si la brioche était assez levée et puis la mettre. On se levait le matin avec cette odeur,
1: un émerveillement
0: de brioche, de fleurs d'oranger, c'était merveilleux.
1: C'est votre brioche de Proust.
0: On va l'appeler comme ça.
1: On va retourner en Vendée. On a encore plein de choses à se dire, mais l'heure est venue de s'intéresser à la Revue des Merveilles. Avec Benoît Prospero, on passe en revue les merveilles de celles et ceux qui consacrent leur vie au monde du vivant. Et aujourd'hui, nous partons à l'école pour découvrir un moyen de transport un peu original.
2: Ah ben voilà, on a fait l'appel et a priori tous les enfants sont là. Donc le bus peut partir direction l'école. Sauf que le bus ici, il est un petit peu particulier. Nous sommes avec ICI Paris Île-de-France dans l'Essonne à Bièvre. Et ICI, le bus scolaire, c'est un vélobus, le Castor Express. Alors pour faire simple, c'est comme un bus, c'est-à-dire que c'est un véhicule assez long. Sauf que les enfants ne sont pas seulement assis. Tout comme le conducteur, ils doivent pédaler. Et la chef de projet développement durable, c'est Camille Fénodeau. Explication.
3: Un vélobus assistance électrique avec donc l'assistance qui est pour le conducteur et ensuite on a 8 places derrière avec des pédaliers, donc c'est-à-dire que tous les enfants doivent pédaler pour aller à l'école. Et donc pour la direction, un peu comme un vélo électrique et qui peut aussi aller sur les pistes cyclables parce qu'il est très étroit.
2: Ah ben voilà, et puis au-dessus il y a un toit aussi, hein. Ah ben oui, on peut même ranger du matériel.
3: Tout à fait, donc là on voit que nous on donne des casques à disposition pour les enfants qui n'en auraient pas. On sollicite les enfants à ramener le leur. Tout le monde prend son petit gilet jaune, s'équipe, fait ses petits réglages sur la hauteur de selle et après on y va.
2: Et qui utilise le vélobus ? Tous les enfants à partir du CE2. Parce qu'il faut quand même une taille minimum. Et la question alors la plus importante, et les enfants, ils en pensent quoi ?
3: C'est super chouette parce que déjà quand on se balade dans le vélobus, tout le monde nous sourit parce que c'est tellement atypique comme véhicule que voilà, donc c'est rare qu'on nous sourit dans la rue. Donc il y a ce côté-là, il y a le côté aussi de faire du sport avant d'aller à l'école, de se retrouver aussi. Il y a bien 10 minutes, on va dire, de trajet, donc ça discute avant de venir. Et puis ça, quand ils arrivent à l'école, c'est pour se poser un peu parce qu'ils ont pris un grand bol d'air frais. Donc je pense que ça a plusieurs vertus.
2: Et non, mais vous imaginez les souvenirs pour les enfants. Et puis c'est quand même hyper inspirant. Et d'ailleurs, si vous êtes dans une commune et que vous vous demandez si ça pourrait marcher chez vous. Eh ben écoutez,
3: c'était un projet pas facile à porter pour une commune parce que c'est atypique et en fait on se rend compte que c'est super. Enfin, les parents, les enfants, tout le monde qui rencontre le Vélobus est joyeux de le voir.
2: Eh ben voilà, ben c'est normal. Allez voir ce Vélobus hein, sur les réseaux sociaux de Ici Paris Île-de-France. Vous verrez, c'est une merveille. Merci à Camille Fénaudeau et à la ville de Bièvre dans l'Essonne.
1: Merci Benoît Prospero. Jamy Gourmaud, quand vous alliez à l'école amirale de Chaffaut à Montaigu, vous avez fait votre scolarité, vous y alliez comment, en vélo-bus ?
0: Alors j'y suis allé à pied, j'y suis allé à vélo, mais je connais ce vélo-bus. Je l'ai même piloté, parce que pour un monde de Jamy, on avait évoqué tous ces moyens de transport, de transition, et je l'ai vu. Alors, c'est assez drôle parce que c'est très convivial comme moyen de transport. Ouais. On parlait il y a quelques instants de Saint-Jean-de-Mont quand j'étais enfant. On n'appelait pas ça des vélobus. On appelait ça des Rosalies.
1: Oui, des Rosalies, bien sûr.
0: Voilà, mais
1: ça existe encore. Hein,
0: mais ça existe encore. Mais c'est un vélobus.
1: Voilà. C'est vrai.
0: Voilà. Et on utilisait ce moyen de transport pour s'amuser.
1: Avec un toit qui vous permettait aussi de vous protéger. C'était ça, la Rosalie. Et il y en a encore. Jamy Gourmaud, restez avec nous. On va parler peut-être du lycée Saint-Gabriel à Saint-Laurent-sur-Sèvre. Mm-hmm. Des souvenirs plus difficiles, parce que là, pour le coup, c'était un pensionnat. Mais en tous les cas, on va continuer à se balader à travers des lieux qui vous ont construit jusqu'à aujourd'hui. Restez avec nous sur ici. On est ensemble jusqu'à 21h.

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2: Non, il y a Jamie Gourmaud aussi qui est avec nous depuis 20h. Vous verrez dans un instant que Paris compte aussi pour lui. Il est journaliste, il est écrivain, il est youtubeur, comme on dit, animateur de télévision. Il se plaît depuis des années à être un vulgarisateur. Il rend populaire notamment tout ce qui est scientifique dans le monde de Jamie, dont C'est pas sorcier il y a quelques années. C'est un amoureux de la brioche, on l'a découvert il y a un instant, c'est normal, il est vendéen. C'est un concentré de savoir qu'il nous propose avec un almanach qui vient de sortir, un concentré illustré notamment qui va nous permettre de nous évader, de mieux comprendre le monde qui nous entoure. On en parlera avant 21h. C'est aussi finalement un beau résumé de la vie de Jamie Gourmaud. C'est vrai, mieux comprendre le monde qui nous entoure, c'est ce que vous faites depuis toujours.
3: Bah oui, c'est mais c'est extraordinaire.
2: C'est un joli constat. Hein.
3: Bah oui, mais faire des questions que l'on se pose, un métier, c'est quand même génial. J'ai cette chance-là.
2: Et d'où elle vient cette curiosité? Parce que quand on retrace un peu ce parcours, on voit que vous êtes curieux du A à Z, quoi. C'est tout vous intéresse.
3: Bah tout m'intéresse, mais je pense que ça vient. Il y a deux choses. Il y a la curiosité et l'écriture. Très tôt, j'ai aimé écrire. Alors quand je dis très tôt, j'ai aimé écrire. À 12 ans, j'écrivais pas des romans, mais à 12 ans. J'adorais envoyer une carte postale à mes grands-parents. Je choisissais les mots, ou à mes parents. J'adorais écrire à mes petites amies, en faisant très attention au vocabulaire que j'utilisais.
2: Vous n'avez pas un prof qui, justement, vous a donné un peu confiance en mettant en avant ou en ayant repéré ce talent d'écriture quand vous aviez cet âge-là, à peu près 12-13 ans ?
3: Si, alors quand j'étais en seconde, en fait.
2: Oui, voilà, c'est important. Hein.
3: Voilà. Oui, un prof de français... Denis Bagnard. Alors, je salue sa mémoire parce que malheureusement, il n'est plus de ce monde. Mais j'aimais cette écriture. Je ne savais pas quoi en faire. J'avais une vague idée de faire du journalisme, mais j'étais très hésitant parce que voilà, c'était un petit peu présomptueux de dire ah, je veux devenir journaliste. Ouais. Mais il m'a mis en confiance. Ouais. Voilà, c'est l'un des premiers à qui j'ai dit que j'avais envie de faire ce métier. Et il m'a dit c'est un bon choix.
2: Et c'était au lycée Saint-Gabriel.
3: Absolument.
2: C'était là, à Saint-Laurent-sur-Sèvre. Alors, vous allez, pendant cette période aussi, découvrir autre chose que la Vendée, parce que je crois que, voilà, vous avez des possibilités de sortir un petit peu. Il y a des régions comme ça que vous allez découvrir, comme la Bretagne, et je crois que vous avez un souvenir de Carnac, notamment.
3: Oui, bah quand on était au lycée, au pensionnat Saint-Gabriel, on faisait de temps en temps, il y avait des sorties.
2: Et heureusement,
3: on partait pour plusieurs jours à un endroit ou à un autre. Je me souviens d'avoir fait le Mont-Saint-Michel, d'avoir fait la Bretagne et en Bretagne, d'avoir visité le Carnac. Ouais. Voilà, les menhirs de Carnac. Voilà, c'est un souvenir qui restait gravé parce que c'est vrai que aujourd'hui ça semble assez simple d'aller d'un point à un autre. Il y a une quarantaine d'années, c'était pas aussi évident comme ça même de parcourir ne serait-ce que 250 km. Il fallait prendre un bus et puis il y avait toute une organisation à mettre en place quand on voulait déplacer une classe.
2: Les Pyrénées. Alors les Pyrénées, c'est un peu les vacances, peut-être avec vos parents. C'est la montagne. C'est aussi peut-être une période de camping. C'est peut-être les copains.
3: Alors, les Pyrénées, ce sont les vacances avec les parents.
2: Avec les parents.
3: Voilà. Pourquoi les Pyrénées? Je l'évoquais tout à l'heure. Moi, j'ai grandi dans une ville qui était à une cinquantaine de kilomètres de la mer. Donc, quand on pense vacances. Eh bien, on pense pas à plage, on pense plus montagne.
2: Oui.
3: Vacances, c'est fait pour voir autre chose. Dépayser. Donc, les premières vacances avec mes parents, ce sont effectivement ouais. Les Pyrénées.
2: Voilà, le café de la paix, ça c'est le café des copains, parce qu'on a tous eu un café où je le dis souvent, on venait à 10 et on demandait une bière ou un café pour 10. Ouais. Bon, voilà, le barman ne faisait pas son affaire, quoi. Vous, ça s'appelait donc le café de la paix, c'était le point de rencontre. Vous vous souvenez de ce lieu? Il existe toujours d'ailleurs?
3: Il existe toujours.
2: Ça et
3: alors on ne disait pas on va au café de la paix, on disait on va chez Jean-Yves et Marino. Ouais. Voilà. Jean-Yves et Marino, c'était les propriétaires. Voilà, qui était très très sympa. qui était un peu un grand frère et une grande sœur hein, pour nous tous. Mais c'était vraiment l'endroit où on se retrouvait, où on passait des soirées entières à refaire le monde.
2: On a tous fait ça. Hein. Mmh. Alors, toujours en Vendée, il y a aussi le Revoir.
3: Ah,
2: ça, c'est la boîte de nuit. Vous avez beaucoup parlé de ce lieu de rencontre. Hein. Je crois que vous dansiez très bien le rock.
3: Alors,
2: Jamy Gourmand, c'est vrai ou pas?
3: Je le dansais sûrement. Je vais pas dire très bien, ce serait présomptueux. Là aussi,
2: non, mais
3: j'étais à l'aise et j'aimais bien ça.
2: Ouais.
3: Voilà. Et j'en jouais sûrement aussi un peu.
2: Bien sûr. Parmi les premiers boulots, vous étiez chauffeur-livreur.
3: Oui.
2: Il y a déjà le camion, du coup.
3: Il y a déjà un camion, un plus petit, parce que je n'avais pas mon permis poids lourd.
2: Ouais. Voilà. Alors, après, vous allez partir au lycée Notre-Dame de Toute-Aide.
3: Ça, c'est une petite erreur. Je ne suis jamais allé dans ce lycée.
2: C'est à Nantes. Jamais.
3: Ah, jamais.
2: Vous connaissez Nantes?
3: Je connais Nantes.
2: Il est temps de rectifier aujourd'hui.
3: Tout à fait.
2: Vous avez passé votre bac où alors?
3: Mais à Saint-Gabriel.
2: Ouais.
3: Le bac ne se passait pas ici, il se passait à La Roche-sur-Yon. Mais j'ai fait tout mon lycée à Saint-Gabriel.
2: Les études de droit, c'est où alors?
3: Les études de droit, justement, c'est à Nantes.
2: Ah bah voilà.
3: Voilà.
2: Donc vous allez vous installer à Nantes ou vous faites des allers-retours?
3: Je m'installe à Nantes.
2: Ah bah donc vous découvrez la ville, c'est une belle ville
3: voilà.
2: Aussi.
3: Je m'installe à Nantes, mais...
2: Qu'est-ce qu'il y a? Ça vous plaît pas?
3: Non.
2: Ah mince. Vous préférez la Baule, c'est pas très loin? C'est pourquoi? Parce que c'est pas la mer, il y a un beau château à Nantes.
3: Oui, oui, mais étonnamment, alors je crois savoir un peu pourquoi.
2: Les études qui vous ont pas plu, donc vous avez associé ça à la ville.
3: Sûrement, je débarque en fac de droit. Fac de droit, comme beaucoup de facs d'ailleurs, c'est très impersonnel.
2: Ouais.
3: Je sors de cette école Saint-Gabriel, pensionnat, où il y a une très forte solidarité entre les élèves, beaucoup d'associations, on fait beaucoup de sport, il y a une salle de ciné, on fait de la photo, on fait du judo, on fait plein de trucs, et on est très encadré. Je débarque dans cette fac et je suis un peu perdu.
2: Oui, mais c'est aussi peut-être l'âge, c'est 18 ans, 19 ans, c'est pas forcément une période.
3: Je suis un peu perdu.
2: On se pose des questions, il y a des incertitudes. Mmh. Mais vous allez voir, en restant avec nous, que la radio va arriver, il va y avoir Presse Océan, il va y avoir Bordeaux aussi, vous allez faire de la radio, je crois, du côté de Bordeaux. Mmh. Et puis il va y avoir les études de journalisme qui se feront du côté de Paris. Jamy Gourmand est avec nous jusqu'à 21h. On parle beaucoup de l'avenir de nos enfants et c'est aussi le cas d'une thématique, d'une grande consultation, dites-le ici avec votre radio menée avec Odoxa. Et justement, on s'y intéresse avec Catherine. Ici, ça entreprend, Catherine Quicandon. Plusieurs millions de cahiers de vacances sont vendus chaque année. On a beaucoup entendu parler cet été. Catherine, aujourd'hui, vous en avez trouvé un peu différent.
4: À Bordeaux, faire ses devoirs, c'est du sport.
5: Il va y avoir du sport, mais moi je reste tranquille. Il va y avoir
4: et pas qu'un peu. Voici le cahier sportif. Le cahier qui vous aide à réviser le programme scolaire grâce au sport. Comme nous l'explique Angélique Baldin-Perletti, la directrice commerciale.
6: On donne envie aux enfants de faire plus de devoirs de vacances de manière sympathique en transformant les exercices qui sont conformes au programme de l'éducation nationale et réalisés par des professeurs. On transforme les exercices en lien avec leur sport.
4: Et bizarrement, ça intéresse plus les enfants et les parents aussi qui rechignent moins à aider leur progéniture. Il y a des cahiers par exemple Tour de France, FC Nantes, En Avant Guingamp, PSG. Il existe 4 niveaux qui vont de la grande section de maternelle à la 5e. Chaque année, ils sont réactualisés selon le programme scolaire officiel et ils couvrent toutes les matières comme le français, les mathématiques, l'anglais, les sciences, l'histoire-géographie, etc. Une équipe pédagogique transforme les exercices en lien avec les sports proposés, sans oublier les valeurs du sport, le respect, la solidarité, l'esprit d'équipe. Le cahier sportif est un cahier de vacances, mais pas seulement.
6: Mais on a aussi beaucoup d'entités sportives qui l'utilisent tout au long de l'année comme cahier de révision. Pour les mercredis aussi, pour les clubs qui accueillent les jeunes, ils ont des animateurs qui gèrent le sportif, mais qui du coup ont besoin d'un support aussi éducatif et pédagogique. Et aussi voilà pendant les stages, à d'autres moments en fait, et même pour des événements sportifs en particulier.
4: Ah oui, bien sûr.
6: C'est un goodies différenciant qui permet... de maintenir le lien avec cet événement.
4: Le concept de ce cahier entièrement personnalisé aux couleurs d'un club ou d'une fédération a été créé en 2021 par Simon Carrère et Simon Doursa. Les deux premiers ont été aux couleurs de l'UBB, l'Union Bordeaux-Bègles, et aux couleurs de Brive. imaginés en Gironde. Ils sont rédigés et imprimés en France. Ils sont offerts par des clubs où vous pouvez l'acheter à l'unité 8,50 €. Plus d'infos sur lecahiersportif.fr. Merci à Ici Nord pour cette idée qui fait travailler nos enfants en les captivant. Ici, ça entreprend à Bordeaux avec le cahier sportif, un cahier d'exercice qui allie sport et éducation avec passion.
2: Merci beaucoup Catherine Quicandon, Jamy Gourmaud et votre invité ce soir dans Il n'y a pas que Paris dans la vie. Et pourtant, vous allez y aller à Paris. Pour l'Institut pratique du journalisme, vous en êtes diplômé en 1988. Et d'ailleurs, on en reparlera, mais en 1986, c'est à ce moment-là que démarre un peu votre carrière, ça fait 40 ans.
3: Voilà, il y a à peu près 40 ans jour pour jour, je débarque à Paris pour rentrer à l'IPJ. Je m'en souviens comme si c'était hier.
2: Et bon, on va en parler dans un instant avec vous. Jamy Gourmaud est avec vous tous ce soir jusqu'à 21h sur Ici.

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14: C'est un conteur d'histoire, un homme curieux, ancré dans notre quotidien, qui nous donne les clés pour mieux comprendre notre monde. Il le fait depuis des années, avec bonne humeur, avec humour aussi. Ce soir, il vient aussi nous présenter cet almanach dont nous parlerons dans quelques minutes. Toute une année avec Jamy, on en apprend tous les jours, publié chez Nathan. Il y a quelques jours, il vous livre les déclics de sa passion ce soir, sur ici, à travers les lieux qui ont compté pour lui, de la Vendée à Nantes, de Nantes à Montaigu. Allez que je la fasse, celle-là. Parce que vous êtes pas né à Montaigu, mais en tous les cas, vous avez grandi à Montaigu, en Vendée. Merci encore une fois, Jamy, d'être avec nous. J'ai évoqué ce parcours. Il y a eu Presse Océan. Il y a eu de la radio à Bordeaux également. Vous avez travaillé où à Bordeaux?
15: Alors, j'ai travaillé chez vous, à Radio France, à l'époque.
14: Radio France Gironde, à l'époque.
15: Alors, c'était Radio France Bordeaux-Gironde.
14: Radio France Bordeaux-Gironde. On salue l'équipe d'ici Gironde.
15: Ça, c'était en 88, en août 88. Et puis, j'ai travaillé aussi, à peu près à la même époque, à Fréquence Nord, à Lille.
14: Ah ouais?
15: Voilà, donc je...
14: Ancêtre aussi de notre radio. Hein,
15: absolument, donc, tout à fait, tout à fait.
14: Je salue les équipes de d'ici Nord également, et ici Gironde, qui ont fait beaucoup cet été dans la mobilisation aussi par
15: rapport aux événements
14: et ce qui s'est passé. Il y a Angers aussi dans votre vie?
15: Non, je suis...
14: Ah, me dites pas non à chaque fois, hein, parce que vous avez reçu un prix. Prix de jeune reporter au Festival international du Scoop, pour une émission que vous aviez fait sur les maternités roumaines.
15: Absolument.
14: Et c'est à Angers que ça se passe.
15: Absolument, tout à fait. Le Festival du Scoop d'Angers.
14: Vous avez un souvenir d'Angers? Une ville que vous avez découvert, vous n'avez peut-être pas eu le temps.
15: Non, ce jour-là, je n'ai pas eu le temps de découvrir Angers, même si là aussi, il y a un très beau château, le château du roi René, qui est magnifique.
14: On revient toujours au château. Je rappelle le château de votre enfance à Montaigu. Alors, on remonte un petit peu le temps. On vient de parler du fait que vous installez à Paris pour des études de journalisme. Vous installez où à Paris, dans quel quartier?
15: Alors, je suis d'abord allé dans le 17e arrondissement. J'étais à La Fourche. Voilà. Brochon, exactement.
14: La ligne 13, pour ceux qui connaissent.
15: Brochon, rue Truffaut.
14: Mais il arrivait à Paris, c'est un choc d'émotion?
15: Ah, c'était un bonheur. Un bonheur. J'étais... je quitte la région nantaise où je m'ennuie un peu et je me revois débarquer à Paris. C'est presque Rastignac. Hein.
14: Je me voyais déjà. Et à nous deux Paris maintenant.
15: À nous deux Paris maintenant. Il y a vraiment cet enthousiasme. J'arrive, je bois cette ville.
14: Oui.
15: Je bois, mais parce que j'adore les avenues, les rues parisiennes, les monuments parisiens. Je passe mon temps à me balader. Je ne m'ennuie jamais. Et je me sens bien. J'ai l'impression, en fait, c'est assez étrange, mais j'ai l'impression de rentrer dans une sorte de village. Donc,
14: des fois, certains disent que Paris est un grand village. Hein.
15: Non, mais je vous promets, je me sens, je me sens dans un cocon. Je me sens bien.
14: Oui, mais il n'y a pas les huîtres de Noirmoutier que vous aimez. Elles sont pas là. Il manque quand même des choses. Il n'y a pas la brioche vendéenne.
15: Voilà, mais j'en suis pas loin non plus.
14: Il y a une rencontre qui change votre vie, c'est Fred Courant.
15: Oui, absolument. Ouais.
14: À quelle occasion vous rencontrez?
15: On se rencontre en 1989. Lui est rédacteur en chef d'une chaîne de télévision qui s'appelle Canal Santé. C'était une chaîne qui était diffusée par satellite et accessible aux professions de santé. Et donc il est rédacteur en chef. Moi, je suis après mon épisode radio, je suis redevenu pigiste et je fais surtout de la presse écrite. Et un peu de télévision.
14: Vous faites une rubrique à ses côtés, je crois.
15: Et donc, on va faire quelques reportages ensemble. C'est avec lui, d'ailleurs, que je monte cette expédition-là en Roumanie. Et puis, on va plus quitter. Et quelques années plus tard, on travaille sur une émission de science, un magazine de science, et un magazine assez classique. En travaillant sur ce magazine, on se dit il y a des choses à améliorer, etc. Et on imagine comme ça le midi quand on est au resto notre magazine de science idéale.
14: C'est celui-là ?
15: C'est celui-ci.
14: On peut pas ne pas parler de ces pas sorciers qui fait évidemment partie de votre vie, votre prolongement, c'est Fred, hein, vous êtes tous les deux un peu le rôle ingrat, vous, parce que vous êtes dans un décor, à l'intérieur du camion, décor qui va tourner quand même en France aussi. Hein. Et Fred, lui, c'est l'extérieur, lui, c'est d'ailleurs, parce que vous vulgarisez les choses, vous nous les expliquez, et lui, il est dehors. Vous l'avez bien vécu, de pas voyager comme il a pu le faire ?
15: Ah mais très bien, très très bien, parce qu'au départ, c'est un choix. Moi, j'avais été JRI pendant plusieurs années. Fred était au desk à la rédaction, et à un moment donné, alors il se trouve que j'allais devenir papa, et donc j'avais envie
14: de rester.
15: Voilà. Donc ça a sûrement aidé, mais j'avais envie de tenir ce rôle. Autour de l'explication. C'est vraiment quelque chose dont j'avais
14: envie. Vous êtes l'expert scientifique.
15: Donc, chacun, je pense que chacun a choisi la place qui lui convenait.
14: Quand on entend ça, on voit le camion, un Kenworth W900. Et on a les images en tête, aériennes, en plongée. C'est en Lozère, c'est sur le plateau de l'Aubrac.
15: C'est sur le plateau de l'Aubrac, absolument.
14: Mais vous n'étiez pas là, à ce moment-là, c'est les images qu'on a découvertes.
15: Alors,
14: vous étiez là à ce moment-là.
15: Là, on a, pour le générique, on a participé. D'ailleurs, on nous voit quand
14: je ne revois que le camion.
15: Vous voyez le camion, mais il y a un moment, il y a une image. On voit le camion qui rentre dans le champ, la cabine du camion qui rentre dans le champ, et on s'avance tous les deux vers le pare-brise. Voilà. On est à bord du camion.
14: Je vais regarder à nouveau. Voilà. Alors, pour les fans, c'est entre Rieutort d'Aubrac et le pont de Marchastel.
15: Absolument. Ouais. Ouais.
14: C'est dingue. Vous vous souvenez ce jour-là ?
15: Ah, mais je m'en souviens comme si c'était hier. On n'est pas très loin de la gueule.
14: Ouais. Voilà.
15: Et pour l'anecdote, quand on a tourné, donc il y avait ce camion, les images ont été tournées en hélicoptère. Quand la productrice a réservé un hôtel qui était juste à côté, qui était en pleine campagne, elle demande à l'hôtelier s'il y avait un grand parking. Il lui répond oui, elle lui dit oui, parce qu'il va y avoir un camion américain. Il dit, vous foutez de moi, et il raccroche. Bon, elle le rappelle, elle dit non, je ne me moque pas de vous, ouais, vous êtes sûr, c'est pas un camion de la radio. Il y a un grand parking, vous pourrez mettre un camion américain. Les routes sont tout petites. Elle dit, j'ai pas fini. Est-ce qu'on peut faire atterrir un hélicoptère ? Et il raccroche, évidemment.
14: Bien sûr.
15: Il a fallu le convaincre que vraiment, il y avait un hélico qui allait se poser sur le parking de son hôtel et à côté d'un Kenworth.
14: Combien d'années ? Combien de saisons ? Combien d'épisodes ?
15: 570 épisodes, 19 ans.
14: C'est énorme. On va continuer de parler de cet univers. Il y a eu des prolongements, il y a eu le monde de Jamy, et puis encore plein de choses aussi par rapport à votre actualité. Jamy Gourmaud, ça marche ici, qu'en pensez-vous ? Je quitte la Lozère un instant pour aller dans la Drôme. Imaginez un logement étudiant pour un loyer de 0 euro par mois. Rêve. Vous vous dites que c'est impossible ou qu'il s'agit d'une arnaque. Eh bien, pas du tout. Figurez-vous que ça existe bel et bien, votre radio ici a trouvé ce bon plan dans la Drôme, je vous le disais, avec Robin Bernot et Florence Gautchot. Reportage.
10: Un logement étudiant gratuit en échange de quelques heures de bénévolat auprès des seniors.
11: C'est gagnant-gagnant, je trouve.
10: À Valence, le groupe de résidence pour seniors Domitis propose à des étudiants de se loger gratuitement en échange de quelques heures passées au

0: c'est amusant parce que des fois on dit des choses, ah non, je sais pas, j'étais pas née, et elle-même en bénéficie de notre savoir aussi. C'est dans les deux sens.
1: Alors ici dans la Drôme, ça marche, mais vous, qu'en pensez-vous? Je suis allé en discuter avec Fabien qui salue l'initiative.
2: Ouais, c'est une bonne initiative pour permettre aussi aux jeunes étudiants, s'ils galèrent à trouver un logement, de pouvoir se loger et en même temps de faire une bonne action.
1: Et au-delà du logement, cette solution permet aussi de créer du lien entre les étudiants et les seniors, un aspect important pour Fabien.
2: Totalement, parce qu'on se rend compte qu'il y a de plus en plus aussi de personnes âgées qui se trouvent abandonnées par leur famille parce que trop loin, à la distance ou autre, et qui se retrouvent seules. Et donc je trouve ça bien aussi de permettre à ces personnes âgées d'avoir une activité, des contacts et du lien avec des jeunes.
1: Aujourd'hui, avec cette solution, Inès économise plus de 500 euros chaque mois et ce dispositif Génération Partage a déjà permis à plus d'une centaine d'étudiants de se loger gratuitement.
3: Et c'est là qu'on n'en trouvera pas.
4: Et cette année, pour la 10e édition de Génération Partage, 44 résidences Domitis participent. Il y a encore des places disponibles sur ces résidences seniors, notamment à Berck, dans le Pas-de-Calais, à Amiens, dans la Somme, à Vierne, dans la Loire, à Moulins, dans l'Allier, ou encore à Gap, dans les Hautes-Alpes. Jamy Gourmaud, vous restez avec nous?
5: Ben oui, bien sûr.
4: Avec plaisir.
5: J'ai aucune envie de m'en aller.
4: Le camion est garé, le camion américain. Il est avec vous, Jamy, et il prend le temps de se raconter ce soir à travers ses villes, ses lieux, ses régions. C'est déjà bien baladé, hein. Mais on va continuer de le faire jusqu'à 21h.

0: jusqu'à 21h.
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2: Avec Jamil Gourmaud, depuis 20h, il est pris du chef d'état-major de la marine, docteur honoris causa de l'université de Mons en Belgique, papa de deux enfants, me semble-t-il, qui je crois, comme par hasard, se sont plutôt destinés à une carrière scientifique. Jamil Gourmaud est votre invité entre deux plateaux et entre deux livres dont on va parler ce soir sur ICI. Il n'y a pas de hasard, je crois que Alex et Oscar, je ne dis pas qu'ils n'avaient pas le choix, mais vos enfants qui sont grands maintenant,
3: oui, ils sont très grands.
2: Ils sont allés dans ces cas. Qu'est-ce qu'ils font d'ailleurs, sans indiscrétion?
3: Alors, il y en a un qui est ingénieur et l'autre qui, ça va vous amuser, qui est prof de physique-chimie.
2: Il n'y a pas de hasard, c'est bien ce qu'on se dit. Tiens, il y a un autre lieu que j'ai repéré, c'est Chasse-Neuil du Poitou. Alors là, vous dites, où est-ce qu'il m'emmène?
3: Je cherche Chasse-Neuil.
2: Je ne vais pas vous faire langue à longtemps. C'est le Futuroscope.
3: Ah, mais oui.
2: Vous avez prêté votre voix à une attraction Futuroscope. C'est génial.
3: Oui, et c'était super. En plus, c'était pour une animation qui a duré quand même quelques années sur l'évolution. Ouais. Voilà. Pour expliquer les grands principes de l'évolution.
2: De toute façon, vous êtes énormément diversifié. Je pourrais citer un jeu d'aventure que vous avez fait au Mexique, Mission Millennium, Enquête d'archéologie, ça c'était une émission qui était consacrée à Nefertiti, vous êtes un des premiers d'ailleurs à l'avoir fait. Et puis en mars 2020, je dis pas que vous avez la bonne idée, parce que le moment s'y prête pas, mais en tous les cas, vous avez raison de le faire en pleine pandémie du Covid, sur France 2, dans un premier temps. Il y a un lieu qui est plutôt intéressant et que vous allez tenter de vulgariser, de nous expliquer, c'est l'Institut Pasteur.
3: Oui.
2: Vous y rendez et vous expliquez ce qui est en train de se passer.
3: Oui, j'explique ce qui est un vaccin et à quoi pourrait ressembler le futur vaccin contre la Covid-19. C'est début mars, on n'est pas encore confiné. Et là, plusieurs chercheurs m'expliquent qu'on sait très bien lutter contre ce virus. On a déjà le principe pour fabriquer un vaccin.
2: Je vous parle de ça non pas pour s'y arrêter, mais juste pour dire que c'est aussi un peu à ce moment-là que vous venez youtubeur, que vous vous installez sur les réseaux sociaux, sur Instagram, vous vulgarisez une fois encore ce qui pour nous est un peu flou. Et du coup, alors aujourd'hui, vous cumulez des millions d'abonnés avec Épicurien, on pourra en parler. Épicurieux, vous voyez, je me suis fait avoir. C'est parce que vous avez donné tout ça à la France, que vous êtes officier de l'Ordre National du Mérite et chevalier de la Légion d'honneur, Jamil Gourmaud.
3: Je ne sais pas pourquoi, vous savez, c'est une distinction, deux distinctions qu'on m'a remises, peut-être parce que finalement tout ce que j'ai expliqué, raconté a été beaucoup utilisé dans les écoles, en dehors des écoles aussi. Voilà, donc je le prends comme ça.
2: Je ne suis pas surpris qu'une école porte votre nom un jour.
3: Il n'y a pas d'école, mais il y a un petit chemin. Et ça, c'est merveilleux.
2: C'est pas vrai. Il est où?
3: Il est dans une petite ville qui s'appelle Paradou.
2: Et qui est où?
3: Dans les Bouches-du-Rhône.
2: Mais alors pourquoi?
3: Les élèves, à un moment donné, il y a eu l'école a été rénovée, et puis ils ont fait un petit chemin d'accès à l'école depuis un autre quartier du village. Et puis il a fallu donner un nom à ce chemin. Et ce sont les élèves qui ont choisi de l'appeler le chemin de Jamil.
2: C'est extraordinaire, ça. Alors, vous me permettez justement de parler des enfants, parce que l'avenir de nos enfants, Jamil, c'est l'une des thématiques de la grande consultation, dites-le ici, menée par Odoxa, une initiative qui vise à donner la parole aux Français partout sur le territoire pour identifier leurs priorités, leurs attentes, leurs espoirs, en vue du prochain mandat présidentiel. ICI a installé des isoloirs un peu partout en France. Si vous voulez savoir où ils sont, vous allez sur ICI.fr et vous pouvez vous exprimer. On se rend compte que 9 Français sur 10 comprennent que l'on puisse ne pas vouloir d'enfants dans le monde actuel, à cause du coût de la vie, de la montée de l'individualisme, du dérèglement climatique. Les Français se montrent plutôt inquiets pour l'avenir de leurs enfants. Vos enfants sont plus âgés, mais est-ce que vous partagez cette inquiétude?
3: Je peux la comprendre, mais j'ai du mal à la partager, parce qu'un enfant, la venue d'un enfant, c'est probablement la plus belle chose que j'ai vécue dans ma vie. Et se priver de la venue d'un ou de plusieurs enfants, c'est se priver d'un bonheur qui est indescriptible. Et attention à ne pas le regretter. On connaît tous des couples qui rêvent d'avoir un enfant, qui luttent pour avoir un enfant, pour goûter ce bonheur, de voir pousser ces enfants, de leur apprendre, de les faire rentrer dans la vie.
2: Oui.
3: Alors certes, je sais que l'ambiance n'est pas extraordinaire, mais il va bien falloir des gens, du monde, pour que cette ambiance redevienne agréable. Et sans enfants, je ne vois pas comment faire.
2: Les Alpilles?
3: Oui.
2: Découvert récemment?
3: Découvert il y a une vingtaine d'années, grâce à un ami. Et il me fait découvrir cette région, ces montagnes, hein, qui sont dans le prolongement du Vercors, une montagne calcaire. On est au bord de la Camargue, hein, les Alpilles, c'est vraiment un petit massif montagneux qui fait le joint entre la Camargue et la Drôme.
2: Oui.
3: Voilà. Donc, c'est quelque chose de très particulier. Moi, ça me fait toujours penser à un jardin japonais, parce qu'on a cette structure calcaire là qui se dresse. Ça ressemble à une montagne, mais c'est tout petit. Hein, c'est 496, ça culmine à 496 mètres de hauteur. Donc, c'est vraiment minuscule. Et puis une lumière. Un ciel, vous savez, un ciel d'un bleu très particulier. C'est Van Gogh qui avait décrit ce bleu. Il parlait de bleu cobalt. Et c'est vraiment un bleu très particulier. Moi, il m'arrive, mais t'as encore arrivé il y a quelques jours, d'être allongé, de regarder ce ciel et de mesurer la profondeur de ce bleu.
2: Ce bleu, je le vois aux couleurs de la radio aujourd'hui. Oui. Je le vois aussi à la une de cet almanach. Ça, c'est pour que nos auditeurs se rendent compte qu'on a, c'est pas un livre de poche. Il y a du pavé.
3: Il faut des rangs de poche.
2: Je ne l'ai pas abîmé. Toute une année avec Jamy, on en apprend tous les jours. C'est sorti vendredi dernier chez Nathan. Alors encore une fois, voilà, c'est un document qui est super intéressant. 1500 articles inédits, c'est gourmand. Hein. Il y a plus de 1000 photos, c'est colossal ce travail.
3: Oui, c'est presque 2 ans de travail. L'écriture de cet almanach, d'abord choisir les sujets, choisir les thématiques, et puis dans chaque thématique choisir les 3 ou 4 sujets. Alors on peut se dire, bah oui, mais autour d'une thématique c'est facile de trouver 3 ou 4 ouvertures. Ben, il faut que les ouvertures soient attrayantes, parce que chaque article doit être agréable à lire, doit être surprenant, doit émerveiller. On doit aussi apprendre peut-être sans vraiment s'en rendre compte. C'est vraiment le genre d'ouvrage, moi je dis, c'est un bouquin, on le pose sur la table du salon, et puis on le feuillette quand on en a envie.
2: C'est exactement ça. Hein. Alors, en plus de ça, vous y ajoutez des témoignages de femmes, d'hommes, je crois qu'ils sont une dizaine, vous allez pouvoir en citer quelques-uns, qui apportent aussi leur regard particulier.
3: Oui, alors ça, c'est la particularité de ce nouvel almanach, parce que c'est le troisième almanach. Chaque mois démarre par l'interview d'une personnalité que je trouve structurante.
2: Alors, il y a qui ?
3: Alors, il y a Eric Orsena, il y a Marc Lévy, il y a Isabelle Nanty.
2: Exact.
3: Il y a Yasmina Belkaïd, la directrice de l'Institut Pasteur. Il y a Marc-André Sellos, qui est biologiste au Muséum National d'Histoire Naturelle. Des gens qui viennent nous raconter leur rapport au savoir et à la connaissance. J'avais envie de leur témoignage parce que on a beaucoup parlé il y a quelques jours du rapport PISA. Et ces témoignages de personnalités viennent tous nous dire le bonheur qu'ils ont eu à apprendre, à découvrir. Et moi, c'est ce qui me fait le plus de mal quand je vois les résultats de ce rapport PISA, c'est se dire que autant d'adolescents passent à côté de ce plaisir que peut générer la culture générale.
2: Et au-delà de ça, on va découvrir vos coups de cœur à vous dans ce troisième almanach, les inventions du concours Lépine qui vous touchent, vos papillons préférés par exemple, on va découvrir vos tops, depuis quand va-t-on à la piscine, la guerre des gaufres, depuis quand va-t-on dans un isoloir, tiens on en parlait à l'instant, il y a plein de questions comme ça, pourquoi l'aérotrain n'a pas vu le jour, c'est très illustré, je l'ai dit, tiens je pourrais m'arrêter au 17 janvier, tout à fait par hasard, puisque vous êtes né le 17 janvier, et là on pourra découvrir bah, depuis quand on fête nos anniversaires? Pourquoi les bougies magiques se rallument-elles? C'est génial, je vous dis pas, je veux pas spoiler, mais ça, on le découvre. Ou encore la taurine, que l'on utilise, hein, que le, en tous les cas, que l'on consomme, qui est dans nos cellules, et qui nous empêche de vieillir. C'est génial. Merci beaucoup, Jamy Gombon. Pour en parler longtemps, vous êtes un épicurieux, je l'ai dit. Ça, c'est aussi une plateforme que vous avez créée avec des millions d'abonnés, on l'a dit. Alors, on consacrera peut-être une autre émission pour en parler.
0: Why not?
2: Toute une année avec Jamy, on en apprend tous les jours. Troisième almanach, publié vendredi chez Nathan. Le livre qui est sorti en avril, on peut redonner son titre.
3: Les ailes de la forêt, chez Albin Michel.
2: Ça, si vous ne l'avez pas lu.
3: Ça, c'est un roman.
2: Ça, c'est un roman, effectivement, vous pouvez aussi vous le procurer. J'étais ravi de cette balade. Il y a encore plein de chapitres qu'on n'a pas eu le temps d'ouvrir. Vous reviendrez?
3: Ah oui. Bah c'est comme ça, hein, puisque dès qu'on s'intéresse à la vie de quelqu'un, il y a forcément plusieurs chapitres.
2: Alors, à vite pour le prochain. Merci Jamy Gombon d'être venu sur ICI.
3: Merci beaucoup Eric.
2: ICI.fr pour écouter l'émission. On se donne rendez-vous demain avec un autre parcours, un autre voyage et un autre invité. Portez-vous bien, ça.

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2: Salut à toutes, salut à tous et bienvenue dans Décibel, votre rendez-vous autour de l'actu musicale. Ce soir, on célébrera, oh là là, un artiste qui est mort en 1970, mais quand même, un 23 septembre, donc il est dans l'actu. C'est Bourvil, André Bourvil, grand comédien mais aussi chanteur. Alors voilà, l'anniversaire du jour lui sera consacré. Je pense que c'est pas tous les jours en ce moment en France que Bourvil passe à la radio. Donc voilà, s'il y a des petits jeunes autour de vous, préparez-les à avoir un joli choc quand même, parce que c'était quelque chose, Bourvil. Et puis comme ça, après, dans la foulée, vous faites une soirée, vous regardez la grande vadrouille, ce sera merveilleux. Ce soir, on écoutera aussi Alain Bachung, et puis au rayon découverte, un artiste qui s'appelle Il est Vilaine. Mais sauf que c'est comme Il est Vilain, elle est vilaine, il est vilaine. Voilà, et ça fait un petit jeu de mots aussi avec il est vilaine. Bref, vous allez adorer, c'est une chanson qui s'appelle Femme peinture, avec la voix de Simone Ringer, la fille de Catherine Ringer et Fred Chichon. Catherine Ringer, que nous avons perdu la semaine dernière, et sa fille est également chanteuse. Je vous parlerai aussi de la tournée de Zazie. Et puis ce soir, on devait avoir un invité que j'aime énormément, c'est Kezia Jones. À l'occasion de sa tournée française, Kezia Jones devait être dans Décibel ce soir. Il a annulé, ça arrive. Il a annulé 2 minutes avant l'émission. Ça n'arrive pas. On a un problème de direction artistique là dans l'équipe de Kezia Jones. Donc voilà, évidemment, prévenu 2 minutes avant le début du direct. Je ne peux pas vous proposer un autre invité, mais ne vous embêtez pas, ne vous inquiétez pas. On va se régaler et je vous donnerai quand même tout à l'heure les infos sur Kezia Jones, même si je suis très énervé, j'aime tellement ce qu'il fait, j'ai envie de le partager avec vous, en espérant qu'il vienne à ses concerts un peu mieux qu'à ses promos radio. 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Et le thème du Blind Test, ce sont les chansons de l'année 1991, parce que oui, l'année 1991, elle a 35 ans, ça, même si vous êtes moyennement fort en maths, vous serez d'accord avec moi, mais l'année 91, et notamment le mois de septembre 91, c'est un mois qui a vraiment changé l'histoire de la musique. Alors, on se fera un petit point tout à l'heure sur les albums essentiels qui sont sortis il y a tout pile 35 ans. Mais pour le moment, et pour démarrer l'émission, je vous annonce une excellente nouvelle. Le nouvel album de Zazie arrivera le 2 octobre, et je vous donne ses dates de tournée juste après.

0: tournée pour son nouvel album Volatile qui sortira tout bientôt le 2 octobre. La grande tournée 2027 de Zazie commencera le 18 mars prochain à Strasbourg. Elle fera le Tour de France et la billetterie est ouverte.
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0: Il est vilaine, un duo excentrique et électronique parisien. Il est vilaine a sorti Best Service, son deuxième album. Et dessus, il y a Femme Peinture. C'est un vrai coup de cœur pour nous. Et en plus, venu d'un label indépendant, ça fait toujours plaisir. Simone Ringer, la fille de Catherine Ringer, chante sur ce titre, Femme Peinture. C'est parti, il est vilaine, notre coup de cœur du jour.

L'album Best Service de Ille et Vilaine est disponible chez Dialect Recordings. Et dessus, il y a cette chanson merveilleuse avec Simone Ringer, Femme Peinture.

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1: Ralala, quel dommage, on aurait dû accueillir Kezia Jones, dont l'équipe a eu l'élégance d'annuler la venue une minute avant le début de notre émission. Alors les amis, on n'est pas rancuniers, non, on envoie de l'amour dans l'univers pour Kezia Jones, pour ses fans et pour sa musique magnifique. Évidemment, il ne sera pas réinvité de sitôt, je ne vais pas vous mentir, mais je vous recommande quand même de jeter une oreille à sa musique en général, et si le cœur vous en dit, d'aller l'applaudir. La semaine prochaine, mardi prochain, voilà le Kezia Jones symphonique à la scène musicale. Pour la première fois, la musique de Kezia Jones avec l'Orchestre National d'Île-de-France, dirigé par Rémi Durupt. Et les arrangements symphoniques sont faits par Pierre Bertrand, qui avait aussi fait des arrangements pour Nougaro, Aznavour, compositeur de musique de film. Donc je pense que ça peut être vraiment très très chouette. Et puis vous annoncez aussi la tournée française de Kezia Jones à partir du mois d'octobre. Il passera par Rennes, Brest, Nantes, Caluire et Cuire à côté, Lyon, Grenoble, Saint-Brieuc, Nîmes au mois de novembre, à Metz et à Reims, et enfin le 4 décembre à Aix-en-Provence. Je vous propose d'écouter la chanson avec laquelle le lien indéfectible de Kezia Jones avec le public français s'est fait. C'était Rhythm is Love en 1992. La voix, l'attitude et le jeu de guitare virtuose. Mesdames et messieurs, Kezia Jones.

0: Rhythm is Love 92, premier album de Kezia Jones, Blue Funk is a Fact. Et bah merde alors.
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0: Allez, on remonte le temps un tout petit peu plus. 1991, c'était il y a 35 ans. Et il s'est passé plein de choses, notamment au mois de septembre 1991, plein de sorties d'albums qui ont carrément changé le cours de l'histoire du rock et de la musique. On va profiter du temps qui nous est offert ce soir pour en parler et pour écouter des chansons de 1991. Mais vous le savez, Décibel étant une émission participative, moi j'avais aussi envie d'avoir les souvenirs des auditrices et des auditeurs de cette année 1991. Il y a 35 ans, la musique était super excitante, n'est-ce pas Gwen?
2: Salut Émilie.
0: Salut.
2: Ah bah oui, tu nous fais rajeunir là.
0: Oui, mais oui, alors t'avais quel âge toi il y a 35 ans?
2: Pleine adolescence, avec 15 ans.
0: Oh Mimi, il avait 15 ans. Et tu volais les disques ou tu les achetais? Dis la vérité.
2: Non, je les piquais à mon père surtout.
0: Ah, ça va.
2: Et après je les achetais parce que j'adorais avoir puis les cassettes aussi à l'époque, t'avais des cassettes aussi.
0: Les cassettes. Mais bien
2: entre
0: sûr.
2: Les cassettes de mon grand-père, les 45 tours de la mer, les vinyles de mon père, j'avoue que j'ai commencé comme ça.
0: Alors, 1991, qui avait acheté la cassette du premier album d'MC Solar, Qui sème le vent récolte le tempo?
2: Bah oui.
0: Moi, évidemment, évidemment. 1991, c'est aussi Saga Africa de Yannick Noah, ou encore Suzette de Danny Briand, donc des débuts de carrière prometteurs. Authentique du Supreme NTM, de la planète Mars, d'IAM, Frédéric Goldman Jones, ça c'était la pleine période, ou encore la mort de Gainsbourg et d'Yves Montand. Et puis le clip de Michael Jackson, Black Core White, tu t'en souviens, Gwen?
2: Ah ouais, excellent. C'est vrai que plein de souvenirs, hein, quand tu évoques tout ça, tu fais
0: ouais.
2: Mais oui.
0: Ben oui. Ouais, ouais. Et la mort aussi de Freddie Mercury, hein, le chanteur de ouais. Queen. Toi, cette année-là, c'est Désenchanté, la chanson de Mylène Farmer, qui t'a marqué. Ce qui est fou, c'est qu'elle est encore d'actualité aujourd'hui, en vrai.
2: Ouais. C'est ce que j'allais dire, c'est que ce titre-là, bon, déjà, il était marquant à l'époque. Donc, en pleine adolescence, comment te dire que ça résonne un peu, hein.
0: Ouais.
2: T'es dans une chaise de mérite où le truc désenchanté, bah, ça te fait résonance. Puis bon, la période était pas top. Je crois qu'à l'époque, il y avait aussi une petite guerre du Golfe. Enfin bon, il y avait des trucs pas cool qui passaient. Voilà. Donc bon, on se réfugie aussi dans la musique. Et puis, bah, ce titre-là a fait son bonhomme de chemin, est devenu un hit. Mais au-delà de ça, bah, les nouvelles générations le reprennent pas mal. Donc, ça devient quelque chose de populaire. Et puis, hélas, qui s'ancre aussi dans une atmosphère ambiante, quoi.
0: C'est vrai. Alors, on va la réécouter ensemble parce que c'est un vrai kiff. Et merci pour le souvenir, mon cher Gwen.
2: Ah bah, c'est avec grand plaisir. Tu parles, tu me rajeunis. Moi, je fonce.
0: Allez hop, il y a 15 ans, on découvrait ça. Et le clip aussi, Gwen. Le clip était fou, on est d'accord.
2: Il était énorme. Mais ouais, mais les clips de Fermat, c'était des mini-films. C'était trop bien.
0: Elle est désenchantée. 1991, tout est KO, les amis. 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

elle a 35 ans, les amis. Mylène Farmer, qui va toujours extrêmement bien. Son prochain album, le 13e, va s'appeler Égrégore. Il sortira le 30 octobre prochain. Pour le moment, nous savons que la pochette est signée par un fidèle de Mylène, le photographe et réalisateur Jean-Baptiste Mondino. Allez, restez bien dans le coin. Ici, continue son voyage en 1991, parce que demain précisément, 24 septembre, ça sera l'anniversaire de grands albums.

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0: Nous sommes le 23 septembre. Demain, on sera donc le 24 et ce sera l'anniversaire, les 35 ans de la sortie d'un album qui, si vous étiez né évidemment en 1991 et on va dire si vous aviez plus de 10 ans, forcément, il vous a marqué. Le deuxième album de Nirvana, Nevermind, aura 35 ans demain.

Like Teen Spirit, cette chanson qui était sortie un peu plus tôt au mois de septembre et qui a mis un petit peu de temps à devenir un tube. En fait, il a fallu un clip emblématique qui a été beaucoup, beaucoup passé sur les chaînes musicales à la télévision pour que finalement cette chanson devienne un tube et que le monde entier, je pèse mes mots, le monde entier découvre le grunge en général, Nirvana en particulier, et le talent, la beauté, le charisme, la voix et la guitare un peu pourrave de notre cher et regretté Kurt Cobain. Alors oui, Smells Like Teen Spirit, mais aussi Come As You Are, Lithium, In Bloom, et puis une magnifique chanson avec des cordes à faire pleurer un cœur de pierre, Something In The Way, tout ça, c'est sur le deuxième album de Nirvana, Nevermind, qui aura donc 35 ans demain. Mais dites-vous que le mois de septembre 1991, il a vu, oui, sortir Nevermind de Nirvana, mais il a aussi vu sortir le même jour, c'est-à-dire demain, ça fera 35 ans aussi, l'album Blood Sugar Sex Magik des Red Hot Chili Peppers.

magnifique ballade comme Under the Bridge, avec des paroles vraiment vénéneuses. Hein. Ça parle de drogue qu'on prend sous un pont tout seul à Los Angeles. Des chansons très sexy comme Suck My Kiss ou encore Give It Away. Blood Sugar Sex Magic peut être traduit par la magie sexuelle de la glycémie. Donc écoutez, voilà, en 1991, on faisait du bon rock'n'roll, mais on avait aussi des préoccupations finalement très très intéressantes. Et voilà, donc ces deux albums, celui de Nirvana et celui des Red Hot, sont sortis le même jour, le 24 septembre 91. Donc demain, si vous voulez célébrer les anniversaires, surtout, n'hésitez pas. Septembre 91, c'est aussi la sortie de Trompe le Monde, l'album des Pixies, de The Low End Theory, de Tribe Called Quest. Ça, c'est si vous aimez plutôt le hip-hop. Primal Scream aussi, si vous aimez les Anglais drogués, a sorti Screamadelica. C'est un des premiers albums qui mêlait si bien le rock et la musique électronique. Ça, c'était aussi en septembre 91. Et puis, le plus gros groupe de rock de l'époque sort aussi en septembre 91, non pas un, mais deux albums. C'est les Guns N' Roses. Alors, ils ne savent pas qu'en trois semaines, ils vont être ringarnisés par Nirvana, qu'en trois semaines, on fera plus de solo de guitare, on s'habillera plus en mini-short moule-boule sur scène comme Axl Rose, mais qu'on s'habillera plutôt comme Kurt Cobain avec des chemises. Tout ça, ils le savent pas, les mecs, quand ils sortent en septembre 91, Use Your Illusion, double album, donc le 1 et le 2. C'est voilà, une profusion, il y a tout, des clips énormes, des guitares énormes, des batteries incroyables, l'ego, mais immense, du chanteur Axl Rose. Ses paroles, à moitié poétiques, cryptiques, religieuses, christiques, on sait pas ce qui se passe, on sait juste que ben c'est génial, mais que ça va pas durer longtemps puisqu'ils vont se faire voler la place par le grunge. Alors voilà, pendant quelques semaines, en septembre 1991, on a pu se dire qu'on adorait ces énormes chansons rock'n'roll avec des violons, avec du piano et même avec des bruits d'orage et un clip où on fait un solo de guitare au milieu du désert. Et non, la guitare n'est pas branchée, mais ça n'est pas grave. C'était ça aussi, 1991, il y a 35 ans. Donc, les Guns N' Roses sortait un de leurs plus beaux morceaux. On va se l'écouter ensemble et en entier, s'il vous plaît. Il passe normalement jamais à la radio parce qu'il dure 9 minutes. Mais nous, on aime bien vous gâter. Alors installez-vous confortablement et kiffez. November Rain, Guns N' Roses. Bon voyage, les amis. C'était il y a 35 ans.

vous entendez? C'est les gouttes de la pluie de novembre. November Rain, Guns N' Roses. Je suis sûre qu'il y a des ados des années 90 qui viennent de passer un grand, grand moment en retrouvant voilà, la chanson de leur adolescence. Écoutez, ce petit voyage en 1991 est terminé. Pour être totalement complet et transparent sur cette année-là, je vous rappelle que c'est aussi l'année où la GAF était numéro 1 du top 50 avec la Zoubida. Bisous.

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1: Oh là là, je suis encore en train de me remettre de mes émotions du magnifique Guns N' Roses qu'on a écouté tout à l'heure. Mais il est temps que je remette ma casquette d'arbitre. Bah oui, puisque nous allons jouer au Blind Test. Virginie est avec nous pour jouer. Bonsoir Virginie.
2: Bonsoir.
1: Bienvenue, comment ça va?
2: Ça va très bien.
1: Oh, merci beaucoup Virginie. Il y a aussi une revenante, Marie-Christine. Bonsoir.
3: Émilie, bonsoir Virginie.
1: Bonsoir. Bonsoir. Alors on va jouer ensemble à gagner, je vous l'ai dit. Ce sont des albums vinyles tirés du tiroir au trésor de Mélodie, qui est la programmatrice des invités de Décibel et qui vient de maudire Kezia Jones sur 19 générations. Sache-le Kezia, bon courage. Jusqu'en l'an 3000, le mec, ça n'ira pas.
3: Et alors, bien de se faire poser un lapin.
1: Ah, dis donc, encore la veille ou une heure avant, tu te prépares, tu vois, tu te mets là 2 minutes, effectivement, on pouvait rien faire. Dans le placard au vinyle secret de Mélodie, il y a l'album de Gaëtan Roussel, celui de Maël, il y a celui de Grand Corps Malade, enfin, il y a plein d'albums super chouettes et récents et tout, donc vous pourrez faire votre choix. Je vous laisserai discuter au standard avec Dylan et Mélodie, ok?
3: Merci.
1: Voilà. Et oui, vous avez gagné chacune un vinyle, quoi qu'il. Ça, c'est le tarif. Ah bah oui, quand on joue au blind test de Décibel, on gagne. Le jeu maintenant, ce sont des chansons toujours de cette année 1991, quand même, qui était une merveille, hein, vous l'avez entendu. Il y a 35 ans, qu'est-ce qu'on écoutait? Notamment les chansons du blind test de ce soir. Alors, déjà, peut-être petite vérification, est-ce que c'est une année fétiche pour vous, pour Marie-Christine et Virginie, 91?
3: Ah, non.
1: Je vous ai pas entendu, pardon. Virginie?
2: Non, pas spécialement.
1: Pas spécialement. Et Marie-Christine, 91?
3: Pour moi, pas une année qui marque non.
1: Oh là là, mais vous faites vos difficiles. Je suis sûre que si. On va voir si vous retrouvez les chansons de 1991. Vous à la maison, je suis sûre que vous allez retrouver. Premier tube de cette année-là, Marie-Christine et Virginie. Dès que vous retrouvez le nom de l'interprète, vous me donnez votre prénom et puis votre réponse, d'accord?
2: D'accord.
1: Allez, on y va.
3: Marie.
1: Alors, Marie et Virginie, on dit leur prénom. Oui, c'est ça, c'est Stéphane Echer.

tout, Marie-Christine et Virginie ont trouvé en même temps notre Stéphane Escher, Déjeuner en paix. Bravo, ça part bien. Allez, on continue. Deuxième tube de cette année-là. Il s'agit... Virginie, pardon, Scorpion, oui, bravo.

0: Vierge, magnifique. Scorpion. Et ça fait...
1: C'est vrai que ça marque bien, toi.
0: Ah ouais, hein. 2 points pour Virginie, 1 point pour Marie-Christine. Vous voyez qu'on écoutait des bonnes choses il y a 35 ans, quand même.
1: Tout à fait.
0: Bah oui. On écoutait aussi, oh, j'ai oublié de le mettre dans le blind test, il y avait Petite Marie aussi de oui. Francis Cabrel, oui, et Frédéric Goldman Jones. Il y avait plein de bons trucs cette année-là. Ah oui, il y avait ça aussi. Alors, est-ce que vous allez le retrouver? Il s'agit d'un rappeur qu'on aime beaucoup dans l'émission.

0: Bravo, bravo. Vous avez été de bonnes candidates toutes les deux. Vous voyez, cette année 91 qui ne vous disait pas grand-chose, ben finalement, ça s'est très bien passé. Merci d'avoir joué avec nous, mesdames.
1: Merci à toi.
0: Merci. Et puis, merci. Vous revenez quand vous voulez. Je vous repasse Dylan au standard. Il prend vos coordonnées pour vous envoyer vos cadeaux. Et puis nous, on va retrouver Bachung. Parce que ça rigolait pas en 91. Sa guitare western merveilleuse sur Osez Joséphine.

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1: Et c'est Jean-Baptiste Mondino qui avait réalisé le clip. On parlait de lui tout à l'heure parce qu'il a fait la photo de la pochette du nouvel album de Mylène Farmer. Mais c'est lui aussi qui avait réalisé très très beau clip Osez Joséphine en 1991. Donc sur l'album du même nom, Monsieur Alain Bashung.
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1: Allez, on termine avec la chanson anniversaire et on quitte cette bonne année 91. Bah oui, il y a une autre année à laquelle on peut se raccrocher pour terminer. C'est l'année 1970. Le 23 septembre 70, la France avait la tristesse d'apprendre la mort de Bourvil, André Bourvil, qu'on adorait, qui avait commencé sa carrière après la guerre, hein, dans les années fin des années 40, qui a fait des films évidemment inoubliables comme La traversée de Paris, La grande vadrouille, La cuisine au beurre, Le corneau, enfin Bourvil quoi, mais qui était aussi un sacré chanteur, parfois plutôt rigolo.
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1: On embrasse évidemment celles et ceux qui nous écoutent de Maubeuge et les gendarmes.
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1: La tac-tac-tac-tactique de Bourvil, c'était de faire des chansons rigolotes et tendres.
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1: Et puis, il y en a une que j'avais envie de partager avec vous pour le célébrer. Voilà, lui qui nous a quittés si jeune, le 23 septembre 70, il avait 53 ans. Une si jolie chanson. C'était bien. Au petit bal perdu. On va se quitter là-dessus ce soir, dans Décibel.
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0: 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André Bourvil qui vous souhaite une bonne soirée. Et la suite sur votre radio ici, c'est la nouvelle émission d'Éric Bastien. Il n'y a pas que Paris dans la vie. Et il reçoit ce soir Jamy Gourmaud. 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On va apprendre des trucs, j'en suis sûre. Ça va commencer à 20h. Et puis dans Décibel, demain, ça c'est très important que je vous donne le programme de demain. Vous ne voulez pas rater Grand Corps Malade. Qui sera là, lui, c'est sûr. Non, en général, on se fait planter une fois par an par les invités. Donc là, voilà, c'est fait dès le mois de septembre et tout. Bon, Kezia n'est pas venue. Mais demain, Grand Corps Malade sera là et vous présentera son tout nouvel album qui s'appelle Voir la mer. Donc ça c'est demain à 19h. Quant à l'équipe de l'émission que je tiens à remercier, il y avait ce soir à la technique Diana Alcide, au standard Dylan Gauthier, à la réalisation Iris Guitoni, à la délégation de la musique Thomas Demolle, à la programmation des invités Mélodie Chaïb. Voilà, vous avez toutes les infos. Je n'ai plus qu'à vous dire merci à vous aussi, parce que quand vous participez à Décibel, la fête est encore plus belle.
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0: Et bonjour à tous, quel bonheur de vous retrouver chaque midi jusqu'à 13h. C'est votre nouveau rendez-vous sur ICI. On parle bon plan, vie quotidienne, arnaque à éviter, santé. Nous sommes là pour vous rendre service parce qu'on vous doit bien ça. C'est le titre de ce nouveau rendez-vous quotidien. Moi je m'appelle Enora Malagré et voici la joyeuse bande qui m'accompagne tous les jours. Aude Razo, Madame Anti-Arnaque, coucou Aude.
2: Coucou, coucou tout le monde.
0: Elsa Wolinski, mon rayon de soleil. Bonjour Elsa Wolinski. Vous ne les voyez pas, je sais, c'est pas très radiophonique. Elles sont toutes les deux en rose, deux petits bonbons aujourd'hui.
2: Fait exprès.
0: Et de l'autre côté, Gérald Kierzek, notre merveilleux médecin. Bonjour Gérald.
3: Bonjour, et moi je suis quelle couleur ?
0: Bleu.
3: Eh bah ben oui, en bleu.
0: C'est très laid. Alors, Valère Coréard, notre monsieur bon plan. Bonjour Valère.
4: Salut Enora, bonjour à toutes et tous.
0: Alors aujourd'hui, très gros dossier, très important, on va parler enfants et écran. Est-ce que ça fait bon ménage ? Pardon, on vous en dit un mot tout au long de l'émission. Puis si vous avez des questions, hein, laissez-nous des messages au 0810 055 056. C'est un WhatsApp, c'est gratuit. Nous sommes là pour vous. Et puis laissez-nous aussi des messages vocaux, comme l'a fait Marie-Rose aujourd'hui.
5: Oui, bonjour, c'est Marie-Rose de Goussainville. Sur ma retraite, il y a le RDS, donc j'aimerais bien savoir à quoi ça correspond.
0: Très bien, ça c'est là une question pour vous, cher
4: oui,
0: Valère.
4: CSG, CRDS, je vais vous expliquer ce que c'est, mais il n'y a pas le choix.
0: On y répond dans une trentaine de minutes. 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Nous sommes en direct ensemble jusqu'à 13h, gros dossier enfants, ados et écrans. Et pour ce faire, nous avons un invité de choix. Nous avons un grand pédopsychiatre qui nous fait l'honneur de venir, Stéphane Clerget. Bonjour Stéphane, bienvenue.
6: Bonjour Enora.
0: Vous avez écrit votre dernier livre, il s'appelle « Les mots de vos ados, comment les aider vraiment ». C'est sorti en mars 2026, c'est Solar, c'est un sujet qui vous passionne. Merci beaucoup d'être là. Alors, les Merci. Enfants et les écrans, c'est bien, c'est pas bien ? Aude Razo.
2: Alors, visiblement, pour beaucoup de gens, c'est pas bien. En fait, c'est notre journée spéciale. Dites-le oui. ICI, journée consacrée sur notre antenne à nos enfants. C'est une enquête de notre réseau ICI, Radio, TV, Digital, grande consultation citoyenne avec Odoxa en vue de l'élection présidentielle. Et donc, un chiffre, une inquiétude qui ressort dans cette consultation, c'est l'addiction aux écrans. 44% des parents d'élèves interrogés estiment que l'une des priorités du futur président doit être de lutter contre la sédentarité et contre l'addiction aux écrans, pourcentage qui monte même à 48% en région PACA. J'ai épluché un peu les régions. Stéphane Clerget, vous qui êtes pédopsychiatre, on a raison de s'inquiéter ou on en fait trop ?
6: Non, on a raison de s'inquiéter. Maintenant, tout repose pas sur le président de la République. Ça repose d'abord sur les parents qui ont un vrai rôle à jouer dans la réduction des temps d'écran et surtout pour inviter les enfants et les ados à faire d'autres activités beaucoup plus utiles pour leur développement.
2: À quel âge on peut mettre un smartphone ou une tablette entre les mains d'un enfant ?
6: À partir de 3-4 ans, mais pas tout seul.
0: C'est-à-dire c'est
2: très jeune, non ?
6: Oui, non,
0: mais attendez. Peut... Ouais, oulala, pardon. Excusez-moi, on vous a un peu sauté dessus, Elsa Wolinski, et pardonnez cette attitude un peu cavalière, mais c'est vrai qu'on est tellement intéressé par ce sujet.
6: Oui, mais il ne s'agit pas non plus de culpabiliser les parents quand ils montrent un petit dessin animé à leur enfant de 3-4 ans. On peut regarder un petit dessin animé avec son enfant de 3-4 ans quand ça dure 5-10 minutes ou s'amuser à lui faire dessiner sur l'iPad. Mais c'est des temps extrêmement courts et toujours accompagnés. Pourquoi ? Parce que l'écran, vous êtes Madame Arnaque, l'écran c'est l'arnaque. On croit qu'ils sont super intelligents les enfants parce qu'ils arrivent à utiliser l'iPad. En fait, ça demande 2-3 neurones, beaucoup moins que pour écrire son prénom avec un crayon à papier.
2: Et je pense toujours aux parents, aux grands-parents qui nous écoutent, à quel moment on doit s'alarmer ? À quel moment il y a le signe qu'un enfant, là, il est trop devant un écran ? Est-ce qu'il y a des signes qu'on peut nous détecter ?
6: Il y a un signe très, très précoce, c'est qu'il hurle quand on lui retire l'écran. C'est-à-dire que quand c'est la crise qui dure parfois un quart d'heure, 20 minutes, parce qu'on lui dit ça suffit, t'as fait une heure d'écran, t'as fait tes jeux, c'est bon, maintenant on passe à table ou autre. Et c'est là qu'on voit qu'il y a une vraie dépendance, une vraie addiction, un vrai accrochage à l'écran. C'est extrêmement attractif, hein, donc c'est souvent très difficile de le réduire.
0: Gérald Kierzek.
7: C'est extrêmement attractif et comme le dit Stéphane Clerget, ça permet
3: pas développer et de neurodévelopper l'enfant. On a l'impression que le gamin est intelligent, qu'il est capable de faire plein de choses, et en réalité non. Et quand il y a des études qui ont montré que les enfants qui avaient un iPad, ils savaient pas dessiner une maison en trois dimensions, par exemple, alors que des enfants qui jouent avec des cubes, qui construisent, ils sont capables d'approcher cette tridimension, et donc ils ont beaucoup plus développé leur système cérébral. Et c'est là où c'est dangereux, c'est que ça donne l'impression finalement que le gamin il se développe, alors qu'il se développe pas du tout, malheureusement, il régresse. Il régresse aussi, on en parlera tout à l'heure, sur ses relations sociales.
0: Oui, Valère Correa, vous avez des enfants, vous, qui sont très jeunes.
4: J'en ai un paquet, j'en ai un, deux, trois.
0: J'en ai un paquet.
4: Non, mais, alors, je vais vous poser une question, mais j'ai peur de la réponse. Donc, allez-y doucement, parce que c'est vrai, quand on est parent, on veut faire au mieux, et on se dit, est-ce que je me suis planté? Bon, j'ai un enfant depuis qu'il a 9 ans. Il a 10 ans aujourd'hui, Augustin. Je lui ai mis un téléphone entre les mains, je lui ai dit, voilà, ça, c'est ton téléphone. De maison, il n'a pas le droit de sortir avec, enfin, il capte pas, il n'y a pas de réseau. Et ma stratégie, c'était de dire, je veux qu'il soit acteur de l'appropriation de cet objet, finalement, dans son quotidien. Donc, il a évidemment un temps limité, on met des alarmes, etc. Mais parfois, quand j'en parle avec des amis, ils sont un peu choqués en disant, mais déjà, il a déjà un téléphone. Et je me suis dit, mais il va vivre toute sa vie avec des téléphones autour de lui. Donc, autant qu'il s'habitue tout de suite, mais on le fait ensemble. C'est une stratégie qui peut se tenir ou bof?
6: C'est dangereux. C'est-à-dire que, effectivement, il va vivre toute sa vie, mais enfin, on va pas non plus lui donner le volant d'une voiture à 9 ans. Non, c'est trop précoce. Il a beaucoup d'autres choses à faire, beaucoup d'autres choses à apprendre, et il en a surtout pas vraiment l'utilité du téléphone. Aujourd'hui, en moyenne, quand les parents donnent un téléphone à l'enfant, c'est quand il entre au collège, et c'est surtout pour pouvoir lui laisser un petit peu d'autonomie et pouvoir le contacter. À 9 ans, ça n'a aucun intérêt. À partir du moment où on peut évidemment contrôler et pas le laisser seul avec son téléphone, c'est pas forcément dangereux. Mais c'est pas utile, non.
0: On va continuer de parler des rapports entre les enfants et les écrans, aussi nos ados, puisque vous l'avez évoqué, ça c'est un grand sujet. Elsa Wolinski, vous avez des ados à la maison, vous aurez des questions à poser. Et puis si vous avez des questions à poser à notre pédopsychiatre Stéphane Clerget, c'est le moment, hein, 0810 055 056. Si vous êtes parent, grand-parent, tata, marraine, parrain, on prend tout, hein, j'ai envie de vous dire. Et pour l'heure, on va écouter un petit disque, Sandra Maria Magdalena, vous êtes dans votre nouveau rendez-vous quotidien. On vous doit bien ça sur ICI, on est ensemble jusqu'à 13h.

0: Maria Magdalena sur votre radio ici, on est ensemble jusqu'à 13h.
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0: 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Midi 15, on est en direct, c'est mercredi, c'est jour des enfants, du coup. On parle du rapport entre les écrans et nos enfants ou nos ados. Le grand pédopsychiatre Stéphane Clerget nous a rejoint aujourd'hui au sein de cette joyeuse bande. Et vous êtes déjà très nombreuses et très nombreux à réagir au 0810 055 056. Si vous avez des questions, ça tombe bien, on est là pour y répondre. Nous avons donc Catherine qui nous appelle de Bretagne. J'aime entendre ça. Bonjour chère Catherine.
2: Bonjour Anora, bonjour à toute l'équipe.
0: Et vous appelez d'où Catherine?
2: Alors j'appelle de Landerneau, dans le Finistère, à côté de Brest.
0: Pardon, je suis très en joie, je suis moi-même finistérienne, j'embrasse très fort.
2: Oui, je sais.
0: Ici, Brest,
2: vive tous les Bretons.
0: Vive la Bretagne. Bon, pardon, on arrête là tout de suite. C'est horrible ce que je suis en train de faire. J'embrasse d'ailleurs, je fais un immense coucou à nos 44 locales merveilleuses de tout le réseau ici, qui font un travail absolument fabuleux. Alors, vous avez plusieurs enfants, vous avez deux enfants, Catherine, c'est ça?
2: J'ai ça, j'ai deux adolescents, ouais. Une fille de 14 ans et un garçon de 11 ans.
0: Comment vous gérez les écrans avec vos ados alors?
2: Alors ça a été une question un peu prise de tête, surtout l'année dernière. C'est vrai que bon, ma fille a eu un portable dès son entrée en sixième pour la laisser un peu autonome. C'est vrai que cette année mon fils est rentré en sixième également. C'est vrai que j'ai fait le choix de pas lui prendre de portable parce que je me suis rendu compte que il passait trop, enfin que ma fille passait trop de temps sur les écrans, que ça avait un impact même sur les résultats. Donc c'est vrai que je me suis dit ne fais pas la même
0: bêtise, voilà, c'est ça. Elle a bien fait déjà, docteur Clerget, ça c'est pas mal.
3: Ouais, c'est formidable qu'elle y soit parvenue, oui.
0: Ouais. Sans trop de crise.
2: Ça a été facile. Ouais, mais je lui ai expliqué les raisons pour lesquelles je décidais de ça. C'est vrai que mon fils m'envoie un peu, il me dit pourquoi elle a eu, moi j'ai pas. Donc je lui dis je limite l'utilisation d'une tablette le mercredi et un peu le week-end, contrôle parental sur la tablette également.
0: D'accord.
2: Après c'est vrai que c'est pas facile puisque là je me rends compte qu'en sixième on leur demande d'installer une application pour avoir leurs devoirs, pour rendre certains travaux.
0: Quoi, pardonnez-moi, j'ai pas d'enfant moi, donc mais ça n'a pas de sens, docteur.
3: C'est vrai que c'est un peu étrange, c'est-à-dire que sur Pronote maintenant les devoirs sont plus remis sur l'agenda, ils sont écrits sur Pronote, donc faut allumer l'écran pour voir les devoirs. Devoirs.
0: Oui. Ça, Elsa Wolinski, vous avez aussi deux ados comme notre auditrice Catherine, donc ça c'est un peu antinomique tout ça.
4: Ouais, tout à fait. Moi je suis traumatisée par Pronote personnellement.
0: Alors, juste comment on fait, parce que j'entends Catherine, l'un l'a eu, l'autre non. Comment on gère d'ailleurs un peu cette jalousie entre ados? L'un a eu un manuel, j'allais dire pas du tout. Moi, j'ai en mode grimoire un écran et pas l'autre. Comment on fait ça?
3: On peut dire qu'effectivement, la vie n'est pas toujours juste. C'est à chacun selon ses besoins. C'est pas l'égalité parfaite. On peut considérer que tel enfant qui fait suffisamment d'activités extérieures, du sport, des activités artistiques, peut regarder son écran parce qu'il arrive à être autonome et autogérer son temps et pas l'autre. C'est aussi fonction de la personnalité des enfants.
0: Ouais, c'est ça. Alors comment du coup, Catherine, on va reprendre Catherine. Comment vous rassurez, c'est ça, Catherine? C'était ça votre question, j'imagine.
2: Excuse-moi. Oui, je suis là. Du coup, vous me demandiez.
0: Oui, quelle était votre question pour le docteur?
2: Savoir comment expliquer aux enfants l'impact négatif en fait des écrans.
0: Ouais, c'est ça.
2: Sur eux, quoi.
3: C'est vrai que quoi qu'on leur dise, de toute façon, c'est tellement prenant les écrans que ils vont nous entendre, mais on peut pas utiliser leur raisonnement. C'est-à-dire à l'âge de vos enfants, ils ont pas la capacité de s'autoréguler. C'est juste pas possible. Donc faut pas. On leur explique évidemment, mais on peut pas se reposer sur eux, sur leur sens des responsabilités. Mmh. C'est pas possible. Donc vous êtes obligés, comme vous le faites formidablement, de mettre des limites et de définir les temps où l'écran peut être utilisé.
0: Elsa Wolinski.
4: Non, mais je voulais me permettre de vous poser une question, parce que quand vous parlez de s'autoréguler, finalement, est-ce que nos enfants ne nous plagient pas nous-mêmes? Puisque nous, on a aussi du mal à s'autoréguler quand même.
3: Mais tout le monde, en fait. Je crois qu'à tout âge, c'est très dur de s'autoréguler, mais encore plus quand on est enfant. Mais c'est vrai, vous avez raison, c'est fondamental. Beaucoup d'adultes ont du mal à s'autoréguler. Évidemment, c'est difficile de faire la leçon à son enfant quand soi-même, on n'y arrive pas. Donc, la priorité pourrait être aussi, nous, d'apprendre
4: ça,
3: à nous réguler.
4: C'est ça, en fait, de faire attention, parce qu'il nous regarde. Donc, oui. Si on dit à notre enfant, ne prends pas ton portable, mais que nous, on passe notre temps avec notre portable.
5: T'es gentil, maman, mais tu fais la même chose. Oui. Gérald Kirzet, puis Audrazo.
6: Mais est-ce qu'on peut dire, je me suis trompé avec ta sœur, on pensait que c'était une bonne idée, en fait, c'est une mauvaise idée, et donc du coup, pourtant, on ne va pas refaire la même erreur. Ou moi-même, je suis addict et je n'ai pas envie que tu tombes dans cette addiction,
4: ça,
6: de le verbaliser. Ouais. Est-ce que c'est un aveu de faiblesse ou est-ce qu'au contraire, c'est un argument ?
3: De toute façon, c'est bien, les aveux de faiblesse, ça autorise l'enfant à accepter aussi ses propres faiblesses, mais bien sûr qu'on peut dire ça. Surtout, ce qu'on peut dire, c'est que c'est pour ton bien. Et en fait, les ados, ils le savent bien, parce qu'ils n'arrêtent pas d'entendre, ils écoutent la radio, on en parle à l'école, ils savent très bien que ce n'est pas bon pour leur développement.
5: Mais bien sûr, ils ne sont pas idiots.
3: Ils savent bien qu'on fait ça pour leur bien et ils nous remercieront plus tard.
5: Audrazo.
7: Moi, j'ai une collègue qui m'a parlé de ça dans le couloir, pas plus tard qu'il y a quoi, une demi-heure. Elle a des grands-enfants. Il y a un truc assez tendance, je ne sais pas si vous connaissez, c'est les dumb phones, vous savez. Donc, c'est dumb comme stupide, donc c'est l'inverse de smart phone. Alors, je ne connaissais pas du tout, du coup, j'ai regardé. En fait, c'est des téléphones tout basiques, sans internet, comme on avait en fait finalement à l'époque.
5: En 1920.
7: Voilà. Ou alors avec un tout petit nombre d'applications. Et visiblement, ça commence à être un peu tendance, même des jeunes qui sont demandeurs. Même des jeunes adultes qui sont demandeurs d'avoir ces téléphones un peu minimalistes. Bonne solution ?
3: Oui, tout à fait. Même si pour l'instant, ça reste un peu minoritaire. Et puis, même s'il y a des jeunes qui sont demandeurs, il y en a beaucoup qui vont faire une crise si on remplace leur smartphone par un dumbphone.
5: J'embrasse très fort Catherine qui nous a appelé. Passez une très très belle après-midi. Faites comme Catherine, appelez-nous si vous avez des questions à poser à notre pédopsychiatre Stéphane Clerget qui reste encore avec nous. On parle du rapport entre les ados, les enfants et les écrans. Puis un petit peu aussi nous aussi, parce qu'on est un peu accro aussi à nos téléphones, malheureusement. Mais pour l'heure, on écoute une nouveauté. Christophe Maé, il n'y a que de l'amour chez toi. On est ensemble jusqu'à 13h sur votre radio ici.

0: Christophe Maé, c'est une nouveauté. Il n'y a que de l'amour chez toi, sur votre radio ici, dans Vous devez bien ça.
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0: Midi 24, on est en direct, c'est votre nouveau rendez-vous quotidien, ça s'appelle On vous doit bien ça sur votre radio ICI, jusqu'à 13h. Aujourd'hui, gros dossier, le rapport entre les enfants, les ados, et puis un petit peu nous aussi, et les écrans. Continuez de réagir au 0810 055 0 56, comme l'a fait Nathalie qui a appelé là il y a une minute. Bonjour Nathalie, bienvenue.
3: Bonjour.
0: Bonjour, bienvenue. Vous allez bien Nathalie?
3: Oui, ça va, je vous remercie.
0: Vous êtes enceinte, c'est ce qu'on me dit dans l'oreillette, comme on dit.
3: Non, pas du tout.
0: Ah, c'est votre fille qui est enceinte, pas du tout.
3: Non, moi mes enfants sont très grands. Je suis déjà grand-mère de par ma belle-fille, mais ma fille va effectivement avoir un enfant.
0: Mais vous avez une voix, on dirait une ado.
3: Nous avions...
0: Vous avez une voix, on dirait une adolescente, chère Nathalie, c'est incroyable.
3: Ah, c'est gentil, mais alors pas du tout.
0: Bon, en tout cas, votre fille est enceinte. Et là, il y a une petite panique, c'est ça, Nathalie, hein ?
3: Oui. En fait, c'était la discussion qu'on avait ce matin. Ouais. Et elle me disait, oui, je te préviens, moi, je veux pas de temps d'écran, pas de télévision, pas de smartphone. Alors, les smartphones, ça tombe sous le sens. Même mes petits-enfants qui ont 4 ans et 3 ans n'en ont pas. Mmh. Je dis, mais... Tu sais, la télé, c'est pas forcément non à 100%. Ah non, mais moi, ça sera non, parce que sinon, tu garderas pas mes enfants, j'en veux pas du tout.
0: Ah, waouh, ok. Oui.
4: Ouais, mais c'est pour le premier, oh, voilà. Ça.
0: Alors, il y a un petit stress. On va s'adresser évidemment à notre merveilleux pédopsychiatre Stéphane Clerget. Comment, oui, on gère ce petit stress-là, là, avant que l'enfant
5: déjà,
0: arrive?
5: On est ravis, parce que si c'est le seul stress de votre fille, alors qu'elle est enceinte, ouais, ça va. En général, il y en a effectivement tellement d'autres. Il faut évidemment raison garder, laissez-la s'inquiéter. Une fois que l'enfant sera là, elle s'apaisera sans doute. Mais je vous rejoins, il ne s'agit pas de diaboliser absolument les écrans. C'est intéressant de regarder des petites fictions adaptées à l'âge de l'enfant ensemble, ou pourquoi pas, quand l'enfant est beaucoup plus grand, de faire des jeux vidéo adaptés à son âge, parce que ça reste quelque chose de plaisant, qui peut même d'ailleurs parfois développer certaines capacités cognitives. Donc oui, il ne s'agit pas du tout de diaboliser, il s'agit vraiment d'en faire une petite activité parmi d'autres. Maintenant, c'est pas maintenant que vous allez discuter de ça avec elle, donc elle est enceinte. La question se posera quand l'enfant sera de toute façon plus grand et de l'eau aura coulé sous les ponts d'ici là. Mais effectivement, il n'y a pas lieu de diaboliser les écrans comme vous le faites avec raison.
0: J'aime beaucoup ce psychiatre, j'ai envie de venir vous consulter. Je sais que vous
6: n'écoutez
0: que
6: des enfants, mais si vous prenez
0: des adultes, on va peut-être venir. Merci beaucoup, docteur, et on vous embrasse très fort, Nathalie, embrassez très fort votre fille aussi pour nous. Félicitations. Vous avez des petites astuces, Valère, à nous donner, hein.
7: Oui, absolument. J'ai des petites astuces. Alors, peut-être commencer par... Enfin, celle-ci, je l'aime bien. Elle est éprouvée. Elle marche plutôt pas mal. Moi, j'arrive plus à accéder aux documents. Donc, je vais tout faire de tête. C'est la boîte à téléphone. C'est très simple. Une boîte, un saladier, on s'en fiche. Mais en gros, vous sanctuarisez quelques moments. Ça peut être le déjeuner, le dîner, par exemple, où tout le monde met son téléphone dans le saladier. C'est notamment bien quand on a des ados. Et quand je dis tout le monde, ça rejoint aussi ce que vous
8: disiez tout à l'heure.
7: Le saladier vide. Le saladier vide, ou plein, si vraiment la salade est affreuse et que vous voulez tout jeter après. Mais l'idée, c'est que, comme le disait tout à l'heure Gérald Krezek, c'est qu'on est transparent. On fait tous le geste, les parents et les enfants. Ouais. Et on s'octroie un moment de déconnexion numérique. Je ne sais pas ce que vous en pensez, docteur, mais...
5: L'idée est bonne. On verra pour l'application.
7: Moi, je trouve que c'est sympa. C'est une espèce de team building, en fait, quelque part. Et puis, si j'ai le temps très rapidement, il y a quand même des fonctionnalités dans les iPhones et dans les Android pour gérer le temps d'écran. On peut bloquer des applications, on peut déterminer un temps, il peut y avoir des codes de déconnexion. Donc, utilisez aussi les fonctionnalités de vos téléphones pour brider intelligemment l'accès au téléphone.
0: Gérald Kierzek, très rapidement.
8: La grande différence entre les adultes et les enfants, il faut peut-être leur expliquer, c'est que les adultes, ils jouent pas sur leur téléphone. Souvent, c'est pour le boulot. Donc, il faut peut-être leur expliquer, alors que les ados pensent que
6: on joue. Je me demande si vous jouez pas de temps en temps.
0: Audra Azou, rapidement.
9: Il y a une autre question qu'on va évoquer. Alors, on pourrait faire là aussi toute une émission là-dessus. Ouais. Et je sais que ça va être largement évoqué dans le journal de nos régions à 13h, parce que autre chiffre qui ressort de notre enquête ici, Radio TV Digital avec Odoxa, 81% des personnes interrogées sont favorables à l'interdiction des réseaux sociaux au moins de 15 ans. Vaste question, on en parle beaucoup. pour ou contre, docteur Kergé?
5: On va pas aller contre l'avis de 80% des parents. Non, bien sûr que ce serait l'idéal qu'ils aient pas accès aux réseaux sociaux. Encore une fois, qu'est-ce qu'on leur propose à la place? Donc il faut vraiment être force de proposition.
9: Et on en parlera largement dans le journal de 13h tout à l'heure, évidemment.
0: Merci, merci beaucoup, monsieur Stéphane Clerget. Je rappelle votre livre, Les mots de vos ados, comment les aider vraiment. C'est chez Solar. Merci beaucoup pour votre expertise. On se retrouve dans un instant. Continuez de réagir. 0810 055 056. Si vous avez des questions à nous poser, ça tombe bien. On a la plupart du temps les réponses.

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3: Il est 10h33, chers amis, on est en direct jusqu'à 13h dans votre nouveau rendez-vous quotidien. On vous doit bien ça. Ici, on parle bon plan, vie quotidienne, arnaque à éviter, santé. Nous sommes là pour vous rendre service parce qu'on vous doit bien ça. Nous sommes ensemble, je le dis, jusqu'à 13h. Moi, je suis Enora Malagré, je suis avec Aude Razzo, Valère Correa, Gérald Kirzek, pardon, qui nous dira comment ne pas tomber malade avec tous ces changements de température. C'est pénible. Et Elsa Wolinski, qui nous dira précisément tout l'inverse de ce qu'on vient de dérouler en début d'émission, puisqu'on parlait des addictions de nos enfants à leurs écrans. Vous allez voir, ça va être très cocasse. Mais pour l'heure, nous allons répondre au vocal d'une auditrice. Elle s'appelle Marie-Rose.
4: Bonjour, c'est Marie-Rose de Goussainville. Sur ma retraite, je regarde toutes les cotisations et il y a le RDS, le remboursement de la dette sociale. J'aimerais bien savoir à quoi ça correspond. En vous remerciant beaucoup, bonne journée à vous.
3: On vous embrasse très fort. Marie-Rose, faites comme elle, vous avez des questions. Ça se passe au 0810 055 0 56, c'est un WhatsApp et évidemment c'est gratuit. Ça c'est une question pour vous, Valère Correa.
5: Et oui, les retraites, elles peuvent être soumises à la CSG et à la CRDS, comme d'autres revenus. Alors le taux peut dépendre notamment du revenu fiscal de référence. Juste pour répondre très concrètement, la CSG, c'est la contribution sociale généralisée. Ça finance principalement la sécurité sociale, donc comme l'assurance maladie notamment. Et puis la CRDS, ça contribue au remboursement de la dette sociale. C'est obligatoire, il faut faire avec.
3: Merci Valère Correa. Voilà, c'est tout simple. Vous avez des questions, on a des réponses. Continuez de réagir aussi si vous avez des questions sur les écrans, le rapport entre vos ados, vos enfants et leurs écrans. On a encore un médecin qui est là, dis donc, Gérald Kirzek, il est là pour ça. Mais pour l'heure...
6: Oui, il y en avait deux, il y en a un.
3: Il y en a plus qu'un. 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On accueille Gianni. Bonjour, cher Gianni.
7: Bonjour. Vous allez bien ?
3: Oui, très bien. Vous appelez des Pyrénées-Orientales, donc du coup, nous embrassons ici Roussillon. Vous êtes ferronnier, voilà, c'est ça, Gianni ?
7: C'est ça.
3: Vous avez deux enfants.
7: Deux enfants, ouais.
3: Ils ont quel âge, vos enfants ?
7: Il y en a une qui a 23 ans et le petit qui a tout juste 14 ans à peine.
3: Ah, et il est accro aux écrans d'ailleurs, votre petite 14 ans, parce que c'est l'objet de l'émission un peu aujourd'hui.
7: Bah, c'est ce que j'entendais, mais pas spécialement, si on lui laisse l'opportunité, oui, mais il a des restrictions, ça se coupe au bout de deux heures, donc voilà.
3: Allez, après, boum,
7: il a à faire.
3: Voilà un bon papa que voici. Et c'est gagné du coup,
7: bravo,
3: Gianni.
7: Bravo, merci.
3: Bah voilà.
7: J'ai gagné quoi alors du coup ?
3: Géniaux. Et ben vous avez gagné 200 euros à dépenser dans une grande enseigne pour booster votre pouvoir d'achat, mon cher Gianni, tout simplement.
7: Et c'est super. Alors ouais, je m'y attendais pas. Je me suis inscrit cet été et je pensais pas être sélectionné. J'ai gagné un bon d'achat. C'est super.
3: C'est super. On vous embrasse.
7: Merci à Enora et à toute l'équipe.
3: Exactement. Super. On embrasse très fort ici Roussillon et on vous embrasse aussi chaleureusement, cher Gianni. Vous avez vu, c'est tout simple. 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Devinez qui on va écouter, dis donc. Je vous le donne en mille. La grande, la seule, la Céline Dion, dis donc, avec Jean-Jacques Goldman. Les derniers seront les premiers sur votre radio ici. On est ensemble jusqu'à 13h dans On vous doit bien ça.

0: Céline Dion et Jean-Jacques Goldman, les derniers seront les premiers sur ICI. 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
0: Je peux vous dire qu'il y en a une qui fredonnait dans les studios, c'est Elsa Wolinski, parce qu'elle a la chance. Elle a la chance d'aller voir Céline vendredi.
2: Oui, j'y vais, je suis trop contente.
0: Oh là là là là, la chanceuse. Alors, nous sommes au cœur d'une émission passionnante. On a parlé du rapport de vos ados et de vos enfants face aux écrans. Continuez à nous poser les questions, 0810 055 056. Mais là, c'est l'heure de notre Gérald Kirzek. On tombe toutes et tous malades en ce moment à cause de ces changements de température. Ça me rend chèvre. Comment qu'on fait, monsieur le docteur?
3: Déjà, c'est pas les écarts de température qui rendent malade.
0: Ah bon?
3: C'est les virus. Alors, vous aimez bien, vous êtes bien gentil, mais virus ou écarts de température, quand il y a des écarts de température, on chope plus de virus. Ça, c'est pas faux. Pourquoi? Parce que les écarts de température, changement d'humidité, de chaleur, puis coup de froid, ça irrite les muqueuses. Et vous savez que la température de votre nez, par exemple, elle est plus froide que la température de votre corps.
0: J'ai la truffe fraîche, donc.
3: Exactement. L'intérieur de la truffe, 32-35 degrés, alors que l'intérieur de vous, c'est 37 degrés en principe, et donc du coup on a une j'allais dire un environnement propice au virus. En plus, vous rajoutez de l'irritation de la muqueuse nasale, vous rajoutez un petit coup de surchauffage. Quand les températures baissent, on surchauffe, tout ça, ça déshydrate, et effectivement les virus environnants vont pénétrer plus facilement dans votre organisme, et c'est là où vous allez tomber malade. L'autre chose, c'est quand il fait frais, qu'est-ce qu'on fait? On n'est plus dehors, on est dedans. Donc si on est dedans, il y a de la promiscuité. S'il y a de la promiscuité, les virus ils sautent d'une personne à une autre, parce qu'on va respirer le même air. Donc tout ça, la conclusion, c'est qu'effectivement, il y a un peu plus de virus. Et là, en ce moment, on en a un certain nombre en consultation.
0: On a Valère Correr qui fait l'andouille. Vous êtes tombé malade, c'est ça?
4: Non, mais je repensais au masque, pardon, mais quand on est malade, on met un masque. C'est une question de respect, ça.
0: Attention, Elsa.
2: Non, mais c'est parce que j'ai tout sauté il y a quelques jours, et donc depuis, il me demande de porter un masque. Vous savez tout.
0: Ceci dit, c'est un bon réflexe. Est-ce que c'est le moment de reporter des masques? J'ai aussi entendu dire que la Covid revenait.
3: Il y a des virus respiratoires, des rhinovirus, le Covid, etc. Mais vous précipitez pas sur les tests, ça sert à rien. Par contre, il a raison, Valère, quand vous êtes malade, évitez d'en mettre partout, portez un petit masque chirurgical. En revanche, remettre le masque pour se protéger des autres, ça n'a pas de sens. Deux réflexes qui sont simples. Premier réflexe, on se nettoie le nez. Le sérum, l'eau de mer, le sérum physiologique, faire un lavage de nez. Depuis quand vous n'êtes pas lavé le nez?
0: 1520.
3: On ne le fait pas assez. Et pourtant, c'est très bien. Ça rééquilibre la muqueuse, ça l'hydrate, ça évacue les virus, etc. Donc, on se lave le nez, sérum physiologique.
0: Un petit coup de gel hydroalcoolique aussi, docteur. On en met peut-être ou pas?
3: Deuxièmement, les gestes barrières, on se lave les mains. Et si vous n'avez pas de point d'eau, vous pouvez utiliser le sérum hydroalcoolique, mais on se lave les mains. De l'eau et de savon, tout simplement. On revient des transports en commun, du boulot, etc. On rentre à la maison, on se lave les mains. On arrive au travail, on serre la main à tout le monde. Pourquoi pas? On se lave les mains aussi. Ça, c'est le deuxième bon réflexe. Et je rajoute un troisième. On aère son logement 10 minutes le matin, 10 minutes le soir. Ça permet de ventiler, de renouveler l'air et d'éviter l'accumulation des virus. Juste avec ces trois réflexes, mais on diminuerait considérablement les épidémies de grippe, les épidémies de Covid, de gastro-entérite. On va arriver dans les épidémies de gastro-entérite.
0: On en parlera, on fera évidemment une émission là-dessus.
3: C'est manuporté, c'est porté par les mains. Donc juste ces réflexes de bon sens. Et si en plus le geste civique, vous mettez un petit masque quand vous êtes malade, c'est plutôt pas mal.
0: Aude Razo, vous avez une question pour notre médecin.
5: J'ai une question sur le lavage de nez. Moi, quand je le fais, j'ai l'impression que ça me dessèche complètement. C'est pas hyper agréable. Est-ce qu'il y a une fréquence à respecter, en fait?
3: Faut pas trop le faire.
5: D'accord.
3: Trop d'hygiène tue l'hygiène. Et surtout, ça va déséquilibrer.
0: Ça vous fait plaisir, Valère. Vous qui ne vous lavez jamais. Je plaisante.
3: Il se lave trop.
4: Moi, je dors avec du gel hydroalcoolique.
3: C'est un côté un peu hypochondriaque. Ça peut avoir l'effet inverse. Pareil en toilette intime. Pareil toilette sur la peau. En fait, on a le microbiote cutané. On a un microbiote des bactéries, la flore. Vous savez, cette flore de bactéries à l'intérieur du nez. Et faut pas trop assécher. Donc, faut pas le faire 10 fois par jour. Comme le gel hydroalcoolique, on l'utilise pas 10 fois par jour. Mais se laver le nez, une fois par jour, c'est plutôt pas mal.
0: Okay. Vous avez des questions pour notre médecin? Il y répond. 0810 055 056. C'est votre émission. On vous doit bien ça sur ICI. Pour l'heure, on s'écoute Paul McCartney, Live and Let Die, sur votre radio ICI.

0: Live and Let Die, Paul McCartney sur votre radio, ici que c'est bon.
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0: On vous doit bien ça. Il y a aussi une version des Guns N' Roses pour ceux qui sont fans de rock comme moi de cette chanson. Midi 46 sur votre radio ici, on est ensemble jusqu'à 13h. Vous êtes très nombreux à réagir au 0810 055 056, notamment sur le sujet qu'on a abordé en début d'émission sur le rapport entre les enfants et les écrans. Dans un court instant, Elsa Wolinski nous parlera du rapport entre les adultes et les écrans, qui n'est pas tout à fait le même. Mais pour l'heure, on accueille Alexandra qui nous appelle grâce à Ici Orléans, me semble-t-il. Bonjour Alexandra.
2: Bonjour.
0: Et comment allez-vous, chère Alexandra?
2: Super bien, vous avez une voix merveilleuse, pleine de sourires.
0: Oh bah merci, bah c'est vrai qu'on est quand même pas malheureux de faire cette émission toutes et tous ensemble. J'espère qu'on vous rend service. Je vois que vous êtes maman de 3 enfants, Alexandra.
2: Oui.
0: Alors vous, il y a du téléphone, il n'y a pas de téléphone, comment vous gérez? Dites-nous tout.
2: Eh bien nous, on a une recette magique. Non, on a pas de télé. Une règle écran un jour sur deux.
0: Super. Ouais.
2: Et on sort quand même. On fait dans la mesure du possible des petites sorties, des animations. On n'est pas sédentaire. Voilà. Donc ça marche plutôt pas mal du tout. Et je dirais qu'après, je pense que l'important c'est de toujours expliquer les choses et d'être bienveillant, d'aller au bout des explications, de bien sensibiliser et de rester très ferme quand c'est non.
0: Bah vous êtes formidable, hein, docteur Kirzek, c'est pas mal ça. Hein,
3: non mais c'est important de donner un cadre, surtout dans une société où il y a de moins en moins de cadres. Et l'ado, faut pas oublier, il se construit par opposition. Et donc du coup, ça fait partie de sa construction de donner un cadre dans lequel il va pouvoir naviguer, être libre. Mais il y a quand même des limites, ça c'est important. Et l'autre chose que vous nous dites, c'est je les occupe parce que c'est quand ils s'ennuient qu'ils prennent un écran.
0: Et
3: alors,
0: puis,
3: bien sûr, il y a tous les copains et tout
0: l'ennui,
3: ça.
0: L'ennui, c'est pas mal aussi.
3: Alors, c'est bien de s'ennuyer, mais il faut apprendre à s'ennuyer.
0: Ouais,
3: s'ennuyer, c'est une réflexion intérieure aussi. Mmh. C'est leur expliquer tout ça, mais ça nécessite du dialogue.
0: Merci, docteur. Merci surtout à vous, chère auditrice, chère Alexandra. On va essayer, pardonnez-moi, j'en perds mes mots, de prendre le plus d'auditeurs et d'auditrices possible, parce que vous êtes très nombreux, 0810, 055, 056. On accueille Floriane. Et gros bisous, Alexandra, bien sûr. Bonjour, Floriane.
4: Oui, bonjour. Alors je rejoins Alexandra et je lui dis bravo parce que moi de mon côté, j'ai beaucoup de mal à proposer autre chose à mon fils qui a 12 ans et qui a développé une réelle addiction aux écrans. Nous on a toujours mis des limites, mais pour autant, il ne pense qu'à ça, il ne pense qu'autant qu'on pourrait lui rajouter et qu'on ne lui rajoute pas justement pour cette histoire de cadre.
0: Ouais.
4: Et il en est arrivé à s'acheter lui-même un téléphone avec son argent de poche, afin qu'on soit au courant.
0: Dans votre dos,
4: voilà. Et donc, aujourd'hui, moi, j'ai ma grosse difficulté, c'est de réussir à lui proposer d'autres activités qu'il accepte de faire, parce que rien ne lui convient et qu'il ne pense... même si là, par exemple, ça fait depuis cette histoire de téléphone, il n'a plus accès à un téléphone.
0: Ouais.
4: Pour autant, il y pense beaucoup et puis il dit qu'il s'ennuie, il veut pas particulièrement lire. Alors il est sportif, mais bon, au bout d'un moment, il peut pas faire que du sport non plus pendant tous ces temps. Et on a dû

0: à lui proposer d'autres activités auxquelles il puisse prendre plaisir à faire.
1: D'accord. Même si on est fait avec Alors, lui. Si vous avez, parce que c'est une communauté qu'on est en train de créer, dont on vous doit bien ça, donc si vous avez, et conseils aussi vous, hein, les amis à prodiguer à Floriane, vous écrivez sur le WhatsApp, hein, 0810 055 056. Docteur Kierzek.
2: Un conseil, il faut se faire aider, parce que là, effectivement, on est dans la définition de l'addiction, le dialogue. Il est compliqué, et il faut se faire aider par qui ? Alors, bien sûr, il y a votre médecin traitant, mais sinon, il y a ce qu'on appelle les CJC, des consultations jeunes consommateurs.
1: Okay.
2: Il y en a une par département, généralement c'est à l'hôpital, et ça permet pour toutes les addictions, mais en particulier pour ces addictions comportementales, au téléphone portable, d'avoir un rendez-vous avec un pédopsychiatre, avec un psychologue qui va pouvoir aider. Il y a aussi la maison des adolescents où il y a des espaces santé jeunes, où il y a des psychologues, et dans chaque département, ça permet vraiment d'avoir un tiers qui va s'interposer, vous aider, vous donner des conseils pour pas être sans arrêt dans le conflit, parce que sinon ça devient vite ingérable à la maison.
1: Essayez peut-être ça, chère Floriane. Hein.
0: Oui, alors on a déjà contacté la maison des adolescents.
1: Ouais.
0: Donc on est effectivement suivi actuellement. Mais voilà, ça prend du temps.
1: Ça prend du temps. On espère que vous allez y arriver. Il y a aussi des superbes pédopsychiatres. Vraiment, n'hésitez pas, parce que là, effectivement, le petit bonhomme, il a besoin d'aide. On vous embrasse très, très fort, chère Floriane. On continue. Hein. On reste avec vous jusqu'à 13h. 0810 055 056 pour réagir. Et dans un court instant, Elsa Wolinski va parler de notre rapport, nous les adultes, aux écrans. À tout de suite.
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1: 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Effectivement, on vous doit bien ça sur Ici, c'est votre nouveau rendez-vous quotidien. On est ensemble encore pendant quelques minutes, jusqu'à 13h. On a parlé du rapport entre les ados, les enfants et leurs écrans, pas toujours simple à gérer. Et là, grâce à notre Elsa Wolinski, on va apprendre un peu sur notre rapport, à nous les adultes, avec les écrans.
4: Mais oui, parce qu'il faut... va falloir arrêter de se mentir quand même.
1: Non mais arrêtons.
4: Tiens donc. Mais oui, on passe notre temps à dire à nos enfants, lâche ton téléphone, c'est mauvais pour les yeux, pour ta tête, pour ta culture. Alors que nous, on est les premiers. Gérald, regardez-le, il n'arrête
2: Allez,
4: pas.
2: Je te pose.
4: Je vous assure, c'est une catastrophe, notre médecin.
1: Même pendant l'émission.
4: Le pire, c'est qu'on fait même plus attention. On va au restaurant, on a le téléphone. On est dans le métro, on a le téléphone. On regarde un film, on a le téléphone en plus. On va aux toilettes.
1: À votre ça, c'est avis. Pour Valère.
4: Voilà, Valère, vous allez le téléphone.
5: Ça va pas, hein.
6: Non, pardon, je plaide coupable. J'ai déjà laissé tomber mon téléphone dans les toilettes.
4: Ah, non, mais Aude.
1: Bravo, Aude.
2: Vous l'avez changé depuis.
6: Je l'ai changé, oui.
4: Et pourtant, malgré tout ça, on continue quand même d'accuser nos enfants en leur disant « arrêtez ». Mais en fait, nos enfants, c'est ce que je disais avec le médecin tout à l'heure, le pédopsychiatre, ils nous plagient. On dit toujours « ah, cette génération, elle est toujours sur les écrans ». Mais pardon, mais est-ce qu'on en parle de nos parents à nous ?
1: Ah.
4: Est-ce que vous les avez vus, les grands-parents, aujourd'hui ? Parce que maintenant... quand on part se balader en forêt avec eux, qu'est-ce qui se passe ? On est obligé de leur dire, mais lâche ton téléphone, maman, regarde autour de papa, regarde comme c'est beau, les arbres, la forêt. Et là, ils nous répondent quoi ? Mais attends, je finis juste mon message, ou je prends une photo. Mais on n'en revient pas. Mais enfin, c'est un monde quand même. Donc, on passe nos journées à dire à nos enfants de décrocher leur écran, et maintenant, il va falloir faire la même chose avec nos parents. Donc, on n'est pas rendus. Et le pire, c'est qu'effectivement, on est exactement pareil. Nous, qu'est-ce qu'on fait ? On est là parce que nous-mêmes, on est dans la forêt avec nos parents. Alors on se dit, nous aussi, on va profiter. Et là, on sort notre téléphone et qu'est-ce qu'on fait ? On prend une photo, bien sûr. Un selfie tronc d'arbre qu'on poste immédiatement sur Instagram avec écrit « Se reconnecter à l'essentiel ». C'est tellement ça. En fait, on est foutus. Je vous le dis, non mais c'est vrai, on est foutus. Mais finalement, quand même, il y a du positif là-dedans. Parce que je me dis, c'est peut-être pas si mal pour nos grands-parents s'ils sont devenus accros à leur portable. Parce que pour les personnes âgées qui vivent seules, ça peut changer beaucoup de choses. Et il faut y penser, vraiment. D'ailleurs, selon une étude, 61% des internautes de plus de 60 ans utilisent Internet pour garder le contact avec leur famille et leurs proches. Parce que maintenant, une grand-mère peut voir son petit-fils qui habite à Marseille, recevoir une photo de sa petite-fille qui est en vacances à l'autre bout du monde, se sentir revivre même par procuration, et ça, ça vaut de l'or. Bon, elle peut aussi envoyer 15 fois la même vidéo de chat, ça c'est un autre problème. Ça leur permet quand même aussi de rester à la page. D'ailleurs, Enora, c'est votre maman qui va vous expliquer ce que ça veut dire avoir le seum maintenant.
1: C'est vrai.
4: Mais au fond, je trouve ça plutôt joli, cette histoire. On a inventé un objet qui nous permet de rester ensemble, même quand on est loin les uns des autres. Alors évidemment, on sait bien qu'il faudrait décrocher profiter de l'instant présent, comme je regarde Valère, je profite de l'instant présent. Regarder les gens dans les yeux avec Aude, retrouver le plaisir de ne rien faire avec Gérald. D'ailleurs, il paraît que ces tendances, la déconnexion numérique, tellement tendance qu'il y a même des gens qui paient pour partir en vacances dans des endroits où il n'y a pas de réseau. Alors ça, je ne comprends pas du tout. Alors moi, je veux bien déconnecter, hein, mais il faut quand même que je puisse le dire. Attendez, je déconnecte. Attendez, d'ailleurs, je vous laisse, je vais laisser un message que je déconnecte.
1: Voilà. C'est exactement ça. Merci Elsa Wolinski. Ah là là. C'est le rapport qu'on a avec les écrans, c'est quand même tout un poème, ça mériterait 14 émissions. Aude Razo.
6: Il y a Catherine qui est totalement d'accord avec vous, Elsa, dans le WhatsApp. Elle a laissé un message. Difficile de s'opposer aux écrans quand on en a besoin aussi, nous adultes, pour gérer nos affaires, dit-elle. Et en effet, les enfants voient leurs parents tout le temps dessus. Donc évidemment, chacun aussi a sa part de responsabilité.
1: Mon Valère.
5: Oui, et quand
1: Mon Valère, pardon.
4: Je ne sais pas ce qui m'a pris.
5: Non, mais je peux vous appartenir si vous souhaitez à ce stade. Non, mais pour revenir sur les parents, en fait, la parentalité, quand même, c'est parfois regarder les choses en face. Et vous avez raison de nous sensibiliser là-dessus, ma chère Elsa, parce qu'on est complètement bousillé par ces téléphones. Et je pense que aider nos enfants, c'est nous aider nous-mêmes à reprendre un peu le contrôle, parce qu'en fait, je pense qu'on est un peu pris au piège. Mais Gérald est d'accord avec moi.
2: C'est beau,
5: comme
2: d'habitude. C'est beau ce que vous dites.
5: Non, mais on est un peu tous addicts. C'est vrai que ça craint, honnêtement.
2: Ouais. Mais il y a quand même des utilisations positives. Et chez les grands-parents, notamment, c'est un lien social. Et on sait que c'est une prévention des démences cognitives, etc. C'est un lien, il peut y avoir des jeux, etc. Le tout, c'est la modération, en fait, c'est la dose.
1: Absolument. Merci beaucoup, chers amis. Et puis continuez, vous l'avez vu, c'est votre émission. 0810 055 056. Et puis deux fois par émission, je vous offre 200 euros de pouvoir d'achat. C'est le moment. Et c'est Martine qu'on va accueillir, qui s'est inscrite sur le site ici.fr. Bonjour Martine.
7: Bonjour.
1: Nous appelle via Ici Limousin, qu'on embrasse très chaleureusement. Bonjour Martine, comment allez-vous, chère Martine ?
7: Ça va très bien.
1: Alors, vous, je vois que vous avez une fille et deux petits-enfants.
7: C'est ça.
1: Ils sont accros aux écrans, vos petits-enfants ?
7: Un petit peu.
1: Un petit peu, voilà. Il faut faire un petit peu attention à ça, évidemment. Alors Martine, j'ai le plaisir de vous annoncer que c'est gagné. Bravo Martine.
5: Bravo.
1: Et voilà. Super. Eh oui, super. En plus, avec une voix rayonnante comme la vôtre, ça nous fait d'autant plus plaisir. Vous êtes inscrite et voilà, c'est gagné. On vous embrasse très très fort, ma chère Martine. Prenez grand soin de vous. Bon, voilà, elle est déjà partie. Elle a eu bien raison.
2: Elle est allée utiliser le bon d'achat
1: directement sur son petit tapis volant. Alors, merci beaucoup pour préparer cette émission. Je remercie ma chère Céline à la réalisation, Diana à la technique, Sadika au standard et ma Gwenaëlle à la préparation. Et merci à vous, chers camarades.

0: Milieu des années 80 avec Laura Brenningan, Self Control, c'est sûr ici. Bon réveil à vous, mercredi matin, de bonne heure, de bonne humeur pour lancer la journée.
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0: Bonjour Valentine.
3: Bonjour Louis, bonjour à tous.
0: Mercredi 30 septembre, c'est la journée internationale de la traduction, une journée qui célèbre toutes celles et ceux qui nous permettent de nous comprendre, même lorsque nous ne parlons pas la même langue.
3: Alors ce matin, on recherche un auditeur qui parle plusieurs langues. Attention, il doit nous le prouver en direct.
0: Exactement, alors anglais, espagnol, italien, allemand, pourquoi pas même une langue régionale, j'ai envie de vous dire, ce mercredi matin. Venez saluer toute la France avec la langue de votre choix, en nous appelant dès maintenant au 0810 055 056.
3: Apprendre dans des conditions décentes, c'est le mot d'ordre des lycéens, mais la mobilisation dégénère. C'est l'info du jour dans une demi-heure. Nous sommes au milieu des policiers et des jeunes, et le bilan de cette nouvelle journée d'affrontement, on en parle dès 5h.
0: Et pour vous accompagner jusqu'à 6h, Saveria au standard, à la technique c'est Sarah, Emmanuel à la rédaction en chef, ici dès 5h, ça commence maintenant.
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0: Mercredi 30 septembre, excellent réveil, il est 5h. Tout de suite, le tour de l'actualité à vos côtés. Valentine, à la une, ce chiffre, 440 interpellations hier au cours de la mobilisation lycéenne.
3: Le mouvement gagne du terrain avec des manifs devant 416 établissements de France hier contre 180 la veille. Et parfois, affirme Laurent Nunez, ministre de l'Intérieur, la mobilisation dégénère.
4: Dans certaines situations, les choses se sont bien passées. Dans d'autres cas, ça s'est plutôt très mal passé avec des personnes qui étaient cagoulées, vêtues de noir, munies de projectiles, de mortiers. Parfois d'ailleurs de bouteilles d'acide chlorhydrique également, ça a été le cas à Belfort, il y a eu 7 jets d'acide chlorhydrique sur les forces de l'ordre, à Belfort et dans d'autres endroits. Et puis sur une quarantaine de sites, partout sur le territoire national, on a relevé également la présence d'élus, de parlementaires ou d'élus de la France Insoumise qui étaient là pour inciter évidemment au mouvement.
3: Laurent Nunez sur BFM TV hier soir pour parler de ces violences inqualifiables, complète le ministre de l'Éducation. 48 membres des forces de l'ordre blessés au total, comme 10 membres du personnel de l'éducation, un professeur dans le Nord, un proviseur dans les Hauts-de-Seine. Pas de bilan communiqué pour les jeunes mobilisés, je le rappelle, pour dénoncer la dégradation des conditions d'apprentissage et les manques de moyens. En voici une nouvelle illustration en Seine-Saint-Denis où un collège de Bagnolet est privé d'eau potable depuis plusieurs mois maintenant, sans que rien n'ait été fait depuis, insiste le département. En parallèle, plus de 300 000 manifestants hier dans les rues selon la CGT, un peu plus de 200 000 selon le gouvernement, pour crier leur ras-le-bol des bas salaires dans la fonction publique. Le point d'indice sur lequel leur rémunération est calculée a été gelé 8 fois ces 10 dernières années et le gouvernement l'envisage encore l'année prochaine pour faire des économies.
0: 5h02 sur ICI, le Rassemblement National fait bloc derrière son président.
3: C'est l'image politique de la journée d'hier. Jordan Bardella, acclamé par les députés de son parti, malgré les accusations de Mediapart. Le site lui attribue toute une série de messages antisémites. Sa ligne de défense, un démenti total et l'annonce de plusieurs plaintes. Mais derrière cette assurance, Pierrick Bonneau, le RN, redoute de voir sa campagne pour la présidentielle polluée par cette affaire.
5: Derrière les applaudissements et les sourires de façade, une inquiétude que les cadres du RN peinent à dissimuler. Et si cette affaire n'était que le premier épisode d'une série de révélations, Jordan Bardella prévient lui-même ses troupes. Hier matin, il est évident que nous sommes confrontés à un feuilleton, dit-il. D'autres articles sortiront sur ce sujet comme sur d'autres sujets. Avec quelles conséquences sur la campagne ? Un proche du patron du parti se rassure, ce genre d'agitation joue à la périphérie et n'aura pas d'impact sur le résultat de la présidentielle. Mais notre campagne est de fait parasitée, reconnaît un député. Quoi qu'on fasse à partir de maintenant, on ne sera pas audible tant que la page ne sera pas tournée. Tout le monde au Rassemblement National a en tête l'affaire Fillon en 2017, du nom de l'ancien candidat de la droite à la présidentielle, qui n'a jamais repris le contrôle de sa campagne après les révélations du Canard enchaîné.
3: Et d'où la violence sidérante, selon Mediapart, du Rassemblement National dans sa défense. Marine Le Pen notamment prévient, c'est à Mediapart qu'il va falloir dire d'enfiler son costard en Kevlar, parce qu'il y aura évidemment une réponse. Coup dur aussi à l'extrême gauche, l'élection de deux maires de la France Insoumise est annulée par la justice à Vénissieux et à Vaux-en-Velin dans le Rhône à cause d'irrégularités dans le scrutin des municipales, mais sur des listes concurrentes.
0: La réponse enfin ce matin à cette question, comment le fisc a-t-il été piraté ?
3: Plus d'un mois après l'annonce des fuites de données de 700 000 contribuables sur le site des impôts, l'agence chargée de la cybersécurité de l'État publie son rapport, Aurélien Tirard, et clairement, ce piratage n'a rien de sophistiqué selon l'ANSSI.
6: Cette cyberattaque n'est pas l'œuvre d'un génie du mal du dark web. À en croire l'agence cyber française, l'ANSSI, ce piratage est le résultat d'une accumulation de protections insuffisantes. Ainsi, des semaines durant, le cybercriminel a pu naviguer tranquillement dans les applications du fisc pour entrer dans le réseau et il n'a eu en quelque sorte qu'à ouvrir la porte avec les clés. Pour cela, il a récupéré des identifiants, des mots de passe de plusieurs dizaines d'agents des impôts. Il a ensuite pénétré différentes infrastructures connectées les unes aux autres. Ce pirate est ainsi passé par celle de l'éducation nationale pour viser celle du fisc et dérober de gigantesques masses de données confidentielles. Ce que montre l'ANSSI, c'est que cette attaque aurait pu être facilement évitée si certains services n'avaient pas été accessibles avec un simple mot de passe. C'est pourquoi l'agence recommande de vérifier désormais chaque fois les accès des comptes des agents du fisc de deux manières différentes.
3: Et pour savoir comment réagir si vous êtes victime d'une fuite de données, rendez-vous sur ici.fr pour tous nos conseils. Sur Internet, justement, vous avez encore une heure pour ouvrir l'ordinateur et accéder parmi les premiers à la vente de billets de la SNCF pour les vacances de fin d'année. Elle ouvre à 6 heures. Plus d'1,5 million de billets ont été vendus l'année dernière sur la première journée de vente et pour profiter des prix les moins chers. La météo, Louis.
0: Avec des perturbations ce mercredi au cours de la matinée. Déjà avec des nuages et des averses de la Charente-Maritime jusqu'au Pas-de-Calais, dans le sud également, de l'Isère aux Bouches-du-Rhône. Ailleurs, on conservera un temps agréable ce matin pour les températures. On a déjà de la douceur qui s'installe. 19 en Isère, nous dit Alexandre sur notre page Facebook. 19 aussi dans le Loiret, nous dit Thierry. 21 dans les Hautes-Vienne, nous dit Marie-Paul. En milieu de matinée, ça grimpe doucement. À Calais et Amiens, on aura une vingtaine de degrés. Pour Belfort, 18. À Dijon, 21 degrés. Et puis à Limoges et Toulouse, ce matin, 22 degrés. Vigilance tout de même. 4 départements sont placés en vigilance orange, pluie, inondation, orage et crue. Les 4 départements concernés sont la Lozère, l'Ardèche, le Gard et l'Hérault. Et à dès cet après-midi, le premier épisode Cévenol de l'automne avec des orages pouvant durer plusieurs jours et des pluies longues, très longues. Vigilance donc pour les maximales 27 dans le nord à Strasbourg, dans le sud, 28 degrés. Cet après-midi à Perpignan.
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0: Mercredi 30 septembre, nous fêtons les Jérômes ce matin. Bonne fête à tous les Jérômes qui se réveillent avec nous. Et deux anniversaires dans le monde du cinéma, celui de Monica Bellucci et celui également de Marion Cotillard. Bientôt à l'affiche, Valentine, d'un nouveau film.
3: Karma, le nouveau thriller de Guillaume Canet, dès le 21 octobre au cinéma.
0: Avec une histoire, celle de Jeanne, qui tente de reconstruire sa vie en Espagne avec Daniel avant de devenir la principale suspecte suite à la disparition mystérieuse de son filleul. Il faudra donc patienter encore un petit peu pour découvrir ce film à l'affiche signé Guillaume Canet, 5h07 sur ICI. Ici dès 5h, on est avec vous jusqu'à 6h. Bon réveil, très bon début de journée en musique avec Calogero.

0: Jeu de la musique, Calogero sur ICI, 5h10. Merci de nous avoir choisis pour vous réveiller et commencer la journée. Bonne route à vous, d'ailleurs, si vous nous écoutez déjà en voiture. Et on va parler d'une route.
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0: Ce matin, avec Stéphane Bern, on emprunte l'une des plus belles routes de France, la Nationale 106, à travers les Cévennes, pour découvrir l'emblème pour le moins étonnant de la ville de Nîmes.
3: Le crocodile. Et pour comprendre ce qu'il fait dans le Gard, on remonte loin dans l'histoire avec Stéphane Bern jusqu'à l'Antiquité romaine. C'est à 5h25 sur ICI.
0: Et ça date, effectivement.
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0: Et oui, c'est votre rendez-vous quotidien. ICI, ça entreprend avec Catherine Quicandon qui, ce mercredi matin, nous emmène dans l'Hérault, Valentine, où l'on réduit la pollution plastique des océans.
3: Une entreprise a trouvé comment recycler les filets de pêche.
0: Alors Catherine, vous nous emmenez où ce matin ?
5: À Bessan, à moins de 20 km à l'est de Béziers, il y a des filets de pêche, beaucoup de filets de pêche.
6: Mais qu'est-ce qu'on va en faire de toutes ces vieilles affaires, si moche et encombrante, le monde est une brocante.
5: Marine Olassia, fondatrice de Sao Textile, les collecte pour en faire de la fibre de polyamide recyclée pour les revendre à l'industrie de la mode et du textile. En gros, elle transforme des filets de pêche usagés en bobines de fil. Concrètement, comment ça fonctionne ?
7: On les collecte directement auprès des pêcheurs. Ensuite, on les conditionne et après, on va les laver dans des machines à laver industrielles. Et ensuite, c'est un processus de recyclage qui s'appelle thermomécanique. On va découper le filet, on va le transformer en granulés plastiques. Donc, c'est comme des petits grains de riz. Et ensuite, on va le faire fondre. On va obtenir un premier fil continu qu'on va texturiser pour avoir le filament textile. Et après, on va le mettre en bobine et ça va nous permettre de tisser ou de tricoter le tissu.
5: Le fil obtenu et valorisé est noir.
7: C'est du nylon qu'on va utiliser pour des applications techniques comme du revêtement, de gilets pare-balles, des tentes et après sinon pour des textiles sportifs par exemple. C'est résistant, c'est respirant et c'est très souple et élastique. C'est très bien pour l'eau. D'ailleurs, les maillots de bain sont en nylon.
5: Les filets de pêche représentent 10% de la pollution plastique des océans. 640 000 tonnes sont perdues en mer. La démarche de Marine est donc aussi environnementale.
7: Aujourd'hui, il n'y a pas de filière de collecte et de valorisation. Donc les filets sont envoyés en déchetterie ou à l'incinération. Donc déjà, on a un premier impact sur ça. On va valoriser un déchet sur le territoire. En relocalisant toute la chaîne de valeur sur le territoire français, on va avoir directement une réduction de l'impact carbone. Et ensuite, on va valoriser le savoir-faire français. Donc on va créer de l'emploi aussi.
5: Et ça, c'est pas mal aussi. Mais comment Marine a eu cette idée ? Le déclic se fait lors d'un voyage au Bangladesh. Elle ne cautionne pas du tout le système de production qu'elle constate. Elle veut changer les choses et c'est ce qu'elle essaye de faire depuis février 2023 avec Sao Textile et en utilisant son expérience de plusieurs années dans le domaine de la mode. Et pourquoi Sao ? Dans la mythologie grecque, Sao est une nymphe marine qui assurait la protection des traversées maritimes et le sauvetage des marins. Plus d'infos sur saotextile.fr. Merci à Éléonore Sozo d'ICI Hérault pour cette idée qui a la pêche. ICI ça entreprend à Bessan avec Sao Textile, du filet de pêche au fil.
0: Et en plus, Catherine, on a tous mordu à l'hameçon. Merci.
3: Dans un instant, de nouveaux bureaux de poste menacés de disparition. Dans plus de 450 agences de France, les services risquent d'être très fortement réduits ces prochains mois, voire d'être totalement supprimés.
0: C'est notamment le cas en Alsace, où nous sommes ce matin avec les journalistes d'ICI dans moins d'une minute.
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0: Mercredi matin, il est pile à 5h15, un grand projet de transformation au sein de la Poste.
3: Plus de 450 bureaux sont menacés dans toute la France, selon les informations d'ICI, soit pour les transformer en agences gérées par les mairies, soit en points relais commerçants où les opérations sont beaucoup plus limitées. Certains risquent carrément de fermer, 25 en Alsace, selon un document interne, comme celui de Masvo Niederbruck. Patrick Janton, forcément, on s'inquiète.
10: Cette habitante rencontrée hier dans la principale artère commerçante de la petite ville qu'est Masvaux-Niederbruck n'est pas vraiment surprise.
11: Ça fait des années qu'on voit disparaître les commerces, la poste, on en avait déjà entendu parler. Maintenant que vous me le dites, ça ne me surprend qu'à moitié, on va dire.
10: Une mauvaise nouvelle pour cette autre habitante. Elle se dit attachée à la présence postale dans sa commune.
12: C'est pas possible qu'on court à Saïtaine, mais c'est pas évident pour tout le monde, surtout les personnes âgées qui ont l'habitude de venir ici. Et c'est quand même c'est un peu triste. Alors déjà que c'est ouvert que le matin, c'est pas ouvert toute la journée. Un peu triste et à la fois dommage, quoi.
10: Il y a 4 ans, le bureau de poste de Masvaux-Niederbruck était menacé. Le maire Maxime Belsung se dit prêt à monter à nouveau au créneau.
13: Bah encore interpeller le sous-préfet, c'est ce que je vais faire. Moi, je suis particulièrement surpris d'avoir appris ça déjà par la presse et pas directement par la poste, parce qu'il y a toujours des de négociations et de discussions. Là, on apprend, on est un peu sur le fait accompli parce que les territoires ruraux ont besoin aussi de services du bureau de poste, tous ces services dont on a besoin dans les territoires ruraux et les villes comme Masvaux-Niederbruck.
10: Selon la Poste, en Alsace, 98% des Barinois et 97% des Haut-Rhinois ont accès à un point de contact postal à moins de 5 km ou de 20 minutes en voiture de leur domicile. Et la Poste de rappeler que la liste des 25 suppressions de bureaux n'est qu'une base de discussion et de travail avec les élus locaux afin d'identifier les solutions les mieux adaptées aux besoins des territoires. Maxime Belsung.
13: Il y a quelques années, quand il y avait l'annonce de la fermeture du bureau de poste, on a réussi à négocier l'ouverture uniquement le matin avec un facteur guichetier et c'était très bien de cette manière. Moi, j'appelle déjà à la discussion avec la poste.
10: Sur la liste diffusée il y a peu figurent des bureaux de poste de quartier à Strasbourg et Mulhouse notamment, mais aussi dans des bourgs comme Villageneuve, Bergheim, Rhino ou encore Rosheim.
3: Et pour savoir si votre bureau de poste est concerné, vous pouvez le vérifier sur notre carte interactive sur ici.fr.
0: Merci Valentine. Dans 3 minutes, c'est la télé avec Patrice Gascoigne. Ce matin, Lola Devers joue 2 personnages à la fois, danseur. C'est la nouvelle série de France 2. Julia Roard nous en raconte les coulisses juste après Gold, Ville de Lumière. C'est sur ICI à 5h17. Excellent réveil avec nous et on vous souhaite une très belle journée.

0: Ville de Lumière, sorti en 86 avec Gold sur ICI. Bon réveil à 5h21. Il est temps de nous appeler tout de suite au 0810 055 056. C'est votre rendez-vous quotidien sur ICI, tous les matins 5h38. C'est le duel des auditeurs. Une question autour de l'actualité, un chiffre à trouver et bien entendu le plus proche de la bonne réponse remporte la radio ICI, Valentine.
1: Pensez pour vous suivre partout dans votre quotidien, de la salle de bain au salon jusqu'à la cave, puisque ce poste est équipé d'une lampe torche. Il fonctionne sur pile, se recharge en USB ou à l'énergie solaire.
0: C'est Saveria qui attend vos appels ce matin au 0810 055 056. Allez-y, foncez, puis je vous souhaite d'ores et déjà bonne chance.
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0: Avec Patrice Gascoigne et ses coulisses TV, aujourd'hui, Patrice, vous nous parlez d'une série de France 2 où la comédienne Lola Devers interprète deux personnages. Cette série s'appelle Sœur.
4: Et si l'on pouvait changer de vie le temps d'une soirée, c'est le point de départ de ce thriller haletant qui commence comme ça.
5: Votre sœur est décédée.
6: On a vraiment des raisons de penser que votre sœur a été assassinée.
7: C'est forcément le même assassin que celui de ma sœur, non?
6: On explore toutes les pistes pour le moment.
7: Les filles vont pas me lâcher. Je dois découvrir la vérité avant eux.
4: Voilà pour vous mettre dans l'ambiance de Sœur, qui débute ce soir sur France 2. L'histoire de sœurs jumelles, Élodie et Elisabeth, toutes deux jouées par une seule et même comédienne, Lola Devers. Des sœurs jumelles qui mènent des vies diamétralement opposées. Un jour, lassées de leur quotidien respectif, elles reprennent le jeu de leur enfance, échanger leur vie juste pour quelques heures. Et c'est parti pour une soirée dans la peau de l'autre. Sauf que Élodie, alors dans la peau d'Elisabeth, se fait assassiner. Rongée par la culpabilité, la survivante, Elisabeth, décide de rester incognito dans la vie de sa sœur pour enquêter sur les raisons de sa disparition. Alors, vous vous en doutez, il y a donc des scènes où les deux sœurs se font face, parlent, jouent ensemble, sachant qu'elles sont jouées par une seule et même comédienne, Lola Devers. Comment ont-elles été tournées? Entrons dans le secret de ce tournage avec la réalisatrice de Sœurs, Julie Roar.
8: Donc c'était évidemment le challenge de la série, puisque ça demande une précision à la technique, mais aussi en termes de jeu. Donc concrètement, comment ça se passe? On tourne toute une première partie de la scène avec Lola, donc dans la peau d'une sœur, face à une doublure comédienne qui va lui donner la réplique, les regards, et qui va capter la personnalité que Lola avait préparée pour chacune des sœurs. Donc là, on fait la séquence avec les déplacements qu'on a envie de jouer, si à un moment donné, elle boit un verre, elle mange quelque chose, etc. Et ensuite, une fois qu'on est content, qu'on a tous nos plans, Lola va se changer, nous on bloque tous les accessoires partout, Lola revient, et là, paf, on change de côté, et on refait la scène dans l'autre sens. Et c'est là où il faut être très précis, il faut que les regards soient pareils, le rythme, les silences, etc. Et pour ça aussi, on a travaillé avec une équipe VFX qui était présente sur le plateau. Eux, ils m'ont permis d'avoir sur un moniteur, en fait, les deux Lola.
4: Les secrets de tournage de ces scènes où Lola Devers joue deux personnages par la réalisatrice Julie Roar. Sœur à voir ce soir sur France 2.
0: À 21h10, merci Patrice. Tout de suite, une nouveauté pour vous ce matin en musique avec le groupe australien Tame Impala. C'est tout simplement le groupe du moment. Vous l'entendez partout et Valentine. Ils viennent en France en plus en 2027.
1: Pour deux concerts à l'Accor Arena de Paris le 12 et 13 juin prochain. Ah. Mais leur succès est tel que les deux dates affichent déjà complet.
0: Déjà, c'est parti très rapidement. Alors, deux dates pour Tame Impala cet été, mais vous en profitez tout de suite à 5h25 sur ICI avec Dracula.

0: Les Australiens, Tame Impala, avec Dracula et la voix de Jenny, c'est sûr ici, mercredi 30 septembre. Bonjour à vous, bon réveil avec nous si vous nous rejoignez à l'instant, avant les infos, un petit peu d'histoire tout de suite aux côtés de Stéphane Bern, qui ce matin nous fait voyager au temps de l'Antiquité romaine. Nous sommes même dans le Gard, Stéphane.
1: À Nîmes, on croise un crocodile partout, sur les armoiries, les fontaines, les pavés et même les bus. Un animal étonnant quand on habite à plus de 3000 km du Nil. Avant Jésus-Christ. Au large de la Grèce, la bataille d'Actium oppose Octave, futur empereur Auguste, à Marc-Antoine et Cléopâtre. La victoire d'Octave ouvre les portes de l'Égypte à Rome.
2: L'Égypte n'est plus qu'une province de Rome.
3: Une province ?
2: Ah oui.
1: Quelques années plus tard, des vétérans de cette campagne sont installés dans la colonie de Nemosus, l'actuelle Nîmes. Disons qu'à l'époque, Nemosus, c'est une sorte de pseudonyme. Pour célébrer leur victoire, des bonnets sont frappés. Les prisonniers ennemis aussi, mais ça c'est une autre histoire. Au revers de ces pièces figure un crocodile enchaîné à une palme.
4: Ça se mange les crocodiles, Astérix.
5: Chut, Obélix.
1: Le message est clair. Le crocodile symbolise l'Égypte vaincue, la chaîne sa soumission et la palme la victoire romaine. Avec le temps, cette palme deviendra même un palmier. L'histoire aurait pu s'arrêter là. Mais en 1535, lors d'une visite de François Ier, la découverte de ces pièces antiques pousse la ville à adopter officiellement le crocodile comme emblème en remplacement d'un ancien taureau. Depuis, impossible de lui échapper. Quatre véritables crocodiles naturalisés sont suspendus dans l'hôtel de ville et l'office de tourisme propose même des parcours pour chasser les centaines de crocodiles cachés dans le centre-ville.
6: Ah, le croc-croc-cro, le croc-croc-cro, le crocodile.
1: Comme quoi, bien avant les selfies de vacances, les Romains avaient déjà trouvé le moyen de rapporter un souvenir d'Égypte, un peu encombrant, mais sans supplément bagage.
0: Et sans supplément non plus, après les infos, nous irons à Bordeaux, où un French Cancan géant va faire virevolter le miroir d'eau, place de la Bourse cet après-midi, pour décrocher un record du monde. Je vous explique ce défi en détail tout à l'heure à 5h40, puisque tout de suite il est 5h30. Voici l'actualité en France et dans le monde en 90 secondes. C'est avec vous, Valentine Lettès.
7: Mediapart, sidéré par la violence de l'extrême droite. Le site d'investigation accuse le président du Rassemblement National de messages antisémites. Et depuis, le parti riposte avec des annonces de plainte et cette menace de Marine Le Pen. C'est à Mediapart qu'il va falloir dire d'enfiler son costard en Kevlar. La grogne des lycéens s'étend aux universités. À Clermont-Ferrand, Poitiers, Toulouse ou encore Lyon, les étudiants ont rejoint la mobilisation contre le manque de moyens dans l'éducation et elles s'embrasent. 140 interpellations de jeunes hier, selon le gouvernement. C'est l'info du jour dans un instant. 55 000 pompes à chaleur à prix cassé. Le gouvernement détaille la première édition de son leasing sur les pompes à chaleur pour aider les plus modestes à basculer vers un moyen de chauffage moins gourmand. Une aide moyenne de 9 800 euros par ménage. Dispositif disponible à partir de demain. La Cour des comptes appelle les politiques à se réveiller. L'État empruntera 340 milliards d'euros, un montant record annoncé hier, alors que l'INSEE annonce de son côté que la dette publique française atteint un autre niveau record, 119%. Plus d'un tiers de la population mondiale exposée à des niveaux extrêmement élevés de pollution à l'ozone cette année. Conséquence des vagues de chaleur à répétition et des incendies de forêt, explique Copernicus, organisme européen de la météo. Et puis le temps, justement, il s'agite avec un épisode cévenol très marqué au sud de la France. Vigilance orange pour pluie, inondation et orage dans le Gard, l'Hérault, l'Ardèche et la Lozère. D'autres départements risquent de suivre, prévient Météo France, comme les Bouches-du-Rhône.
0: L'info du jour avec ces violences inqualifiables devant les lycées selon le ministre de l'Éducation.
7: 440 interpellations annoncées hier soir par le gouvernement après cette nouvelle journée de blocage à l'appel de l'Union syndicale lycéenne pour réclamer, je cite, des conditions d'apprentissage décentes. La mobilisation tourne clairement à l'affrontement, comme hier Antoine Liffaut devant le lycée Daudet à Nîmes.
5: Devant les portes fermées du lycée, d'un côté une quinzaine de policiers, de l'autre des lycéens. Parmi eux, Ellie, élève de terminale, a du mal à marcher.
8: Je me suis pris deux coups de matraque dans la jambe. Là, en dessous, ils m'ont frappé de dos, donc j'ai rien vu arriver. Et après, ils m'ont poussé au sol et après, je suis parti. On comprend qu'ils soient répressifs, mais ça reste quand même très violent.
5: À côté, Gémaudi, bientôt 15 ans, est en seconde au lycée du Yoda et se retrouve face aux forces de l'ordre pour la première fois.
9: Ça a pris de l'ampleur, il y a eu la BAC et la police.
5: Et pendant notre interview, deux bouteilles en verre sont jetées sur les policiers derrière. Qui, pour répliquer, tirent des grenades lacrymogènes. Gémaudi est en pleurs.
9: On s'est fait gazer deux fois, ils ont lancé deux bombes. On est des lycéens, c'est pas normal de nous gazer alors qu'on est juste en train de revendiquer nos droits.
5: Derrière, avec son drapeau SNES-FSU, Jérôme Amicel, le secrétaire pour le Gard de ce syndicat qui représente des personnels de lycée, vient soutenir les élèves.
10: Il y a une forme d'agressivité d'une partie des agents qui n'est pas représentative, à mon avis, des forces de police, mais qui nuit globalement quand même au maintien de l'ordre dans sa globalité. Et il y a un problème aussi du comportement de certains lycéens. Mais bon, d'ailleurs, il faut quand même garder un peu la tête froide, mais de part et d'autre.
5: Des policiers disent aussi avoir été ciblés par des pierres. L'un d'eux a été légèrement blessé à la tête.
7: Au total en France, 48 membres des forces de sécurité intérieure ont été blessés, selon le ministre de l'Intérieur. Certains ont même reçu, selon Laurent Nunez, des jets d'acide chlorhydrique.
0: Merci Valentine. 5h34, la météo tout de suite de votre mercredi 30 septembre, avec des perturbations au cours de la matinée. Nuages et averses de la Charente-Maritime jusqu'au Pas-de-Calais, dans le sud également. De l'Isère jusqu'aux Bouches-du-Rhône. Ailleurs, on conservera ce matin un temps agréable. Les températures le sont aussi. Au petit matin, 19 degrés en Isère, nous dit Alexandre. On a aussi 19 degrés dans le Loiret, nous dit Thierry sur notre page Facebook. En milieu de matinée, les températures grimpent doucement. À Calais et Amiens, une vingtaine de degrés. Pour Belfort, 18 degrés. À Dijon, 21 degrés. Et pour Limoges et Toulouse, ce matin, 22 degrés. Cet après-midi, Valentine, vous venez d'en parler à l'instant. Quatre départements sont placés actuellement en vigilance orange. Pluie, inondations, orages et crues. La Lozère, l'Ardèche, le Gard et l'Hérault qui attendent le premier épisode Cévenol de l'automne, avec des orages pouvant durer plusieurs jours dès cet après-midi. Pour les maximales, comptez 27 degrés dans le nord à Strasbourg, dans le sud, 28 degrés aujourd'hui à Perpignan.
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0: 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Le duel autour de l'actu. 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
0: 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On se retrouve juste après la musique d'ici à 5h35 aux côtés de Jean-Louis Aubert. Voici, tant à nouveau, issu de son album Une page de tournée. On est en 94.

0: Excellent début de journée sur ici avec Jean-Louis Aubert, temps à nouveau à l'instant. Dans quelques instants, c'est pas vrai, c'est votre rendez-vous anti-arnaque. On va parler d'une photo qui circule beaucoup sur les réseaux sociaux, un magnifique coucher de soleil sur Mars, sauf qu'elle est totalement fausse cette photo, Valentine.
1: Générée par intelligence artificielle. Alors comment repérer ces images totalement fausses? Explication avec Aude Razou dans 5 minutes sur ici.
0: Puisque tout de suite il est 5h40 et c'est l'heure du duel.
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0: William de Moselle est avec nous ce matin, Valentine. Bonjour William.
1: Bonjour William.
4: Bonjour Valentine et lui.
0: Vous allez bien ce matin?
4: Oui, ça va.
0: En pleine forme. On va dire bonjour aussi à Sylvain qui est avec nous. Sylvain qui nous passe un coup de fil de l'Orne.
1: Bonjour Sylvain.
5: Oui, bonjour.
0: Ravi de vous accueillir ce matin, messieurs. Je vous réexplique les règles. C'est le duel des auditeurs autour de l'actu. Une question, un chiffre à trouver pour gagner un très joli cadeau.
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0: Bonne chance à vous, messieurs, puisque la question du jour nous emmène aujourd'hui à Bordeaux. Une tentative de record un petit peu folle est prévue aujourd'hui. Des artistes vont se réunir sur le miroir d'eau de la place de la Bourse à 14h30 pour réaliser le plus grand French Cancan jamais organisé. Alors cette tentative, officiellement, elle va durer que 5 minutes. Et la question que je vous pose ce matin, selon vous, combien de danseurs et de danseuses vont participer à ce French Cancan géant? William, il me faut un chiffre.
4: 500.
0: 500 pour William. Sylvain, de votre côté, vous en pensez quoi?
5: Eh ben, je vais dire 501.
0: 501 pour Sylvain. Et la réponse avec Valentine?
1: C'est 200 danseuses et danseurs participent cet après-midi.
0: Vous aviez vu trop grand, messieurs, c'est donc William qui gagne ce matin.
4: Merci. Merci beaucoup.
0: Bravo William, félicitations.
4: Merci.
0: On a une petite explication en plus, Valentine, parce qu'il y a du monde pour cet événement.
1: Bien sûr, 9 cabarets, 6 écoles de danse et 3 troupes itinérantes seront représentées. Et tout ce petit monde dansera les pieds dans l'eau, puisque la tentative...

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3: Avant les infos de 6h, Valentine, on va rencontrer un homme qui pourrait bien nous inspirer.
4: Dans le Grand Est, Thomas Billot s'est lancé un sacré challenge. 24 000 km à vélo en passant devant tous les McDonald's de France sans jamais s'y arrêter. Robin Berdeau vous raconte son histoire à 5h55 sur ICI.
3: C'est très très fort, franchement très fort. Est-ce qu'on sait ce qu'il écoutait, tiens, à vélo?
4: Non,
3: je pense qu'il y a une musique moi, qui aurait pu bien coller. C'est celle-ci que vous allez écouter ce mercredi matin. Puisque 24 000 km à vélo à travers la France, il aurait pu choisir la chanson de Michael Field, Two Friends. À l'écoute d'ICI, c'est pour vous ce mercredi. Bon réveil.

0: Oldfield, To Friends. À l'écoute d'ici, excellent mercredi avec nous. Tout de suite, il est 5h48. Si vous nous rejoignez à l'instant, place à votre rendez-vous anti-arnaque avec Aude Razo.
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0: Aude, bonjour. On s'intéresse aujourd'hui avec vous à une image, une photo, même particulièrement de coucher de soleil sur la planète Mars.
2: Oui, c'est une très belle image, une image totalement fausse, je vous le dis tout de suite, mais une image qui tourne pas mal là depuis quelques jours sur nos réseaux sociaux. C'est pour ça que je vous en parle. Que voit-on ? On voit le sol de la planète rouge, le sol martien, poussiéreux, rocailleux. C'est de là que la photo a l'air d'être prise. Au loin, un magnifique point lumineux, bleuté, il irradie le ciel. Et il y a donc cette légende, vous êtes vivant pour assister à la toute première photo d'un coucher de soleil sur un autre monde. Ceci est une vraie photo du coucher de soleil sur Mars.
0: Mais Aude, qu'est-ce qui vous fait dire que cette image est justement truquée ?
2: Mais quand je l'ai vue s'afficher sur mon écran, j'ai tiqué. Et j'ai tiqué pourquoi ? Parce qu'elle est superbe en fait. Les couleurs sont très nettes, le soleil est pile au milieu, parfaitement cadré, la lumière aussi est parfaite. Je me suis dit, ça m'a l'air un peu trop beau pour être vrai. Donc qu'est-ce que j'ai fait ? Petite astuce que je vous donne, j'ai copié-collé la photo dans Google, dans la barre de recherche, oui vous pouvez le faire, et je suis tombée tout de suite sur 3 articles de presse, 1 en anglais et 2 en français, qui me disent que la photo est très probablement générée par IA, par intelligence artificielle. Et en fouillant dans ces articles, j'ai même trouvé l'interview d'un responsable de la NASA, il le dit clairement, cette photo est fabriquée. Point. Méfiez-vous sur Internet, des jolies photos de l'espace, beaucoup de comptes s'en servent pour faire du clic et ça marche. Et puis j'ai appris quelque chose en passant, la toute première photo de Mars pendant un coucher de soleil, elle ne date pas de cette année, c'était il y a 50 ans, en 1976, un robot de la NASA avait capturé l'instant.
0: Merci beaucoup Aude pour ces infos, votre chronique évidemment disponible en podcast directement sur votre application ici, puis Aude Razo que vous retrouvez tous les midis dans votre nouvelle 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ici.fr. 5h50, une nouveauté pour vous ce mercredi aux côtés de Yann Muller, DJ français qui revisite des standards nos classiques et qui s'est attaqué à celui de Michel Delpech. Voici pour vous Yann Muller, Les Oies Sauvages.
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0: on peut concevoir que ça a pu vous surprendre ce matin si vous écoutez pour la première fois cette version de Michel Delpech.
1: Ça donne envie de danser. Hein.
0: Effectivement, celle-ci donne envie de danser puisqu'elle est réadaptée par Yann Müller qui est un DJ niçois et qui est entre autres connu pour ses fameux remix en se réappropriant, du coup vous venez de l'entendre, des classiques de la chanson française. Se lancer des défis pour avancer dans la vie et pourquoi pas inspirer les autres aussi. Valentine, on vous raconte le challenge que s'est lancé Thomas ce matin.
1: Passer devant chaque restaurant McDonald's de France sans jamais s'arrêter pour y manger. Vous allez voir, ce challenge pour Thomas prend tout son sens lorsqu'on connaît son histoire. Un défi relevé en plus à vélo, Robin Bernot.
2: Pour tourner une page, un homme a parcouru 24 000 kilomètres à vélo.
3: Écoutez, je pense que c'est ressourçant.
2: Cet homme, c'est Thomas Billot et il s'est lancé un défi hors norme, passer à vélo devant tous les McDo de France sans jamais s'y arrêter. C'est ainsi qu'il a souhaité se servir de son passé pour avancer. Cet aventurier, conférencier et ancien obèse vient tout juste de boucler ce Tour de France pas comme les autres. Avec ses 24 000 kilomètres, il est forcément passé ici, dans notre département. Des journées bien chargées qu'il raconte à Maxime Dillinger.
4: Bah, une journée, ça ressemble à 4h15 debout, 5h20 sur le vélo, où je mets le casque. C'est un peu comme, ouais. Je dirais, comme la personne qui pointe au boulot. Et je roulais entre 10, 11, 12, 13h, 14h, suivant les journées. Et 18h, 20h, j'enlève le casque et la journée est finie. Je mange, je me lave, je mange et au lit.
2: Alors, cette aventure, Thomas l'a imaginée après un changement de vie. Il cherchait un moyen de marquer ce nouveau départ. Alors ici, ça marche, enfin, ça roule même. Mais vous, quel regard portez-vous sur ce défi? Sophie, par exemple, trouve ça génial.
5: Ça permet justement de couper le quotidien, de se reconnecter à la nature, de méditer, de se retrouver soi, de faire une pause dans un monde où on n'a pas forcément le temps de faire des pauses. Et oui, c'est un bon challenge.
2: Et vous, tiens, est-ce que vous auriez pu le faire?
5: Non. Pourquoi? Parce que des petits challenges, oui, mais partir avec mon vélo, mon sac à dos, comme ça, j'ai un petit côté trouillard de m'aventurer comme ça, non, voilà.
2: Bon, parcourir plus de 20 000 km à vélo, peut-être pas, mais se lancer régulièrement des défis, tiens, est-ce que c'est important?
5: Les projets, bah, c'est des moteurs, hein. Que ça soit personnel, familiaux, entre amis, ou voilà, enfin, c'est vraiment un moteur qui permet d'avancer, de pas se ratatiner, de s'ouvrir au monde. Non, je trouve que c'est vraiment... ça, c'est indispensable.
2: Si vous voulez en savoir plus sur l'aventure de Thomas Billot, je vous conseille d'aller sur son compte Instagram Billot. Ça s'écrit B-I-2-L-O-T. Il a documenté dessus toute son aventure.
0: Robin Bernot, à l'instant, aux côtés de Maxime Bilinger.
1: Vous vous êtes déjà lancé un défi comme ça, Louis?
0: Alors, pas aussi loin. J'ai pas tenté le 24 000 km. Par contre, oui, depuis la rentrée, course à pied. Course à pied, on est
1: sur une
0: performance relative, hein, on est aux alentours des 10 km, mais c'est tout de même correct. Ça
1: mais
0: fait du bien.
1: Combien de fois 10 km depuis que vous avez commencé la course à pied?
0: Alors ça, je ne vous répondrai pas.
1: Très bien. On est sur l'essai numéro 1 encore.
0: Non, 2. Non, sincèrement, 2. Ouais, et puis bien. Le troisième va arriver à très prochainement.
1: Bien sûr. Promis.
0: Tout de suite à 5h56. C'est l'une de vos chansons préférées. C'est l'une des chansons préférées des Français. Voici tout de suite pour vous Renaud, avec évidemment sur ces quelques notes une chanson que vous allez reconnaître immédiatement. Voici Mistral gagnant. Bon réveil avec nous et excellent mercredi.

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1: Renaud Mistral gagnant sur ICI. Merci à tous d'être là à 6h. Vous avez rendez-vous avec l'actualité de vos régions. À 6h30, vous retrouvez Valentine Lottès.
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1: Et voici toute l'équipe d'ICI Matin qui est là ce mercredi. Je vous souhaite à tous une belle journée qui commence évidemment sur ICI.
3: Eh oui, ICI. Bah oui, on est là, ici en Normandie, on fait comme ça, bonjour, bienvenue. Michel Jérôme, je suis ravi d'être avec vous et d'être avec Charlotte Coutard. Bonjour Charlotte.
4: Bonjour Michel, bonjour tout le monde.
3: Cela faisait quelques temps que nous n'avons pas officié ensemble.
4: Quelques mois, oui.
3: Et vous présenterez évidemment les infos locales dans quelques secondes. Le temps de faire un petit tour d'horizon. Morissette est au 02 35 07 66 66, toujours joignable. Isabelle Lebrun, sur les coups de 7h-10, nous rejoindra et on attaquera avec les 3+. Quant à Lucas, il est aux platines et je vais lui faire signe parce qu'on va y aller quand même. Hein.
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3: Un grand bonjour, bon réveil, il est 6h.
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6: Michel Jérôme.
3: Et Charlotte Coutard pour les infos. Charlotte, le chef de file de l'opposition municipale au Neubourg, fait part de son horreur, de son dégoût.
7: Après l'arrestation et la mise en examen d'un homme de 50 ans, élu d'opposition au Neubourg et de sa compagne, ils sont accusés de viol sur au moins 2 très jeunes enfants. Information révélée par le courrier de l'Heure, confirmée à ICI Normandie. Le couple est en détention provisoire depuis une semaine. Jean-Baptiste Marchand est le chef de file de l'opposition municipale avec le groupe Rassemblement le Neubourg. L'homme arrêté et sa compagne étaient à ses côtés sur sa liste lors de la campagne pour les élections municipales.
8: Je suis choqué, bouleversé, puisque aujourd'hui, je suis papa d'une petite fille de 5 ans. On imagine le pire. Moi, aujourd'hui, j'ai un soutien quand même pour les victimes, parce que c'est quand même quelque chose de très grave. Et j'ai pas eu la main qui tremble, je l'ai exclu immédiatement, monsieur et madame. Ils n'ont plus rien à voir avec mon groupe politique, ils n'ont plus rien à voir avec nous. Ce sont des faits qui sont très graves, et hélas, tant qu'il n'est pas condamné, nous ne pouvons rien faire, ni moi, ni ma belle-mère, ni le préfet. Pour l'instant, nous sommes en attente, mais bon, il ne siégera plus. Hein. Déjà, il ne siège plus dans notre groupe, il sera non inscrit, de toute façon, il ne pourra pas participer au conseil municipal puisqu'il est en détention provisoire. Il y a une présomption d'innocence, même s'ils ont avoué une partie, hein, monsieur et madame. Donc voilà, donc là, c'est le droit. Il faut que la justice soit faite, la transparence soit faite, et que les victimes se défendent aussi et qu'ils soient reconnus coupables des faits, monsieur et madame.
7: L'homme avait adhéré récemment au Rassemblement National. Il a été exclu du parti. Sa compagne, factrice, était aussi sur la liste Rassemblée Le Neubourg pour les municipales. Elle n'a pas été élue, mais elle a donc aussi été exclue du groupe. Un homme de 72 ans, mis en examen au Havre pour meurtre par conjoint et placé en détention provisoire hier, accusé d'avoir tué sa compagne de 70 ans dimanche. L'homme reconnaît les faits, il explique qu'elle lui a demandé de déménager de leur appartement, il lui a donné plusieurs coups à la tête avec un halter. Une femme de 50 ans gravement blessée dans un accident hier soir à Auville-la-Rivière près de Dieppe. 3 autres personnes, 2 hommes de 68 et 54 ans et une femme de 62 ans ont été légèrement blessées. 2 voitures se sont percutées à un croisement vers 19h30.
3: Des milliers de personnes mobilisées hier en Seine-Maritime et dans l'Eure.
7: Pour la défense des services publics, l'éducation, la santé, les manifestants demandent des augmentations de salaire pour les agents du public. 2000 manifestants à Rouen, 1500 au Havre, 1200 à Dieppe, selon la préfecture de la Seine-Maritime. Les forces de l'ordre ont compté 600 personnes à Évreux et 50 à Gisors. Reportage dans la manifestation havraise, dans l'info d'ICI Normandie, tout à l'heure à 6h30. Eux étaient une centaine rassemblés hier devant le lycée Blaise Pascal à Rouen. Des lycéens ont bloqué l'établissement de la rive gauche une partie de la matinée. Plusieurs motifs de colère, les professeurs absents non remplacés, les emplois du temps trop chargés, mais aussi la vétusté des locaux. Léo est élève de terminale au lycée Blaise Pascal de Rouen.
6: Ça fait des années qu'on demande la rénovation des salles. Ils rénovent une salle par une salle, sauf que la rénovation dure entre 6 semaines et 8 semaines. Donc c'est insupportable. Déjà qu'il n'y a pas assez de classe pour tout le monde. Certains cours, il y a 4 professeurs dans la même classe.
9: Il n'y a pas assez de chaises dans les salles.
6: On est 40, 43, même en BTS, ils peuvent être jusqu'à 55. Ils utilisent les salles d'examen comme des salles de cours.
9: Il fait extrêmement froid dehors, les radiateurs ne sont toujours pas allumés, on a déjà besoin de ventilateurs en classe, tellement elles sont mal isolées. On est obligé de faire cours sous 35 degrés à 40 dans les classes, et c'est pas gérable. Surtout en septembre, qu'est-ce que ça va être cet été, quoi.
6: Et surtout, l'hiver, les radiateurs sont allumés à partir de mi-janvier. L'année dernière, quand il y a eu la première semaine, la neige et les moins 5 degrés, on venait en cours en manteau, en polaire, parce qu'il n'y avait pas de radiateur. Pendant tout le mois de novembre et décembre aussi, le radiateur était HS, enfin la chaudière. Donc on n'a pas eu de radiateur quasi toute l'année. On les a eu que pendant 2 mois.
7: Et partout en France, l'Union syndicale lycéenne appelle à une poursuite des blocages demain. Hier, 416 établissements ont été bloqués en France pour dénoncer le manque de moyens dans l'éducation et la dégradation des conditions d'apprentissage. Des affrontements ont eu lieu avec les forces de l'ordre. 440 personnes ont été interpellées et 31 personnels et élèves ont été blessés. Votre bureau de poste pourrait fermer. La Poste envisage de transformer 470 bureaux de poste en agence communale ou en point relais en France. Ça pourrait concerner le bureau du Havre Montmorency, Rouen, quartier Grand-Mar, mais aussi Bac-Villancourt, Fontaine-le-Dain ou la Maillerée-sur-Seine. En tout, 14 bureaux de poste chez nous. La carte est à découvrir sur notre site internet ici.fr. SOS Racisme, le mouvement contre le racisme et pour l'amitié entre les peuples, et la Ligue des droits de l'homme, un collectif d'associations avec le soutien de la ville de Rouen et de la métropole, annonce l'organisation d'un grand événement gratuit le 18 octobre prochain au Zénith de Rouen contre le racisme. Au programme, entre 16h et 22h, un forum citoyen dans l'après-midi et des concerts. Ce sera donc gratuit mais sur réservation.
3: Ici Normandie, il est 6h05. Les crottes de chiens, les emballages, faut parfois slalomer dans les rues du Havre.
7: Oui, la propreté, c'est le sujet de conversation dans les conseils de quartier. Ce sont des réunions avec les élus pour évoquer les projets de la ville et ce qui ne va pas. Il y en aura dans les 19 quartiers du Havre cette année et un sujet qui revient donc très souvent, la propreté, Amélie Bonté.
10: Que ce soit en ville haute, à Cocrioville,
11: on a de plus en plus d'excréments d'animaux, de gens, d'humains et les canettes, on en retrouve partout.
10: Qu'est-ce que vous vous dites, vous ?
11: Drôle de société.
10: Ou en centre-ville, vers chez Marie.
12: Les rues sont vraiment très petites et peu accessibles et il y a beaucoup de poubelles, beaucoup d'éjections canines, d'urine également. C'est partagé par le voisinage. Quand on en parle autour de nous, les gens sont assez énervés et sont assez concernés par le sujet.
10: Fabienne Delafosse, l'adjointe au maire chargée de la propreté et des espaces publics, le confirme.
13: Oui, ça revient quasi à chaque conseil de quartier, mais pas spécifiquement cette année. Tous les ans, c'est un sujet qui est relativement récurrent.
10: Depuis 2024, la municipalité a lancé un programme Le Havre, ville propre, davantage de moyens. On compte aujourd'hui 200 agents et 114 engins pour la propreté et les résultats sont là, affirme l'adjointe au maire.
13: Sur le nombre de dépôts sauvages dont on parle beaucoup et notamment dans les conseils de quartier, on a réussi à les diviser par deux. Et ce qui est intéressant, c'est de voir que parallèlement, on a la même hausse du nombre de rendez-vous qui sont pris pour les encombrants.
10: Un service de retrait des encombrants gratuit mis à la disposition des Havrais, tout comme une plateforme de signalement sur Internet. Mais c'est surtout du civisme qu'il manque, d'après Christiane.
14: Les gens, s'ils ont un papier, ils vont le mettre par terre. C'est la société qui est comme ça maintenant.
7: Le reportage d'Amélie Bonté. Un conseil de quartier a lieu ce soir au Havre, à Cocrioville, le quartier du Havre qui compte le plus d'habitants. C'est à 18h à la salle des fêtes. Et puis en hockey sur glace, le premier derby des plaines tourne à l'avantage des Dragons de Rouen. Ils se sont imposés 2-0 face au Gothique d'Amiens pour la 6e journée de la Ligue Magnus. Les Dragons sont 6e au classement. Prochain match à Nice vendredi.
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7: Michel, de la pluie, mais de la douceur aussi.
3: Mais même de la chaleur.
7: La chaleur, oui.
3: 21 degrés à Évreux en ce moment, sachant que la température max aujourd'hui, on est autour de 23 degrés sur la région, on est quasiment au taquet déjà. 21 degrés à Évreux, 20 degrés à Rouen, 21 degrés, voire même quasiment 22 degrés sur le littoral. À Dieppe et au Havre. Où est les températures maximales? Au Havre, 21 degrés. Vous voyez, donc on est vraiment au maximum. 23 degrés annoncés dans les terres à Rouen, à Évreux, et même 24 degrés annoncés à Verneuil-d'Avray, dit-on, ou encore à Vernon. Bon, je regarde le radar, il n'y a pas de mystère, il pleut ce matin, quelques gouttes de pluie annoncées, elles sont bien là. Il pleut à Évreux, il pleut à Bernay, il pleut à Rouen, il pleut à Bolbec, à Fécamp ou encore à Dieppe. Il pleut quasiment partout et il y a encore de la pluie qui arrive derrière. Météo France nous annonce cela pour la journée, un ciel bien encombré pour aujourd'hui. Bon, on va se rattraper demain jeudi, le soleil brille non-stop a priori. C'est une journée sur deux, hein, de la pluie, du soleil, de la pluie, du soleil. Ça va bien pousser le gazon à mon avis. Pour l'instant, sur les routes de la région, aucune difficulté. Un moyen de communiquer, notre WhatsApp. Un petit message vocal au 02 35 07 66 66.
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0: Ici Normandie, Julien Clerc, il est 6h12.
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0: Bah tiens, en parlant de Jérôme, bonne fête. C'est votre tour aujourd'hui. Nous sommes le mercredi 30 septembre 2026. Un bon anniversaire à Amandine Petit, 29 ans. Ben oui, Amandine, notre reine de beauté, notre Miss Normandie 2020, devenue Miss France l'année suivante. L'année du centenaire en plus, la 91e Miss France. J'ai l'impression que Jean-Pierre Foucault va débarquer, moi. Hein, bon, c'est votre anniversaire aujourd'hui. Vous êtes né le même jour qu'Olivier Giroud, le footballeur à 40 ans. Marion Cotillard à 51 ans. Anthony Delon, qui court toujours derrière l'héritage à 62 ans. Et Diane Dufresne.
3: Aujourd'hui, j'ai rencontré l'homme de ma vie.
0: Aujourd'hui, Diane Dufresne à 82 ans. Vous restez avec nous. Dans une seconde, on va parler voiture électrique.
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0: 6h15 dans Ici c'est vous, ce matin entre 9h et 10h, on va se poser cette question: que vaut réellement une voiture? Combien me coûte-t-elle? Alors que selon un récent sondage, 64% des Normands utilisent leur voiture tous les jours, contre 54,7% au niveau national. Avec la hausse des prix des carburants, vous êtes nombreux à être passés à l'électrique.
6: Avant j'étais en essence, ouais, j'ai changé pour passer à l'électrique. Il y a un côté économique, notamment avec la montée du prix de l'essence. On fait des économies, donc on peut qu'être content. Ouais.
7: J'avais un Lexus avant, hybride, donc normalement économique, je roule à l'éthanol, ça me coûte à peu près dans les 300 à 400 euros d'essence par mois. Là, pour l'électricité, je suis même pas 20 euros par mois. L'assurance est moins chère, il n'y a pas d'entretien, ça me coûte rien.
0: Isabelle Lebrun recevra tout à l'heure à 9h. Valentin Grain, il est garagiste concessionnaire à La Fresnaye, on est près de Lillebonne. Voiture électrique, essence, diesel, combien vous coûte votre voiture? Et peut-être des envies de changement? On en discute ensemble autour de la table avec notre invité au 02 35 07 66 66. Dans un instant, on roule jusqu'à Romilly-sur-Andelle, où Fred Romanuit a trouvé un Normand du bout du coin qui a monté un gîte. On a la tête dans les étoiles. Un ravissement à découvrir après Benabar. Elle danse. Ici Normandie, bon réveil. Allez-y, on y va.
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0: Ici Normandie, Benabar, elle danse. Et si vous voulez danser avec Benabar, il passe chez nos voisins. On n'est pas loin si vous êtes frontalier. Il est à Beauvais le 3 décembre prochain. Benabar en concert, il est 6h18. Lui aussi, il est en tournée permanente dans les villes de Normandie. Fred Romanwick dans la vallée de l'Andelle cette semaine, à la rencontre des Normands du bout du coin à Romilly-sur-Andelle. Alors vous allez me dire, mais c'est quoi un Normand du bout du coin? Eh ben, c'est quelqu'un comme vous, comme moi, comme nous tous, mais qui a peut-être un petit truc en plus que Fred Romanwick saura trouver. Il vous mettra en valeur et vous passerez ainsi à la radio. N'hésitez pas à vous manifester d'ailleurs. Si vous vous reconnaissez ou si vous reconnaissez votre belle-mère, votre frangin ou votre voisin, vous envoyez un petit mot à Fred. En tout cas, ce matin, on a la tête dans les étoiles à Romilly.
1: Non mais quelle surprise je vais avoir, Vincent m'a donné son adresse, mais moi j'ai pas fait gaffe que je la connaissais et que j'étais déjà venu chez lui il y a 4 ans, le vendredi 3 juin 2022. J'étais venu enregistrer un épisode des Normands du bout du coin. À l'époque, Vincent habitait pas là, c'était la maison de Christophe qui lui faisait de la spéléo. C'est en arrivant que je reconnais l'endroit.
2: Ah mais c'est ouvert.
1: Est-ce que t'aimes pas le vert?
2: Salut Vincent.
1: Vous me laissez 2 secondes que je lui raconte mon histoire.
3: Mais tu sais que je suis déjà venu chez toi.
2: Ah bon?
3: Ben oui. J'avais fait une première salle de Normandie à Romilly-sur-Andelle.
2: Ici, il y avait un clé, de kayak,
4: etc. J'ai repris sa maison il y a 2 ans maintenant.
1: Et Vincent, il fait quoi?
4: Mettez un café.
3: Allez, un petit café.
1: Oui. Café d'abord. Avec Elodie, Vincent a créé 2 gîtes fabuleux.
4: Haut de gamme, en fait.
3: Et tout ce que tu vas me montrer, c'est toi qui l'as fabriqué?
4: Ouais, sauf la structure.
3: On va faire un petit tour. Voilà.
1: Pour voir les gîtes, il faut aller sur l'île de la propriété.
4: Ouais, on traverse le pont et en fait, on est sur l'île de l'autre côté, en fait.
3: Mais attends, c'est énorme!
1: Le premier dôme est posé sur une plateforme qui culmine à 6 mètres de hauteur.
4: Ils ont vu sur les étoiles.
1: Bah oui, c'est un dôme.
3: C'est énorme!
4: Oui.
3: Vous avez exploité la clairière.
4: J'ai exploité la clairière sans toucher les arbres, sans rien.
3: J'ai jamais vu un gîte comme ça. Hein.
4: Ah bon?
3: Ah bah non, mais t'as déjà vu un gîte comme ça, toi? À part le tien?
4: À part le mien. J'ai voulu faire ça. J'ai tenté.
1: Et ça donne 2 dômes ouverts sur la nature et les étoiles.
4: On est là-haut, on a toute la vue.
1: Celui du bas est pas mal non plus.
4: On est vraiment au bord de la rivière, on a la vue de la côte des deux avants.
3: On se retrouve en haut?
4: Ouais.
1: C'est sûr que vu la hauteur, un ascenseur, ça serait pas mal. Mais le charme, c'est aussi de monter les marches. Après, j'ai la musique de l'ascenseur, si vous voulez.
3: Donc là, on est à 6 mètres de hauteur, là.
4: À 6 mètres de hauteur.
1: Et sur la plateforme, il y a aussi un jacuzzi.
3: Le jacuzzi à 6 mètres de hauteur, avec vue sur, comme tu disais, la côte des deux amants.
4: Vue sur l'Andelle.
3: Sur l'Andelle.
1: Et si on entrait dans le dôme?
3: Et toi, t'as dormi ici avec Elodie, déjà?
4: J'ai dormi qu'une fois, depuis un an. Ouais, même celui-là du bas. C'est tellement pris, et puis on veut faire plaisir aux gens. Donc,
1: ouais. Bon, on entre. Ah ouais?
3: Ah ouais, c'est cosy.
1: C'est ouvert sur le ciel et l'horizon.
4: Quand on est dans le lit, on voit vraiment les étoiles au-dessus.
1: On n'est pas dans le lit, là.
3: Ça me donne envie de rester. Bah,
5: viens avec ta femme.
1: Ah oui, viens avec ta femme.
3: Non, j'ai envie de passer un bon moment.
1: Tu ferais moi le malin si elle était là. On est sur une île, dans un bout de forêt, à 6 mètres de hauteur, et il y a tout le confort.
4: On a créé, en fait, le mode salle de bain, avec le lavabo, tout ça.
3: Une vraie douche italienne.
1: Bon, allons voir l'autre dôme, celui qui est au bord de l'eau.
4: C'est un 4 personnes, avec une mezzanine.
3: Ah, il y a un étage là-dedans?
4: Ouais.
3: T'as un jacuzzi ici aussi?
4: Là, c'est un bain nordique.
3: C'est un bain nordique?
4: C'est un bain nordique chauffé au bois.
3: Elle est chaude, l'eau. Elle est chaude.
4: Il est à 32 degrés, il est très bon pour ce soir.
3: Et là, c'est pris ce soir aussi, alors.
4: Là, c'est pris ce soir.
3: Ouais, donc je peux pas dormir là, quoi.
4: Non.
1: Bon, je vais dormir dans la voiture. Les autres pourront admirer la faune et les étoiles.
4: C'est des moments où ils voient des chouettes ou des écureuils.
1: Et ensuite, ils vont se faire masser par Elodie.
4: C'est ça.
1: C'est l'île merveilleuse à Romilly-sur-Andelle.
4: C'est ça.
1: Les photos sont sur ici.fr.
0: Et sur notre appli ici. Merci Fred, à demain. On est sous la pluie à Romilly comme partout ce matin. On a reçu un petit mot d'Emmanuel. 22 degrés sur l'Héry. Gilbert à La Haye-Aubray dans l'Eure à 20 degrés. Et puis Jean-Marie à Beauce sur le plateau est de Rouen, 21 degrés. Et pour tout le monde, des averses pourraient se mettre à l'abri dans une salle de concert ce soir par exemple. Oui, elle chante ce soir. Céline Dion, on prend un petit peu d'avance, on se fait plaisir à 6h22.

0: Ici Normandie, Céline Dion qui a fait une petite entorse. Elle avait dit je vais pas sortir pendant la série de concerts. On l'a vu lundi soir et elle a chanté d'ailleurs ce titre I'm Alive en conclusion, en finale du défilé L'Oréal au pied de la Tour Eiffel. Vous ne bougez pas, vous êtes avec nous. On est plutôt pas mal ensemble. Hein. On a toute l'actu locale qui arrive dans moins de 4 minutes avec Charlotte Coutard. Et puis évidemment votre horoscope. L'horoscope, c'est avec Catherine Viguier.
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0: L'horoscope de ce mercredi 30 septembre, Catherine Viguier. Alors si je suis bien, Mars est donc au Lion.
9: On reparle de son influence pour chacun.
10: Bélier, vous vous engagez pour un amour, pour un enfant ou pour une création artistique.
11: Taureau, vous faites ce qui est en votre pouvoir pour éviter les tensions en famille.
12: Gémeaux, Mars vous donne des ailes, mais veillez à mettre la forme quand vous vous exprimez.
13: Cancer, vous serez super combatif au sujet de vos ressources financières.
14: Lion, confiant, infatigable, il sera difficile de vous suivre parfois.
15: Vierge, une personne sera là, précieuse, elle vous aide en cas de souci.
16: Balance, vos amis vous stimulent et vous êtes engagé dans un super projet.
17: Scorpion, vous êtes ravi de vous impliquer pour un travail, vous irez jusqu'au bout.
18: Sagittaire, voyageur, idéaliste, vous avez de fortes convictions auxquelles vous tenez.
19: Capricorne, vous avez des attentes à présent charnelles, matérielles et spirituelles.
20: Verseau, les partenariats, faire les bons accords vous donnent énergie et confiance.
21: Poisson, vous vous investissez côté santé et côté travail.
22: Et pour nous tous, le plaisir d'être inspiré par quelqu'un ou quelqu'une.
0: Ah, ben voilà, il n'y a plus qu'à trouver. Moi, je sais, hein, elle est à mes côtés, ça faisait des mois qu'on n'avait pas travaillé ensemble. Je suis inspiré par Charlotte Coutard.
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0: C'est les retrouvailles, on est à la radio, à la télé, on est partout, on est sur les réseaux ensemble. N'hésitez pas d'ailleurs à nous poster un petit message, une petite météo sur notre page Facebook pour vérifier que la pluie est bien arrivée. C'est une bonne nouvelle la pluie. Charlotte Coutard pour l'actu locale, c'est dans un instant, bonjour.
23: Bonjour Michel, bonjour à tous.
0: On a Morissette qui vous accueille. Avec qui vous allez jouer d'ailleurs tout à l'heure? C'est la première voix que vous allez entendre quand vous allez composer le 02 35 07 66 66 pour tenter de gagner à 8h15. 70 euros pour aller vous restaurer à Forges-les-Eaux ce week-end. 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Et puis Coldplay en concert à Rouen. Bon, ça se saurait quand même. Mais nous avons un groupe, c'est le meilleur d'ailleurs, européen. Coldplay by Liveplay qui vient nous voir au Zénith très bientôt. 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Ici, Normandie, il est 6h30. D'abord, toute l'actu dans notre région avec vous, Charlotte.
23: un conseiller municipal d'opposition exclu de son groupe au Neubourg, accusé avec sa compagne de viol sur au moins deux très jeunes enfants. Ils sont mis en examen et placés en détention provisoire. Le chef de file de l'opposition municipale se dit choqué et bouleversé. Au Havre, un homme de 72 ans mis en examen pour meurtre. Il a reconnu avoir tué sa compagne, une femme de 70 ans, plusieurs coups d'halter portés à la tête, car celle-ci lui avait demandé de déménager. Journée de mobilisation hier en Seine-Maritime et dans l'Eure, des lycéens ont bloqué le lycée Blaise Pascal à Rouen. Ils dénoncent la vétusté des locaux et le non-remplacement des professeurs absents. Après leur mobilisation, ils sont allés manifester pour la défense du service public, pour demander également des hausses de salaire pour les agents du service public. On y revient dans l'info d'ici Normandie, juste après toute l'actualité en France et dans le monde, en 90 secondes, avec vous Valentine Lottès.
3: Des rivières qui débordent dans quelques secondes, vigilance rouge pour risque de pluie, inondation à partir de 8h ce matin dans l'Hérault, mais aussi dans le Gard où les établissements scolaires sont fermés et les transports en commun à l'arrêt. Un épisode Cévenol est en cours. Vigilance orange également aujourd'hui en Lozère, en Ardèche et dans les Bouches-du-Rhône. Le Rassemblement National fait bloc derrière son président. Jordan Bardella, accusé de messages antisémites par Mediapart. Le site d'investigation dénonce depuis les menaces d'une grande gravité de Marine Le Pen. Elle prévient le média d'enfiler son costard en Kevlar. 440 interpellations devant des lycées hier, principalement des mineurs, précise le ministre de l'Intérieur. Les manifs de jeunes pour réclamer des moyens dans l'éducation dégénèrent. De l'acide chlorhydrique a notamment été jeté sur des policiers à Belfort, ajoute Laurent Nunez. 4 usines Stellantis à l'arrêt à Rennes, Poissy, Mulhouse et Sochaux. Les salariés sont au chômage technique pour 5 à 15 jours, selon les sites du constructeur auto, faute d'avoir reçu en nombre suffisant les batteries pour équiper ses voitures. L'élection de deux maires de la France insoumise annulée par la justice, celle de Vénissieux et de Vaux-en-Velin dans le Rhône, à cause d'irrégularités dans le scrutin des municipales, mais sur des listes concurrentes. C'est le moment de profiter des tarifs les moins chers. La vente de billets de train pour les fêtes de fin d'année est ouverte. L'an dernier, la SNCF a vendu plus d'1,5 million de trajets au premier jour d'ouverture de sa billetterie.
23: 2000 personnes à Rouen, 1200 à Dieppe, 600 à Évreux pour la défense du service public. Journée nationale de mobilisation hier pour demander plus de moyens financiers et plus de personnel pour l'éducation nationale, la santé, pour les pompiers également, deux jours avant la présentation du budget 2027 en Conseil des ministres. Au Havre, 1500 personnes ont défilé selon la préfecture de la Seine-Maritime. Amélie Bonté, vous avez suivi cette manifestation.
4: Dans le cortège havrais, on repère de nombreux salariés du privé, Docker Industries, venus soutenir les fonctionnaires du public en grève, comme Sébastien, professeur en art plastique dans un collège du Havre, banderole en main.
5: Je dois gagner aux alentours de 2 350 €. On est en bas du classement européen pour les salaires.
4: Cela fait 19 ans qu'il est prof.
5: J'ai, je dirais, l'opportunité d'être en REP+, donc je bénéficie de la prime REP+, mais sans ça, effectivement, je pense que mon salaire n'a pas dû évoluer de plus de 200 €. Depuis ma prise de fonction en 2007.
4: Un peu plus loin dans le cortège avec son drapeau syndical, Mathias.
6: Je suis infirmier à l'hôpital Pierre Janet en psychiatrie depuis 2004.
4: En France, il manque 30 à 40% de soignants en psychiatrie d'après la Fédération hospitalière de France. Pas étonnant au regard des conditions de travail et du salaire, selon Mathias.
6: Quand j'ai commencé, on gagnait à peu près 1 500 € en jeune infirmier. Aujourd'hui, je suis à temps partiel à 80%. Je suis à peut-être 2 200. Le point d'indice a été gelé, le point d'indice pour les fonctionnaires. Et donc là, c'est cette année, c'est encore gelé pour l'année prochaine. Et ça fait 4 ou 5 ans de suite déjà. Donc, normalement, le point d'indice était censé compenser l'inflation.
4: D'après les derniers chiffres de l'INSEE, l'inflation a augmenté de 2,4% sur un an.
23: Et autre mobilisation hier matin, celle de lycéens. Une centaine de lycéens ont bloqué le lycée Blaise Pascal sur la rive gauche de Rouen. Ils critiquent leurs conditions d'études dans des locaux très vieux où il fait trop froid en hiver et trop chaud en été. Ils dénoncent aussi les conditions d'attribution des places dans les formations après le bac sur la plateforme Parcoursup. Inchad est élève en terminale.
24: On fait un blocus contre Parcoursup parce qu'on a beaucoup trop de pression. On a un système qui est très aléatoire.
7: Du genre, on peut avoir... je connais une élève qui était excellente, qui a eu son bac de SVT avec 20 sur 20 et 18 sur 20 en physique-chimie, et elle n'a pas été prise sur Parcoursup parce que le système est aléatoire et il n'est pas équitable entre les gens. Et aujourd'hui, on est ici, c'est pas pour casser, c'est pour se faire entendre. Au lieu de se préoccuper de ces choses, ils préfèrent interdire un téléphone. Et aussi, on a des emplois du temps qui sont beaucoup trop surchargés. L'année dernière, on avait une classe en première qui avait un prof de français absent pendant 6 mois. Vous vous en rendez compte? C'est révoltant d'avoir ce genre de situation dans nos classes. Et franchement, c'est pour ça aussi qu'on milite. C'est pour notre génération et aussi pour les générations futures.
23: Et après ce rassemblement, les lycéens sont allés rejoindre la manifestation rouennaise pour la défense du service public.
0: Nous reviendrons sur ces mobilisations dans les infos avec vous tout à l'heure, à 7h, toute l'actu locale bien sûr. Ah, et puis d'ici moins de 10 minutes, on sera au cœur du peloton. Il y avait le marathon et le semi-marathon ce week-end à Rouen. Alain Mettei pour le Zoom Sport est allé courir, on va le retrouver au cœur de l'action, aux côtés d'une championne normande. Non, c'était ça, sa première. Il va nous raconter tout cela. C'est le Zoom Sport qui arrive. Le temps, pour le footing, on va attendre un petit peu. Hein. Alors, côté température, il n'y a pas de souci. Il fait au moins 20 degrés. On a 21 degrés à Bernay en ce moment, à Évreux ou à Rouen. On a presque 22 degrés à Dieppe et au Havre. Au meilleur de la journée, eh ben, on y est presque. 23 degrés sur le littoral et dans les terres. Même 24 degrés pour le maximum en début d'après-midi sur Verneuil, Davray, dit-on, ou encore sur Vernon. Et puis de la pluie, des gouttes tout au long de la journée. Demain, ça changera, le soleil va briller.
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0: Pour l'instant, tout va bien sur la route et à la SNCF, les trains sont à l'heure.
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0: Pour vous, le marathon, ça y est, c'est parti. Une journée fleuve. Allez, on prend le temps de s'écouter la chanson à Bernard. Oui, la chanson à Bernard de Véronique Sanson. Il est 6h37. Salut.

0: Ici Normandie, nous on a le son ce matin, et même Véronique sans son, il est 6h40.
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0: Bonne fête Jérôme, aujourd'hui nous sommes mercredi, le 30 septembre, l'automne qui arrive. Alors il y a les feuilles qui tombent et il y a les poils aussi, vous avez remarqué sur le canapé. Alors comment ça se gère? Nos animaux perdent leurs poils? Un bon petit brossage? Mais c'est quoi un vrai brossage bien efficace? On va demander à notre véto dans deux petites minutes. Nous sommes d'abord, c'est le Zoom Sport, au cœur de la course ce matin. Reportage avec vous Alain Mattei.
3: Aujourd'hui, le Zoom Sport prend l'air. Je suis à Rouen pour le Seine Marathon 76 édition 2026. Il fait beau sur les quais, pour l'instant c'est calme, mais je vais rejoindre Charlotte qui va courir son premier semi-marathon. C'est même sa première course et elle a accepté que je la suive pendant cette aventure.
4: Comment tu te sens à 8 minutes du départ?
5: Je suis hyper contente. J'ai oublié toutes mes stress du départ. Je suis impressionnée par la foule. Je trouve qu'il y a beaucoup de monde. Et je suis contente de ne pas le faire toute seule.
6: Lorsque la puce se déclenchera, ça y est, vous y serez. L'arche de départ.
5: Allez, on y va. Hey, bonne course. Allez, c'est parti. C'est surtout qu'on est au 8e kilomètre et j'arrive à vous parler.
4: Ah.
5: Appréciez la performance.
4: En kilomètre 12, j'ai l'impression que tu as retrouvé un peu d'énergie après le coup de mou du 10.
5: Ouais, j'ai bien été ravitaillé et les graviers sont passés.
6: Allez, tout le groupe là, enlève les bras.
5: Rappelez-moi pourquoi je fais ça déjà.
7: Pour être fière. Les deux derniers kilomètres de semi.
4: Allez, 19.
5: Je vais me crever.
4: T'as l'œil du tigre, Charlotte, c'est bon. Voilà. Allez, Charlotte.
7: Allez.
4: C'est juste devant. Allez, Charlotte. Allez. On est arrivé, t'as pas l'air trop fatigué.
5: Non, c'était l'idée, c'était de pas être à ma puissance maximale comme on vient de me dire que j'aurais pu faire, mais j'avais pas envie. J'avais envie d'être bien l'après-midi.

0: RCF met en ligne quelques voyages. Aujourd'hui, on vous donnera le mode d'emploi d'ailleurs de tout cela à 7h13 pour acheter vos billets avec Isabelle Lebrun.
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0: C'est le cauchemar de nos pulls et de nos canapés. Nos animaux perdent leurs poils par poignées en ce moment, docteur Pierre Fabin. Alors, est-ce que c'est normal cette grosse mue d'automne?
5: Eh oui, déjà, il faut savoir qu'un chat d'appartement, ça peut perdre jusqu'à 1 million de poils par an, dont normalement une grosse partie au moment des mues, au printemps et à l'automne. La mue d'automne, c'est un mécanisme fascinant. Votre animal va perdre son pelage d'été, qui est fin et léger, pour fabriquer un sous-poil d'hiver beaucoup plus dense et imperméable. Qui va le protéger du froid? C'est la baisse de lumière du jour qui va déclencher cette chute massive, bien plus qu'au final la baisse des températures. Mais c'est un phénomène de moins en moins marqué. Avec le chauffage de nos intérieurs et la lumière artificielle de nos salons, le cerveau de nos chiens et nos chats peut être trompé. Et résultat, beaucoup d'animaux d'appartement ne font plus de grosses mues 2 fois par an, mais perdent leur poil un peu en continu tous les jours, du 1er janvier au 31 décembre.
0: Et pour affronter cette chute de poils à l'oreille, soulager nos aspirateurs, quelle est la technique de brossage la plus efficace, docteur?
5: Alors globalement, vous allez oublier les vieux peignes en plastique et vous allez vous équiper correctement. L'outil miracle pour la mue, c'est la brosse à sous-poil ou l'étrille métallique avec des dents très serrées. Ces outils vont aller chercher le sous-poil mort coincé à la racine pour l'extraire sans douleur. Alors la méthode est simple, vous brossez toujours dans le sens du poil, de la tête vers la queue. Mais faites ça à l'extérieur car les quantités retirées peuvent être impressionnantes. Et en ce moment, c'est 5 minutes de brossage tous les jours, pas moins. Pour les chats, c'est un énorme soulagement parce qu'en se léchant pendant leur toilette, vos chats avalent d'énormes quantités de poils qui forment des boules très dures dans leurs estomacs. Ça peut provoquer des vomissements sévères, voire des occlusions intestinales dramatiques.
0: Et est-ce qu'on peut agir directement sur l'alimentation pour limiter un peu cette chute de poils spectaculaire?
5: Eh ben oui, le poil, il est composé à 95% de protéines. Si votre animal perd des touffes entières et que son poil restant est un peu terne ou pelliculeux, l'astuce de choc, c'est de lui faire des cures d'acides gras essentiels. Pendant un mois, vous achetez de l'huile de saumon pure ou de l'huile de colza et vous en versez une petite cuillère à café chaque jour directement sur son repas. Le résultat peut être bluffant en 3 semaines. La chute ralentit, la peau s'hydrate et le pelage devient ultra brillant. Vous pouvez aussi essayer la levure de bière en comprimé que les chats souvent adorent. C'est plein de vitamine B, le carburant indispensable pour la fabrication du poil.
0: Merci beaucoup docteur, je vais acheter de l'huile de saumon, un petit peu de poudre de perlimpinpin. Ça marche peut-être pour les cheveux, je me dis. On ne sait pas, peut-être. Hein, vous ne bougez pas, c'est la semaine du chien qui en ce moment. Isabelle Lebrun nous en donnera un peu le programme dans quelques instants. C'est dans les 3+. Et nous, c'est l'heure du signe.

0: Encore. C'était Indochine. Il est 6h51. Rassurez-vous, il reviendra. Anne-Marie est avec nous. Elle est à Buchy. Il fait 21,5 degrés. Et il pleut. Je le sais parce qu'elle nous a envoyé un message sur WhatsApp. De la pluie, il y en aura toute la journée. Et attention, un risque orageux également. Météo France nous place en jaune sur la carte de vigilance à partir de 15-16 heures dans le courant de l'après-midi. Bonjour Isabelle.
1: Bonjour Michel. Bonjour Charlotte.
2: Bonjour Isabelle.
1: Bonjour à tous.
0: Vous nous rejoignez chaque matin à cette heure-ci. D'abord, pour les 3+, c'est pratique, c'est local, c'est utile, c'est sympa. C'est bientôt la semaine bleue, la semaine dédiée aux seniors.
1: Voilà, je pense à vous Michel. Ce sera la semaine prochaine, hein. Notez bien, du 5 au 11 octobre.
0: Je laisse glisser.
1: Mais aujourd'hui, déjà, la ville de Dieppe organise un premier rendez-vous à la mairie. C'est une journée d'ateliers, de conseils, de découvertes numériques gratuits. Comment acheter et vendre en ligne en toute sécurité, maîtriser son smartphone, naviguer sur Internet, se prémunir face aux arnaques, stocker, sécuriser ses données. Le programme sinon sera riche, hein, bien sûr, toute la semaine prochaine à Dieppe et partout ailleurs dans le cadre de cette semaine bleue. Tout le détail en ce qui concerne Dieppe sur le site de la mairie.
0: C'est la semaine du chien, là aussi, vous avez pensé à moi ? Bon, allez, jusqu'à dimanche, c'est organisé par la centrale canine.
1: Et à Rouen, ce matin, de 10h à 13h, la maison de quartier de l'Île-la-Croix propose un atelier pour mieux connaître son chien, comprendre ses besoins sur la base d'une éducation respectueuse. Il y aura aussi un cours d'agility. Et puis, l'équipe de l'office de Caussène Normandie Tourisme à Gruchel-Vallas en profite pour rappeler que c'est un office labellisé Toutou Tourisme. Alors, l'équipe vous donne comme ça les bonnes adresses et les bons plans à faire dans la région avec votre chien. Et si vous allez faire un petit tour à l'office de tourisme, le chien aura droit à quelques surprises, vous aussi peut-être. Je ne sais pas. Allez sur le site, hein, sinon de la semaine du chien ou la centrale canine pour connaître toutes les animations près de chez vous.
0: Le Rotary Club, le Havre-Océane, organise samedi, le 3 octobre, ce samedi, la deuxième édition de Je suis solidaire.
1: Comme
0: des jeux.
1: Tout à fait, parce que ce sera une grande journée consacrée aux jeux de société au profit d'actions humanitaires en Ukraine. C'est de 14h à 2h du matin dans la salle Franklin au Havre. Alors pendant une douzaine d'heures, des joueurs passionnés, amateurs, curieux, vous allez pouvoir jouer autour ensemble, hein, avec des jeux de société, des jeux de figurines, découvrir ou redécouvrir des lieux sympas, des jeux sympas, ambiance conviviale. 5€ l'entrée, l'ensemble des bénéfices de l'événement sera consacré donc à des actions humanitaires en Ukraine. Et il y aura une boutique aussi, hein, une buvette également proposée sur place au Havre samedi.
0: Isabelle, vous restez avec nous, vous nous accompagnez,
1: vous êtes
0: la voix de la météo. Si vous avez un message, une température, quelques gouttes de pluie à nous annoncer, vous le faites sur Facebook. Isabelle Lebrun est votre porte-parole.

0: Alphaville avec Big In Japan. Ce message de David à l'instant sur la Sud 3, donc près de Rouen. Des véhicules à l'arrêt, un contresens visiblement. On est au niveau des pâtisses en direction de Grand-Quevilly. Bon, je vous en dis pas plus pour l'instant car je n'ai pas plus d'informations. Vous n'hésitez pas. 02 35 07 66 66. En tout cas, ça ralentit, ça freine, ça s'arrête sur cette Sud 3 ce matin. Nous, on ne s'arrête pas. Toute l'actu locale, c'est dans un instant. On a rendez-vous avec Patrick Chenet. Il a rencontré des élèves dans son ancien lycée, ce comédien célèbre. C'est à suivre. Et puis dans l'humour en tube, on va voyager pour pas cher.
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0: Comment voyager à l'économie alors que les prix des carburants flambent ? Dans l'humour en tube, Fred Ballard et ses rigolos ont testé un moyen de transport très accessible. Mais enfin, à quel prix, hein ?
7: Les Ouigo ! Déjà, la couleur, c'est pour te rappeler que t'as pas payé cher. C'est moche, t'arrêtes, mais c'est moche. Et toi, tu crois que t'es beau avec ton SMIC ?
8: Alors, c'est vrai que ce mélange de rose moche et de bleu moche est assez déconcertant, mais ça partait sûrement d'un bon sentiment. C'est pas parce qu'on n'est pas riche qu'on n'a pas le droit de voir la vie en rose. En revanche, une fois assis, on se souvient très vite qu'on ne roule pas sur l'heure.
7: T'arrives dans le train, tu peux pas incliner ne serait-ce que de 10 degrés, quoi. Le train, c'est 90 degrés, il te maintient éveillé sur ta misère, quoi. Et là, je suis un peu fatigué, mais c'est vrai, je vais dormir dans le train. Non, non, non. Tu vas réfléchir à comment tu vas t'élever socialement et après, tu feras des siestes.
8: Ah oui, le chemin est long jusqu'à la première classe en TGV inouï. Haroun y arrivera-t-il ? L'avenir nous le dira. En attendant, l'Ouigo dépanne bien ceux qui veulent voyager pour pas cher et travailler pendant le trajet.
9: Vous pouvez pas, il n'y a pas de tablette dans les Ouigo. Puis il n'y a pas de prise non plus, vous pouvez pas le brancher.
10: Je veux boire un café.
9: Vous pouvez pas, il n'y a pas de bar.
10: Vous rigolez, ils vont où ces gens depuis tout à l'heure ?
9: Ah bah aux toilettes. C'est la seule activité du train.
8: Au moins, comme les décaféinés, on redécouvre des petits plaisirs simples de la vie qu'on avait tendance à oublier. Un petit pipi dans un train à grande vitesse, ça n'a pas de prix. C'est arrosage de chaussures et fou rire garanti, tout ça pour 19 euros. Vive les Ouigo !
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0: Bonjour, c'est reparti pour le train-train quotidien, il est 7h.
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0: Et Charlotte Coutard. Pour les infos, Charlotte, des salariés du privé, des agents du public rassemblés hier au Havre.
11: Oui, des dockers, des ouvriers de l'industrie sont venus soutenir les fonctionnaires en grève. 1500 personnes dans les rues du Havre, selon la préfecture de la Seine-Maritime, pour demander plus de moyens dans les services publics, dans les écoles, les hôpitaux, et demander aussi des augmentations de salaire. Julie est venue manifester hier. Elle est monitrice d'atelier. Elle encadre des personnes handicapées. 33 ans de carrière dans le social au Havre, mais son salaire, lui, ne suit pas.
12: J'ai peut-être pris, oui, effectivement, 600 euros. On peut dire qu'en 30 ans, je suis pas sûre que ce soit une évolution. C'est pas énorme. Surtout avec tout ce qui arrive en ce moment, le gaz, l'électricité, le gasoil, la nourriture, les loyers. C'est vraiment qu'on a une vocation à quand même à accueillir du public qui est souvent en difficulté ou d'aider après nos concitoyens. Mais malgré tout, il faut bien gagner sa vie. Dans les conditions de travail qui se dégradent de plus en plus, les établissements essayent de faire des économies au maximum. Donc, c'est-à-dire que vous pouvez partir en formation, vous pouvez partir vous n'êtes pas remplacé. Donc ça veut dire une surcharge de travail pour les gens qui restent et on épuise les gens. Bah, de toute façon, on voit bien, on a de plus en plus de mal à recruter. Hein. Nous, ça fait 6 mois qu'on n'a plus de chef de service. Hein. Nos conditions de travail se dégradent tellement, on nous demande de remplir à l'acte. Moi, quand j'ai été embauchée pour m'occuper de gens, pas pour remplir une case, je l'ai aidé à écrire sa feuille, j'ai passé une demi-heure. C'est pas ça mon travail. Mon travail, c'est d'être au plus près des gens que j'accueille.
11: Les autorités ont compté 2000 manifestants à Rouen et 1200 à Dieppe hier, 600 personnes à Évreux et 50 à Gisors selon la préfecture de l'Eure. À Rouen, un lycée a été bloqué hier matin, le lycée Blaise Pascal sur la rive gauche. Une centaine de lycéens rassemblés pour demander de meilleures conditions en classe. Ils estiment que les locaux sont trop vieux, ils pointent les problèmes de chauffage l'hiver et la chaleur l'été, mais aussi les emplois du temps trop chargés et les professeurs absents qui ne sont pas remplacés.
0: Un conseiller municipal d'opposition du Neubourg accusé de viol sur au moins 2 très jeunes enfants.
11: Mis en examen avec sa compagne et placé en détention provisoire depuis une semaine, information révélée par le courrier de l'Eure confirmée à Ici Normandie. L'homme de 50 ans a été élu il y a 6 mois lors des dernières élections municipales sur la liste Rassemblée le Neubourg, Laurent Philippot.
13: Jean-Baptiste Marchand, la tête de liste Rassemblée le Neubourg, dit être choqué, bouleversé par les faits reprochés à son colistier, également conseiller municipal d'opposition. Il a été informé de l'identité du mis en cause dimanche soir et a pris contact avec la fille du couple. L'homme a été exclu de la liste et Jean-Baptiste Marchand a demandé à la préfecture la procédure à suivre pour que le mis en cause soit démis de ses fonctions de conseiller municipal. Mais ce n'est pas possible en fait, le préfet peut bien prononcer une démission d'office, mais dans certains cas seulement, par exemple, un majeur placé sous tutelle ou après une condamnation entraînant la perte des droits civiques. N'ayant pas été jugé, l'homme est toujours présumé innocent. Jean-Baptiste Marchand pense avoir recruté pour sa liste un bon profil, dit-il, ancien moniteur d'auto-école, pompier volontaire, ambulancier. Il avait récemment adhéré au Rassemblement National, dont il a été aussi exclu.
11: Et la compagne de l'homme, factrice, était aussi présente sur la liste Rassemblée le Neubourg. Elle n'avait pas été élue en mars dernier. Elle est aussi exclue de ce groupe. En garde à vue, ce Havrais a expliqué avoir tué sa compagne dimanche parce qu'elle lui a demandé de déménager de leur appartement. Cet homme de 72 ans a été mis en examen hier pour meurtre par conjoint et placé en détention provisoire. Le septuagénaire a tué sa compagne de 70 ans à coups d'haltère, plusieurs coups portés à la tête. Un accident hier soir vers 19h30 à Ouville-la-Rivière, c'est près de Dieppe. Deux voitures se sont percutées à un croisement. Une femme de 50 ans a été gravement blessée. 3 autres personnes, 2 hommes de 68 et 54 ans et une femme de 62 ans, ont été plus légèrement touchées.
0: Ici Normandie, il est 7h04. Prendre le bus dans la métropole de Rouen peut parfois s'avérer compliqué.
11: Pour acheter un ticket, déjà, il y a des problèmes avec le nouveau système de billettique. Pour monter ou descendre du bus, les nouveaux bus ne sont pas encore équipés du système d'aide à l'accostage. Ils s'arrêtent trop loin du trottoir et ça pose des problèmes aux personnes handicapées. Et des problèmes d'autonomie des batteries des nouveaux bus électriques qui tombent en panne. Ça fait beaucoup. On y revient dans l'info d'ici Normandie à 7h30. Et à 7h45, Alexandre Burban, le directeur des investissements mobilité à la métropole de Rouen, sera notre invité pour nous expliquer comment et quand ces problèmes vont être réglés.
0: Pour le comédien Patrick Chenel, le lycée Corneille à Rouen, c'est un peu sa Madeleine de Proust.
11: Il passe devant dès qu'il revient à Rouen, mais hier, il est retourné à l'intérieur de son ancien lycée. L'acteur a rencontré les jeunes élèves des options théâtre, cinéma et audiovisuel du lycée Corneille. Ils ont pu échanger ensemble pendant une heure, Christine Wurtz.
14: C'est la première fois qu'il franchit de nouveau le porche du lycée Corneille. Patrick Chenet a passé son enfance à Rouen et c'est ici qu'est sans doute née sa vocation.
15: J'étais allé avec l'école voir les fourberies de Scapin en matinée scolaire de Molière. J'avais 7 ans. Et là, j'ai eu un choc.
14: Aux élèves, il explique pourtant qu'adolescent, il veut devenir footballeur professionnel. À l'époque, le FC Rouen est en première division. C'est plus tard que le théâtre va le rattraper. Un parcours qui a beaucoup intéressé Lucas, qui veut devenir ingénieur du son pour le cinéma.
16: Je trouve quand même que c'est très intéressant d'avoir un acteur comme ça qui vient dans notre lycée et qui nous explique un peu comment il en est arrivé là finalement.
14: Le comédien s'est prêté de bonne grâce au jeu des questions. Comment il apprend ses textes, s'il a encore le trac.
15: C'est des questions parfois un peu naïves, mais justement c'est bien qu'elles sont naïves parce que c'est des questions que se pose le public.
14: Et parfois dérangeantes, notamment sur son soutien à Gérard Depardieu. Patrick Chenet assume, Raphaël n'apprécie pas vraiment.
17: Ça me dérange un peu qu'il ait eu des propos comme ça sur les mouvements MeToo et les agressions sexuelles de Gérard Depardieu. yeux. Puis il a l'air un peu toujours dans son époque. Il a l'air un peu passé dans son époque, malheureusement.
14: Pas de quoi déstabiliser l'artiste de 80 ans, sorti sous les applaudissements.
11: Et le CDI du lycée Corneille de Rouen porte désormais le nom de Patrick Chesnais. D'autres grands noms du cinéma français ont été élèves dans ce lycée, l'acteur Jean Rochefort et le réalisateur Jacques Rivette.
0: Rouen se mobilise contre le racisme.
11: Un événement sera organisé dans 2 semaines et demie, le 18 octobre, au Zénith de Rouen, par un collectif d'associations, la ville de Rouen et la métropole. Au programme, de 16h à 22h, un forum citoyen dans l'après-midi et des concerts gratuits pour s'opposer au racisme en France. Il y aura notamment Caravane Palace. Mais sur réservation, Michel.
0: Il y aura d'autres grands noms, il y aura Skip the Use, il y aura Isabelle, il y aura un ami à nous, Gauvin Serres.
18: Oui, Gauvin Serres.
0: Alors, il est venu nous voir déjà il y a longtemps.
18: On dit Serres ou Serres, Charlotte?
11: Alors, j'ai regardé hier sur son compte Facebook, il avait fait un long post en 2017.
18: D'accord.
11: En disant que c'était Gauvin Serres comme le département du Gers.
0: D'accord. Il est venu nous voir pour l'Armada il y a quelques années.
18: Oui, et puis il sera prochainement, fin de semaine prochaine, le 9 octobre, à Pont-Hautemer aussi en concert.
0: Vous lui passez un coup de fil bientôt?
18: Bah oui, je crois que c'est prévu un petit coup de fil ce matin, c'est pour ça que je me renseigne pour pas bafouiller Serres, quoi. Ça la fout mal, sinon.
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0: Ma que calor!
18: Oui, alors là, on dépasse les 20 degrés quasiment partout. Hein, ce matin, grande douceur. Il fait quoi? 22 degrés au Cap de la Haye, 21 à Rouen, 21 à Évreux. Mais nous avons le passage d'un front pluvieux, des averses qui vont nous accompagner, des pluies tout au long de la journée, qui pourraient prendre également en deuxième partie d'après-midi un caractère orageux, particulièrement près de la Seine, Pays de Caux, la Brelle, le Pays de Bray, le Vexin. Entre tout ça, quelques éclaircies. Puis le vent aussi, un vent déjà présent ce matin avec par la suite des pointes entre 40 et 50 km à l'heure sur le bord de mer. Les températures maxi, ça baisse un peu par rapport à hier, mais ça reste au-dessus des normales de saison. 22 au Havre, à Forges, à Douteville, à Bernay, 23 à Rouen, à Louviers et 24 à Évreux.
0: On est presque déjà au maximum des températures, Isabelle. Si vous sortez du pont Flaubert à Rouen direction la Sud 3, vous allez rencontrer un ralentissement, au moins 5 minutes de temps de parcours supplémentaire. David, et je l'en remercie, nous a prévenu, on s'est renseigné, il y a un accident sur la Sud 3 qui s'est produit à la hauteur de Petit-Quevilly quand vous quittez la métropole rouennaise.
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0: Ce matin, vous avez Isabelle et Michel. Je suis pas sûr qu'on ait notre chanson, qu'on fasse partie des couples mythiques et qu'on ait une postérité.
18: Bon, ça vient de commencer, Michel.
0: Bah oui, c'est vrai.
18: Faut laisser le temps au temps, voyons.
0: Alors que Marilyn et John.

0: Normandie, Marilyn, une blonde sur la platine grâce à Vanessa Paradis.
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0: Eh oui Jérôme, bonne fête à vous.
3: Alors hier Michel, aujourd'hui Jérôme.
0: Bah ouais, j'y peux rien, c'est comme ça.
3: Là là là.
0: Vous savez, c'est souvent deux prénoms comme ça. C'est pas toujours bon signe. Hein.
3: Ah bon?
0: Bah non. Et tu es en série. Vous avez remarqué, non? Statistiquement, il y en a beaucoup qui portent deux prénoms. Méfiez-vous, Isabelle.
3: Bien.
0: Bon, on est le 30 septembre aujourd'hui. Ouverture des réservations des trains pour Noël. Faut pas rater le moment et le quai, hein.
3: Bah oui, on prépare les fêtes, hein, Michel, mine de rien, là. Et c'est vrai que la vente des billets de train pour Noël s'ouvre, en effet, aujourd'hui. Or, Valère Coréard, notre expert conso et bon plan, vous donne ses conseils, tiens, pour réserver au meilleur prix, sans vous faire avoir. Il nous a laissé un petit message WhatsApp ce matin. C'est sympa, Valère.
4: Cette année, les billets TGV Inouï, Ouigo Grande Vitesse, Intercité pour les fêtes sont mis en vente ce mercredi 30 septembre. Alors sur les trains les plus demandés, les premiers tarifs peuvent partir très vite. Donc le bon réflexe que je vous recommande, préparez vos dates, vos horaires, puis réservez tout au long de la journée de ce mercredi. Ça vaut quand même le coup. Puis si vous pouvez, comparez le train précédent ou le suivant, voire un départ légèrement décalé d'une journée, parce que là aussi, la différence peut être importante.
3: Et ça a commencé, hein, on pianote, hein, tout en écoutant ici Normandie. La SNCF a vendu 1,6 million de billets en une seule journée, l'année dernière, hein, pour les vacances de Noël. Ça s'était ouvert le 1er octobre 2025. Valère vous en dira plus tout à l'heure, midi 13h, autour d'Enora, malgré parce qu'on vous doit bien ça.
0: Ben oui, 02 35 07 66 66. Bonjour, joue avec Coldplay. Isabelle, c'est Coldplay ou presque.
3: Oui, voilà. Alors, c'est pas Coldplay, mais c'est Coldplay by Live Play. C'est un groupe tribute band. Mais vous verrez, hein, ça recrée sur scène vraiment l'univers de Coldplay, instruments, tenues, lumière. C'est un show événement à ne pas manquer vendredi 16 octobre au Zénith de Rouen.
0: Bonjour, joue le blind test. Vous nous appelez maintenant et vous allez vous confronter à des artistes qui riment avec Coldplay. Donc, que des gens qui finissent en. Bon, il est 7h16. Vous ne bougez pas dans un instant. C'est mon heure. Et la disparition définitive d'un chausseur célèbre.
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0: Mon œil, David Ossiou, André, c'est vraiment terminé. Hein. Après 130 ans d'existence, l'enseigne de chaussures a été placée en liquidation judiciaire.
7: Mais comment une marque pareille peut-elle disparaître comme ça? André a compté jusqu'à 500 magasins en France. Vous cherchez l'un des coupables? Il est à vos pieds ce matin, mais regardez vos chaussures. La basket a tout avalé. Il y a 30 ans, elle servait surtout à faire du sport, à traîner le week-end. Aujourd'hui, elle se porte 7 jours sur 7. Avec un jean, bien sûr, mais aussi avec une robe, un pantalon de tailleur et même un costume. 109 millions de paires de baskets vendues l'an dernier en France. Et André, dans tout ça? Ah, bien sûr, ses magasins en avaient en rayon. Mais quand la basket est devenue la chaussure de tous les jours, ça n'est pas chez André que les Français ont pris l'habitude d'aller les acheter. Pour une paire de Nike, d'Adidas, de New Balance, ils sont allés ailleurs, chez les marques elles-mêmes et dans les enseignes de sport, sur Internet bien sûr. André est resté dans les têtes, comme le magasin du mocassin, de l'escarpin, de la bottine, de la chaussure de ville donc. Et justement, la chaussure de ville, elle a perdu du terrain. Et puis André s'est pris un deuxième coup de pied aux fesses. Le déclin des centres-villes. Les clients sont partis vers les centres commerciaux et encore sur Internet. Les rues commerçantes se sont vidées. Certaines enseignes ont fermé, comme Bata. Vous vous souvenez de Bata en 2016, San Marina en 2023 et cette année encore, Minelli. André n'a pas tenu non plus. Pourtant, au sommet de sa puissance, en 1983, quand André donc comptait 500 magasins, l'enseigne choisit un nouveau slogan. André, tout va bien. Le pire, c'est qu'à partir de ce moment-là, tout est allé de plus en plus mal.
0: David aussi, où il est 7h19. On vous confirme un gros ralentissement à Rouen, en tout cas sur la Sud 3, entre le pont Flaubert. Ça commence même à bouchonner sur le pont. Vous êtes en direction de la Sud 3. Pont Gustave Flaubert, ralentissement, un petit quart d'heure de bouchon après un accident sur la Sud 3. Isabelle, de la pluie aujourd'hui.
3: Bah oui, on est vigilant avec cette pluie qui tombe aujourd'hui et qui va tomber toute la journée, mais grande douceur hein, côté des températures, et vous le confirmez sur notre page Facebook, avec par exemple Steve, qui est à Aisy-sur-Eure et qui relève 21 degrés.
0: Moi je dis, il faudrait que pleuve l'amour. Oui. Un jour comme aujourd'hui, il faudrait que pleuve l'amour. Ah bah c'est possible! Merci beaucoup à Pascal Obispo.

0: Normandie, deux pour le prix d'un, Cabrel et Obispo. Elle est au taquet sur le parking de la quincaillerie. S'éteint le siège social de cette belle entreprise normande. On a Céline avec nous. Bonjour Céline.
1: Bonjour Michel.
0: Alors, on me dit, elle joue déjà, elle a trouvé Pascal Obispo et Francis Cabrel. Mais le jeu, il commence vraiment maintenant, Céline.
1: D'accord, ok.
0: Vous commencez à quelle heure? À 7h30?
1: Oui.
0: On sait bien, il nous reste 7 minutes, tranquille.
2: Elle est où l'entreprise, là? Vous avez pas cité la commune?
0: C'est à Marteau.
2: À Marteau, d'accord.
0: C'est à Marteau, c'est célébrité. Normande, je me crois déjà dans les codicies. Non, c'est dans 30 secondes, les codicies. On va jouer d'abord, et qu'est-ce qu'on offre à Céline?
2: On espère bien offrir un chouette concert, un show spectaculaire. Coldplay by Live Play. Tribute band to Coldplay, comme si vous étiez avec un concert de Coldplay. Voilà, les chansons, les tenues, les musiques, ça va être un show spectaculaire le vendredi 16 octobre au Zénith de Rouen. On joue, Michel.
0: Le blind test avec uniquement des artistes qui riment avec Coldplay. Dans leur nom, il y a forcément à la fin du « ah ». Vous voyez ce que je veux dire, Céline?
1: Oui, on va tenter.
0: Bon, cette fois-ci, il faut y aller. Hein. Là, je vous donne le top départ. 3, 2, 1, bonjour, on joue.

0: alors là, je suis déçu. La première, vous l'avez vraiment pas. C'était un indice. C'était une femme. Non, Juliette Armanet, évidemment. Vianney, pas là, pas là. Bah, ils sont là reconnus. Le dernier, j'avoue, c'était compliqué. Le nom, forcément, on va dire, mais oui, mais la chanson n'était pas forcément évidente. Benjamin Biolay.
1: Ouais.
0: Ne quittez pas, vous n'allez pas repartir les mains vides. Je vous repasse Morissette tout de suite. Céline, il vous reste 5 minutes pour échanger avec elle avant d'aller au boulot. À bientôt, bonne journée.
1: Merci, merci, au revoir. Bonne journée à vous, au revoir.
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3: 7h25, nos bureaux, nos intérieurs se mettent au vert aujourd'hui dans l'écho d'ici, Michel.
0: La végétalerie dans l'écho d'ici avec deux créateurs, Léa et Nesta. Bonjour.
4: Bonjour Michel.
0: Avec vous deux, on va végétaliser nos murs. Alors déjà avec vous Léa, c'est quoi le concept? On parle de murs à l'intérieur, à l'extérieur?
4: Les deux. En fait, on parle de murs, on végétalise aussi bien à l'intérieur qu'à l'extérieur. Tout type de végétalisation. Le but, c'est de ramener du végétal partout là où on peut.
0: Comment vous est venue cette idée? Vous le faisiez déjà ailleurs, avant?
4: On le faisait déjà avant. On travaillait, d'ailleurs, on s'est rencontrés dans une entreprise qui faisait déjà de la végétalisation verticale. Et c'est là qu'est née l'idée de le faire pour nous.
0: Nesta, c'est quoi l'avantage de végétaliser un mur à l'intérieur ou à l'extérieur?
5: Il y a de multiples avantages. Ils ne seront pas les mêmes en fonction de si justement c'est de l'intérieur ou de l'extérieur.
0: On va commencer à l'extérieur.
5: Alors l'extérieur, bon, d'abord il est esthétique et puis il permet de réintroduire de la biodiversité en ville notamment. Et pour ce qui est de l'intérieur, ça nous permet de valoriser les espaces toujours de façon esthétique. Au-delà de cet aspect esthétique, il y a cet aspect confort de travail qu'on amène dans les espaces professionnels.
0: Techniquement, comment est-ce qu'on fait pour faire pousser des plantes sur un mur? Il faut travailler le mur, j'imagine, le préparer?
5: Alors, faut travailler le mur, oui. Il y a une préparation en façade, une ossature à installer. Nous, on réalise tout un travail de bardage alu, puis de panneaux et de feutrine horticole qui est apposée en surface. Et on va venir créer des poches, en fait, dans cette feutrine, dans laquelle on va venir implanter nos végétaux, alors qui sont conçus en amont pour résister au fait qu'il n'y ait pas de substrat, parce que le substrat, là, en l'occurrence, c'est la feutrine horticole. Donc nous, on utilise plutôt des plantes issues de l'hydroponie et on va venir les planter dans ces poches qu'on viendra tout bêtement agrafer à notre structure. Et après, par le biais d'arrosage géré, engraissé, avec de la matière, on va leur apporter tous les nutriments nécessaires pour qu'elles puissent se développer, s'enraciner solidement à la structure et coloniser le mur dans sa totalité.
0: Et à qui sont vos clients? Des particuliers, des professionnels?
4: Tout le monde, parce que du coup ça va vraiment dépendre de la taille des réalisations. On peut faire des réalisations pour les particuliers, tout comme les professionnels, c'est juste c'est généralement la taille qui change. N'importe qui peut nous appeler, nous demander un tableau pour chez lui de stabiliser ou un vrai mur végétal, quelle que soit la taille en fait.
0: Et ça commence à combien de mètres carrés vos devis et ça coûte combien du mètre carré?
4: Généralement, nous on fait des devis pour minimum 4 ou 5 mètres carrés. En général, et les prix commencent à 1000 euros pour le naturel et 850 euros pour le stabiliser.
0: Pour plus d'informations, je vais mettre les liens sur LinkedIn et sur Facebook. C'est justement sur LinkedIn qu'on peut vous joindre actuellement en attendant votre site très bientôt parce que vous êtes une toute jeune entreprise. Bienvenue à la végétalerie et merci à vous Léa et Nesta. Au plaisir.
4: Merci beaucoup. Michel.
0: Attention, c'est un message de Pierre sur la D982 en direction de Caudebec-en-Caux au niveau de Saint-Arnoult et de Caudebec. On a plusieurs personnes à pied, on a des cyclistes, il y a du monde, pas de gilet, fluo et aucune visibilité. Nous sommes en voiture, restons-y à 9h avec vous Isabelle.
3: Oui, parce que nous serons avec Valentin, un concessionnaire garagiste passionné qui pourra répondre à vos questions, échanger avec vous et vous aider peut-être à passer à l'électrique, éventuellement.
0: La voiture vous coûte cher, racontez-nous, 02 35 07 66 66. Vous ne bougez pas, dans 30 secondes, toute l'actu locale.
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0: Il est 7h30, toute l'actualité en Seine-Maritime est dans l'heure avec vous, Charlotte Coutard.
9: Un homme de 72 ans a expliqué avoir tué sa femme de 70 ans dimanche car elle lui demandait de déménager de leur appartement au Havre. Il lui a donné des coups d'haltère à la tête. Il est mis en examen pour meurtre, c'est à lire sur ici.fr. Eux sont accusés de viol sur au moins deux très jeunes enfants. Un homme de 50 ans, conseiller municipal d'opposition au Neubourg, et sa compagne, factrice. Ils ont tous les deux été exclus du groupe Rassembler le Neubourg. Des problèmes sur le système de billettique, des problèmes d'autonomie, des bus à batterie électrique, des bus qui s'arrêtent trop loin des clés, des quais. Que se passe-t-il pour les bus de l'agglomération du Havre? On y revient en détail dans l'info d'ici Normandie et avec l'invité d'ici Normandie à 7h45 tout à l'heure. Juste avant l'information en France et dans le monde en 90 secondes, avec vous Valentine Lottès.
10: Écoles, collèges et lycées fermés toute la journée dans le Gard et dans une partie de l'Hérault. Les deux départements passent en vigilance rouge d'ici une demi-heure pour risque de pluie, inondation. Orange pour la Lozère, l'Ardèche et les Bouches-du-Rhône. Un épisode Cévenol exceptionnel est en cours dans le sud. Des jets d'acide chlorhydrique sur des policiers, des profs frappés. Ça dégénère devant les lycées. 440 interpellations hier selon le ministre de l'Intérieur au cours de manifs et de blocages pour réclamer des conditions d'apprentissage décentes. Les menaces de Marine Le Pen sidèrent Mediapart, le site d'investigation attribué au président du Rassemblement National tout un tas de messages antisémites. Et depuis, le RN riposte. Sa candidate à la présidentielle prévient notamment Mediapart d'enfiler son costard en Kevlar. Pour son refus de marier un homme algérien sous OQTF, une obligation de quitter le territoire, le maire de Béziers, Robert Ménard, est jugé cet après-midi à Montpellier. L'élu d'extrême droite risque jusqu'à 5 ans de prison et 75 000 euros d'amende. Chômage technique pour les salariés de Stellantis. Les usines du constructeur auto seront à l'arrêt de 5 à 15 jours à Sochaux, Rennes, Poissy et Mulhouse, faute de batterie pour équiper les voitures. Se chauffer cet hiver s'annonce difficile pour les Français comme pour les entreprises, avec des prix de carburant et de gaz potentiellement très élevés, prévient l'Union européenne. Le leasing social sur les pompes à chaleur tombe à pic. Il ouvre à partir de demain pour 55 000 dossiers.
9: L'état du réseau des bus de la métropole de Rouen inquiète les salariés de Transdev et les usagers. Les problèmes s'enchaînent sur le réseau de transport Astuce. On fait la liste, des bus très vieux en panne, un nouveau système de tickets qui ne fonctionne pas tout le temps, des bus à hydrogène qui ne circulent pas encore et des bus électriques qui tombent en panne de batterie. Théophile Pedrola, on peut aussi citer ces bus qui s'arrêtent trop loin des trottoirs au risque de créer des accidents.
11: En février dernier, Raphaël Mettet, 45 ans, qui se déplace en fauteuil roulant, monte dans un bus Théor. Au moment de sortir à l'arrêt belge, le bus défectueux ne se loge pas au plus proche du quai. Et l'homme, paralysé car atteint de la sclérose en plaques, échappe de peu au drame.
12: Le chauffeur, il m'a recommandé de descendre en arrière. Waouh ! Disons que je suis tombé en arrière et heureusement que j'avais la tétière, sinon je faisais un trauma crânien. Mais c'est vrai que psychologiquement...
11: En cause, selon lui, et après échange avec le transporteur, un bus qui n'était pas équipé du système qui permet de longer automatiquement les quais. Lui le voit dans son quotidien, il dénonce un réseau de transport qui n'est pas en très bon état.
12: En fait, il faut réinvestir dans les transports, quoi. Parce que les transports, ils sont trop anciens.
11: Selon le syndicat CGT de Transdev, certains bus ont près de 20 ans. D'autres, en toute fin de vie, ont été rachetés à d'autres réseaux. Et les nouveaux bus électriques commandés arrivent au compte-gouttes. Une vingtaine sur une centaine achetés seulement sont livrés.
9: Et ce que vous révèle ce matin votre radio ici Normandie, c'est que même les bus électriques tout neufs ont des problèmes. Certains restent au dépôt, Théophile.
11: Un chauffeur qui souhaite rester anonyme nous le décrit. Un bus électrique ne tient pas la charge toute la journée. À 10% de batterie, il doit abandonner ses passagers et rentrer au dépôt. En cause, les nombreuses côtes à Rouen, selon lui, mais aussi les aléas climatiques. La climatisation, le chauffage, cela consomme plus. Selon nos informations, plusieurs bornes de recharge électrique au dépôt sont en panne et les bus, parfois, ne sont pas chargés le matin au moment de partir. Ces bus en panne ou déchargés ne roulent pas et les retards ou les temps d'attente, parfois, s'accumulent.
9: Voilà pour les bus électriques. Et les bus à hydrogène ne peuvent pas encore circuler sur le réseau.
11: La station de recharge, quasiment neuve, ne marche toujours pas. Alors les 14 bus à hydrogène sont presque tous cloués sur le parking. Depuis des mois, ils ont coûté 12 millions d'euros. Aujourd'hui, les passagers sont aussi en prise avec un système de vente et de validation de tickets qui ne marche pas à cause d'un retard dans la livraison du logiciel. Certains évoquent un manque de chance de la métropole, d'autres de mauvaises décisions. Mais ceux qui acceptent de nous parler anonymement sont tous d'accord. Le réseau doit absolument fonctionner d'ici la prochaine Armada, pendant laquelle des centaines de milliers de personnes voyagent dans les transports rouennais en quelques jours. D'autres bus Mercedes électriques ont d'ailleurs été commandés, une trentaine, livraison prévue peu avant l'Armada.
9: Sans oublier que certains agents continuent chaque samedi la grève entamée en décembre 2024, il y a 2 ans, pour de meilleures conditions de travail. Pour évoquer tous ces problèmes, Alexandre Burban, le directeur des investissements mobilité à la métropole de Rouen, sera l'invité d'ici Normandie à 7h45.
0: Il n'y a pas de question. Hein. Quand on regarde le radar, Isabelle, deux départements est arrosé. Là, hein.
3: Ça remonte par le sud-ouest. C'est de la pluie aujourd'hui. Attention parce que les averses pourraient prendre un caractère orageux après 16h, fin de journée. Plutôt sur l'est de la région, Pays de Bray, Vexin, notamment. Après, c'est très localisé. Du vent, il y a déjà un peu de vent ce matin. Il va se renforcer. Sud-ouest dominant, 40-50 km/h sur la côte. Et puis, vous êtes sorti de la maison. Bah oui, grande douceur. Ce matin, une moyenne de 20-21 degrés. Pour les maxis, on ne va pas beaucoup grimper finalement parce que ça baisse par rapport à hier. 22 Saint-Valery-en-Caux, 22 au Havre, à Yvetot, à Conches, 23 à Rouen, à Buchy, 24 à Évreux et également à Gaillon.
0: Et comme je vous taquine souvent, Isabelle, je tiens à signaler qu'il ne pleut pas sur la Bretagne en ce moment. Surprenant.
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0: Trois informations ce matin. La première, un accident corporel sur la Sud 3 avec deux véhicules en cause et un énorme bouchon. Ça commence sur l'autoroute A150, ça se poursuit sur le pont Flaubert pour se terminer à la hauteur de Petit-Quevilly sur la Sud 3. Nous avons un accident qui vient de se produire, nous être signalé là encore entre deux voitures. Nous sommes à Maromme sur l'autoroute A150 en direction de Rouen pour vous qui arrivez de Barentin. On est au kilomètre 3. Et enfin, le bac de Quilleboeuf-sur-Seine ne circule pas pour l'instant.
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0: On est mercredi aujourd'hui. C'est le jour où Antoine Lucciardi nous arrive dans un personnage.
3: Faudra le reconnaître.
0: Historique ou imaginaire, ça dépend des jours. Qui doit en dire long un petit peu de ce qui se passe dans sa tête à nos actes manqués, tiens.

0: Merci Normandie. 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À écouter sur ici.fr et notre appli ici.
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0: Et bonne fête Jérôme. Aujourd'hui on est mercredi, nous sommes le 30 septembre. Et avec Stéphane Bern, on va célébrer le crocodile aujourd'hui. Pas celui qu'il y a sur votre polo de tennis, non. Celui de Nîmes, la ville de Nîmes. D'où vient-il? Parce que des crocos à Nîmes,
3: en principe,
0: il n'y en a pas beaucoup. Eh ben, je vous le demande.
3: D'accord, on écoute tout à l'heure.
0: Je le demande à Stéphane Bern, juste avant les infos de 8h. Avec Antoine Luciardi, on voyage dans le temps également le mercredi. Et tandis que le pape Léon XIV a effectué une tournée triomphale en France, nous avons l'immense privilège dans les Normandises de recevoir la grand-mère du souverain pontife, Suzanne Fontanet, oui, car le pape américain est en partie normand. Suzanne, bonjour. Ah. Suzanne, bonjour.
4: In nomine Patris et Filii Spiritus Sancti. Bonjour, désolé, je suis un petit peu dur d'oreille.
0: Ouais, j'avais cru comprendre.
4: Comment?
0: Oui, d'accord. Suzanne, on vous connaît peu, hein, mais vous êtes née en 1894 au Havre.
4: Oui, j'ai connu un pneu très large, effectivement.
0: Ah.
4: C'est pas ce que vous avez dit?
0: Ça va pas être facile.
4: Oui, je suis née au Havre. Oui, tout à fait, je suis née au Havre. Tout à fait, j'y suis restée pas longtemps, à peine 20 ans. Mais mes parents étaient de Douteville. Voilà. Ils étaient pâtissiers, ils faisaient des glands, des salambeaux, des religieuses. Vous voyez? Ma descendance a une logique, finalement. Vous voyez?
0: Bon, vu comme ça, en effet, c'est troublant. Mais, ce qui est troublant également, c'est que votre père s'appelle Fontaine.
4: Je ne boirai pas de ton eau bénite.
0: Ah, ben, c'est ce que je voulais vous entendre dire. Et votre mère s'appelle Eugénie Prévost. Or, le pape s'appelle aussi Prévost. Comment c'est possible?
4: Ah, les voies du Seigneur sont impénétrables, Michel.
0: Ah bah merci pour la réponse, on est bien avancé. Vous fuyez la France en pleine Première Guerre mondiale en embarquant à bord du paquebot La Touraine, amarré au port du Havre. C'est étrange de partir seul si jeune.
4: Si jeune? Vous pensiez que j'avais la jaunisse? Ah, pardon, en fait, j'étais pas seul. Il y avait du monde dans le tiroir, Michel. Vous voyez ce que je veux dire? Et le père du monde dans le tiroir s'est tiré. Et le tiroir qui se tire, c'est logique, finalement. Alors qu'un père, c'est pas pratique du tout.
0: Bon, ça vous fait quoi, Suzanne, d'être la grand-mère du pape Léon XIV?
4: La grand-mère de Louis XIV? Vous me prenez pour une relique ou quoi, Saint-Michel?
0: Du pape, Suzanne.
4: Ah oui,
0: du pape.
4: Oui, ah, le pape. Oh, ça m'émeut, on peut le dire, ça m'émeut.

0: donner les dates car les plannings d'Antoine Lutzardi sont impénétrables également.
1: Ouais, il est tellement demandé, il est tellement demandé. Là, à très vite. Hein.
0: À très vite. Ah, d'accord.
1: Il est 7h45. Dans un instant, on va essayer de prendre le bus et les transports en commun à Rouen. Et c'est pas toujours facile.
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1: Vous venez de l'entendre à 7h30 dans l'info d'ici, les désagréments sur le réseau de transport astuces à Rouen s'accumulent. Des soucis pour acheter ou valider son ticket, des temps d'attente allongés à cause de bus en panne ou avec des batteries électriques pas assez chargées qui ne peuvent pas assurer leur course. L'accessibilité aussi pour les personnes à mobilité réduite. Alexandre Burban, directeur des investissements mobilité à la métropole de Rouen et l'invité d'ici Normandie, il vous répond Théophile Pedrola.
6: Bonjour Alexandre Burban.
7: Bonjour.
6: D'abord, peut-être la première chose que les usagers des bus voient quand ils doivent prendre un transport en commun, c'est la question, voilà, pour pouvoir prendre un ticket, et il y a deux machines en même temps, l'une à côté de l'autre en ce moment dans la métropole de Rouen. Est-ce que vous pouvez nous expliquer ce qui se passe? J'ai l'impression qu'il y a un souci de logiciel, si j'ai bien compris.
7: Alors en fait, on est dans une période de transition de notre système billettique. On avait un ancien système qui date de 2008, et qui arrivait donc en fin de vie. Il est encore présent pour que les gens qui disposent de vieux tickets papier puissent encore valider. Mais à partir du 1er septembre, on a désormais dans les véhicules des nouveaux valideurs, qu'on appelle les valideurs noirs, et qui permettent d'accepter des cartes sans contact, et même de payer avec la carte bancaire. Donc jusqu'à la Toussaint, on va avoir à la fois dans chaque véhicule des anciennes machines et puis des nouvelles. On va au fur et à mesure retirer les anciennes machines.
6: Alors cette période de transition qui va durer donc jusqu'à les vacances de la Toussaint jusqu'à novembre, c'est dû à un problème de logiciel, de retard dans la livraison de ce logiciel, c'est ça?
7: Le retard de logiciel, il est sur les machines que l'on appelle distributeurs, où effectivement on a reçu une partie des machines, mais l'entreprise a rencontré des problèmes de développement de son logiciel et il sera opérationnel, on l'espère, courant novembre.
6: Alors un autre problème que peuvent rencontrer les usagers du réseau de transport en commun dans la métropole de Rouen, c'est avec les bus qui parfois doivent débarquer des passagers, notamment des bus électriques. Il y a les nouveaux qui ont été commandés auprès d'Ibusco. Il y en a une vingtaine à peu près sur 98 qui ont été livrés déjà par Ibusco. Est-ce que vous avez eu des remontées, vous, au niveau de la métropole, sur ces bus qui ont des problèmes d'autonomie, qui n'arrivent pas à faire la course qu'ils doivent pouvoir effectuer?
7: Alors, on a très peu de retours sur le sujet. On contrôle bien sûr le fonctionnement de ces véhicules qui sont nouveaux. On a eu quelques soucis au début parce qu'il y avait une fonction de réglage de la récupération d'énergie et certains conducteurs n'avaient pas forcément compris le mode de fonctionnement, ne l'avaient peut-être pas bien expliqué. Désormais, les choses ont été calées. Le conducteur n'a plus la possibilité de régler cette récupération d'énergie, elle est fixée au maximum. Et aujourd'hui, on n'a pas de souci d'autonomie sur ces véhicules. Voilà. Alors après, on peut, comme tout équipement électrique, hein, si dans la nuit on rencontre un problème de charge, on peut avoir des soucis le lendemain. Et c'est vrai que les bus électriques représentent une nouvelle technologie, hein, que ça soit pour nous, la métropole, mais aussi pour l'exploitant. Et donc, il y a un temps d'adaptation, mais il n'y a pas de soucis particuliers et prégnants sur ces bus électriques.
6: Une dernière chose qui peut interroger, qui concerne un certain nombre de nos auditeurs, c'est la question de l'accessibilité, notamment aux personnes à mobilité réduite. Il y a plusieurs témoignages. On a déjà vu des exemples de personnes qui n'arrivent pas à monter ou parfois même qui se retrouvent à tomber d'un bus en montant ou en descendant parce que le bus n'est pas bien proche du quai, pas suffisamment proche en tout cas pour permettre la bonne montée en sécurité. Là, c'est lié à un système qui s'appelle le

0: DAA, le dispositif d'aide à l'accostage, mais vous le expliquerez mieux que moi. Est-ce qu'il est possible de nous dire d'où pourrait venir ce problème-là ?
1: Alors en fait, sur Théor, la particularité, c'est que les bus, normalement, sont équipés du système de guidage que vous appelez DAA, donc qui est un système de marque Siemens. Il est bien prévu d'équiper les véhicules et bus courts, mais comme c'est un élément de sécurité, il a besoin d'être homologué. Donc ça veut dire que on a eu besoin de recevoir les premiers véhicules, de les équiper avec le système, de faire des essais. Et là, on est dans la période où on attend l'homologation par les services de l'État pour disposer de l'autorisation d'utiliser le système. Et à partir de là, les nouveaux véhicules Théor, comme les anciens, auront le système d'aide à l'accostage et permettront aux conducteurs d'être au plus proche du quai et donc aux personnes à mobilité réduite d'accéder le plus facilement possible à l'intérieur du véhicule.
0: Donc c'est une question de semaines ou de mois en fait.
1: Oui, normalement on nous avait annoncé fin septembre, je pense que ce sera plutôt mi-octobre pour l'autorisation. Et donc derrière il y a un petit délai d'installation des équipements dans les véhicules, mais d'ici la fin de l'année, on devrait avoir au fur et à mesure des véhicules équipés et donc améliorer l'accessibilité des stations Théor.
0: Les explications techniques et précises d'Alexandre Burban. Merci beaucoup d'avoir joué cet exercice de la transparence ce matin sur notre radio. Bonne journée à vous.
1: Bonne journée également. Merci.
2: Et vous retrouvez également notre reportage dans l'info d'ici, c'était il y a à 7h30, si vous n'étiez pas là, sur notre appli ici et sur ici.fr. Si vous êtes sur Rouen, sur l'autoroute A150, attention avant d'emprunter le pont Flaubert, ça bouchonne, on y revient juste après ceci. Oh

0: Il n'y a que de l'amour chez toi, par Christophe Maé. Déjà, une petite précision, ma langue a fourché tout à l'heure. Jean-Jacques Goldman, je disais podcast, tout ça, génération Goldman, 70 ans. Mais il a vieilli depuis. Depuis
1: c'est
0: la sortie du podcast.
1: Ah ouais, il a plus ?
0: Il va bientôt avoir 75.
1: Non, c'est dingue ça.
0: Ben, si, on célébrera ça bientôt le 11 octobre.
1: Remarquez, nous on vieillit aussi, donc forcément, hein,
0: pardon,
1: on les a
0: Isabelle,
1: connus jeunes.
0: Hein. Bah oui. Ouais. Donc oui, c'est 75 ans, ce sera le 11 octobre, on célébrera cela évidemment ensemble.
1: Oui, les balances comme moi.
0: Et bref, je reprends, vous avez un podcast, Génération Podcast, à écouter absolument sur ici.fr, l'occasion des 75 ans de Jean-Jacques Goldman, qui balance comme Isabelle Lebrun. Et les auditeurs, eux, ils vous balancent des températures.
1: Oui, 20 degrés à Bourrachard. Merci Pascal, sur notre page Facebook. Qui dit mieux, 21 à Braquemont chez Patrick.
0: Wow.
1: Grande douceur, mais de la pluie ce matin. 22 à 24 cet après-midi, avec peut-être un risque d'orage en fin de journée. Très localisé, quelques éclaircies, mais pas trop.
0: Sur la route, plusieurs informations à vous donner, à vous rappeler. Cet accident déjà corporel entre deux voitures sur la Sud 3, on est à la hauteur de Petit-Quevilly. Quand vous quittez la métropole, génère de gros ralentissements jusque sur l'autoroute A150, au début du pont Flaubert. Là, je vois s'afficher, tiens, pour vous donner un 23 minutes de temps de parcours supplémentaire. Voilà, vous voilà prévenu, un petit peu plus loin, c'est 7 minutes, donc il faut compter une demi-heure, si vous pouvez éviter.
1: C'est peut-être dû à la pluie, ça.
0: Engagé. Alors, voilà, on a de la pluie ce matin, les voitures glissent parfois, il faut être extrêmement vigilant. On a aussi un accident sur l'autoroute A150 en direction de Rouen à la hauteur de Marom entre deux voitures et le bac de Quillebeuf-sur-Seine qui est suspendu pour des raisons techniques. Bonjour, avant 8h30, vers 8h20, et vous nous appellerez pour jouer d'ailleurs dès 8h10. Un petit coup de pouce au pouvoir d'achat, c'est la fête brévière à Forges-les-Eaux dimanche. On vous offre 70 euros pour aller au restaurant. C'est pas le bonheur, ça ? Bon, le bonheur, c'est d'abord toute l'actu locale dans moins de 3 minutes. Et puis juste avant, le mystère du crocodile avec Stéphane Bern qui va vous croquer.
2: À Nîmes, on croise un crocodile partout. Sur les armoiries, les fontaines, les pavés et même les bus. Un animal étonnant quand on habite à plus de 3000 km du Nil. Avant Jésus-Christ. Au large de la Grèce, la bataille d'Actium oppose Octave, futur empereur Auguste, à Marc-Antoine et Cléopâtre. La victoire d'Octave ouvre les portes de l'Égypte à Rome.
3: L'Égypte n'est plus qu'une province de Rome.
4: Une province ?
3: Ah oui.
2: Quelques années plus tard, des vétérans de cette campagne sont installés dans la colonie de Nemosus, l'actuelle Nîmes. Disons qu'à l'époque, Nemosus, c'est une sorte de pseudonyme. Pour célébrer leur victoire, des bonnets sont frappés. Les prisonniers ennemis aussi, mais ça c'est une autre histoire. Au revers de ces pièces figure un crocodile enchaîné à une palme.
5: Ça se mange les crocodiles, Astérix.
6: Obélix.
2: Le message est clair. Le crocodile symbolise l'Égypte vaincue, la chaîne sa soumission et la palme la victoire romaine. Avec le temps, cette palme deviendra même un palmier. L'histoire aurait pu s'arrêter là. Mais en 1535, lors d'une visite de François Ier, la découverte de ces pièces antiques pousse la ville à adopter officiellement le crocodile comme emblème en remplacement d'un ancien taureau. Depuis, impossible de lui échapper. 4 véritables crocodiles naturalisés sont suspendus dans l'hôtel de ville et l'office de tourisme propose même des parcours pour chasser les centaines de crocodiles cachés dans le centre-ville.
7: Ah, les crocrocro, les crocrocro, les crocodiles.
2: Comme quoi, bien avant les selfies de vacances, les Romains avaient déjà trouvé le moyen de rapporter un souvenir d'Égypte, un peu encombrant, mais sans supplément bagage.
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0: Ici Normandie, bonjour, allez, faut y aller, il est 8h.
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0: Et Charlotte Coutard, pour les infos. Charlotte, le chef de file de l'opposition municipale au Neubourg, fait part de son horreur, de son dégoût.
10: Après l'arrestation et la mise en examen d'un homme de 50 ans, élu d'opposition au Neubourg et de sa compagne, ils sont accusés de viol sur au moins 2 très jeunes enfants. Information révélée par le courrier de l'heure, confirmée à Ici Normandie. Le couple est en détention provisoire depuis une semaine. Jean-Baptiste Marchand est le chef de file de l'opposition municipale. municipal avec le groupe Rassemblé Le Neubourg. L'homme arrêté et sa compagne étaient à ses côtés sur sa liste lors de la campagne pour les élections municipales.
6: Je suis choqué, bouleversé, puisque aujourd'hui, je suis papa d'une petite fille de 5 ans. On imagine le pire. Moi, aujourd'hui, j'ai un soutien quand même pour les victimes, parce que c'est quand même quelque chose de très grave. Et j'ai pas eu la main qui tremble. Je l'ai exclu immédiatement, monsieur et madame. Ils n'ont plus rien à voir avec mon groupe politique. Ils n'ont plus rien à voir avec nous. Ce sont des faits qui sont très graves. Et hélas, tant qu'il n'est pas condamné, nous ne pouvons rien faire, ni moi, ni même le maire, ni le préfet. Pour l'instant, nous sommes en attente, mais bon, il ne siégera plus. Hein. Déjà, il ne siège plus dans notre groupe. Il sera non inscrit. De toute façon, il ne pourra pas participer au conseil municipal puisqu'il est en détention provisoire. Il y a une présomption d'innocence, même s'ils ont avoué une partie, hein, monsieur et madame. Donc voilà, donc là, c'est le droit. Il faut que la justice soit faite, la transparence soit faite. Et que les victimes se défendent aussi et qu'ils soient reconnus coupables des faits, monsieur et madame.
10: L'homme arrêté avait adhéré récemment au Rassemblement National. Il a aussi été exclu du parti. Un homme de 72 ans mis en examen au Havre pour meurtre par conjoint est placé en détention provisoire hier, accusé d'avoir tué sa compagne de 70 ans dimanche. L'homme reconnaît les faits. Il explique qu'elle lui a demandé de déménager de leur appartement. Il lui a donné plusieurs coups à la tête avec un halter. Une femme de 50 ans gravement blessée dans un accident hier soir à Ouville-la-Rivière, près de Dieppe. Trois autres personnes, deux hommes de 68 et 54 ans et une femme de 62 ans ont été légèrement blessées. Deux voitures se sont percutées à un croisement vers 19h30.
0: Des milliers de personnes mobilisées hier en Seine-Maritime et dans l'Eure.
10: Pour la défense des services publics, l'éducation, la santé, les manifestants demandent des augmentations de salaire pour les agents du public. 2000 manifestants à Rouen, 1500 au Havre, 1200 à Dieppe, selon la préfecture de la Seine-Maritime. Les forces de l'ordre ont compté 600 personnes à Évreux et 50 à Gisors. Reportage dans la manifestation havraise dans l'info d'ici Normandie tout à l'heure à 8h30. Eux étaient une centaine rassemblés hier devant le lycée Blaise Pascal à Rouen. Des lycéens ont bloqué l'établissement de la rive gauche une partie de la matinée. Plusieurs motifs de colère, les professeurs absents non remplacés, les emplois du temps trop chargés, mais aussi la vétusté des locaux. Léo est élève de terminale au lycée Blaise Pascal de Rouen.
9: Ça fait des années qu'on demande la rénovation des salles. Ils rénovent une salle par une salle, sauf que la rénovation dure entre 6 semaines et 8 semaines. Donc c'est insupportable. Déjà qu'il n'y a pas assez de classes pour tout le monde. Certains cours, il y a 4 professeurs dans la même classe.
11: Il n'y a même pas assez de chaises dans les salles.
9: On est 40, 43, même en BTS, ils peuvent être jusqu'à 55. Ils utilisent les salles d'examen comme des salles de cours.
11: Il fait extrêmement froid dehors, les radiateurs ne sont toujours pas allumés, on a déjà besoin de ventilateurs en classe, tellement elles sont mal isolées. On est obligé de faire cours sous 35 degrés à 40 dans les classes, et c'est pas gérable. Surtout en septembre, qu'est-ce que ça va être cet été?
9: Et surtout, l'hiver, les radiateurs sont allumés à partir de mi-janvier. L'année dernière, quand il y a eu la première semaine, la neige et les moins 5 degrés, on venait en cours en manteau, en polaire, parce qu'il n'y avait pas de radiateur. Pendant tout le mois de novembre et décembre aussi, le radiateur était HS, enfin la chaudière. Donc on n'a pas eu de radiateur quasi toute l'année. On les a eu que pendant 2 mois.
10: Et partout en France, l'Union syndicale lycéenne appelle à une poursuite des blocages demain. Hier, 416 établissements ont été bloqués en France pour dénoncer le manque de moyens dans l'éducation et la dégradation des conditions d'apprentissage. Des affrontements ont eu lieu avec les forces de l'ordre. 440 personnes ont été interpellées et 31 personnels et élèves ont été blessés. Votre bureau de poste pourrait fermer. La Poste envisage de transformer 470 bureaux de poste en agences communales ou en points relais en France. Ça pourrait concerner le bureau du Havre Montmorency, Rouen quartier Grand-Mare, mais aussi Bacqueville-en-Caux, Fontaine-le-Dain ou la Maillerée-sur-Seine. En tout, 14 bureaux de poste chez nous. La carte est à découvrir sur notre site internet ici.fr.
0: Ici Normandie, il est 8h04. Les crottes de chiens, les emballages, il faut parfois slalomer dans les rues du Havre.
10: La propreté, c'est le sujet de conversation dans les conseils de quartier, des réunions avec les élus pour évoquer les projets de la ville et ce qui ne va pas. Il y en aura 19 dans les 19 quartiers du Havre cette année. Et un sujet qui revient donc très souvent, la propreté, Amélie Bonté.
12: Que ce soit en ville haute, à Cocrioville,
13: on a plus en plus d'excréments d'animaux, de gens, d'humains et les canettes. Les canettes, on en retrouve partout.
12: Qu'est-ce que vous vous dites, vous ?
13: drôle de société.
12: Ou en centre-ville, vers chez Marie.
14: Les rues sont vraiment très petites et peu accessibles et il y a beaucoup de poubelles, beaucoup d'éjections canines, d'urine également. C'est partagé par le voisinage. Quand on en parle autour de nous, les gens sont assez énervés et sont assez concernés par le sujet.
12: Fabienne Delafosse, l'adjointe au maire chargée de la propreté et des espaces publics, le confirme.
15: Oui, ça revient quasi à chaque conseil de quartier, mais pas spécifiquement cette année. Tous les ans, c'est un sujet qui est relativement récurrent.
12: Depuis 2024, la municipalité a lancé un programme Le Havre Ville Propre, davantage de moyens. On compte aujourd'hui 200 agents et 114 engins pour la propreté. Et les résultats sont là, affirme l'adjointe au maire.
15: Sur le nombre de dépôts sauvages dont on parle beaucoup, et notamment dans les conseils de quartier, on a réussi à les diviser par deux. Et ce qui est intéressant, c'est de voir que parallèlement, on a la même hausse du nombre de rendez-vous qui sont pris pour les encombrants.
12: Un service de retrait des encombrants gratuit mis à la disposition des Havrais, tout comme une plateforme de signalement sur Internet. Mais c'est surtout du civisme qu'il manque, d'après Christiane.
16: Les gens, s'ils ont un papier, ils vont le mettre par terre. C'est la société qui est comme ça maintenant.
10: Le reportage au Havre d'Amélie Bonté. Un conseil de quartier a lieu ce soir à Cocrioville, le quartier du Havre qui compte le plus d'habitants. C'est à 18h à la salle des fêtes.
0: Un collectif d'associations avec le soutien de la ville de Rouen et de la métropole se mobilise contre le racisme.
10: Oui, SOS Racisme, le mouvement contre le racisme et pour l'amitié entre les peuples et la Ligue des droits de l'homme annonce l'organisation d'un événement le 18 octobre prochain au Zénith de Rouen. Un forum citoyen dans l'après-midi et des concerts le soir avec notamment Skip the Use.

0: Rouen contre le racisme. Le nom de cet événement, ce sera gratuit, mais attention, ce sera sur réservation. Et puis en hockey sur glace, le premier derby des plaines a tourné à l'avantage des Dragons de Rouen hier. Ils se sont imposés 2-0 face au Gothique d'Amiens pour la 6e journée de la Ligue Magnus. Les Dragons sont 6e au classement. Prochain match à Nice, vendredi.
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2: Les Dragons qui seront acclimatés parce que les températures aujourd'hui sont niçoises et du sud de la France en Normandie.
3: Ah bah oui, puis la glace va fondre là. Hein. Avec 20-21 degrés ce matin, il fait très doux. On va pas gagner beaucoup plus hein, pour le reste de la journée parce que ça baisse par rapport à hier. Entre 22 et 24, allez, je vous les donne tout de suite là. Les températures pour cet après-midi, vous êtes sur Dieppe, 22 au Havre, à Duclerc, 23 à Clerc, à Rouen, à Lyons, 24 à Évreux et Trépanier, tout ça sous de la pluie, hein, des averses, parfois fortes et accompagnées d'orages, c'est possible, plutôt en fin de journée, et très localisé, Pays de Caux, Pays de Bray, Vexin, dans ces coins-là, avec également du vent, c'est un vent de sud-ouest qui se renforce sur la côte, 40 à 50 km à l'heure.
2: Deux accidents ce matin qui vont s'enchaîner sur votre route si vous arrivez, par exemple, de Barentin ou de Dieppe. Sur l'autoroute A150, un premier accident à la hauteur de Marome et de très très gros ralentissements, on parle de 40-45 minutes de temps de parcours supplémentaire. Résultat, vous partez sur les petites routes. C'est très encombré sur ce secteur autour de Marome. Puis un petit peu plus bas, vous avez le pont. Et le pont, Flaubert, il est déjà très chargé parce que juste derrière, à Petit-Quevilly, s'est produit un accident corporel. Pour l'instant, les conséquences se font encore sentir sur la circulation. Notez également que le bac de Quillebeuf-sur-Seine est suspendu pour l'instant pour des raisons mécaniques.
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2: Alors si Mylène Farmer est désenchantée, nous on est enchantés. Enchantés de faire votre connaissance peut-être aujourd'hui. Vous venez de rejoindre la région ou alors vous vous étiez égaré sur d'autres radios. Vous voilà arrivé ou revenu sur ici.fr. Eh bien donnez-nous notre chance, restez là.

0: Mylène Farmer, il est 8h12, on passe en cuisine.
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0: Et oui, parce que aujourd'hui, cette semaine, l'émission culinaire d'M6, la meilleure cuisine régionale, fait étape en Seine-Maritime et dans l'heure. C'est quoi cette émission, Isabelle, sur M6?
3: Oh bah déjà, c'est animé par deux garçons très sympas, Norbert Tarrère et Johan Comte, hein, deux chefs que l'on connaît. Et c'est vrai qu'ils se baladent dans les régions de France et cette semaine, donc, ils sont en Normandie, face à face, chaque soir, deux chefs, deux restos. Et le but, finalement, c'est de faire partager, découvrir la gastronomie locale, un plat typique, le plus gourmand de sa région. Qui participe ce soir, Michel?
0: Alors ce soir, c'est la Cale pour Dieppe et le Grand Serre à Nonancourt. On est juste à la frontière sud du département de l'Eure. Et lundi déjà, il y a eu un candidat rouennais, le 1880. Vous savez, c'est le restaurant qui est face à la gare, au pied de l'hôtel de Dieppe. On y a travaillé le canard, évidemment, parce qu'il y a des canardiers dans le coin. Le canard au sang, et c'est notre ami le chef Johan Comte qui a pressé le canard.
4: Et aujourd'hui, c'est le chef Comte qui a l'honneur de le faire. Mais attention, oreilles sensibles, s'abstenir.
5: Les os craquent. Regardez la carcasse. C'est pour ça que c'est important de la cuire que 12 minutes. C'est pour ça que c'est sanguinolent.
6: Là, on est bon.
5: Écoutez, c'était un plaisir.
7: Bravo,
5: hein. Ah, ouais. Bravo, quel plaisir de vivre ce moment-là avec vous.
0: Bravo. Bah, je sais, à 8h13, à l'heure du petit déjeuner, c'est pas forcément facile d'entendre le canard craquer. En tout cas, il y en a un qui s'est régalé, bah, c'est le camarade Norbert Tarrère, qu'on voit souvent à Rouen d'ailleurs.
5: On se rend pas compte, mais c'est une page d'histoire là. Moi, je suis épaté, hein. Je suis comme un gosse devant le parc d'attractions là, avec le mec avec les grandes oreilles là. Ah, voilà. Ça, c'est très très beau. Hein.
0: Norbert Tarrère, Johan Comte, on les retrouve ce soir à Dieppe et à Nonancourt pour nous régaler. C'est sur M6.
3: À 18h35 et on va en causer hein, ce matin sur le marché. C'est le marché à Nonancourt le mercredi.
0: Bonne course. Ah tiens, on va aller faire nos courses également. Vous avez envie d'aller vous régaler, faire des économies? Eh bien, un petit coup de pouce au pouvoir d'achat. On vous invite au restaurant, Isabelle.
3: Oui, ce sera à Forges-les-Eaux, la fête brévière. Dimanche, c'est la grande fête, braderie des commerçants. Il y a des troupes de rue qui vont défiler, la grande foire à tout, les commerces qui sont ouverts et les restaurateurs aussi. Et on vous offre pour ça, pour déjeuner sur place, 70 euros à dépenser dans les bons restaurants de Forges dimanche.
0: Jouons au blind test, 70 euros, 70 ans. Eh bien oui, ils ont tous 70 ans, ils sont dans le blind test. Vous allez devoir les retrouver. Pour cela, vous m'appelez maintenant 02 35 07 66 66.
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0: C'est pas vrai, le rendez-vous anti-arnaque à 8h16. Aude Razo, vous intéressez à une image. Une image, une photo. Une photo de coucher de soleil sur la planète Mars.
11: Oui, c'est une très belle image. Une image totalement fausse, je vous le dis tout de suite. Mais une image qui tourne pas mal là depuis quelques jours sur nos réseaux sociaux. C'est pour ça que je vous en parle. Que voit-on? On voit le sol de la planète rouge, le sol martien, poussiéreux, rocailleux. C'est de là que la photo a l'air d'être prise. Au loin, un magnifique point lumineux, bleuté, il irradie le ciel et il y a donc cette légende, vous êtes vivant pour assister à la toute première photo d'un coucher de soleil sur un autre monde. Ceci est une vraie photo du coucher de soleil sur Mars.
0: Et qu'est-ce qui vous fait dire ça, Aude?
11: Mais quand je l'ai vu s'afficher sur mon écran, j'ai tiqué. Et j'ai tiqué pourquoi? Parce qu'elle est superbe en fait. Les couleurs sont très nettes, le soleil est pile au milieu, parfaitement cadré, la lumière aussi est parfaite. Je me suis dit... Ça m'a l'air un peu trop beau pour être vrai. Donc qu'est-ce que j'ai fait ? Petite astuce que je vous donne, j'ai copié-collé la photo dans Google, dans la barre de recherche, oui vous pouvez le faire, et je suis tombée tout de suite sur 3 articles de presse, 1 en anglais et 2 en français, qui me disent que la photo est très probablement générée par IA, par intelligence artificielle. Et en fouillant dans ces articles, j'ai même trouvé l'interview d'un responsable de la NASA, il le dit clairement, cette photo est fabriquée. Point. Méfiez-vous sur Internet des jolies photos de l'espace. Beaucoup de comptes s'en servent pour faire du clic et ça marche. Et puis j'ai appris quelque chose en passant. La toute première photo de Mars pendant un coucher de soleil, elle ne date pas de cette année, c'était il y a 50 ans, en 1976, un robot de la NASA avait capturé l'instant.
0: Merci pour ce partage, Audrazo, il est 8h18. La suite 3 à Rouen, c'est très compliqué pour rentrer et pour sortir. Pour sortir, alors sur le pont Flaubert et juste après, on a un embouteillage après un accident à Petit-Quevilly. Et dans l'autre sens, sur la Nationale 338, ça bouchonne à partir de Petit-Couronne jusqu'à la hauteur de cet accident. D'autre part, on a également un accident entre deux véhicules signalé sur l'autoroute A150. On est au niveau de Marom et on a de très très gros bouchons ce matin. On parle de 40 minutes de temps de parcours supplémentaire. Isabelle, un parcours sous la pluie peut-être.
3: Ben oui, alors c'est peut-être dû à la pluie, hein. Il faut ralentir un petit peu forcément, les chaussées sont humides, en revanche, il fait très doux, 20-21, c'est confirmé sur notre page Facebook, merci pour les messages.
0: Ça ne va pas s'arranger puisque cet après-midi, Météo France nous signale des orages, certainement. Hein.
3: Oui, tout à fait, plutôt en fin de journée, mais retour au calme demain.
0: Bon, au calme. Le retour au calme pour Fred Romanwick, ça c'est un truc, on est toujours en état de vigilance avec lui. Hein. Il nous a trouvé un Normand du bout du coin qui a un gîte extraordinaire, on a la tête dans les étoiles, on dort dans une bulle, une petite bulle de bonheur, à découvrir à Romilly-sur-Andelle dans 3 minutes.

0: C'est Normandie, le film Footloose, ça donne la pêche. Le film, c'était en 1984. Et je trouve que ça passe tout seul au petit déjeuner, parce que c'est un film avec Kevin Bacon. Et le bacon au petit déjeuner, hein. On est parti au travail avec Stéphanie, on s'arrête quelques instants au Tuit de l'Oison, au Tuit-Signol précisément, hein, Stéphanie, bonjour.
1: Bonjour.
0: Bougeons, joue le blind test avec vous. Isabelle Lebrun vous annonce ce que vous pouvez gagner.
2: Oui, vous n'avez rien prévu pour l'instant dimanche ?
1: Non.
2: Bon, d'accord. Moi, j'ai envie de vous inviter à la fête brévière. C'est à Forges-les-Eaux.
0: C'est un
2: grande
0: fort,
2: fête.
0: Hein.
2: Oui, ici, Normandie est partenaire, bien sûr, avec plein d'animations. Braderie des commerçants, foire à tout, feux d'artifice, des troupes de rue et la possibilité pour vous de vous restaurer gratis, hein, pour 70 euros dans les bons restaurants de Forges dimanche.
0: Pour cela, vous
1: d'accord.
0: Retrouvez ces chanteurs, ces chanteuses, 70 euros. Eh ben, on a réuni des chanteurs et d'éventuelles chanteuses qui ont 70 ans aujourd'hui. Est-ce que vous êtes prête? Dès que vous avez le nom, surtout, vous n'hésitez pas. Vous avez même le droit d'hurler. C'est OK?
1: D'accord.
0: On est parti.

0: Étienne Dao, ça c'est bon, mais j'ai pas entendu les deux premiers. Je sais pas si vous avez dit quelque chose.
1: Non, j'ai rien dit. Je connais les voix, mais je les connais pas.
0: Ben oui, mais le premier, c'était Cousu de fil blanc. C'était Charles Élie Couture.
1: Ah oui, c'est ça.
0: Ouais. Et le second, c'était Paul Young. Stéphanie,
1: oui,
0: ne soyez pas déçus, ne raccrochez pas. Et puis on vous laisse filer vers le boulot. Vous vous occupez d'un comité d'entreprise, d'un CSE, comme on dit aujourd'hui. Vous avez des places de cinéma pas chères ou pas?
1: Oui.
0: Vous nous la faites à combien?
1: Ça dépend quel cinéma vous voulez aller.
0: Ah, d'accord, ok. Je sens que vous bottez en touche. Je vous souhaite de passer une bonne journée, Stéphanie. À bientôt. Moi, j'essaie de négocier.
1: Merci.
0: Oui. À bientôt.
1: Merci.
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0: Romilly-sur-Andelle. Fred Romanuik traîne en ville en ce moment à la recherche des Normands du bout du coin. Et je crois qu'il a trouvé où il allait dormir.
4: Non mais quelle surprise je vais avoir. Vincent m'a donné son adresse, mais moi j'ai pas fait gaffe que je la connaissais et que j'étais déjà venu chez lui il y a 4 ans, le vendredi 3 juin 2022. J'étais venu enregistrer un épisode des Normands du bout du coin. À l'époque, Vincent habitait pas là, c'était la maison de Christophe qui lui faisait de la spéléo. C'est en arrivant que je reconnais l'endroit.
5: Ah mais c'est ouvert.
4: Est-ce que t'aimes pas le vert?
5: Salut Vincent.
4: Vous me laissez 2 secondes que je lui raconte mon histoire.
5: Mais tu sais que je suis déjà venu chez toi.
6: Ah bon?
5: Ben oui. J'avais fait une première salle de Normoison à Romilly-sur-Andelle.
6: Ici, il y avait un clé, kayak.
7: J'ai repris sa maison il y a 2 ans maintenant.
4: Et Vincent, il fait quoi?
7: Mettez un café.
5: Allez, un petit café. Allez.
4: Café d'abord. Avec Elodie, Vincent a créé 2 gîtes fabuleux.
7: Haut de gamme, en fait.
5: Et tout ce que tu vas me montrer, c'est toi qui l'as fabriqué?
7: Ouais, sauf la structure.
5: On va faire un petit tour.
4: Voilà. Pour voir les gîtes, il faut aller sur l'île de la propriété.
7: Ouais, on traverse le pont et en fait, on est sur l'île de l'autre côté, en fait.
5: Mais attends, c'est énorme!
4: Le premier dôme est posé sur une plateforme qui culmine à 6 mètres de hauteur.
7: Ils ont vu sur les étoiles.
4: Bah oui, c'est un dôme.
5: C'est énorme!
7: Oui.
5: Vous avez exploité la clairière.
7: J'ai exploité la clairière sans toucher les arbres, sans rien.
5: J'ai jamais vu un gîte comme ça. Hein.
7: Ah bon?
5: Ah bah non, mais t'as déjà vu un gîte comme ça, toi? À part le tien?
7: À part le mien. J'ai voulu faire ça. J'ai tenté.
4: Et ça donne 2 dômes, ouverts sur la nature et les étoiles.
7: On est là-haut, on a toute la vue.
4: Celui du bas est pas mal non plus.
7: On est vraiment au bord de la rivière, on a la vue de la côte des deux avants.
5: On se retrouve en haut?
7: Ouais.
4: C'est sûr que vu la hauteur, un ascenseur, ça serait pas mal. Mais le charme, c'est aussi de monter les marches. Après, j'ai la musique de l'ascenseur, si vous voulez.
5: Donc là, on est à 6 mètres de hauteur, là.
7: À 6 mètres de hauteur.
4: Et sur la plateforme, il y a aussi un jacuzzi.
5: Le jacuzzi à 6 mètres de hauteur, avec vue sur, comme tu disais, la côte des deux amants.
7: Vue sur l'Andelle.
5: Sur l'Andelle.
4: Et si on entrait dans le dôme?
5: Et toi, t'as dormi ici avec Elodie, déjà?
7: J'ai dormi qu'une fois, depuis un an. Ouais, même celui-là du bas. C'est tellement pris, et puis on veut faire plaisir aux gens. Donc,
4: ouais. Bon, on entre. Ah ouais?
5: Ah ouais, c'est cosy.
4: C'est ouvert sur le ciel et l'horizon.
7: Quand on est dans le lit, on voit vraiment les étoiles au-dessus.
4: On n'est pas dans le lit, là.
5: Ça me donne envie de rester. Bah,
6: viens avec ta femme.
4: Ah oui, viens avec ta femme.
5: Non, j'ai envie de passer un bon moment.
4: Tu ferais moins le malin si elle était là. On est sur une île, dans un bout de forêt, à 6 mètres de hauteur, et il y a tout le confort.
7: On a créé, en fait, le mode salle de bain, avec le lavabo, tout ça.
5: Une vraie douche italienne.
4: Bon, allons voir l'autre dôme, celui qui est au bord de l'eau.
7: C'est un 4 personnes, avec une mezzanine.
5: Ah, il y a un étage là-dedans?
7: Ouais.
5: T'as un jacuzzi ici aussi?
7: Là, c'est un bain nordique.
5: C'est un bain nordique?
7: C'est un bain nordique chauffé au bois.
5: Elle est chaude, l'eau. Elle est chaude.
7: Il est à 32 degrés, il est très bon pour ce soir.
5: Et là, c'est pris ce soir aussi, alors.
7: Là, c'est pris ce soir.
5: Ouais, donc je peux pas dormir là, quoi.
7: Non.
4: Bon, je vais dormir dans la voiture. Les autres pourront admirer la faune et les étoiles.
7: Des moments où ils voient des chouettes ou des écureuils.
4: Et ensuite, ils vont se faire masser par Elodie.
7: C'est ça.
4: C'est l'île merveilleuse à Romilly-sur-Andelle.
7: C'est ça.
4: Les photos sont sur ici.fr.
0: Vous connaissiez le jacuzzi de Zola, il y a le jacuzzi de Fred Romanuik à retrouver sur ici.fr en photo. C'est un endroit merveilleux. Isabelle, on ira en voiture?
8: Oui, éventuellement. Bon, bicyclette, mobilité douce, hein, c'est tendance. Mais allez, on va prendre la voiture quand même. Et on va se poser cette question tout à l'heure, entre 9h et 10h. Combien vous coûte votre voiture? Parce que avec la hausse du prix du carburant, on surveille de près quand même son budget. On a même peut-être envie de passer à l'électrique, si ce n'est déjà fait. On verra ça avec un passionné passionnant.
0: Dans 1 minute 30, toute l'actu locale.
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0: Il est 8h30, toute l'actualité en Seine-Maritime est dans l'heure. Avec vous, Charlotte Coutard.
18: Un conseiller municipal d'opposition exclu de son groupe au Neubourg, accusé avec sa compagne de viol sur au moins 2 très jeunes enfants. Ils sont mis en examen et placés en détention provisoire. Le chef de file de l'opposition municipale au Neubourg se dit choqué et bouleversé. La propreté, un sujet qui revient régulièrement dans les conseils de quartier au Havre. Il y en a un ce soir avec des élus dans le quartier Cocriauville. On y revient à 9h sur Ici Normandie. Journée de mobilisation hier en Seine-Maritime et dans l'heure, des lycéens ont bloqué le lycée Blaise Pascal à Rouen. Ils dénoncent la vétusté des locaux et le non-remplacement des professeurs absents. Après leur mobilisation, ils sont allés manifester pour la défense du service public. On y revient dans l'info d'Ici Normandie, juste après l'actualité en France et dans le monde en 90 secondes. Avec vous, Valentine Lottès.
19: L'équivalent de plusieurs mois de pluie en quelques heures. Vigilance rouge pour risque d'inondation dans le Gard et l'Hérault, où la grande majorité des écoles n'ouvriront pas aujourd'hui. Un épisode cévenol exceptionnel est en cours. Prudence, surtout après plusieurs mois d'une sécheresse catastrophe. Plus de 80 000 Français dépendent même de bouteilles d'eau et de camions-citernes pour boire, cuisiner ou se laver. Dernier point de situation du gouvernement ce matin. Des poubelles et des vélos bloquent l'entrée du lycée Saint-Charles de Marseille. La mobilisation des lycéens reprend ce matin. Après une journée tendue hier, 440 interpellations en France. Des profs frappés, de l'acide chlorhydrique aussi jeté sur des policiers à Belfort. Ce genre de menace me glisse dessus, réagit ce matin Fabrice Arfi, journaliste à Mediapart. Le site d'investigation attribue au président du Rassemblement National tout un tas de messages antisémites. Et depuis, le RN riposte. Marine Le Pen a notamment prévenu le média d'enfiler son costard en Kevlar. 4 usines Stellantis à l'arrêt à Rennes, Poissy, Mulhouse et Sochaux. Les salariés sont au chômage technique pour 5 à 15 jours en octobre, selon les sites du constructeur auto, faute d'avoir reçu en nombre suffisant les batteries pour équiper ces voitures. Et puis si vous voulez profiter des offres les moins chères, la vente de billets de train pour les fêtes de fin d'année est ouverte sur le site de la SNCF. Dépêchez-vous, l'année dernière, plus d'1,5 million de billets ont été vendus sur la seule première journée.
18: 2000 personnes à Rouen, 1200 à Dieppe, 600 à Évreux pour la défense du service public. Journée nationale de mobilisation hier pour demander plus de moyens financiers et plus de personnel pour l'éducation, la santé, pour les pompiers également. 2 jours avant la présentation du budget 2027 en Conseil des ministres. Au Havre, 1500 personnes ont défilé selon la préfecture de la Seine-Maritime. Amélie Bonté, vous avez suivi cette manifestation.
20: Dans le cortège havré, on repère de nombreux salariés du privé, Docker Industries, venus soutenir les fonctionnaires du public en grève, comme Sébastien, professeur en arts plastiques dans un collège du Havre, banderole en main.
21: Je dois gagner aux alentours de 2350 €. On est en bas du classement européen pour les salaires.
20: Cela fait 19 ans qu'il est prof.
21: J'ai, je dirais, l'opportunité d'être en REP+, donc je bénéficie de la prime REP+, mais sans ça, effectivement, je pense que mon salaire n'a pas dû évoluer de plus de 200 €. Depuis ma prise de fonction en 2007.
20: Un peu plus loin dans le cortège avec son drapeau syndical, Mathias.
22: Je suis infirmier à l'hôpital Pierre Janet en psychiatrie depuis 2004.
20: En France, il manque 30 à 40% de soignants en psychiatrie d'après la Fédération hospitalière de France. Pas étonnant au regard des conditions de travail et du salaire, selon Mathias.
22: Quand j'ai commencé, on gagnait à peu près 1 500 € en jeune infirmier. Aujourd'hui, je suis à temps partiel à 80%. Je suis à 2 200. Le point d'indice a été gelé, le point d'indice pour les fonctionnaires. Et donc là, cette année, c'est encore gelé pour l'année prochaine. Et ça fait 4 ou 5 ans de suite déjà. Donc normalement, le point d'indice était censé compenser l'inflation.
20: D'après les derniers chiffres de l'INSEE, l'inflation a augmenté de 2,4% sur un an.
18: Et autre mobilisation hier matin, celle de lycéens. Une centaine de lycéens ont bloqué le lycée Blaise Pascal sur la rive gauche de Rouen. Ils critiquent leurs conditions d'études dans des locaux très vieux où il fait trop froid en hiver et trop chaud l'été. Ils dénoncent aussi les conditions d'attribution de places dans les formations après le bac sur la plateforme Parcoursup. Inchad est élève en terminale.
1: On fait un blocus contre Parcoursup parce qu'on a beaucoup trop de pression. On a un système qui est très aléatoire. Du genre, on peut avoir, je connais une élève qui était excellente, qui a eu son bac de SVT avec 20 sur 20 et 18 sur 20 en physique-chimie. Elle n'a pas été prise sur Parcoursup parce que le système est aléatoire et il n'est pas équitable entre les gens. Et aujourd'hui, on est ici, c'est pas pour casser, c'est pour se faire entendre. Au lieu de se préoccuper de ces choses, ils préfèrent interdire un téléphone. Et aussi, on a des emplois du temps qui sont beaucoup trop surchargés. L'année dernière, on avait une classe en première qui avait un prof de français absent pendant 6 mois. Vous vous en rendez compte? C'est révoltant d'avoir ce genre de situation dans nos classes. Et franchement, c'est pour ça aussi qu'on milite. C'est pour notre génération et aussi pour les générations futures.
18: Et après ce rassemblement, les lycéens sont allés rejoindre la manifestation rouennaise pour la défense du service public.
0: À 8h35, toujours de la pluie sur notre région, Isabelle.
8: De bonne pluie, oui, un front pluvieux là qui remonte par le sud-ouest avec peut-être un coup de tonnerre, hein, il y a un risque orageux, on va dire à partir de 16h, 23h dans ces eaux-là. Nous sommes d'ailleurs placés en vigilance jaune pour ce risque orageux, avec du vent aussi, un vent de sud-ouest bien présent déjà ce matin, mais qui se renforce 40-50 km à l'heure sur les côtes. Les températures, allez, le jour se lève, ça baisse un petit peu, mais quand même c'est très doux, hein, 19-20 degrés actuellement. Et pour les maxis, on baisse par rapport à hier, mais 22 à Fécamp, au Havre, à Broglie, 23 à Rouen, au Neubourg, 24 à Évreux, à Gisors et également à Passy-sur-Eure.
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0: Je viens de recevoir un email me disant l'accident sur l'autoroute A150, ça y est, c'est terminé, c'est dégagé. Néanmoins, je regarde les temps de parcours et les calculateurs sont clairs. Sur l'A150, 45 minutes de temps de parcours supplémentaire. Et attention, si vous arrivez par l'A151, c'est également très très compliqué pour descendre jusqu'au pont Flaubert. Le pont Flaubert lui-même très encombré ce matin après un accident corporel. Il faut compter entre 20 et 25 minutes de temps de parcours. Ça, c'est si vous quittez la métropole de Rouen. Si vous y entrez, vous allez rencontrer à partir de Petit-Couronne également beaucoup de monde sur cette Sud 3. Patience, écoutez la musique.
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0: Est-ce que vous avez couru ce week-end? Peut-être un semi-marathon. On sera au cœur du peloton dans une seconde dans le Zoom Sport. Un moment intense à vivre avec Alain Mattei. On se met dans l'ambiance? Allez, on court sur Bonnie M. She's crazy like a fool.

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2: Bonjour Jérôme et bonne fête aujourd'hui. Vous avez rendez-vous chez le médecin. Est-ce que vous dites toujours la vérité à votre docteur Isabelle?
3: Bah on essaye.
2: Bah apparemment parfois c'est la vérité si je mens. C'est ce que va nous raconter, avec toute son expérience, le docteur Kierzek, nous raconter les plus gros bobards chez le docteur et nous dire pourquoi. Bah faut pas mentir à son médecin évidemment, c'est une question de santé. Et puis avec vous, la santé aussi, c'est Octobre Rose à Dieppe.
3: Oui, tout à fait, ça commence demain, hein, le mois Octobre Rose, avec des animations plein partout.
2: Voilà.
3: Et avant 9h, focus sur ce qui va se passer à Dieppe. Grande animation avec des comédiens chanteurs que vous regardez à la télé et vous pourrez les rencontrer et les entendre chanter ce week-end à Dieppe.
2: L'ambassadrice, c'est Plus belle la vie, c'est Diane Dassigny. Elle sera avec nous dans un instant. On va faire un peu de course à pied, voire même une belle course. Alain Mathé dans le peloton.
4: Aujourd'hui, le Zoom Sport prend l'air. Je suis à Rouen pour le Seine Marathon 76 édition 2026. Il fait beau sur les quais. Pour l'instant, c'est calme. Mais je vais rejoindre Charlotte qui va courir son premier semi-marathon. C'est même sa première course et elle a accepté que je la suive pendant cette aventure. Comment tu te sens à 8 minutes du départ?
5: Je suis hyper contente. J'ai oublié toutes mes stress du départ. Je suis impressionnée par la foule. Je trouve qu'il y a beaucoup de monde. Et je suis contente de ne pas le faire toute seule.
6: Lorsque la puce se déclenchera, ça y est, vous y serez. L'arche de départ.
7: Allez, on y va.
5: Hey, bonne course.
7: Allez, c'est parti.
5: C'est surtout qu'on est au 8e kilomètre et j'arrive à vous parler.
2: Ah.
5: Appréciez la performance.
4: En kilomètre 12, j'ai l'impression que tu as retrouvé un peu d'énergie après le coup de mou du 10.
5: Ouais, j'ai bien été ravitaillé et les graviers sont passés.
6: Allez, tout le groupe là, enlève les bras.
5: Rappelez-moi pourquoi je fais ça déjà.
8: Pour être fière.
5: Pour être
8: fière. Les deux derniers kilomètres de semi.
4: Allez, 19.
5: Je vais me crever.
4: T'as l'œil du tigre, Charlotte, c'est bon. Allez, Charlotte.
8: Allez,
4: c'est juste devant. Allez, Charlotte. Allez. On est arrivé, t'as pas l'air trop fatigué.
5: Non, c'était l'idée, c'était de pas être à ma puissance maximale comme on vient de me dire que j'aurais pu faire, mais j'avais pas envie. J'avais envie d'être bien l'après-midi et de pouvoir dire oui, je l'ai fait, et c'était pas une souffrance.
4: Tu veux le refaire du coup ou pas déjà?
5: Ah, tu vois, j'étais partie pour dire non, je comprends pas les gens qui font ça, mais c'est comme les tatouages, tu vois. Tu en fais un sans score, et là après tu dis peut-être qu'après j'y mettrai un peu de challenge sur le temps.
4: C'est terminé pour cette édition 2026 du Seine Marathon 76. Charlotte a terminé son premier semi. Tout le monde s'est bien amusé. Il y avait un monde fou pour encourager les coureurs à Rouen. Et vu l'ambiance, on a bien envie de revenir l'année prochaine.
2: Il est entraîné, hein. On le retrouve à la Mattei demain matin pour le Zoom Sport. Tous les jours, c'est à 6h40 et 8h40. Et dans une minute, Isabelle avec vous, les 3+, et entre autres les fêtes normandes à Évreux ce week-end.
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3: 9h moins le quart, les 3 plus 2e édition, Isabelle Lebrun, c'est pratique, local utile, sympa, on va se détendre au Havre ce soir.
4: Et réservé, parce que effectivement, ça va vous détendre, d'aller voir cette pièce qui s'appelle Fiu Fiu, c'est dimanche au théâtre Le Normandie au Havre, c'est une comédie, bon, un peu absurde, faut bien l'avouer, pour hériter de sa mère, Ludo doit se marier, mais bien sûr, tout ne va pas se passer comme prévu. Alors se bourrer de quiproquos, des gags, des répliques, ça va à 100 à l'heure et on s'amuse. 6 personnages sur scène, dont Laurent de Funès. C'est le petit-fils de Louis de Funès au théâtre Le Normandie au Havre, dimanche à 16h30. Et c'est à partir de 24€. L'entrée, il faut vite réserver.
3: À Rouen, samedi et dimanche, c'est le 31e salon Minéraux et Fossiles dans la Halle aux Toiles.
4: Minéraux, fossiles, pierres précieuses, bijoux, c'est organisé par Simon Abisseman, qui est le président de l'association ARPAM. ARPAM, ça veut dire Association Rouennaise Paléontologique, archéologique et minéralogique, et le thème cette année portera sur les ammolites, trésors du Canada. Simon, il faut le savoir, c'est un grand passionné depuis l'enfance. Il est libanais d'origine et sa famille a un gisement au Liban.
5: Papa étant chasseur, donc on faisait de grandes balades en automne dans les forêts, et c'était l'occasion de partir avec un sandwich dans l'eau et de revenir en fin de journée avec 10 ou 15 kilos remplis de cailloux, des bivalves, des ammonites, des oursins, des escargots. Ce qu'il faut savoir, l'intérêt premier d'un fossile, au-delà de sa beauté en tant que tel, un fossile nous renseigne sur plein de choses. C'est grâce aux fossiles qu'on a pu suivre l'évolution depuis 500 millions d'années jusqu'à nos.
4: Ah bah c'est un voyage dans le temps, hein, comme avec Stéphane Bern tous les matins. Donc allez voir, faire un petit tour à ce salon Minéraux et Fossiles, à l'Eau Toile à Rouen, samedi dimanche, 10h-19h pour samedi jusqu'à 18h dimanche. L'entrée est à 4€ et vous allez rencontrer de grands passionnés.
3: Et puis après, hop, on file à Évreux pour les fêtes normandes, c'est ce week-end.
4: Des fêtes normandes pour mettre à l'honneur, bien sûr, les produits normands, l'artisanat normand. Il y aura des spectacles, des animations, ce sera très festif et convivial et très accès sur l'automobile. Pourquoi ? Parce que les Normands ont inventé le tout premier moteur à explosion en 1884, accueilli la première course de voitures sans chevaux en 1894, et puis l'association des anciens d'Alpine, Club Alpine Dieppe, Dieppe Rallye Historique, ils seront présents également. Il y aura donc une exposition de voitures françaises de collection, samedi, dimanche, c'est dans le centre-ville d'Évreux, il fera beau et l'entrée sera gratuite.
3: Eh bien parlons voitures, tiens justement, juste après 9h avec vous, Isabelle, avec un garage. Vous avez des envies de changer de voiture. Combien elle vous coûte, votre voiture? Vous avez fait le calcul, surtout avec les prix des carburants qui flambent. Vous avez choisi l'électrique? Vous racontez à Isabelle au 02 35 07 66 66. Pour l'instant, gros embouteillage de voitures dans la métropole rouennaise. L'autoroute A150 et A151, si on se fie au site internet et au calculateur de temps de parcours, on est sur plus 30 minutes. En gros, c'est tout rouge de l'autoroute A150 jusqu'à Petit-Quevilly où s'est produit un accident. Très tôt ce matin, ça bouchonne également sur la Sud 3 dans l'autre sens, dès l'entrée dans la métropole à Petit-Couronne. C'est le retour d'Axel Red ce soir. Elle sera dans Décibel avec Émilie Mazoyer à 19h. Et ce matin, je vous propose de découvrir pour la première fois son nouveau single chanté pour elle. C'est le retour d'Axel. Oh, ça fait plaisir. Et c'est ici. Et c'est qui...

0: Alicia Normandie, la joie de retrouver Axel Red, première diffusion de ce titre. Et déjà un concert, elle nous donne rendez-vous le 21 novembre 2027 à l'Olympia à Paris. Et dès ce soir, 19h dans Décibel avec Émilie Mazoyer. C'est l'événement d'ici, rendez-vous musical, festif, à ne pas manquer. Ici Normandie est partenaire à Dieppe. Nous sommes avec l'organisatrice du collectif Octobre Rose Dieppois 76, Isabelle.
1: Nathalie Grandpierre, bonjour.
2: Bonjour.
1: Les acteurs TV en concert, qu'est-ce que vous prévoyez là pour ce début d'octobre?
2: Un beau moment de partage et de communication avec des acteurs qui chantent. Et très très bien. C'est vrai que ce sont des visages connus qui rentrent tous les jours dans les foyers.
1: Oui, ce sont des visages des
2: voilà,
1: séries
2: des visages
1: que l'on
2: très
1: voit
2: très connus depuis très très longtemps à la télévision. Et c'est vrai que là de se dire mais ils chantent et en plus ils sont six à chanter et ils viennent pour le collectif et ça c'est magique.
1: Alors qui sont ces six personnes attendues là à Dieppe?
2: Ah, je vais peut-être laisser notre ambassadrice en parler peut-être.
1: Vous croyez?
2: Ah oui.
1: Oh ouais. On a le bonjour de Diane Dassini. Bonjour Diane.
3: Bonjour, enchantée.
1: Alors vous Diane, on vous voit dans Plus belle la vie hein, là. La série qui est suivie par bon nombre de téléspectateurs normands notamment. Nouvelle héroïne.
3: Jennifer Mazeron, donc ce nouveau personnage est arrivé.
1: Et voilà. Vous voilà également embarqué dans cette belle aventure. Les acteurs TV, le principe c'est de réunir effectivement six acteurs de différentes séries. Plus belle la vie, il y a également Demain nous appartient.
3: Ici tout commence aussi.
1: Voilà.
3: En fait c'est le principe de ce collectif et c'est ça qui est chouette, c'est qu'on n'est pas seulement tous les six, en fait on est plus nombreux au sein du collectif et donc à chaque concert, on n'est pas toujours les mêmes, donc ça fait que même si le public revient nous voir, c'est toujours un concert différent, sinon on essaie de changer le répertoire, et c'est toujours des années 80 à nos jours, mais il y a toujours une super ambiance. C'est essentiellement des reprises, même si pour la plupart on a aussi nos propres compositions. L'idée c'est vraiment que le public puisse chanter avec nous, que ça soit un moment très festif.
1: Mais vous, Diane, vous êtes comédienne et vous êtes chanteuse.
3: Oui, exactement, parce que les gens ne savent pas forcément qu'on chante. Puis, bah, c'est vrai que moi, je suis particulièrement touchée de venir avec les acteurs TV, parce que je suis ambassadrice du collectif depuis 8 ans maintenant pour cette cause. Puis c'est aussi la première année où ça va être vraiment sur deux jours. Enfin,
1: Disons que le samedi 3 octobre à 15h, on pourra vous rencontrer. Hein. Il y aura les échanges avec les acteurs, mini-concert ensuite, et puis la possibilité de se prendre en photo. Et ça, ce sera à l'hôtel Mercure de Dieppe. Et puis le dimanche à 14h, là, ce sera vraiment le concert live avec des musiciens sur scène.
3: Exactement. Voilà, on est donc les six chanteurs. Je vais les citer d'ailleurs. Laurence Coste, Juliette Mabila. Dans Les Garçons, il y a David Ban, Renaud Lémence et Abdella Boujalal. Et à quatre merveilleux musiciens aussi.
1: Alors comment on fait? Est-ce qu'il vaut mieux réserver? Combien ça coûte si on veut assister en sachant encore une fois que c'est une action solidaire?
3: En gros, c'est une vingtaine d'euros. Effectivement, selon les prestations, si c'est VIP, c'est un peu plus cher. Si c'est voilà, on peut choisir de venir juste au concert, de venir et le samedi et le dimanche, d'être VIP ou pas. Il y a plein de formules différentes, donc le plus simple, c'est de se rendre sur le site.
2: Oui, www.billetsweb.fr. Donc n'hésitez pas.
3: /Octobre Rose.
2: Voilà.
1: On vous attend avec impatience. Alors merci beaucoup, mesdames.
3: Merci à vous.
0: Il est place aussi à l'office de tourisme de Dieppe. Il est 8h55, Octobre Rose. Tiens, parlons prévention. On va chez le médecin et on va pas lui dire de vilain bobard au médecin. Hein. Docteur Kierzek, parfois certains mentent chez vous et vous avez entendu beaucoup de bêtises. Hein.
4: Bonjour à toutes et à tous. Rassurez-vous, je ne vais dénoncer personne. C'est un site américain, WebMD, qui a dressé la liste des 13 mensonges les plus courants qu'on a fait à son médecin. Donc j'imagine que j'en ai entendu beaucoup dans ma carrière et c'est assez savoureux. Le classique, docteur, je bois un verre de vin, mais juste de temps en temps. Un verre, oui, mais de quelle taille? Combien de fois? Autre grand succès, non, je fume pas. Enfin, juste en soirée, où je mange très équilibré. Voici les grandes familles de petits arrangements avec la vérité. On l'a compris, l'alcool, on minimise. Le tabac, on le cache. L'alimentation, on embellit. L'activité physique, évidemment, on la surestime. Parce qu'un jour, on en a fait une promenade et ça devient une activité physique régulière. La vie intime aussi avec les partenaires, les infections sexuellement transmissibles ou les difficultés sexuelles, bah, c'est tabou, on en parle peu. Les drogues, cannabis compris, les compléments alimentaires et puis les médicaments. Alors les médicaments sans ordonnance. Et enfin, le plus répandu, c'est l'observance. Vous savez, est-ce que vous prenez bien votre traitement ou pas? Environ un patient sur deux ne prend pas son traitement exactement comme prescrit. Et évidemment, on l'oublie, on l'arrête et on le dit pas. Alors il y a plein de raisons, hein, parce que ça allait mieux ou on n'ose pas le dire. Mais bref, ça fait partie de ces mensonges.
0: Mais pourquoi est-ce grave, docteur? Le médecin médecin n'est-il pas assez malin pour deviner ?
4: On a une certaine expérience et nous, on n'est pas là pour juger. De toute façon, c'est important de le rappeler, ni pour donner des notes ou faire des leçons de morale. Mais devinez quoi ? On ne peut pas tout deviner. Et quand l'information est fausse, c'est le diagnostic et le traitement qui peuvent en pâtir. Quelques exemples, l'alcool et le tabac peuvent modifier des résultats d'analyse, interférer avec des médicaments ou encore une plaie qui cicatrise mal. Si vous fumez, on sait que c'est un facteur de risque de mauvaise cicatrisation. Si vous nous mentez en disant « je ne fume pas », on va chercher d'autres raisons. Les compléments alimentaires, même naturels, peuvent être actifs. Le millepertuis, par exemple, ça diminue l'efficacité de la pilule contraceptive ou de certains traitements. Donc on voit bien que ça peut être grave. Et si vous arrêtez votre traitement contre le cholestérol sans le dire, votre médecin peut penser qu'il ne fonctionne pas, il va augmenter la dose ou changer de médicament. Et puis, petit rappel très important, tout ce qui est dit en consultation est protégé par le secret médical. Votre médecin n'en parle ni à votre employeur, ni à votre famille. Vous pouvez tout dire. Alors, mes conseils, c'est apporter la liste de tout ce que vous prenez, les ordonnances, les médicaments en vente libre, etc. Deuxièmement, dites franchement tout ce que vous avez arrêté, ce que vous avez oublié de prendre. Bref, troisièmement, on ment pas à son médecin. Allez, d'ici là, portez-vous bien.
0: Toute la vérité, rien que la vérité, dites je jure. Merci beaucoup, docteur. À tout à l'heure. On vous retrouve à midi autour de la table du déjeuner d'Enora Malagré avec toute la bande.
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0: Pour l'émission qui suit, Isabelle, spéciale dédicace à ceux qui sont sur l'autoroute A151, juste avant d'arriver sur l'autoroute A150. Énorme bouchon ce matin qui va jusqu'à la rive gauche à Petit-Queville. Ils vont avoir le temps de méditer sur leur automobile.
1: Oui, justement, notre invité ce matin qui est garagiste concessionnaire, il était un peu pris dans les embouteillages, il m'a adressé un petit texto, je vais arriver, il est arrivé.
0: Ah,
1: voilà,
0: tout va bien.
1: Il a mis un peu plus de temps, mais il est là, il pourra répondre à vos questions parce qu'il connaît le secteur, de la voiture. Et on va un peu se poser cette question, combien nous coûte finalement réellement notre voiture au quotidien ? Et peut-être que, oui, avec la hausse du prix du carburant, ça continue de flamber, vous avez des envies de passer à l'électrique. N'hésitez pas à poser des questions et à témoigner aussi si vous êtes déjà passé à l'électrique. 02 35 07 66 66 ou un message ou un vocal WhatsApp.
0: Je reviens demain matin avec joie, avec vous Isabelle, avec Charlotte, avec toute l'équipe. À demain.
1: À demain.
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1: Le mois de septembre se termine, c'est le 30, il est 9h. L'actu locale, c'est avec vous, Charlotte Coutard, et nul doute que la thématique va être évoquée ce soir en conseil de quartier de Cocrioville.
10: La propreté s'invite dans quasiment toutes les réunions avec les élus du Havre. Ces conseils ont repris en septembre. Ils vont être organisés dans les 19 quartiers de la ville cette année. Les crottes de chiens, les poubelles, la saleté au Havre, c'est un sujet de conversation qui revient régulièrement, reconnaît Fabienne Delafosse. Elle est adjointe au maire du Havre.
11: Oui, ça revient quasi à chaque conseil de quartier, mais pas spécifiquement cette année. Tous les ans, c'est un sujet qui est relativement récurrent. C'est qu'on avait lancé en 2024 une grande politique Le Havre ville propre. Donc, on continue forcément de déployer avec à la fois des moyens financiers, des moyens humains, des moyens en matériel. On a plutôt de bons résultats sur le nombre de dépôts sauvages dont on parle beaucoup et notamment dans les conseils de quartier. On a réussi à les diviser par deux. On a moins 53% d'objets déposés directement au sol. Et ce qui est intéressant, c'est de voir que parallèlement, également, on a la même hausse du nombre de rendez-vous qui sont pris pour les encombrants, que vous pouvez appeler pour faire enlever gratuitement tout ce qui vous encombre plutôt que de le déposer sur l'espace public. On a réussi à réduire la durée pour un rendez-vous qui était en 2019 de 1,5 mois, et aujourd'hui on est au maximum à 3 jours pour avoir un rendez-vous. Je le dis souvent et je l'ai dit régulièrement en conseil de quartier, la ville elle n'est pas sale, elle est salie. Je le redis, c'est un message que je souhaite marteler, que chacun prenne sa part.
10: Le prochain conseil de quartier, donc ce soir, dans le quartier Cocrioville, le plus grand quartier du Havre en termes d'habitants. C'est à partir de 18h à la salle des fêtes. Les élus du Havre répondront aux questions des habitants.
1: On reste au Havre, Charlotte, avec cet habitant qui a expliqué avoir tué sa compagne dimanche parce qu'elle lui a demandé de déménager de leur appartement.
10: Oui, cet homme de 72 ans a été mis en examen pour meurtre par conjoint et placé en détention provisoire hier. Le septuagénaire a tué sa compagne de 70 ans à coups d'haltères, plusieurs coups portés à la tête. Choqué, bouleversé, les mots ce matin sur Ici Normandie de Jean-Baptiste Marchand, chef de file du groupe d'opposition au conseil municipal du Neubourg, Rassembler le Neubourg. L'un des élus d'opposition qui était sur sa liste est accusé de viol sur au moins 2 très jeunes enfants, mis en examen et placé en détention provisoire depuis une semaine avec sa compagne qui était également sur la liste sans être élu. L'homme de 50 ans a été exclu de son groupe au conseil municipal du Neubourg. Il a aussi était exclu du Rassemblement national. Il venait d'adhérer au parti. Un accident ce matin sur l'A3 au Petit Quevilly dans l'agglomération de Rouen. 2 voitures se sont percutées. Une femme de 41 ans a été légèrement blessée, transportée à l'hôpital Saint-Julien.
1: Ici Normandie, il est 9h03. 14 bureaux de poste sont concernés en Seine-Maritime et dans l'Eure.
10: La Poste envisage de transformer 470 bureaux de poste en agences communales ou en points relais en France. Ça pourrait concerner Conteville, Gagny, Saint-Ouen-de-Touberville et Écouy dans l'Eure, Angerville-Lorcher, Ouville-la-Rivière, Amfreville-la-Mivoie ou Le Tré en Seine-Maritime. La carte est à découvrir sur notre site internet ici.fr. SOS Racisme, le mouvement contre le racisme et pour l'amitié entre les peuples, et la Ligue des droits de l'homme, un collectif d'associations avec le soutien de la ville de Rouen et de la métropole, annonce l'organisation d'un événement gratuit le 18 octobre prochain au Zénith de Rouen contre le racisme. Au programme de 16h à 22h, un forum citoyen dans l'après-midi, puis des concerts. Ce sera gratuit, mais sur réservation.
1: Pour le comédien Patrick Chenet, le lycée Corneille à Rouen, c'est un peu sa Madeleine de Proust.
10: Oui, il passe devant dès qu'il revient à Rouen, mais hier, il est retourné à l'intérieur dans son ancien lycée. L'acteur a rencontré les jeunes élèves des options théâtre, cinéma et audiovisuel du lycée Corneille. Ils ont pu échanger ensemble pendant 1 heure, Christine Wurtz.
12: C'est la première fois qu'il franchit de nouveau le porche du lycée Corneille. Patrick Chenet a passé son enfance à Rouen et c'est ici qu'est sans doute née sa vocation.
13: J'étais allé avec l'école voir les fourberies de Scapa en matinée scolaire de Molière. J'avais 7 ans. Et là, j'ai eu un choc.
12: Aux élèves, il explique pourtant qu'adolescent, il veut devenir footballeur professionnel. À l'époque, le FC Rouen est en première division. C'est plus tard que le théâtre va le rattraper. Un parcours qui a beaucoup intéressé Lucas, qui veut devenir ingénieur du son pour le cinéma.
14: Je trouve quand même que c'est très intéressant d'avoir un acteur comme ça qui vient dans notre lycée et qui nous explique un peu comment il en est arrivé là finalement.
12: Le comédien s'est prêté de bonne grâce au jeu des questions. Comment il apprend ses textes, s'il a encore le trac.
13: C'est des questions parfois un peu naïves, mais justement c'est bien les questions naïves parce que c'est les questions que se pose le public.
12: Et parfois dérangeantes, notamment sur son soutien à Gérard Depardieu. Patrick Chenet assume, Raphaël n'apprécie pas vraiment.
15: Ça me dérange un peu qu'il ait eu des propos comme ça sur les mouvements MeToo et les agressions sexuelles de Gérard Depardieu. Puis il a l'air un peu toujours dans son époque. Il a l'air un peu coincé dans son époque, malheureusement.
12: Pas de quoi déstabiliser l'artiste de 80 ans, sorti sous les applaudissements.
10: Le CDI du lycée Corneille de Rouen porte désormais le nom de Patrick Chenet. D'autres grands noms du cinéma français ont été élèves dans ce lycée. L'acteur Jean Rochefort et le réalisateur Jacques Rivette.
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10: Isabelle, c'est malgré tout une bonne nouvelle. Il pleut.
1: Mais oui, tout à fait. C'est de la pluie aujourd'hui qui va nous accompagner tout au long de cette journée. Et peut-être de l'orage aussi. On est placé en vigilance jaune, risque orageux à partir de 16h et jusqu'à 23h. Orage très localisé comme toujours. Plutôt près de la Seine, Pays de Caux, la Brelle, le Pays de Bray, le Vexin normand. Du vent sud-ouest avec 40-50 km à l'heure sur le bord de mer cet après-midi. Des températures qui sont douces ce matin, on baisse cet après-midi, mais ça reste au-dessus des normales de saison, avec 22 à Saint-Valery-en-Caux, au Havre, à Yvetot, à Conches, 23 à Rouen, à Buchy, 24 à Évreux et 24 à Gaillon. Attention sur la route avec cette pluie, chaussée glissante. Parfois, les pluies sont importantes d'ailleurs. Hein. On a eu quelques accidents ce matin. Sur la 150, accident entre deux voitures au niveau de Marom, ça semble se résorber, mais c'est encore ralenti pour arriver sur Rouen. Sur la suite 3 aussi, en direction de Paris, au niveau de Petit-Quevilly, c'est encore bien bouchonné. Et puis le bac de Quilbaffet est toujours suspendu en raison d'un problème technique.
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1: 9h07, ici c'est vous, tous les matins, du lundi au jeudi, sur un sujet qui concerne votre quotidien. Et aujourd'hui, c'est la voiture.
17: C'est une catastrophe. Regardez-moi ça. Qu'est-ce qu'il y a? Je vous oublie, qu'est-ce qu'il y a? Maintenant, elle va marcher beaucoup moins bien, forcément.
1: Ah bah oui, c'est sûr, hein, de Funès et Bourville, dans le Cornio. Alors, comment se porte le marché de l'automobile? Nous poserons la question à Valentin, garagiste concessionnaire dans le Pays de Caux, qui va nous rejoindre. Et puis surtout, on va lui poser la question aussi, combien coûte réellement une voiture, qu'elle soit en essence, diesel, électrique? Plus cher, forcément, en ce moment, avec la hausse du prix du carburant. Et c'est peut-être pour ça que beaucoup sont passés à l'électrique.
18: Avant, j'étais en essence, ouais, j'ai changé pour passer à l'électrique. Il y a un côté économique, notamment avec la montée du prix de l'essence. On fait des économies, donc on peut qu'être content. Ouais.
19: J'avais un Lexus avant, hybride, donc normalement économique. Je roulais à l'éthanol. Ça me coûte à peu près dans les 300 à 400 euros d'essence par mois. Là, pour l'électricité, je ne suis même pas à 20 euros par mois. L'assurance est moins chère. Il n'y a pas d'entretien. Ça ne me coûte rien.
1: Et alors pour vous, ça commence à vraiment devenir cher d'avoir une voiture. On peut échanger ensemble sur le sujet 02 35 07 66 66 ou vous nous laissez un message ou un vocal WhatsApp.
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1: Et on roule en musique, bien sûr, avec Ici Normandie. Il rêvait d'un autre monde, j'avoue que moi aussi parfois, et vous aussi peut-être. Hein. Un autre monde, le groupe Téléphone, sur votre radio Ici Normandie.

0: monde, le groupe Téléphone.
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0: Et dans Ici c'est vous tous les matins, un thème qui forcément concerne votre quotidien. Aujourd'hui, combien nous coûte notre voiture? Et avec la hausse du prix du carburant, vous avez peut-être des envies de changement. On va en parler ce matin avec Valentin Grain qui est avec nous. Bonjour Valentin.
2: Bonjour, bonjour tout le monde.
0: Patron de Côte-Bec Automobile à la Fresnaye près de Lillebonne.
2: Exactement.
0: Voilà. Alors c'est une affaire, je vous resitue, hein, c'est pas la première fois que vous venez nous voir, mais chez vous c'est une affaire de famille. Vous avez repris le garage de votre papa. Garagiste, concessionnaire, bon, qu'il a fallu faire un peu évoluer, vous vous adaptez au marché. J'ai vu que, bon, bah, comme il y a beaucoup d'électriques, vous réparez vous aussi les batteries.
2: Et oui, on répare, on partage aussi, parce que maintenant, c'est vrai qu'on s'est mis aussi beaucoup sur les réseaux sociaux pour partager notre entreprise familiale sur les réseaux. Donc, on essaye de partager notre passion d'automobile qui change terriblement vite ces dernières années. Et donc, on essaye voilà, de continuer à faire partager cette passion de l'automobile malgré tout et de voir que malgré les changements, il y a des petites opportunités ou des choses qui se passent qui font que voilà, l'automobile n'est pas mort demain. Quoi, comme on peut l'entendre.
0: Heureusement. Alors, travailler dans l'automobile, c'est vrai, c'est un beau métier, dites-vous. Hein, ça, oui. je l'ai entendu.
2: Souvent. Ouais. Et j'encourage les jeunes d'ailleurs à venir nous voir. Oui, tout à fait. Nous, on est beaucoup là-dessus. On prend énormément de jeunes chez nous pour essayer de les motiver à venir dans nos filiales, parce que c'est important d'avoir encore des jeunes dans la réparation, dans la vente, et voilà, dernièrement, on a recruté un petit jeune de 15 ans à la vente, donc
0: voilà. En apprentissage?
2: En apprentissage alternance, ouais, qui vient d'arriver. Alors, on l'a pris au niveau bac pro, commerce, c'est inédit pour nous, parce qu'on prenait avant plutôt du BTS. Mm-hmm. Mais là, voilà, on a vu l'engouement du jeune, les parents nous ont aussi donné l'envie de prendre le jeune, donc oui, on va faire en sorte de le faire évoluer chez
0: Puis
2: nous.
0: Je sais que c'est le respect chez vous, on n'a pas les mains dans le cambouis. Hein, c'est...
2: Non, il y a beaucoup de respect, on accompagne beaucoup les gens aujourd'hui, et d'ailleurs j'en parle sur les réseaux, entre les nouvelles générations et les anciennes. L'avantage chez nous, c'est qu'on a toutes les générations et on arrive à parler à toutes les générations, parce que c'est des manières différentes de parler entre chaque génération. Ça fait souvent rire les gens, mais on parle pas la même, la même manière, entre guillemets, ou la même façon de voir les choses entre un jeune et un ancien. Et contrairement à ce qu'on peut dire aujourd'hui, les jeunes peuvent être fidèles à partir du moment qu'on prend soin d'eux, comme tout le monde.
0: Bien sûr, oui. Alors, on vous garde avec nous jusqu'à 10h. On va voir un petit peu comment se porte le marché de l'automobile, que ce soit les voitures neuves, les voitures d'occasion, le marché de l'électrique. Forcément, on en parle beaucoup avec la hausse du prix du carburant. Justement, vous qui nous écoutez, vous avez peut-être envie de changer de voiture. Bien qu'il paraît, j'ai vu un sondage là passé, il paraît qu'on garde sa voiture plus longtemps. Mais qu'en est-il pour vous? On vous attend au 02 35 07 66 66. Et lui est de retour, c'est Vianney. D'or et d'étain, c'est son nouveau titre. Le chanteur qui a fini de construire sa cabane dans la forêt, un projet qu'il a transformé, c'est ce qu'il a dit récemment. Il a retrouvé les chemins des studios désormais, et bientôt une nouvelle tournée. C'est pas pour tout de suite, hein, ce serait plutôt 2027-2028. Vianney sur Ici Normand.

0: D'or et d'étain, c'est le retour de Vianney sur votre radio ici Normandie. Combien coûte réellement votre voiture? Il y a le prix d'achat déjà, après assurance, carburant, entretien, occasion, neuf, carburant plutôt électrique. On en discute ce matin, vous témoignez, vous échangez avec notre garagiste concessionnaire, notre invité jusqu'à 10h et vous nous appelez pour ça au 02 35 07 66 66.
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0: Quel est le vrai coût d'une voiture et vous envisagez peut-être d'en changer? Vous passeriez bien à l'électrique? Vous avez peut-être besoin de conseils? Ça tombe bien, nous sommes avec Valentin, garagiste concessionnaire à la Fresnaye. Il peut répondre à vos interrogations au 02 35 07 66 66. Et moi, la première question que j'ai envie de vous poser, Valentin, c'est là, en septembre 2026, à quelques jours de l'ouverture du mondial de l'auto, comment se porte le marché de l'automobile?
10: Eh ben, il est en train de changer. Il est en train de changer. Pourquoi? Parce que on arrive avec un carburant qui arrive à plus de 2 € aujourd'hui, même 2,40 €. Et le sujet, c'est que les gens regardent leur portefeuille, ils réfléchissent à leur façon de bouger. Et on voit clairement qu'il y a une nette accélération des ventes électriques. C'est vrai que ça fait depuis quelques émissions qu'on dit que l'électrique c'est bien, il faut y aller aussi. Qu'il y a une sorte d'économie en roulant.
0: On va en parler, c'est vérifié.
10: On va en parler peut-être tout à l'heure avec quelques chiffres qu'on a fait, des études. Maintenant, il est vrai qu'aussi il y a une économie au niveau de l'entretien. Mais surtout pour nous professionnels, il y a une transformation chez nous en interne, savoir réparer l'électrique, tout du moins les batteries haute tension, c'est beaucoup de technicité.
0: Donc il faut se former aussi à ça.
10: Il faut se former. Ouais. Hier j'étais à Paris pour justement la réparation électrique. Il y a que 80 points de vente aujourd'hui de réparation de batteries haute tension. Donc il y a aussi ces sujets où effectivement l'électrique va arriver, je pense, très très vite. Maintenant, puisque le carburant ne baissera pas et les gens maintenant s'intéressent vraiment à ça. Il faut prendre quand même le temps au moment de la réflexion de changer sa voiture de savoir le besoin. besoin que vous aurez de votre voiture, parce que l'électrique n'est pas forcément bon non plus pour tout. Il faut un mix de tout. Hein. Aujourd'hui, on a l'hybride, on a l'essence, on a du diesel et l'électrique. Mais il ne faut pas non plus se focaliser que sur l'électrique. Il faut vraiment toujours se poser la question, et je l'ai dit à nombreuses reprises, de savoir le besoin de votre voiture.
0: Si, par exemple, Valentin, quelqu'un qui va au boulot tous les jours, qui fait aller 30 km aller-retour pour aller au boulot, c'est valable ou pas?
10: Ah bah là, c'est oui, c'est valable. C'est valable parce que vous avez l'autonomie, vous n'avez pas la préoccupation de vouloir recharger tout le temps. Et puis, effectivement, quand vous prenez au 100 km, le coût aujourd'hui d'une électrique, c'est 3 euros. Voilà. Et quand vous prenez aujourd'hui une diesel qui consomme 6 litres, ça va être 12-13 euros. Si vous prenez une essence, c'est pratiquement 15-17 euros suivant les consommations. Donc,
0: après, à l'achat, c'est plus cher aussi une électrique.
10: Voilà, il y a ce sujet-là. C'est pour ça que je dis, il faut bien réfléchir à comment vous utilisez votre voiture, parce que au moment de l'achat, l'électrique reste quand même un peu plus chère sur la partie neuve. Elle reste aussi des fois un peu plus chère aussi sur l'occasion récente. Mm-hmm. Donc, bien réfléchir à savoir si oui ou non une essence ne vaut pas le coup quand même, parce que même si à l'entretien quotidien, il est un peu plus cher aux 100 km, si vous faites que 5000 ou 10000 km par an, vous êtes mieux de prendre une essence qui est beaucoup moins chère. Mm-hmm. Pour le coup.
0: Comme quoi c'est bon hein, d'avoir les conseils aussi de quelqu'un qui s'y connaît. Acheter une voiture, bah, ce n'est pas anodin. N'hésitez pas d'ailleurs, hein, besoin de conseils, vous avez vu, il connaît bien le sujet. Hein, là, notre ami Valentin qui est avec nous. Donc 02 35 07 66 66, on pourra évoquer aussi le leasing, parce que les dépenses sont importantes et de plus en plus de particuliers vous peut-être se tournent vers le leasing. Hein. Ça permet peut-être de mieux aussi maîtriser son budget auto. 02 35 07 66 66. On va discuter voiture ce matin ensemble. On passe la première à 9h25. D'abord, avec qui? Oh bah là là, on va chanter dans la voiture là, avec Dalida.

0: Eh ben voilà, je savais bien que vous alliez chanter avec Dalida.
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0: La voiture dont Ici c'est vous ce matin, posséder une voiture représente un budget, on est d'accord, hein, de plus en plus important là avec la hausse du prix du carburant. Mais le budget varie aussi en fonction des voitures, hein, si on roule en diesel, en essence, en électrique. On en parle avec vous bien sûr au 02 35 07 66 66 ou un message ou un vocal WhatsApp, et avec Valentin Grain qui est concessionnaire garagiste près de Lillebonne. C'est vrai que le budget varie, on a dit que acheter une électrique, c'est quand même relativement cher. Par rapport à une voiture essence, c'est beaucoup plus cher si on achète une voiture neuve, par exemple.
2: Alors, sur le prix d'achat, oui. Là où on va aller chercher de l'économie, par contre, sur l'électrique, c'est tout à l'heure, comme on disait, le coût moyen aux 100 km, mais également l'entretien. L'entretien aujourd'hui, et c'est ce qui est problématique pour nous, professionnels, c'est que vous n'avez quasiment pas d'entretien sur une électrique, puisque vous n'avez pas d'huile, vous n'avez pas de filtre.
0: Mais du coup, ça réduit ce que vous avez à faire aussi dans les, garages, alors.
2: En fait, il y a pratiquement plus de pièces détachées à changer. Donc, le risque chez nous, et c'est ce qu'on est en train de redéfinir avec les constructeurs, c'est comment on envisage l'avenir pour l'après-vente, puisque on a des collaborateurs qui travaillent dans la mécanique depuis des années et des années. Et le fait de passer tous à l'électrique aussi peut créer un problème d'emploi à terme. Donc, c'est pour ça que j'explique bien que, de toute manière, l'électrique ne pourra pas être à 100% en France en termes de part de marché. Il y aura une part électrique forte, mais on ne pourra pas faire tout, pour des raisons aussi structurelles, à pouvoir recharger les prises. On a 200 000 prises en France aujourd'hui. Il faudrait continuer à en construire pour pouvoir absorber tout ça. Et donc, le coût moyen pour revenir à l'entretien, c'est aujourd'hui, si on va prendre chez nous, par exemple, Côte-Baie-Coteau, on va être entre 250 et 300 euros le catalogue FER sur un entretien électrique, là où il faut compter une centaine d'euros de plus pour une essence, voire même des fois 200 euros suivant les modèles, et les prix des pièces, bien évidemment. Donc, il y a un coût à l'entretien qui est moins cher. On freine aussi beaucoup moins sur une électrique. Pourquoi ? Parce que vous avez un système de freinage qui anticipe avec une dynamo, entre guillemets, je vais pas rentrer dans les détails, mais...
0: Ça s'use moins, en fait, une voiture électrique.
2: Moins. Ouais. Exactement. D'accord. Et on a aussi des plaquettes qui sont de plus en plus longues. Aujourd'hui, prenons l'exemple d'un Volkswagen Tiguan, on en parlait aussi hier, c'est que des plaquettes de frein, on peut faire jusqu'à 90 000 km avec. On peut aussi pousser beaucoup plus loin le vis suivant le conducteur, bien évidemment. Là où le coût reste le même, c'est sur les pneus. Les pneus, aujourd'hui, on est sur des tarifs équivalents entre de l'électrique et de l'essence. Bien vérifier aussi ces modèles, parce qu'il y a certaines voitures électriques encore qui ont deux tailles différentes. Vous avez une taille différente à l'avant et à l'arrière. Pourquoi ? Parce que des fois, vous avez un système de propulsion qui permet pas d'avoir les mêmes tailles à l'avant et à l'arrière.
0: Ouais.
2: Mais pour le coût, ça reste le même entre une essence et une diesel.
0: Donc à la base, le prix de base est plus cher, mais après, on s'y retrouve.
2: On peut s'y retrouver, effectivement, sur le coût,
0: après,
2: le coût moyen.
0: Après, il faut bien comparer, je crois.
2: Bien sûr. Et puis, aujourd'hui, on a des voitures qui ont de l'autonomie. Donc, on peut se permettre de rouler avec une électrique. Hein. Moi-même, ça fait 3 ans que je roule en électrique avec une voiture qui a 500 km d'autonomie. Je fais 30 000 km par an et, effectivement, le coût est moindre dans l'usure. Avant, on avait tendance à dire qu'on fait 30, 35, 40 000 km, on va prendre un diesel. Mais le coût, maintenant, du carburant fait que ça révise un peu les projets d'achat. Quoi.
0: Mmh. Et le diesel, ça, c'est toujours demandé.
2: Alors le diesel, on en vend moins, c'est clair, faut le dire. Maintenant, il pourra pas disparaître comme ça, parce qu'on a beaucoup trop de véhicules diesel sur notre parc français. Et comme vous expliquiez tout à l'heure, Isabelle, c'est qu'aujourd'hui, on a de plus en plus de gens qui prolongent la durée de vie de leur diesel.
0: Oui, apparemment, on est attaché à ça.
2: On est attaché de plus en plus à sa voiture, on retarde les projets de changement. Est-ce que c'est dû à un problème de pouvoir d'achat ou dû à un changement d'énergie un peu trop rapide? Il y a ces deux hypothèses, nous, dans l'automobile, qu'on est capable de ne pas encore cibler totalement. Donc, il faut savoir qu'il y a encore 10 ans, l'âge moyen d'un véhicule, c'était 8 ans. Là, on arrive à 12 ans. Donc, en pratiquement 10 ans, on a vraiment gardé notre voiture, pour le coup.
0: Alors, quelle est votre voiture en ce moment? Vous envisagez de la changer? Vous trouvez qu'elle vous coûte un petit peu trop cher, surtout avec la hausse du prix du carburant que l'on constate encore, et vous l'avez dit, ça va continuer. 02 35 07 66 66, nous avons avec nous un professionnel qui peut vous donner quelques conseils.
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0: À 9h30, Vous savez que tous les jours ici, Normandie vous donne des infos pratiques pour être au plus près de vous. Et là, on vous donne également des conseils qu'on aime partager avec vous parce qu'on aime vous aider à trouver un emploi. Par exemple, écoutez.
3: Bonjour, Madame Nicolas, responsable de la société RN Pneumatique. Nous recherchons un monteur pneumaticien en agricole, VL et poids lourd, ainsi que des connaissances en mécanique. Il s'agit de vidange, plaquettes, disques, pour un salaire au SMIC pour commencer. L'offre d'emploi se situe sur Saint-Germain-la-Campagne. Envoyez un CV à l'adresse mail sarlrnp@outlook.com.
0: Eh ben, tout est noté, merci beaucoup Madame Nicolas. On est resté dans le domaine de la voiture avec les pneumatiques, merci.
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0: Combien nous coûte notre voiture avec nous ce matin à Valentin, garagiste concessionnaire à la Fresnaye près de Lillebonne. On parle beaucoup bien sûr voiture électrique en ce moment, mais grosso modo c'est vrai que le prix d'achat est un peu plus élevé qu'une voiture traditionnelle essence, mais minimum ça peut être combien si on prend une citadine électrique par exemple?
2: On commence à avoir des véhicules en dessous de 20 000 euros.
0: Pas neuf, ah, d'occasion.
2: D'occasion, ce qu'on appelle second ou troisième cycle chez
0: d'accord.
2: nous. On commence à en avoir. Ce qu'on peut constater aussi, et par rapport au recul que l'on a, nous on a été un des premiers Côte-Bec automobile à vendre de l'électrique depuis 2015. Et on voit que quand on fait des tests de batterie, et ça est un peu comme votre téléphone, votre batterie s'use, comme le moteur, la moyenne aujourd'hui c'est 1% par an. Donc quand vous avez une voiture de 10 ans, elle perd à peu près 10% de son utilisation globale. Mm-hmm. Donc on voit qu'aujourd'hui, une voiture électrique c'est fiable, ça coûte moins cher au niveau de l'entretien, et la batterie aujourd'hui ne sera pas hors d'usage demain. Donc voilà, il y a aujourd'hui des opportunités qui se font au niveau de l'occasion sur le second cycle et troisième cycle, ouais. C'est-à-dire entre 5 à 10 ans, où vous pouvez acheter une électrique en toute sécurité, où vous pouvez même demander ce qu'on appelle un certificat de batterie, un SOH, si vous voulez rentrer dans le détail, sur lequel ça vous permet d'avoir la santé de la batterie.
0: Ah, ouais.
2: Et ça, dans le cadre d'un achat, vous pouvez demander ça à votre professionnel.
0: D'accord. Guillaume nous rejoint, Guillaume également, qui est à Auville dans l'Eure, qui est chauffeur de taxi, je crois. Bonjour Guillaume.
5: Oui, bonjour. Je voulais intervenir parce que dans le sujet, vous n'avez pas du tout parlé des voitures à l'éthanol hybride. C'est ce qui me paraissait un petit peu, parce que les voitures à l'éthanol hybride sont peu chères en occasion et consomment très très peu. Et vraiment, c'est dommage là, par rapport à une voiture électrique qui reste encore même d'occasion relativement chère et très peu de personnes peuvent se les offrir. Je suis désolé pour le professionnel, mais malheureusement, les voitures électriques et électriques d'occasion restent encore très très chères à l'achat et à l'acquisition. Donc, alors, je suis vraiment désolé.
0: Mais non, mais vous faites bien, Guillaume.
2: Non,
0: on pensait évoquer l'éthanol, mais on le fait tout de suite avec vous. C'est très bien. Alors, voilà. Qu'en pensez-vous là pour répondre à Guillaume?
2: Bonjour Guillaume. Nous, le recul que l'on a sur l'éthanol, c'est qu'il y a deux maisons, on va dire ça comme ça. Et vous avez la possibilité de passer d'un véhicule essence à l'éthanol directement avec un boîtier de transformation, sur lequel, avec le recul, moi j'en suis pas forcément très favorable parce que ça génère quand même des pannes relatives, notamment au niveau des systèmes d'injection, qui génèrent des pannes assez conséquentes en termes de coût si la voiture tombe en panne. Après, il y a quand même la deuxième maison, comme je dis, c'est celle qui sort d'usine. Vous avez des marques comme Ford qui font ça plutôt bien, sur lequel vous pouvez effectivement acheter une éthanol. Ça revient un petit peu moins cher au niveau de l'achat, tout à fait, et au niveau de la pompe aussi. Malgré que c'est augmenté un petit peu ces dernières années, ça reste quand même abordable. Mais le problème que l'on a sur l'éthanol, c'est que on n'a pas tout à fait la capacité à fournir tout le monde. C'est-à-dire que quelqu'un qui va se renseigner, oui, mais je ne suis pas sûr qu'aujourd'hui tous les puissent fournir la demande du marché. Mmh. Donc, voilà.
0: Guillaume, vous roulez, vous, justement, à l'éthanol électrique ?
5: Mais moi, je suis dans une société où mon patron a équipé la totalité de sa flotte. On a 4 véhicules qui sont à l'éthanol. Et justement, ce sont des Ford et qui sont équipés d'origine. Donc voilà, il y a pas de souci sur sur ça. Alors ce sont pas des modules qui sont équipés ensuite du moteur.
0: Non, on a bien compris.
5: Comme l'expliquait monsieur.
0: Ouais.
5: Mais ce sont des véhicules d'origine éthanol hybride. Donc voilà, je comprends tout à fait ce que monsieur veut dire. Mais l'avantage, c'est que ce genre de véhicule, on en trouve encore d'occasion, hein, si on cherche bien, à des prix complètement abordables.
2: Alors voilà. nous on a été amené à en vendre chez nous, notamment le Ford Puma, pour pas parler d'un modèle en particulier, mais la Ford Fiesta et la Ford Puma, on a réussi à en vendre un petit peu d'occasion. On en est très satisfait parce qu'on n'a pas de retour après vente sur le sujet. Là où je mets vraiment en vigilance, par contre, c'est les installations de boîtiers. Ça, c'est faut vraiment être vigilant parce que vous avez l'impression de faire un coup, mais à terme, vous usez votre voiture. Pas dans les conditions de sortie d'usine. Vous avez une combustion qui va beaucoup plus vite et la voiture n'est pas adaptée pour ça. Donc faites bien attention de distinguer l'éthanol entre sortie d'usine, comme vous avez très justement dit, et les boîtiers.
0: Merci Valentin pour le conseil et merci à Guillaume pour votre témoignage, chauffeur de taxi. Bonne route et prudence avec les conditions météo pluvieuses aujourd'hui. 10h-20, un conseil à demander à Valentin également, 02 35 07 66 66, Christopher Cross.

0: Ici Normandie, Christopher Cross.
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0: On s'intéresse à la voiture ce matin, au prix d'une voiture. Nous sommes avec Valentin Grain, garagiste concessionnaire à La Fresnaye près de Lillebonne. Bernard, vous êtes avec nous également, bonjour.
2: Bonjour.
0: Témoignage, question, que voulez-vous nous dire, Bernard? On vous écoute.
2: Je me pose la question de remplacer... En fait, j'ai deux véhicules.
0: Oui.
2: Une diesel de 2008 qui a 204 000 km à peu près, avec laquelle je fais 8 000 km par an. Oui. J'ai aussi une voiture complètement différente, une Peugeot RCZ de 2013, avec laquelle je ne fais que 5 000 km par an, qui a 80 000 km. Et le problème, c'est que bon, moi, mon garage n'est pas collé à la maison et il n'y a pas d'alimentation électrique. Donc, ça veut dire que si je veux passer électrique, il faut faire installer une ligne à peu près 50 mètres.
0: Ouais.
2: Donc,
0: vous voulez changer de voiture et puis avoir un conseil par rapport aux kilomètres que vous faites, hein, c'est ça?
2: Oui, c'est ça.
3: Alors, bonjour Bernard. Ma première question, c'est est-ce que vous avez vraiment envie de passer à 100% l'électrique, parce que vous faites pas beaucoup, ou est-ce que vous voulez avoir plutôt un mixte, compte tenu que vous n'avez pas encore de prise, par exemple sur une hybride rechargeable avec un peu d'électricité et de l'essence?
2: L'hybride rechargeable, ça veut dire qu'on a à la fois du thermique et de l'électrique, donc au niveau entretien, je suppose que c'est un peu plus compliqué, non?
3: On reste sur un entretien. Alors sur l'hybride, je suis d'accord avec vous, l'entretien reste généralement à 15 000 un an, parce qu'il y a un moteur essence dessus. Si vous voulez passer à l'électrique, effectivement, il va falloir prévoir une prise pour que ça vous coûte moins cher vis-à-vis de votre contrat d'électricité. Ce qu'il faut savoir, c'est que là où vous achèterez votre voiture, renseignez-vous bien, il y a des partenaires comme nous, par exemple, où on a des électriciens locaux auxquels ils font des forfaits classiques pour nos clients, auxquels ils installent. Ils viennent déjà voir et ils installent après la prise.
0: Parce que ça coûte combien d'installer une prise?
3: Pendant longtemps, la prise électrique, ça a coûté entre 2000 et 2500 euros l'installation. On arrive avec une production en série à pas dépasser les 1000 euros avec la main d'œuvre. Donc c'est plutôt un sacré avantage, mais je reste toujours sur le fait que c'est suivant l'installation aussi du client. Et l'électricien dit toujours que ça peut aller très rapidement, et si vous avez une maison neuve, c'est complètement différent que si vous avez une maison qui a...
0: C'est pour ça qu'il a besoin d'aller sur place. Hein,
3: il a besoin d'aller sur place. Ouais. Maintenant, nous, on a fait ce partenariat-là, pourquoi? Parce que il y a un besoin client là-dessus, bien évidemment, puisque tout le monde change en électrique en ce moment, ouais. Et que il faut mesurer le coût entre l'achat et l'installation de la prise. Après, la prise...

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0: On vous fait un joli sourire. Si, si, quand on sourit, ça passe forcément par la radio. Vous voyez, je vous souris. C'était Zaz. 10h-10.
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0: On s'intéresse à la voiture ce matin avec Valentin Grain, qui est garagiste concessionnaire à La Fresnaye près de Lillebonne. Des messages qui sont arrivés via WhatsApp. Valentin, celui de Marie-Lou, qui roule en GPS, essence. Elle fait 15 000 km par an. Elle est plutôt contente. Elle a cette voiture depuis 4 ans. C'est pas mal, ça se met.

0: échange GPS essence, GPL pardon, essence.
1: Oui. Oui, alors effectivement, en très petite quantité, il y a du GPL qui existe en France.
0: Gaz, hein, c'est ça, GPL.
1: Exactement, c'est du gaz. Très bonne acquisition pour le coup, parce que ça reste quand même économique. La seule difficulté du GPL aujourd'hui, c'est l'approvisionnement. Dans notre région, on a Yvetot, de mémoire, qui le font. Sur Rouen, j'en ai pas en tête, mais la difficulté, en fait, c'est de pouvoir recharger en GPL.
0: D'accord.
1: C'est pour ça qu'aujourd'hui, on n'en a pas non plus partout sur le marché, parce que toutes nos stations essence ne font pas de gaz.
0: Et non, non, non, tout à fait. Alors, message de Catherine également, qui, elle, roule en Ford Focus, et elle l'a acheté, mais d'origine, on l'évoquait tout à l'heure, avec de l'éthanol.
1: Tout à fait.
0: Et elle en est très contente.
1: Ah, mais bien sûr, c'est complètement vérifié. Hein. Aujourd'hui, les gens qui roulent à l'éthanol sortis d'usine en sont très contents.
0: Et on peut mettre de l'essence aussi à la place de l'éthanol ?
1: Oui, ils peuvent mettre les deux. Ils peuvent mettre sans plomb 95-10 ou du 85. Le seul problème, c'est ce que j'expliquais tout à l'heure, c'est qu'on n'a pas les capacités aujourd'hui de fournir tout un marché en éthanol. Pourquoi ? Parce que il y a très peu de constructeurs qui font de l'éthanol aujourd'hui, dont Ford, comme on disait tout à l'heure. Volkswagen en a fait quelques modèles aussi. Mais voilà, on peut pas. Tous les modèles sont pas éligibles à l'éthanol et le peu de personnes qui ont l'éthanol sont certainement très satisfaits par rapport au coût du carburant.
0: Bah, surtout en ce moment. Et puis, question également de Jean-Pierre qui, lui, par rapport aux voitures électriques et les batteries, est-ce que toutes les batteries sur le marché se valent au niveau réparation?
1: Pas du tout. Ah. Avec le recul, on commence à voir des difficultés, notamment d'ingénierie à la base, où on ne peut pas réparer même certaines batteries.
0: Donc il faut changer.
1: Il faut faire attention et poser toujours la question quand on achète de l'électrique de savoir si la batterie est réparable. Parce qu'effectivement, je ne vais pas forcément citer les marques pour éviter tout quoi que ce soit, mais il y a des marques aujourd'hui qui changent directement la batterie complète plutôt que de l'ouvrir parce que ça n'a pas été étudié pour une ouverture.
0: Info importante pour vous, Jean-Pierre.
1: Très important aujourd'hui, c'est que quand on achète une électrique, c'est est-ce qu'on peut changer un module dans la batterie, ce qui permettra de savoir si elle est réparable. Et bien sûr, celui qui vous vend le véhicule, de savoir s'il est capable ou en mesure de pouvoir vous réparer votre voiture. C'est toujours la question posée.
0: Et oui. Valentin, pour terminer, concessionnaire donc auto, on rappelle, c'est une entreprise familiale. Vous avez repris le garage après votre papa à la Fresnay, près de Lillebonne, Côte-Bec Automobile, voilà. Et puis surtout, parce que vous l'avez entendu depuis 9h, c'est un vrai passionné qui connaît bien son métier et qui l'aime son métier. Et vous développez un peu sur les réseaux sociaux,
1: Oui, on se développe sur les réseaux parce qu'on a besoin aussi de partager à tout le monde en Normandie, déjà dans un premier temps, notre passion de l'automobile, notre passion aussi d'entreprendre. Aujourd'hui, je suis fier et très content de dire qu'on arrive pratiquement à 40 000 abonnés sur mes réseaux, Valentin Grain. Et donc, ce que je partage au quotidien, c'est les difficultés de travailler des fois en famille avec nos collaborateurs, les difficultés aussi du constructeur, les difficultés de l'automobile dans sa globalité.
0: Les dessous, en fait, un peu.
1: Et ça fait interagir beaucoup de gens. J'accompagne aussi beaucoup de personnes sur travailler en famille, parce que aujourd'hui, on n'en parle pas beaucoup, mais c'est une expérience, c'est une aventure à faire. Des fois, il y a des enfants qui n'osent pas reprendre derrière leur papa, et aujourd'hui, si j'ai un conseil à leur donner, c'est il faut le faire. Il faut le faire. Pourquoi ? Parce que on a besoin que les entreprises normandes continuent à vivre. Et des fois, une entreprise familiale peut être une force commerciale. Et moi, je le mets vraiment en avant au niveau de Côte-Bec Automobile. C'est qu'aujourd'hui, on est vraiment une entreprise familiale, 32 collaborateurs, auxquels voilà, je suis au plus près de mes équipes et au fait les gens se sentent bien chez moi. Mmh. On continue à se développer aussi, parce que tout à l'heure j'entendais qu'on faisait des annonces pour les postes. Nous, on cherche deux postes en ce moment, un nouveau vendeur et un magasinier pièces détachées.
0: Donc, si ça vous
1: pour ceux qui souhaitent nous envoyer leur CV, je leur invite à envoyer ça sur codebecauto@gmail.com. N'hésitez pas, les candidatures commencent à partir de la semaine prochaine. Voilà.
0: Et vous êtes basé à la Fresnay, tout à côté de Lillebonne.
1: Oui.
0: Bon, reprenez la voiture, direction la Fresnay, roulez tranquille avec la pluie, et on se dit à très bientôt.
1: À très bientôt et merci beaucoup.
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0: 10h05, ici ça marche. Sylvain Geffroy va nous rejoindre pour mettre en avant ce matin une autre belle initiative normande, puisqu'il sera ce matin avec une femme passionnée qui installe des potagers participatifs, à la fois dans des entreprises ou bien en ville. C'est une reconversion et vous allez faire sa connaissance, donc restez avec nous. D'abord, Michael Jackson, et puis demain, en fait, autre sujet, 9h-10h, on évoquera l'intelligence artificielle qui entre de plus en plus dans nos vies. Faut-il s'en inquiéter. Vous donnerez votre avis demain matin.

0: Pour mettre en forme Sylvain Geffroy qui arrive, je me suis dit un bon Michael Jackson. Ça le fait ça, hein, Sylvain, bonjour.
1: Je suis pas arrivé en moonwalk, Isabelle. Vous savez pourquoi?
0: Non.
1: Parce que je sais pas le faire.
0: Bah, voilà.
1: Bah oui, tout simplement.
0: Mais
1: c'est une bonne raison.
0: Ça, ça prend. Je vous inscrire à un cours de moonwalk.
1: Ouais, moi j'aimerais bien m'inscrire à un cours de jardinage pour savoir faire pousser mes légumes chez moi, par
0: potager,
1: exemple.
0: Voilà. Ouais.
1: Le potager participatif, le potager collectif, c'est en tout cas toute l'essence de cette entreprise qui s'appelle On va semer, créée en 2018 par une jeune femme qui s'appelle Delphine Breuil, qui est avec nous pendant une heure sur votre radio ici Normandie. Dans Ici ça marche, on va découvrir ce beau succès qui a la main verte et qui fait du bien à notre environnement. Un changement de vie radical pour Delphine, qui était partie en marketing à la base, qui a fait le tour du monde et qui a plein de choses à nous raconter. Évidemment, Isabelle, je vous dis à demain.
0: Oui, alors je peux le faire quand même.
1: Allez-y.
0: On va semer.
1: Ouais.
0: Voilà.
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1: Bonjour à toutes et à tous. Mercredi aujourd'hui, nous sommes le 30 septembre à 10h. Bonjour. Charlotte Coutard, nos infos. Bonjour Charlotte.
3: Bonjour Sylvain, bonjour à tous.
1: Il est mis en examen pour meurtre.
3: Un homme de 72 ans qui a tué dimanche sa compagne de 70 ans en lui donnant plusieurs coups violents à la tête avec un halter. Il a expliqué que sa compagne lui avait demandé de quitter leur appartement et de déménager. La femme avait porté plainte contre lui en 2012 pour des appels téléphoniques malveillants, une affaire classée sans suite. La victime avait retiré sa plainte. Toutes les précisions sont sur notre site internet ici.fr. Au Neubourg, c'est la sidération parmi les membres du conseil municipal. Un des élus d'opposition est mis en examen pour viol sur au moins deux très jeunes enfants. Sa compagne est également accusée. Ils sont tous les deux en détention provisoire. L'homme a été exclu de son groupe au conseil municipal, exclu aussi du Rassemblement national. Il venait d'adhérer au parti. Une femme de 41 ans, légèrement blessée dans un accident ce matin, est transportée à l'hôpital Saint-Julien. Deux voitures se sont percutées sur la Sud 3 au Petit Quevilly, dans l'agglomération de Rouen. Des milliers de personnes mobilisées hier en Seine-Maritime et dans l'Eure pour la défense des services publics, l'éducation, la santé. Les manifestants demandent des augmentations de salaire pour les agents du service public. 2000 manifestants à Rouen, 1500 au Havre, 1200 à Dieppe, selon la préfecture de la Seine-Maritime. Les forces de l'ordre ont compté 600 personnes réunies à Évreux et 50 à Gisors. La Poste envisage de transformer 470 bureaux de poste en France en agences communales ou en points relais. Ça pourrait concerner Bacqueville-en-Caux, Fontaine-le-Dain, La Maillerée-sur-Seine, mais également Écouy et Gagny. En tout, 14 bureaux de poste en Seine-Maritime et dans l'Eure. La carte est à découvrir sur notre site internet ici.fr. Et puis en hockey sur glace, les Dragons de Rouen se sont imposés hier soir 2-0 face au Gothique d'Amiens pour la 6e journée de la Ligue Magnus. Les Dragons sont 6e au classement. Prochain match à Nice vendredi.
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3: Bon Sylvain, on va pas s'en plaindre, il pleut.
1: Oui, on a réussi à retrouver le robinet, ouais, l'ouvrir. La pluie est de retour effectivement, c'est plutôt bon pour toutes nos agricultures. Journée placée sous le signe de l'humidité, oui. Averse, petite pluie, crachin. Tout ça est au programme de ce mercredi sur l'heure sur la Seine-Maritime. Des deux côtés de la Seine, les sols normands vont pouvoir boire. Et croyez-moi, ils ont soif. Hein. On attend une vingtaine de millimètres dans les cumuls de pluie aujourd'hui. C'est plutôt pas mal. Ça sera pas suffisant, bien sûr. Les pluies qui devraient nous accompagner, je crois, une bonne partie de la semaine. Le vent est de secteur sud à sud-ouest aujourd'hui. Il est modéré. Nos températures toujours dans la douceur. On est autour de 20-22 degrés actuellement sur un autre département. Cet après-midi, ça baissera un petit peu dans le Pays de Caux, avec un 18 seulement attendu sur Yvetot, 19 sur le littoral, 20 degrés à Elbeuf, à Bernay, à Breteuil, au Havre, 21 à Rouen, à Évreux et un 23 degrés, la maximale attendue à Vernon. Prudence sur la route, alors non pas sur la 150 qui était très bouchée ce matin, non, là on a le bac de Duclair qui est suspendu en raison d'un incident technique. Si vous vous apprêtiez à traverser la Seine à cet endroit, vaut mieux prendre un bac en amont ou en aval. Voilà pour les infos qui vous concernent sur la route, le 02 35 07 66 66. Notre WhatsApp bien sûr pour tous vos messages. Bonne journée Charlotte.
3: Bonne journée.
1: Le retour de l'actu local tout à l'heure à 11h.
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1: Ravi de vous accueillir encore une fois pour une heure de positif sur Ici Normandie. Oui, cette émission qui met en avant les idées inspirantes en Normandie et celles et ceux qui les portent, bien sûr. Alors aujourd'hui, à l'honneur, on va semer. Alors non, pas la chanson de Gilbert Montagnier que nous a chanté magnifiquement d'ailleurs Isabelle Lebrun juste avant les infos. Quoique, ça a peut-être un rapport parce que Gilbert nous disait que dans sa chanson qu'on va s'aimer à toucher le ciel. Non, on va semer aujourd'hui à toucher la terre parce que tout ça est une histoire de terre, bien sûr. Des potagers collectifs. Voilà l'idée qu'a eu Delphine Breuil en 2018, elle qui était dans le marketing bien avant et qui a décidé de se reconnecter à la terre et de faire pousser des légumes là où normalement ils ne poussent pas. Une belle initiative qui marche en Normandie, dans l'agglo de Rouen et bien ailleurs. On aura l'occasion de découvrir tout ça avec Delphine puisqu'elle s'installe dans ce studio juste après France Gall Musique.
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0: Les idées, les projets qui inspirent et c'est ceux qui les portent au menu de Ici ça marche, sur Ici Normandie. Delphine Breuil et cette belle entreprise que vous avez fondée en 2018 qui s'appelle On va semer. Bonjour Delphine.
2: Bonjour Sylvain.
0: Bonjour et bienvenue dans cette émission. Vous avez 40 ans, vous habitez Freneuse, vous dirigez donc On va semer. Cette entreprise créée en 2018, spécialisée dans la création et l'animation de potagers collaboratifs en Normandie. Vous accompagnez les entreprises, les collectivités, les écoles, les EHPAD, les lieux collectifs dans la mise en place donc de jardins comestibles et ateliers participatifs. Pourquoi est-ce que vous avez choisi le jardin comme outil pour créer du lien, Delphine ? Parce que je crois qu'il y a un peu de ça derrière le simple fait de mettre les mains dans la terre.
2: C'est exactement ça. Pourquoi le jardin comme outil, c'est faire sortir les gens. et moi, j'adore être en plein air. Et j'avais repéré dans l'entreprise dans laquelle je travaillais avant des espaces verts très disponibles parce qu'en Normandie on a quand même la chance d'avoir des zones d'activité avec des espaces verts et j'avais repéré que ces gazons étaient inutilisés et je trouvais que c'était dommage et j'avais envie de jardiner avec mes collègues.
0: Ouais, ça c'est plutôt une belle initiative, quoi. Ils ont répondu favorablement à ce projet que vous aviez déjà en tête, donc, Delphine, dans l'entreprise ou
2: ça,
0: pas ?
2: Ça c'était en 2017-2016 et en fait, ce qui s'est passé, c'est que j'ai demandé à mon patron si on pouvait jardiner entre collègues et il m'a dit tu cherches une entreprise qui viendrait pour nous aider parce que enlever un gazon, bah après c'est quand même engageant, il y a l'image de marque, il y a les visites clients, il faut que ce soit bien tenu, il faut pas que ça devienne une friche. Donc j'ai cherché des partenaires possibles et il n'y en avait pas en Normandie.
0: Et donc la petite idée, elle a germé dans votre tête.
2: Exactement.
0: D'en faire votre métier. Alors aujourd'hui, on va semer ces 90 potagers que vous accompagnez. C'est un bureau à Elbeuf, c'est une personne qui est au Havre également. C'est 4 animateurs, animatrices de jardins collectifs. C'est 450 ateliers sur l'année dans 34 jardins. Donc on peut le dire, on va semer ici, ça marche.
2: Oui.
0: c'est génial de voir ça quand même. Depuis 2018, quand voilà, l'idée elle vient de ce constat dans votre entreprise à aujourd'hui, à voir que tout ça est concret, doit y avoir une sacrée satisfaction. Si demain je fais appel à vous, par exemple, pour mon entreprise, pour Ici Normandie, comment ça se passe? Vous allez me proposer quoi? Est-ce que on va faire des ateliers? Est-ce que tout le monde va s'y mettre? Qu'est-ce que vous allez me proposer?
2: Et concrètement, quand on vient en entreprise, on aime bien proposer un package où on viendrait installer. Donc là, on est en pleine ville. Donc forcément, on serait plutôt sur des bacs de culture hors sol. Mmh. Et on pourrait proposer des premiers bacs. Donc nous, on aime bien commencer petit. Donc un jardin qui pourrait s'agrandir par la suite s'il y a de l'engouement au sein de la structure. Mais pas s'engager trop vite dans du très grand. Parce que le très grand, ça peut faire peur aussi aux gens. Et il y en a beaucoup qui peuvent dire « J'ai déjà mon jardin à m'occuper chez moi, c'est pas pour désherber celui de ici Normandie. » Donc l'idée, c'est effectivement de commencer petit, d'arriver avec des bacs et travailler directement avec les collaborateurs qui en ont envie. On va pas forcer les gens à venir jardiner s'ils n'en ont pas envie. Et on aime bien faire dès le démarrage du chantier participatif. Donc c'est vraiment le faire ensemble qui est important pour nous.
0: Ouais. Et vous arrivez avec des idées de ce que vous allez planter, sûrement des, bah, j'imagine, vu que c'est un potager, des légumes de saison, quoi.
2: C'est ça. Donc ce qu'on fait aussi, c'est que souvent on fait du co-design, on travaille directement avec les gens qui sont motivés dans l'entreprise, et puis grâce à eux, on va travailler sur le plan de culture. Le but, c'est que le jardin il soit cultivé toute l'année. Et on vient régulièrement sur des ateliers qui démarrent souvent en mars et qui finissent pour l'hivernage du potager en novembre. En novembre, on va pouvoir, par exemple, mettre en place des endives pour en avoir sur l'hiver ou des fèves pour le printemps prochain. Mais c'est vrai que le but du jardinage chez nous, c'est vraiment qu'il soit toute l'année et donner envie aux gens en donnant des astuces tout au long de nos ateliers. Souvent, c'est sur le temps du midi. Dans les entreprises parce que c'est sur du temps libre Et les gens viennent entre 10 minutes, 30, 1 heure et demie, en fonction des passions des gens et de l'intérêt au sujet.
0: Quel est le retour que vous avez justement des jardiniers justement que vous avez formés ?
2: Bah, on a des retours quand même très positifs. Déjà, en 8 ans et demi d'entreprise, ce que j'aime, c'est les amitiés qui se créent. On a aussi des clients jardiniers qui sont aussi amis aujourd'hui. Les retours, c'est que dans le quotidien, ça change la vie des gens. Dans le sens où, dans le cadre de travail, c'est un moyen de voir ses collègues différemment, d'avoir des sujets de conversation aussi différents que les projets au sein même de l'entreprise. Et puis, c'est aussi donner des trucs et astuces pour faire chez eux. Et souvent, le potager d'entreprise, c'est juste un démarrage pour après faire chez soi. Et ça, c'est moi, ce que j'adore, c'est le côté boule de neige de nos projets.
0: Bah, c'est plutôt de belles récoltes, ça, visiblement, quand je vois toutes les personnes que vous avez aidées. Il y a même de belles histoires de jardiniers, des personnes qui reviennent vers vous en vous disant, bah, moi, quand j'étais gamin, je cultivais dans le jardin de mes grands-parents, par exemple, avec mon grand-père, ma grand-mère, c'est ça, hein ?
2: C'est ça. En fait, souvent, les gens reviennent avec des souvenirs d'enfants et ils ont, à ce moment-là, comme un regard d'enfant. Ils ont un regard tout pétillant et là, c'est assez solennel. C'est vraiment des moments super poignants parce qu'ils nous racontent leurs origines, comment ils travaillaient la terre avec leurs parents et on se rend compte que c'est universel. On travaille beaucoup dans des quartiers avec des gens qui sont de toute origine et chacun nous raconte leur manière de cultiver. Et on apprend nous aussi en tant qu'animateur jardin grâce aux jardiniers qui viennent participer à nos ateliers.
0: Quand la richesse du sol rencontre la richesse humaine, on va semer. Delphine Breuil et dans Ici ça marche sur Ici Normandie avec Pierre Demar également. Je pense à vous et puis dans un instant on va s'intéresser à votre parcours Delphine qui est loin d'être aussi on va dire simple que de mettre une petite graine dans la terre et de la faire germer. Vous avez pas mal bourlingué, on verra ça dans un instant.

0: Pierre Demar, c'est le retour de Pierre Demar, la belgitude du bruxellois. Je pense à vous sur votre radio ici Normandie.
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0: Ici ça marche avec Delphine Breuil. Delphine Breuil, c'est l'entreprise. On va semer des potagers participatifs, des potagers collectifs dans les entreprises, dans les collectivités. Delphine, aujourd'hui, tiens d'ailleurs, les potagers que vous avez créés, on les retrouve où? Je crois qu'il y a le Zénith d'ailleurs, le Zénith de Rouen qui a ouvert son petit carré vert. Il y en a d'autres, j'imagine.
3: Oui, il y a le Zénith, on travaille avec les Docks 76, on a mis en place un potager depuis 5 ans. Les Docks Vauban aussi au Havre, on travaille en pied d'immeuble souvent, donc à Grand-Queville, il y en a plusieurs qui sont disponibles et visitables. Au sein des entreprises, on travaille avec Sanofi depuis 5 ans, sur Val-de-Reuil, plutôt en Carville.
0: Il y a des projets qui sont suivis en plus, visiblement. Oui. Et voilà, des choses qui perdurent, tant mieux. Votre parcours, Delphine, on va s'intéresser à vous maintenant. Si je pouvais résumer ça avec une chanson, peut-être que je mettrais celle-ci.

0: Frédéric Astal, la chanson c'est Make a Chance, c'est-à-dire on se fabrique, on se donne, on va dire, la chance de réussir en fait, c'est ça l'idée?
1: Oui, c'est Make a Change.
0: The Change, oui, pardon. Oui.
1: Donc on peut faire nous-mêmes le changement, on peut être à l'origine d'un changement si on a envie de, si on constate qu'il y a des maux. Par exemple, dans la société, on peut aussi être à l'origine de solutions.
0: Ouais. Cette entreprise, vous l'avez créée en 2018, c'est une reconversion. Avant, vous étiez dans le marketing, dans le transport international, hein, c'est ça, Delphine,
1: hein? Exactement.
0: Ouais. Ensuite, il y a Dublin. Vous partez là-bas. Pourquoi est-ce que vous choisissez l'Irlande pour le boulot, justement, pour des raisons professionnelles, personnelles, peut-être apprendre l'anglais, peut-être aussi.
1: Voilà, hein. C'était vraiment pour apprendre l'anglais avec mon conjoint. On s'était lancé ce défi de venir s'installer dans un pays anglophone. On voulait pas que ce soit trop loin de notre Normandie parce qu'on aimait y retourner régulièrement. Et puis l'Irlande, ça nous a tiré.
0: Ouais, belle expérience, bon retour.
1: C'était génial. Ouais. C'est notre pays de cœur.
0: Ok. En piste pour le monde. Qu'est-ce que c'est? Ça arrive après. Hein.
1: Ça arrive après. En fait, ça arrive après, mais c'est pendant notre séjour à Dublin qu'on a rencontré une communauté très cosmopolite. À Dublin, il y a toutes les communautés, hein, tous les gens du monde entier. Et ça nous a donné envie de faire un tour du monde. On avait envie de rencontrer des gens de partout, des cultures. Et en fait, avec mon conjoint, on a réfléchi à faire un tour du monde.
0: Un tour du monde solidaire en créant cette association qui s'appelle En Piste pour le Monde, c'est ça ?
1: Exactement, on voulait aider les communautés indigènes, ouais, à faire perpétuer leurs traditions et puis à les aider selon les besoins aussi du territoire. On a aidé au Mexique, au Pérou, il y a eu plusieurs belles rencontres.
0: Ouais, j'imagine, ouais, il y a des images, il y a tout un monde condensé en quelques mois, en fait, c'est ça? Ça a duré combien de temps sur du monde?
1: On est parti exactement 8 mois, et avant, c'était aussi une aventure humaine, parce qu'il fallait chercher des partenaires pour des fonds. Alors, le voyage en lui-même, c'est nous qui l'avons payé, grâce, justement, à notre travail à Dublin. Là-bas, la vie, elle est quand même, on est bien payé là-bas. Par contre, la vie est plus chère aussi, mais c'est vrai qu'on a fait attention. Et par contre, on a cherché des partenaires pour pouvoir aider les communautés. Et ça, c'était pendant 1 an et demi qu'on a préparé ce voyage.
0: Oui, quand même. Ouais. Mmh. Ça n'arrive pas du jour au lendemain, hein, c'est non. Pas sur un coup de tête. Vous revenez de ce voyage et vous posez vos valises à Rouen. Vous retournez chez votre premier employeur. Ça va durer 7 ans ensuite, c'est ça? Mais la, oui, petite graine, elle a germé déjà.
1: Hein, c'est ça.
0: Ce qu'on disait tout à l'heure, l'envie de faire du vert et d'être utile, elle commence déjà à arriver. Puis ensuite, il y a la naissance de vos enfants. Puis il y a le film Demain. Mmh. Ça fait partie des choses qui ont fait la bascule aussi. Hein. Le film Demain, on le rappelle, c'est ce film qui a mis en avant toutes les initiatives écologiques, vertes, bonnes pour l'environnement, par Mélanie Laurent et Cyril Dion, qui avait été saluée par la critique. Ça vous a choqué, si je puis dire?
1: Ça m'a donné envie, ça m'a donné l'élan. Ouais. C'est surtout ça. Et ça m'a fait du bien de mettre des mots exactement sur tout ce que je constatais. Et là, ça illustrait bien. Mais derrière, ce que j'aimais dans ce film-là, c'est qu'au lieu juste de constater le dérèglement climatique, les difficultés, les enjeux sociaux, etc., eh bien, c'est montrer des solutions. Et ça, j'ai aimé vraiment cette approche. Et là, j'avais envie de faire partie de ces gens qui se bougeaient, quoi.
0: Ouais. Et puis, il y a un jour, ce petit cahier qui débarque, c'est un cadeau de fête des mères.
1: Exactement.
0: On raconte.
1: Donc, ce qui se passait, c'est que en mai 2016, je pense, mon conjoint m'offre un cahier où dans lequel il y avait les mains de nos enfants qui étaient peintes, et puis un petit mot qui me dit allez, lance-toi, ce cahier c'est pour toi, écris tes pages, nous on croit en ton projet. Et c'est vrai que ça a été le gros déclic, c'est-à-dire que je crois qu'inconsciemment j'attendais son aval, puisque je savais que ça allait forcément déstabiliser l'équilibre familial au niveau financier. C'était une prise de risque et j'avais pas envie de le prendre s'il était pas d'accord.
0: Ouais. Et du coup, il est complètement ok, et là on se lance dans des études, parce qu'il faut arriver dans le monde de l'agriculture, donc le lycée agricole à Yvetot. À plus de 30 ans, c'est un joli défi. Le premier potager que vous créez, on va avancer assez rapidement. J'imagine que vous l'avez encore en tête. C'est beaucoup d'émotions quand vous mettez le premier coup de bêche.
1: Le premier potager, c'était incroyable. C'était une école à Malonnet. C'est juste à côté de mon village d'enfance. J'habitais à Saint-Jean-du-Cardonnay. Donc Malonnet, je connaissais bien. Et puis de faire partie, d'avoir la confiance d'une première commune, c'était génial. De sensibiliser des enfants en nombre, bah pareil, c'était incroyable. Et c'est pas ce que j'avais imaginé, parce que vraiment mon projet, c'était le potager d'entreprise. Donc je déviais déjà avant même de commencer, mais je me suis dit, mais oui, en fait, c'est aussi une ouverture, les scolaires, les collectivités, etc. Ce potager-là, il était superbe. C'était une superbe collaboration avec les services d'espace vert et j'ai adoré.
0: Manger, c'est voter. Vous êtes d'accord avec ça? Ça, c'est une citation de Nicolas Gruel, qui était notre invité lundi, qui a l'épicerie fine de Montigny.
1: Oui, et pour moi aussi, jardiner. Donc ça, c'est une citation de Pierre Rabhi. Le jardinage, c'est aussi un acte politique et de résistance. Et les deux, je suis d'accord avec les deux.
0: Bon, parfait. Delphine Broy, on continue de vous découvrir ici, ça marche. Vous êtes notre invitée jusqu'à 11h. La petite Delphine, justement, voilà, on va la découvrir dans un instant.
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0: Bienvenue dans Ici, ça marche, l'émission qui met en lumière les talents normands, celles et ceux qui portent des idées positives dans notre belle région. On va semer en est une. L'initiative de Delphine Breuil en 2018, créer cette entreprise de potager participatif dans les entreprises, au pied des immeubles, dans les collectivités. Delphine, vous êtes née en 1986, année où on perd Coluche, où on perd Balavoine. 85, pardon. Ah bah écoutez, bah Coluche était encore là, mais il a créé les Restos du Cœur, ça c'est plutôt une bonne nouvelle. Il y a Maradona qui s'apprête à gagner la Coupe du Monde avec l'Argentine. Le numéro 1 du top en 85, elle arrive tout juste, elle n'est pas encore numéro 1, mais elle commence déjà dans le classement du top 10, c'est elle. La petite Stéphanie, oui, ça on sait où elle a grandi. La petite Delphine, vous, c'est où votre enfance? Dites-moi.
1: Donc sur les 10 premières années à Marome.
0: Ouais.
1: Et puis ensuite l'adolescence à Saint-Jean-du-Cardonnay.
0: D'accord, ok, on reste dans l'agglomération du Rouen. Vous avez déjà un rapport particulier avec la nature? Vous aviez déjà cette âme de jardinière?
1: Pas forcément.
0: Pas du tout.
1: J'ai appris le jardinage à 30 ans.
0: Ah ouais? Donc c'est venu sur le tard.
1: Mais j'ai mes grands-parents qui se nourrissaient sur leur potager. C'est-à-dire que c'était vraiment un art de vivre où, pour nourrir leur famille, ils ont toujours eu leur potager, leurs lapins, leurs poules. C'était vraiment ça. Et je crois que j'ai hérité de ça quand même.
0: Ouais.
1: Même si c'était à distance, si c'était à dans la... près de Limoges, mais voilà, c'est, pour moi c'est un modèle.
0: Ben justement, et vous en avez fait plus qu'un modèle, parce que vous avez fait perdurer cette envie, en fait. À 10 ans, l'école, vous êtes où? À Saint-Jean-du-Cardonnet, donc, c'est ça?
1: L'école, on était sur Marom.
0: Ouais.
1: L'école primaire.
0: L'école primaire, ouais. Vous rêviez d'être dessinatrice de bande dessinée à l'époque?
1: Oui. Ben, j'adorais tout ce qui était graphisme, histoire. Je lisais beaucoup de bandes dessinées, Gaston Lagaffe... Moi, j'ai lu tous les Astérix.
0: les classiques, on va dire, de l'époque. Et un petit peu plus tard, dans la chambre d'ado, il y a ça qui résonne. Stubby Bugsy, le ministère amer, parce que né en 18, quelque chose comme ça, 13 ans. C'est l'année du rap et de ce ministère amer. Ça, tout le monde a ça, forcément, dans les cassettes à l'époque.
1: Enfin, ah oui, les CD, moi, j'ai... J'étais très, très rap, effectivement. On écoutait Skyrock.
0: Oui, voilà, bah, la radio, voilà, qui en a fait et qui continue d'ailleurs d'en faire son métier. Et puis aussi ça, parce qu'on parle conscience écologique. C'est l'arrivée de Trio. Voilà.
1: C'était mon premier concert au Zénith avec mes amis.
0: Oh, ça, c'est chouette, quoi. Mm. Ouais, ça, c'est un beau moment. Et puis, voilà, ce sont des personnes qui ont eu cette conscience écologique et qui en ont fait des chansons qui ont marqué, justement, des générations. Vous en faites partie, Delphine. 2005, 2006, quels souvenirs vous gardez de cette année de vos 20 ans entre Rouen-le-Havre, c'est ça? Vous étiez déjà en études un peu plus tard?
1: J'étais déjà en études, effectivement. J'étais en alternance, donc... Qu'est-ce que je me souviens? Des soirées étudiantes, quand même.
0: Bah oui, quand même,
1: Au Havre.
0: On fait la fête.
1: Voilà, au Havre. Et le lendemain, il fallait aller travailler, quand même.
0: Ouais.
1: Chez mon employeur. J'ai adoré habiter à mi-temps chez mes parents, à mi-temps avec mon conjoint.
0: D'accord, que vous aviez déjà rencontré.
1: Exactement.
0: En l'occurrence, Maxime.
1: Exactement.
0: Le papa de vos enfants. Et puis Zazie. En concert, là aussi, personne référente, personne inspirante. C'est toujours d'ailleurs le cas d'ailleurs.
1: Alors Zazie, j'étais très très fan de Zazie. Je le suis un peu moins, mais quand je entends une chanson, je la chante forcément.
0: Ouais.
1: Et j'adore sa manière d'écrire ses textes. Pour moi, c'est une poète. Et j'aime bien ses engagements aussi. Et c'est une femme qui est... résistante, qui est forte. Et oui, forcément, elle m'inspire.
0: Alors aujourd'hui, Zazie, elle continue d'inspirer des générations. Les valeurs qu'elle porte, je crois que vous les portez aussi et que vous les transmettez un peu à vos enfants. J'imagine tout ça, ça infuse là aussi, ça germe dans leur petite tête.
1: J'essaye.
0: Ouais. enfants, il y en a deux, je crois, c'est ça?
1: J'ai deux enfants, il y a Abel et Alana, ils ont 13 ans et demi et 11 ans.
0: Ouais.
1: Et j'essaye de les faire jardiner, mais je sais qu'ils me voient, ils savent aller chercher de la menthe, faire leur infusion tout seul. Il y a des choses qu'ils font assez naturellement, en fait. Donc, venir jardiner, cueillir avec moi, c'est pas toujours facile de les faire venir, parce que c'est l'âge ou... Mais je sais qu'ils sont imprégnés, finalement, dans le quotidien. On a besoin de ciboulette ou de persil, ils savent aller les chercher et ils se trompent pas.
0: Et puis, ils savent à quoi ça ressemble.
1: Exactement.
0: C'est déjà énorme. Ouais.
1: C'est ça.
0: Les week-ends, on peut vous croiser en kayak sur la rivière Normande et vous venez de réaliser l'Oxfam 100 km. C'est ça, un dernier
1: mois. Mes 40 ans avec ma sœur jumelle.
0: Bravo.
1: C'était mon cadeau d'anniversaire, je lui ai offert ça.
0: Ouais. Alors ça s'est bien passé. Ouais.
1: C'était génial.
0: Ouais, c'est sur le secteur de Dieppe, on le rappelle.
1: C'était un très beau parcours sur Dieppe, super organisation. Et c'était un défi que j'ai lancé à mon conjoint, à son conjoint et à ma sœur jumelle.
0: Ah ouais, donc toute la famille a participé.
1: Voilà, il fallait partir à 4 et le défi c'était d'arriver à 4.
0: La devise de Delphine Broy, c'est quoi? C'est une phrase mexicaine, je crois.
1: C'est ça. Hoy es un buen día para morir.
0: Et ça veut dire?
1: Ça veut dire aujourd'hui, c'est un bon jour pour mourir.
0: Ah.
1: Donc, c'est juste savoir que dans la vie, il y a la mort.
0: Ouais.
1: Et
0: que ça fait partie de la vie.
1: Ça fait partie de la vie. Et il y a ce côté de ne pas regretter. Donc, de faire en sorte que chaque jour soit dégusté et en sachant ça.
0: Voilà pour cette belle devise. Delphine Breuil est notre invitée. On va semer. On met à l'honneur cette belle initiative qu'elle a créée en 2018. Et puis elle, au passage, en l'occurrence. Merci en tout cas de nous avoir voyagé dans votre enfance, Delphine. On va s'intéresser à un garçon qui a décidé de faire 24 km à vélo pour dénoncer la malbouffe. On aura l'occasion de le découvrir, ce monsieur, avec Robin Bernot. C'est Ça marche, qu'en pensez-vous? Et puis on vient ensuite avec vous, Delphine. Auparavant, il y aura Johnny qui nous chantera Gabriel.
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0: On n'a toujours pas retrouvé le cadenas. Hein. Johnny Hallyday, Gabriel, sur Ici Normandie.
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0: On va semer Ici ça marche, les potagers participatifs collectifs que crée Delphine Breuil depuis 2018 à l'honneur dans cette émission jusqu'à 11h. Le moment dans Ici ça marche de s'intéresser aussi aux initiatives qui marchent au-delà des frontières de la Normandie. On va aller se balader dans le Grand Est, Delphine. On va écouter le reportage de Robin Bernot qui a rencontré un garçon qui a décidé de faire 24 km à vélo avec une idée bien précise en tête.
3: Pour tourner une page, un homme a parcouru 24 000 km à vélo.
4: Écoutez, je pense que c'est ressourçant.
3: Cet homme, c'est Thomas Billot et il s'est lancé un défi hors norme, passer à vélo devant tous les McDo de France sans jamais s'y arrêter. C'est ainsi qu'il a souhaité se servir de son passé pour avancer. Cet aventurier, conférencier et ancien obèse vient tout juste de boucler ce Tour de France pas comme les autres. Avec ses 24 000 km, il est forcément passé ici, dans notre département. Des journées bien chargées qu'il raconte à Maxime Dillinger.
5: Une journée, ça ressemble à 4h15 debout, 5h20 sur le vélo, où je mets le casque, c'est un peu comme, ouais. Je dirais, comme la personne qui pointe au boulot. Et je roulais entre 10, 11, 12, 13h, 14h suivant les journées, et 18h, 20h, j'enlève le casque et la journée est finie. Je mange, je me lave, je mange et au lit.
3: Alors, cette aventure, Thomas l'a imaginée après un changement de vie. Il cherchait un moyen de marquer ce nouveau départ. Alors ici, ça marche, ça roule même. Mais vous, quel regard portez-vous sur ce défi? Sophie, par exemple, trouve ça génial.
4: Ça permet justement de couper le quotidien, de se reconnecter à la nature, de méditer, de se retrouver soi, de faire une pause dans un monde où on n'a pas forcément le temps de faire des pauses. Et oui, c'est un bon challenge.
3: Et vous, tiens, est-ce que vous auriez pu le faire?
4: Non. Pourquoi? Parce que des petits challenges, oui, mais partir avec mon vélo, mon sac à dos, comme ça, j'ai un petit côté trouillard de m'aventurer comme ça, non, voilà.
3: Bon, parcourir plus de 20 000 km à vélo, peut-être pas, mais se lancer régulièrement des défis, tiens, est-ce que c'est important?
4: Les projets, c'est des moteurs, hein. Que ça soit personnel, familiaux, entre amis, ou voilà, enfin, c'est vraiment un moteur qui permet d'avancer, de pas se ratatiner, de s'ouvrir au monde. Non, je trouve que c'est vraiment... ça, c'est indispensable.
3: Si vous voulez en savoir plus sur l'aventure de Thomas Billot, je vous conseille d'aller sur son compte Instagram Billot. Ça s'écrit B-I-2-L-O-T. Il a documenté dessus toute son aventure.
0: 24 km à vélo pour tourner une page et pour dénoncer quelque part la malbouffe dont il a été victime. Ce garçon, Thomas Billot, a fait un bel exploit, un joli geste. Delphine, vous avez écouté ce reportage avec attention.
4: Oui.
0: Quel est le retour que vous en faites?
6: Moi, j'adore. J'adore le fait qu'il y ait défi sportif, message derrière tout ça, et puis voyage.
0: Ouais.
6: C'est tout ce que j'aime.
0: Ouais.
6: Donc, bravo à lui.
0: Et aujourd'hui, il continue justement de parler de son aventure, je l'en disais, conférencier. C'est quelque chose qui pourrait vous aussi vous intéresser, les conférences, essayer de on va dire, propager la bonne parole verte.
6: Avec
0: votre expérience.
6: Avec On va semer, on fait déjà des conférences, on n'en parle pas souvent effectivement, mais on fait des conférences sur l'ouverture aux entreprises à la permaculture. Donc on essaye d'éveiller les consciences sur des pratiques qui sont la permaculture, donc dire que la permaculture ce n'est pas que de la culture de l'agriculture, mais aussi qu'on peut l'appliquer dans notre quotidien et dans un groupe et au sein d'une entreprise. Donc ça, on l'a déjà fait à la CARSAT et on a déjà travaillé aussi dans une autre structure. Et c'est vrai qu'on a envie de continuer ça parce que c'est assez puissant quand on commence à mettre le doigt sur ce sujet.
0: Ouais, et on continue d'évoquer, on va semer votre entreprise Delphine dans cette émission et si ça marche. Après Tracy Chapman qui nous parle de révolution, nous on va s'intéresser à on va semer aujourd'hui et on va semer demain.

Talking about the revolution avec Tracy Chapman sur Etienne Armandie. Bienvenue dans Ici, ça marche. On s'intéresse à, on va semer les potagers participatifs, collectifs que sème ici et là depuis 2018. Delphine Breuil qui est avec nous dans cette émission. Delphine, j'imagine que quand vous avez eu envie de monter cette entreprise quelques années avant de partir sur Ifto et de vous lancer dans les diplômes agricoles qu'il fallait pour ouvrir on va semer, il y avait cette petite musique qui résonnait dans votre tête.

0: lu ce petit mot dans ce cahier de la fête des mères. Bonjour Maxime.
1: Bonjour.
0: Vous êtes conjoint de Delphine, notre invité ici, ça marche. Maxime, ce jour de fête des mères, quand vous offrez ce petit cahier à Delphine, est-ce que vous vous rappelez de ce que vous écrivez dedans ?
1: Alors, parfaitement. Alors, je me rappelle pas en détail de tous les mots, mais en tout cas, la volonté et l'intention derrière ce cahier, c'était surtout de lui donner la capacité à transformer son idée en action. Et donc, on a fait un dessin. Les enfants ont fait un dessin. J'en ai fait un aussi. Et je lui ai écrit qu'elle avait ce cahier pour écrire toutes les pages qu'elle avait envie d'écrire avec cette belle idée d'entreprise.
0: Et le lendemain, elle partait s'inscrire au lycée agricole d'Yvetot et cette activité, on va semer, elle est lancée. Fière de Delphine avec les enfants.
1: Ben évidemment, on est très fiers. Après, c'est son projet, hein, mais on est très fiers d'avoir peut-être débloqué quelque chose ou en tout cas donné l'élan qu'elle attendait. Mais tout ce qu'elle a fait, c'est à elle qu'elle le doit avant tout. Ça me suit dans ma vie partout parce qu'à chaque fois que j'ai l'opportunité de parler de l'entreprise de Delphine et de ses projets, je le fais avec grand plaisir et c'est extrêmement, j'allais dire, facile de convaincre quand il y a un projet d'entreprise qui a autant de sens et qui met autant de dynamique, d'énergie dans les quartiers, dans les entreprises, parmi les personnels d'entreprise. Ça, c'est assez incroyable. Il n'y a pas que l'aspect biodiversité, il y a tout un aspect collectif et lien qui est assez incroyable. Je suis, à titre personnel, vraiment impressionné par sa capacité à passer à l'action, c'est-à-dire de passer d'une idée qui était, parce qu'on en a tous des idées, mais elle l'a concrétisée et en plus elle l'a concrétisée avec, de mon point de vue, un immense succès.
0: Merci Maxime en tout cas d'avoir pris du temps pour nous, super.
1: Avec grand plaisir.
0: Bon, il n'y a pas de doute, il vous suit. Hein. Oui, je vous présenterai ce garçon si vous voulez.
2: C'est mon meilleur commercial.
0: Oui, c'est vrai. C'est ce qu'il nous a dit au téléphone, on lui a passé un petit coup de fil hier. Ouais, il était super fier de vous. Et oui, effectivement, il a mis en avant le côté, on va dire, familial de l'entreprise parce que lui aussi, ça l'inspire dans son quotidien. Si ça l'inspire lui, ça en inspire d'autres. On le disait, c'est une vraie réussite aujourd'hui. On va semer. Dans 10 ans, vous la voyez où cette entreprise, Delphine ? Vous la voyez continuer à progresser, mûrir comme un bon potager, prendre racine en Normandie ?
2: Mais je la vois continuer avec des nouveaux projets, pas forcément faire grossir l'équipe. J'ai beaucoup réfléchi à ça en fait, et puis au départ il y avait quand même beaucoup d'opportunités et j'avais envie de recruter plein de monde et puis créer une équipe, et c'est beaucoup de prise de risque, et j'avoue que je préfère faire des petits en créant de la coopération avec d'autres acteurs qui s'installent. Et on est en train de travailler comme ça, en fait, dans la région, à Caen notamment, avec une structure qui s'appelle Physalis, qui travaille aussi avec nous. Voilà, donc pour moi, dans 10 ans, c'est continuer près de chez nous, donc au Havre, à Rouen, dans l'Eure, à faire des potagers collectifs. Notre gros défi, c'est de rendre autonome aussi ces jardins, donc que le groupe de jardiniers soit autonome. Ça, c'est vraiment le défi. Et puis travailler sur les sujets d'agriculture urbaine un peu plus largement. Ça, j'ai vraiment envie, parce que on parle de potager là, mais on peut imaginer des micro parcelles où on serait plutôt sur du 1000 mètres carrés, et là ça aurait plus de sens parce qu'on serait vraiment sur de la production, et ça me plairait vraiment aussi.
0: Reverdir nos villes. Le projet le plus, enfin du moins le rêve le plus fou, Delphine, qui pourrait arriver à On va semer.
2: Le rêve le plus fou, alors j'ai eu ce rêve-là, pour l'instant je me suis un peu calmée, mais j'ai beaucoup de rêves en fait. Hein. Un de mes rêves, c'était de créer un lieu de séminaire, donc comme une ferme qui pourrait inspirante, et qui donnerait envie aux entreprises de créer des temps de séminaire, des temps de pause avec leurs collaborateurs, avec aussi des ateliers. Donc finalement, c'est notre cœur de métier. Mais au lieu de se déplacer, nous, dans les entreprises, ce serait elles qui viendraient à nous pour une bulle de verre, une pause de verre, et montrer plein de choses, quoi, qui sont possibles dans nos villes.
0: Ouais, la Normandie et l'agriculture et le vert, c'est quelque chose qui se marie plutôt bien. Aujourd'hui, il y a pas mal de forêts en Normandie, il y a pas mal d'initiatives comme les vôtres. Vous êtes fiers de votre région ?
2: Oui, moi ce que j'adore, c'est voir la ville de Rouen qui se végétalise à gogo. C'est vrai qu'il y a moins de places de parking, mais il y a de la verdure, et ça fait du bien au moral de voir des villes qui respirent.

0: y a des beaux parcs urbains aussi avec la métropole et le parc des Bruyères. Moi, j'adore la Normandie, j'adore les bords de Seine. Et je suis fière, oui, j'en parle souvent.
1: On va semer, c'est sur Internet, bien sûr, on y reviendra dans un instant si vous avez envie de faire appel à Delphine Breuil et à son entreprise. On va semer, vous qui avez envie de verre dans votre entreprise, par exemple. On se retrouve dans un instant, il y a Louane qui arrive et on va découvrir l'objet que vous nous avez ramené. Un objet qui va sûrement vous rappeler des souvenirs, mes amis.
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0: Bien, Louane, sur votre radio ici Normandie.
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0: Les idées inspirantes en Normandie, celles et ceux qui les portent, c'est l'ADN, ici ça marche. Et Delphine Breuil est notre invitée aujourd'hui. Son entreprise s'appelle On va semer, des jardins participatifs dans les entreprises, dans les lieux collectifs, dans les écoles également. C'est ce que vous proposez depuis 2018, ma chère Delphine. On peut vous retrouver sur internet, il y a tout le programme de ce que vous proposez, les ateliers, les conférences qu'on évoquait également dans cette émission, tout est dessus en fait.
2: Oui, sur le site internet onvasemer.fr.
0: Ouais, et puis bien évidemment sur les réseaux sociaux. Quoi. Oui. Voilà. On va semer, tout simplement, c'est un petit hommage à la chanson de Gilbert Montagnier.
2: Eh oui, alors on la chante souvent. Hein.
0: Bah oui, j'imagine, ouais. Ouais. Qui est à côté de vous? Qu'est-ce que je vois là? C'est votre objet que vous nous avez ramené, Delphine. Oui. C'est la petite tradition de cette émission, chaque invité vient avec un petit objet qui lui est propre. Alors qu'est-ce que c'est que ce, bonnet rouge? Alors, dis-toi, Delphine.
2: Alors, j'ai ramené mon nain de jardin.
0: Elle, le nain de jardin. Et
2: parce
0: voilà.
2: Que jamais sans mon nain de jardin.
0: Celui d'Amélie Poulain, non?
2: Non, c'est celui qui nous accompagne dans nos stands quand on, ou dans nos ateliers, quand on a envie de faire un peu de déco. Eh bien, en fait, on a plusieurs nains et voilà, ils font partie de l'équipe.
0: Et celui-là, c'est qui alors? C'est,
2: Alors, celui-là, je crois qu'il s'appelle.
0: Melchior Balthazar.
2: Il s'appelle Jack, je crois. Ah, c'est l'équipe qui l'a baptisé comme ça.
0: D'accord. Mmh. Bon, ben, Jack est. Et donc, on va dire l'invité en plus de cette émission. Merci de nous l'avoir amené. On va vous le mettre en photo, évidemment, chers amis, si vous aussi vous avez envie d'en mettre un dans votre jardin. Il y en a à la maison. Il est aussi dans votre jardin personnel, Delphine.
2: On en a dans les bureaux. Il y en a, oui.
0: Ah ben voilà, il y en a un peu partout. Vos bureaux sont à Elbeuf, on le rappelle. Voilà. Merci Delphine Breuil, en tout cas, d'avoir participé à cette émission.
2: C'était
0: un poumon vert de vous avoir, un vrai plaisir.
2: Merci pour l'invitation.
0: De vous découvrir. Et de découvrir d'un peu plus près. On va semer ce rêve de potager participatif que vous avez tout simplement mis en réalité en 2018 et sur internet onvasemer.fr pour tout savoir. Cette émission est à retrouver sur internet également, ici.fr. Merci beaucoup Delphine, bonne journée.
2: Merci Sylvain.
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0: Bonjour Richard Gauthier.
4: Bonjour Sylvain, bonjour tout le monde. Je ne sais pas si on a parlé de plantation. Est-ce que vous avez parlé des insectes?
0: Non, on n'a pas parlé des insectes.
4: Non.
0: Mais je crois qu'il y a une maison d'insectes. Moi, j'ai une maison à insectes dans mon jardin, figurez-vous, mon cher.
4: Parce que le spectacle que nous allons vous offrir, celui du Cirque du Soleil, mais je sais que vous êtes au courant, au veau. Eh ben, c'est des insectes, mais des insectes qui sont joués par de vrais artistes, par des acrobates, par exemple.
0: Sont des athlètes, hein, je crois qu'il y a des athlètes, athlètes olympiques qui sont là.
4: Exactement. Et c'est un spectacle qui a déjà conclu plus de 7 millions de spectateurs à travers 40 pays au veau. Le nouveau spectacle du Cirque du Soleil, nouveau numéro époustouflant, des costumes inédits, des scénographies renouvelées, une bande sonore réinventée, une fascinante colonie d'insectes comme jamais auparavant. Voilà. À ce que nous vous offrons, le Cirque du Soleil qui passe par le Zénith de Rouen. Bougeons, on joue, et vous nous appelez maintenant au 02 35 07 66 66.
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4: Merci à vous d'écouter Ici Normandie. Belle fin de matinée, il est 11h. Actu local avec Théophile Pedrola. Bonjour Théophile.
5: Bonjour Richard, bonjour à toutes et à tous.
4: Il avait tué sa compagne, cet avrai est mis en examen pour meurtre.
5: Un homme de 72 ans qui a tué dimanche sa compagne de 70 ans, lui donnant plusieurs coups violents à la tête avec un halter. Il a expliqué que sa compagne lui avait demandé de quitter leur appartement et de déménager. Toutes les précisions sont sur notre site internet ici.fr. Au Neubourg, c'est la sidération parmi les membres du conseil municipal. Un des élus d'opposition est mis en examen pour viol sur au moins deux très jeunes enfants. Sa compagne est également accusée. Ils sont tous les deux en détention provisoire. L'homme a été exclu de son groupe au conseil municipal, exclu aussi du Rassemblement national. Il venait d'adhérer au parti. Une femme de 41 ans, légèrement blessée dans un accident, transportée à l'hôpital Saint-Julien ce matin. Deux voitures se sont percutées sur la Sud 3 au Petit Quevilly, près de Rouen, occasionnant des bouchons ce matin. Des milliers de personnes aussi mobilisées hier en Seine-Maritime et dans l'Eure pour la défense des services publics, l'éducation, la santé. 2 3000 manifestants à Rouen, 1500 au Havre, 1200 à Dieppe, selon la préfecture de la Seine-Maritime. Les forces de l'ordre ont aussi compté 600 personnes à Évreux, 50 du côté de Gisors. Le pilote ébrouillicien Esteban Ocon va-t-il se retrouver sans volant en Formule 1 l'année prochaine? Le Normand de 30 ans annonce son départ ce matin de l'écurie Haas à la fin de l'année, après seulement deux saisons. Mais où pilotera-t-il l'an prochain? Il n'y a quasiment aucun siège libre, mais il l'affirme, ce n'est absolument pas la fin de ma carrière en Formule 1, c'est ce qu'il écrit. Il risque de devenir pilote de réserve. En hockey sur glace, les Dragons de Rouen se sont imposés 2-0 face à Amiens hier soir. Dragons 6e au classement de la Ligue Magnus, prochain match à Nice vendredi. Et pour eux, c'est une 3e victoire de suite. Les pongistes du SPO Rouen l'emportent hier 3-1 contre la Romagne. Ça fait 3 matchs, 3 victoires pour eux.
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5: La météo, Richard, pluvieux ce matin. Hein.
4: Très pluvieux. En fait, on va jouer au yo-yo parce que aujourd'hui c'est très pluvieux, mais demain ce sera très ensoleillé pour tout le monde. Voilà, je commence par la fin en
5: c'est
4: fait.
5: Bien.
4: Aujourd'hui, en effet, les averses nous concernent sur les deux départements. Elles sont parfois soutenues et notamment cet après-midi, on prévoit au maximum jusqu'à 20 mm. De pluie le long des côtes d'Étretat au Tréport, 10 mm sur le Lieuvin. Les températures maximales sont en baisse, mais restent au-dessus des normales de saison. À 17h, nous aurons 20 degrés au Havre, 21 à Dieppe, 21 également pour Évreux, Rouen et 23 à Vernon. A tout à l'heure, Théophile.
5: À tout à l'heure, midi.
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4: Le Cirque du Soleil, de passage au Zénith de Rouen. 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
0: Et Christian habite Sainte-Marguerite-sur-Duclair et il joue avec nous. Bonjour Christian.
2: Bonjour.
0: Christian, ravi de jouer avec vous. Est-ce que vous m'entendez bien? Est-ce que vous avez bien le téléphone à l'oreille? Parce qu'il y a beaucoup de bruit autour de vous.
2: Je vais attendre, parce que là, le téléphone est dans mes oreilles, parce que je suis en Bluetooth.
0: Alors, mettez-vous en mode normal. Voilà, mettez-vous en mode normal, et ça va être beaucoup plus clair pour nous.
2: C'est mieux, là.
0: Voilà, c'est mieux. Voilà. Non, il n'est pas au volant, vous n'êtes pas au volant, Christian.
2: Je suis arrêté.
0: Vous êtes arrêté, voilà. Vous gardez bien le téléphone à l'oreille et on va jouer. Je vais commencer par vous poser cette question. Quel lycée de notre région, qui a maintenant 433 ans, reçoit cette semaine deux de ses illustres anciens élèves, l'acteur Patrick Chesnay et le nageur olympique Stéphane Caron? Ils vont inaugurer une salle qui portera désormais leur nom. C'est le lycée François 1er du Havre ou c'est le lycée Pierre Corneille à Rouen?
2: Pierre Corneille.
0: Exactement. Et hier, c'était Patrick Chesnay. On peut réécouter le reportage de Christine Wurtz sur l'appli ici. Voici votre blind test, Christian. Vous écoutez attentivement, vous reconnaissez trois interprètes et vous allez l'entendre. Dans tous les titres, il y a du soleil. Vous êtes prêt?
2: Oui.
0: Allez, on y va.

0: Mais il m'a tout loupé, Christian. Il m'a tout loupé.
1: J'ai pas compris.
0: Alors, ok. Alors, on a entendu Claude François, on a entendu Étienne Daheu, on a entendu Richard Cossiante. Ouais, voilà.
1: Cossiante, coup de soleil.
0: Voilà, oui, mais vous n'avez pas donné les noms pendant les extraits.
1: Ouais.
0: Alors je vais expliquer maintenant pour tous ceux qui nous écoutent. Ce qui se passe, c'est qu'on a un petit problème de logiciel et on a un petit problème de standard. Ça veut dire qu'on n'a pas eu le temps de vous parler avant le jeu, Christian. Mais en effet, les noms, il fallait les donner pendant l'extrait.
1: Je peux pas... J'avais les trois en plus.
0: Oui, ok. Alors, bon, on va essayer de se rattraper avec la question chrono, ok ?
1: Oui.
0: Il y a la foire Saint-Michel qui s'est installée au Havre ce week-end sur le champ de foire et elle va rester jusqu'au 18 octobre. C'est l'une des fêtes foraines les plus populaires de notre région. Je vais vous demander, Christian, écoutez-moi bien. En un maximum de choses qu'on peut voir sur une fête foraine, par exemple manège ou stand et choses à manger, hein, ou comme les auto-tamponneuses, un maximum de choses qu'on peut voir sur une fête foraine en 10 secondes. D'accord, Christian ? En 10 secondes. Ok ?
1: Les autoscooters. Oui.
0: Alors, allez-y, c'est parti.
1: Autoscooters, balançoires, frites, je ne sais pas, croustillons, il y a manège pour enfants.
0: On s'arrête à manège pour enfants. Hein. On s'arrête à manège pour enfants, balançoires, frites, j'ai pas compris, frites, c'est quoi ?
1: Friterie.
0: Ah, friterie, ok. 1, 2, 3, 4, 5, plus 1 point tout à l'heure, ça fait 6 points au total, Christian.
1: D'accord.
0: C'est pas un mauvais résultat et tout reste possible avec 6 points. Hein.
1: Ok.
0: Merci, Christian, peut-être à tout à l'heure et bonne journée à Sainte-Marguerite-sur-Duclair.
1: De même, merci. Merci à vous.
0: Allez, un petit coup de clignotant et puis on passe au groupe ABBA. Avec Mamma Mia, 02 35 07 66 66 pour jouer avec nous et gagner le Cirque du Soleil.

0: Et on joue pour gagner le Cirque du Soleil cette semaine sur votre radio ici Normandie. Il est 11h15 et nous allons retrouver à Rouen Clémentine.
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0: Bonjour Clémentine.
3: Bonjour Richard.
0: Et c'est la pause. Vous êtes. Vous travaillez dans le secrétariat, vous êtes assistante et vous êtes en ce moment en pause. Vous en profitez pour jouer avec nous. Le Cirque du Soleil, c'est une aventure que vous avez déjà vécue ou jamais?
3: Pas du tout. Non, j'ai eu la sans chance de voir le Cirque Grus, mais je crois que le Cirque du Soleil, c'est autre chose.
0: Ouais. Ouais, voilà, c'est très haut de gamme. Très très haut de gamme. Alors, on aime beaucoup Grus hein, aussi, évidemment.
3: Bien sûr.
0: Mais disons que Grus est dans un registre plus traditionnel, je dirais.
3: C'est ça.
0: Cirque du Soleil, c'est un cirque plutôt contemporain, moderne.
3: Mm-mm.
0: En tout cas, je vous souhaite bonne chance.
3: Nous allons
0: commencer, Clémentine, par l'Art Explorer. L'Art Explorer, il sera au Havre à partir de jeudi et il va rester 10 jours. Selon vous, l'Art Explorer, c'est la réplique d'une grotte ou c'est un bateau?
3: L'Art Explorer, je dirais que c'est un bateau.
0: Oui, vous n'êtes pas tombé dans le panneau. C'est le plus grand catamaran à voile du monde qui fait escale au Havre avant de rejoindre Saint-Malo et on pourra le visiter.
3: Écoutez, vous m'apprenez quelque chose.
0: Eh bien, voici votre blind test maintenant. Et nous allons, puisque c'était la Saint-Michel hier, jouer avec des Michel qui chantent. 3 interprètes à retrouver, vous êtes prête?
3: On est prête.
0: C'est parti.

0: des Michel dans ce blind test. Michel Berger que vous avez reconnu, Michel Fugain en 3 avec Fait comme un oiseau, et au milieu, c'était pas Michel Jonas.
1: Ah !
0: C'était Michel Blanc.
1: Michel Blanc. Très ouais. Bien, bah écoutez...
0: Il avait sorti un 45 tours dans les années 80 qui s'appelait le Mec plus Ultra.
1: D'accord, c'était ok, donc bah écoutez, Blanc. Bon, très bien.
0: Est-ce qu'on passe à la question chrono?
1: Bah oui.
0: Une liaison ferroviaire directe entre Évreux et Rouen, via Conches et Brionne, est à l'étude. Et on organisera un café-débat le samedi 10 octobre prochain à Conches-en-Ouche. Je vais vous demander, Clémentine, en 10 secondes, un maximum de choses que l'on peut trouver dans le wagon d'un train. Comme par exemple, les porte-bagages. Ok ? Dans
1: okay.
0: Le wagon d'un train, en 10 secondes, attention, c'est parti.
1: Des sièges, des couchettes, un contrôleur, une pointeuse, une valise, des voyageurs, des gobelets de café, des magazines, des téléphones,
0: stop,
1: des toilettes.
0: Stop. Valise. Derrière valise, j'ai pas entendu.
1: Des téléphones.
0: Téléphone. Et contrôleur. Ça y est, ça je l'avais noté.
1: Ok.
0: Siège.
1: Des choses, mais bon.
0: Siège, couchette, contrôleur, valise. Téléphone et porteuse. C'est quoi porteuse? Entre contrôleur et valise, il y avait...
1: Je me souviens plus du coup, là,
0: porteuse.
1: Richard.
0: Pointeuse, j'avais dit.
1: Pointeuse. Oui.
0: Qu'est-ce que... C'est quoi la pointeuse?
1: Bah, pour valider le ticket.
0: Ouais. Il n'y en a plus dans les trains.
1: Bah, le contrôleur la porte, en tout cas.
0: Oui, mais maintenant c'est, enfin maintenant c'est très numérique. Mais je vais vous l'accorder, okay. Pointeuse. Non,
1: oh,
0: mais je vais vous l'accorder
1: gentil.
0: Parce que c'est vrai que voilà, ça a été le cas pendant de nombreuses années. Ça fait donc 2, 4, 6, 6 plus 3, 7, 8, 9, 9 points. Vous êtes en tête.
1: Super, Richard.
0: Et ben voilà, moi je trouve que c'est un très beau parcours. Bravo.
1: On est pas mal.
0: Clémentine, on est pas mal du tout. Et on se retrouvera peut-être tout à l'heure. C'est ce que je vous souhaite. Merci Clémentine.
1: Merci Richard, bonne journée.
0: Très bonne journée. Et voici, tiens, justement une chanson qui parle de notre époque et de ses abus. Le braquage des sentiments. Florent Pagny.

0: Et oui, c'est toute la question qu'on peut se poser, le braquage des sentiments. Très bon texte, très très bon texte de Florent Pagny dans la playlist ici Normandie.
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0: On joue avec Martine, ça va Martine ?
14: Oui, très bien, merci.
0: Vous habitez le Grand Quevilly ?
14: Oui, exactement.
0: Et vous avez très envie d'aller voir le Cirque du Soleil ?
14: Oui, absolument, surtout mon mari.
0: Comme je vous comprends, très très beau spectacle. Martine, on va essayer de faire plus de 9 points, puisque Clémentine à Rouen a réalisé 9 points il y a quelques instants.
14: C'est Martine, déjà très bien.
0: Et oui. C'est déjà très bien. On va commencer avec une définition du Robert. Une définition qui dit « rester à ne rien faire et se détendre ». Et ce mot que nous cherchons est celui d'un festival qui commence ce jeudi au Havre. Ça s'appelle « un automne à buller » ou « un automne à flémarder ».
14: À buller ?
0: Bravo ! Un automne à buller avec 26 sites de la ville, des découvertes et des concerts. Premier point pour Martine. Voici votre blind test, Martine, maintenant, avec trois interprètes à retrouver et des tubes que nous écoutions en septembre 1990. Attention, c'est parti.

0: Marc Lavoine, le deuxième.
1: Oui, mais trop tard pour Marc Lavoine.
0: Eh oui, du temps que ça me revienne, oui. Je voyais le visage.
1: Et Rock Voisine, c'était le troisième.
0: Ah, oui.
1: Et alors, figurez-vous que le premier, c'est pas Thierry Pastor, c'est Thierry Hazard.
0: Ah, voilà, j'ai confondu aussi.
1: Bon, on oublie le blind test et on va essayer de faire au moins, au moins 8 points sur la question chrono, d'accord ?
0: Oui.
1: Martine, le célèbre concours de la tarte aux pommes se déroulera demain à Rouen. En 10 secondes, je vous demande un maximum d'ingrédients pour confectionner votre tarte aux pommes.
0: Oui, alors...
1: Chrono, attention, c'est parti.
0: Alors, pommes, farine, œufs, crème, sucre, pâte brisée, pâte feuilletée.
1: Alors, stop, on s'arrête à pâte feuilletée. C'est vrai qu'on peut utiliser pâte brisée et pâte feuilletée, hein. Donc ça fait déjà deux. Sucre, ok, les œufs, c'est bon, la farine, c'est bon, les pommes, évidemment. Mais alors, la crème, oui, c'est vrai qu'on peut l'utiliser, la crème. En général, on l'utilise pour remplacer... C'est mon collègue Guillaume qui m'a expliqué ça, parce que lui, il sait très bien les faire, les tartes aux pommes. On l'utilise pour remplacer la compote de pommes. Hein. C'est bien ça, Guillaume?
0: Oui, oui.
1: C'est ça, c'est notre réalisateur Guillaume. Donc, ça fait 2, 4, 6, 7, plus 1, 8. Aïe, aïe, aïe, aïe, aïe. On est à un point de Clémentine.
0: Écoutez, c'est pas grave. Félicitations à Clémentine.
1: Alors, pour l'instant, Clémentine n'a pas encore gagné. On a encore deux autres candidats. Mais vraiment, bravo pour votre parcours, parce que c'était pas mal, et notamment sur la question chrono. Je vous souhaite une bonne journée, Martine.
0: Également, merci à toute l'équipe. Au revoir.
1: Au revoir. Gros bisous. Ici Normandie, vous tentez de gagner. Tout au long de cette semaine, vos invitations pour le Cirque du Soleil. Et oui, le concours de tarte aux pommes, hein, c'est donc demain, jeudi, et c'est à Rouen.

0: Ici Normandie, Lionel Richie.
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0: Je reviens un tout petit instant sur le concours de la tarte aux pommes de demain à Rouen. Je voulais vous signaler que les tartes seront donc déposées demain dans les locaux de l'INBP, l'Institut National de la Boulangerie-Pâtisserie, partenaire du concours. C'est au 150 boulevard de l'Europe. C'est là que vous allez déposer vos créations culinaires. Et la remise des prix se tiendra samedi 10 octobre dans le cadre de la fête du ventre et de la gastronomie normande, où nous serons d'ailleurs en direct avec votre radio ici Normandie. Je voulais vous signaler également que ce samedi se déroulera l'inauguration du Vélodrome du Neubourg. Alors que sont maintenant terminés les travaux de réfection complète de la piste, le Vélodrome est équipé d'un enrobé de type drainant qui permet à l'eau de pluie de s'infiltrer directement dans le sol. Un tout beau, tout neuf Vélodrome inauguré donc au Neubourg, ce sera samedi.
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0: D'ici Normandie, c'était Jeanne, Johnny et Johnny.
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0: Et maintenant, c'est Marc-Olivier. Bonjour, Marc-Olivier.
3: Oh.
0: J'imagine qu'on vous appelle souvent Marco.
3: Oui, bah oui, oui, oui, c'est vrai, c'est vrai. C'est vrai que ça arrive, c'est un peu plus court.
0: Marco, qui habite au Ville-la-Rivière et qui fait le plus beau métier du monde, puisqu'il est enseignant, pour les maternelles.
3: Ça s'est bien... primaire, ouais, c'est ça.
0: Ça s'est bien passé la rentrée?
3: Oui, oui, oui, ça va. Ouais. Ça s'est bien passé, c'est bien marré. Une belle année qui recommence.
0: Très bien. Eh bien, je suis ravi de jouer avec vous, Marc-Olivier. Nous allons commencer par parler voiture. Puisqu'on a beaucoup parlé de voitures et des hausses du prix de l'essence, c'était le sujet ce matin dans Ici, c'est vous, avec Isabelle Lebrun et son invité. Et c'est vrai qu'on constate en ce moment une forte progression des ventes de véhicules électriques, d'occasion. Hein, dans le marché de l'occasion, les voitures électriques se vendent de plus en plus. Selon vous, quel modèle occupe la première place du classement des ventes de véhicules électriques d'occasion? La Fiat 500 électrique ou la Renault Zoé?
3: La Fiat 500.
0: Et non, c'est la Renault Zoé. Renault Zoé en tête, Peugeot 208 en 3, Fiat 500 en 3 donc, Peugeot 208 en 2, et la Tesla Model 3 domine les ventes. Pas de points pour l'instant, on va se refaire avec le blind test, Marc.
3: On va tenter.
0: Alors attention le téléphone, hein, il faut pas que je vous perde, faut bien que je vous entende, Marco. Vous gardez. Voilà, essayez de vous mettre là où ça capte le mieux, si je puis dire. Vous allez jouer avec des prénoms ou des noms qui riment avec soleil, comme le cirque du soleil. Vous êtes prêts?
3: Je suis prêt.
0: Allez, on y va.
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0: Oui, tant pis.
1: Comment il s'appelait?
2: Parce qu'on vient de loin.
0: Oui, je le vois, bien sûr, bien sûr.
1: Corneille,
0: tout à fait, oui, Corneille. Ouais.
1: Et puis Yves Dutheil, c'était le 1, vous l'aviez, Mireille Mathieu, en 2, vous l'aviez aussi, La Marche de Sacco et Vanzetti. Je ne savais même pas qu'elle avait chanté cette chanson, Mireille Mathieu, La Marche de Sacco et Vanzetti.
0: C'était vague souvenir, mais oui.
1: Ouais, je ne me souvenais plus, je me souvenais de la version de John Baez, mais je ne me souvenais pas de cette version de Mireille Mathieu. Attention, voici la question chrono, mon cher Marco. Les billets SNCF pour les prochaines vacances de fête de fin d'année sont ouverts à la vente depuis ce matin. Je ne sais pas si vous étiez au courant.
0: Oui, j'ai entendu. Oui.
1: Et en 10 secondes, je vais vous demander un maximum de choses à ne pas oublier dans sa valise quand on va retrouver la famille pour les fêtes de Noël, comme par exemple son écharpe. Ça peut toujours servir en hiver. Hein. Un maximum de choses à ne pas oublier dans sa valise quand on va retrouver la famille pour les fêtes de Noël en 10 secondes. Attention, Marco, c'est maintenant, c'est tout de suite.
0: Cadeau, cravate, manteau, nœud papillon, alcool, jus de fruits, parfum, je suis sur le ski.
1: Alcool, jus de fruits, on s'arrête avec ça. Cadeau, cravate, manteau, nœud pape, ça c'est bien, ça fait 4. Alcool, jus de fruits, pourquoi pas, ça fait 6. 6 plus 2, ça fait 8. Aïe. Encore un 8. Et personne pour l'instant n'est passé devant Clémentine à Rouen qui reste avec ses 9 points. Mais c'était un beau parcours quand même. Bravo Marco.
0: Merci beaucoup.
1: Et on se dit à la prochaine.
0: Ben, avec plaisir.
1: Et on continue à jouer au Normandie Quiz sur ICI Normandie. Il est déjà midi moins 20.
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0: Je partirai. Et vous avez évidemment reconnu Oshi.
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0: Il faut faire plus de 9 points puisque Clémentine à Rouen ne lâche pas l'affaire. Elle a pour l'instant le meilleur score. Alain habite à Amfreville-la-Campagne. Il aimerait bien passer devant Clémentine. Ça va, Alain ?
3: Ça va, Richard. Concentré.
0: Vous êtes très concentré, d'autant que vous rêvez d'aller voir le Cirque du Soleil.
3: Ouais, c'est vraiment un truc que je rêve de faire. Voilà. Il y a longtemps que je pense au Cirque du Soleil. Là, c'est l'occasion.

0: 94, première compétition de voitures sans chevaux de l'histoire, de la porte-maillot de Paris jusqu'à Rouen, soit 120 à 126 kilomètres. Allez, on va se refaire avec le blind test, Alain, ok ?
1: Oui.
0: Je compte sur vous, trois artistes à retrouver, et vous allez les jouer avec les tubes de septembre 2014, d'accord ?
1: 2014.
0: Allez, on y va.

0: Vince, ouais, bien, un point. Puisque vous m'avez loupé, frérot, ouais. De la Vega.
1: Oh non. Ouais.
0: Et Maroon 5, Sugar.
1: Oh non, ouais, c'était dur. Ouais.
0: C'était dur. Alors, on a une question chrono. Et vous savez qu'avec la question chrono, tout peut arriver, hein, Alain. Vous le savez.
1: Oui, je sais.
0: On peut engranger pas mal de points. Alors, je vais vous parler d'un chantier de consolidation des maçonneries. Ce sera demain mercredi à Lillebonne sur l'Ancien Théâtre. Il y aura 3 séances et on pourra participer à ce chantier. En 10 secondes, Alain, un maximum de nombre d'équipements nécessaires ou utiles pour un ouvrier du bâtiment, comme par exemple le casque de chantier. En 10 secondes, un maximum d'équipements nécessaires ou utiles pour un ouvrier du bâtiment. Attention Alain. Top, c'est parti.
1: Un niveau, des gants, une perceuse, j'ai un trou. Ah, je suis mal. Ah.
0: Aïe, aïe, aïe, c'est dommage, j'étais bien parti, hein.
1: Ouais, je les avais déjà en tête avant d'énumérer, et puis j'ai pas bien commencé le jeu, surtout. Ouais.
0: Alors,
1: ouais.
0: Niveau, gants, perceuse, pas de problème. Il y a également les lunettes de protection, les protections auditives, les vêtements haute visibilité, le mètre ruban,
1: ouais, bien sûr.
0: Le crayon de chantier. Ça fait 3 plus 1, ça fait 4, c'est pas suffisant.
1: Ouais, je me doutais. Mais on partait de loin, Richard. 9, c'était compliqué.
0: Ah ouais, 9, c'était compliqué.
1: Il fallait répondre aux autres questions, il fallait qu'il fasse 5 au moins, mais que je réponde avant, c'est logique.
0: Ouais, voilà. Alors, on fera mieux la prochaine fois, là, j'en suis certain.
1: Je reviendrai. Voilà, Richard.
0: Je compte sur vous, à bientôt.
1: Bonjour à tout le monde, voilà.
0: Merci Alain, au revoir, et bonne journée à Amfreville, la campagne. Et ben, c'en est fini pour cette partie du mercredi. On va rappeler notre gagnante Clémentine.

0: titre comme ça, hein, le moindre petit son que l'on écoute et que l'on retrouve et qui fait que ce titre magnifiquement produit a décidément bien traversé les époques de Logical Song, c'était Supertramp.
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0: Et c'est notre gagnante aujourd'hui, c'est Clémentine. Bravo Clémentine.
2: Merci Richard, merci Normandie.
0: Je rappelle que vous êtes dans le secrétariat, vous êtes assistante, vous habitez Rouen et vous gagnez 4 places pour le nouveau spectacle du Cirque du Soleil. C'est génial.
2: Mes filles vont être ravies.
0: Clémentine, vous avez fait un bon résultat, hein, 9 points, bravo. Vous vous êtes un petit peu entraînée, vous avez beaucoup écouté la radio, l'actu.
2: On écoute beaucoup la radio avec mes collègues, tout à fait.
0: Ouais, donc ça permet comme ça de, bah de surtout d'être au fait de l'actualité et puis connaître les interprètes des chansons, les titres également, les retenir. Donc voilà, c'est une belle victoire, 9 points. Je vous souhaite vraiment de belles soirées au Zénith de Rouen, une belle soirée au Zénith de Rouen avec les artistes du Cirque du Soleil. Et je vous dis à très bientôt. Bientôt, Clémentine.
2: Merci Richard, je vous souhaite une bonne journée, à bientôt.
0: Au revoir. Dans 5 minutes, toute l'actu locale et puis juste après, on vous doit bien ça, votre nouveau rendez-vous avec Enora Malagré.

0: Titre de Bernard Lavillier. Je vous retrouve à 13h30 pour vos débuts d'après-midi tout en musique. Et puis demain, jeudi, après l'actu de 11h, on se retrouve au Cirque du Soleil. On tente de gagner le Cirque du Soleil dans Bougeons, on joue.
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0: Et merci à vous d'écouter ICI Normandie. Il est midi. L'actu locale avec Théophile Pedrola. Il ne pilotera peut-être plus en Formule 1.
2: Le pilote hébraïcien Esteban Ocon vient d'annoncer ce matin son départ de l'écurie américaine Haas après seulement 2 saisons. Et une question se pose, est-ce la fin de l'aventure en Formule 1 du natif d'Evreux, Raphaël Tual?
3: Esteban Ocon peut craindre pour la suite. Il ne sera plus pilote chez Haas en 2027 et les sièges libres dans les 22 monoplaces de la Formule 1 sont presque inexistants. Toutes les écuries ou presque ont déjà annoncé leur pilote pour l'an prochain, à part Cadillac, d'assez loin la moins bonne équipe cette saison, ou Racing Bulls, mais qui est plutôt une écurie de développement pour pilotes à potentiel, ce qui n'est plus le profil d'Esteban Ocon. 30 ans, une victoire en Grand Prix, il y a 5 ans, 4 podiums et 195 courses disputées, qui sort de 2 années difficiles chez Haas avec une voiture assez peu performante. Ocon est 15e en championnat du monde des pilotes, après une belle 8e place en Azerbaïdjan le week-end passé. Il va devoir prouver son niveau sur cette fin de saison et dès cette fin de semaine en Malaisie, il risque une place de pilote de réserve dans une écurie comme il l'avait déjà fait en 2019 avec Mercedes, symbole d'une carrière faite de très haut et de très bas. Mais le Normand l'assure dans un message sur les réseaux sociaux, ce n'est absolument pas la fin de ma carrière en Formule 1.
2: Les précisions de Raphaël Tual.
0: Il est mis en examen pour meurtre.
2: Ce havrais de 72 ans qui a tué dimanche sa compagne de 70 ans, lui donnant plusieurs coups violents à la tête avec un halter. Il a expliqué que sa compagne lui avait demandé de quitter leur appartement, de déménager. Toutes les précisions sont sur notre site internet, ici.fr. Lui a cassé la voiture de son ex-compagne, un homme de 38 ans interpellé hier soir au Havre. Passage Dubois, il a cassé la vitre arrière, fissuré le pare-brise avec près de 3 grammes d'alcool dans le sang. Il est en garde à vue. La mobilisation dans les établissements scolaires continue aujourd'hui. Le lycée François 1er au Havre est bloqué depuis ce matin. Le lycée Schumann-Perret l'était aussi, c'est plus calme maintenant. Mobilisation aussi au lycée Le Corbusier à Saint-Étienne-du-Rouvray, près de Rouen, où les cours sont annulés après des affrontements. La grille d'entrée noircit des dégâts sur des abribus avec des motivations hétéroclites. Des lycéens entre de cours, professeurs absents, Parcoursup ou chauffage dans les établissements. Le prix de l'essence rend fou et la nuit passée, peu après minuit, 2 hommes de 17 et 19 ans ont été interpellés en flagrant délit. Ils ont siphonné le réservoir d'un car stationné dans une entreprise à Arc-la-Bataille. 70 litres volés. Ils sont en garde à vue. Eux vont débrayer ce midi les brancardiers de l'hôpital Monod au Havre entre 13h et 14h en colère contre leur rythme de travail. Il y a de plus en plus de transports chaque jour, de 30 par semaine à 80 maintenant, chaque lit pesant 320 kilos. Une femme de 41 ans a été légèrement blessée dans un accident transportée à l'hôpital Saint-Julien. Ce matin, 2 voitures se sont percutées sur la Sud 3 au Petit Quevilly, tout près de Rouen.
0: Un acteur, réalisateur et écrivain à la rencontre d'élèves de Rouen.
2: Après l'astronaute Thomas Pesquet, c'est le comédien Patrick Chenet qui a eu les honneurs du lycée Pierre Corneille. Ancien élève du lycée, l'acteur a rencontré les jeunes élèves des options théâtre, cinéma et audiovisuel. Une heure d'échange autour de son métier. C'est la première fois que le comédien mettait de nouveau les pieds dans son ancien lycée.
4: J'étais très sensible à la demande de revenir au lycée Corneille, qui est un lycée important pour moi. La preuve, c'est que quand je reviens à Rouen de temps en temps, je m'arrange toujours pour, avant de retourner vers la gare, prendre mon train pour Paris, je fais toujours un détour pour passer devant le lycée Corneille, tout le temps. Depuis, je suis venu à certaines occasions à Rouen pour différentes occasions. Et à chaque fois, je me débrouille pour repasser depuis la place de l'hôtel de ville, je crois que ça s'appelle toujours comme ça, et pour remonter jusqu'à la fontaine Sainte-Marie, en longeant le lycée Corneille. Donc c'est ma petite Madeleine de Proust à moi.
2: Au micro ici Normandie de Christine Wurtz, ce duo hockey sur glace, les Dragons de Rouen. Elles s'imposent 2-0 hier soir face au Gothique d'Amiens pour la 6e journée de la Ligue Magnus. Nos Dragons qui sont 6e au classement. Prochain match, ce sera à Nice vendredi soir.
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2: La météo, Richard.
0: Des averses et encore des averses sur nos deux départements. Elles seront même plus soutenues cet après-midi. On attend jusqu'à 20 mm de pluie le long des côtes d'Étretat au Tréport. 10 mm sur le Lieuvin. Les températures maximales sont en baisse, mais restent au-dessus des normales de saison. À 17h, vous aurez 20 au Havre, 21 à Dieppe, 21 également à Évreux, à Rouen, et 23 à Vernon. Et alors demain jeudi, changement total de programme, puisque figurez-vous, l'ensoleillement sera globalement excellent. Nous aurons des températures maximales en légère baisse en revanche, mais sous un franc soleil. Il fera entre 19 et 21 degrés. 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Et Nora, c'est à vous.
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6: Bonjour à tous, bienvenue dans votre nouveau rendez-vous quotidien sur Ici. Ça s'appelle On vous doit bien ça, et ici on parle bon plan, vie quotidienne, arnaque à éviter, santé. On est là pour vous rendre service parce qu'on vous doit bien ça. Nous sommes ensemble jusqu'à 13h, moi je m'appelle Enora Malagré et voici la bande qui m'accompagne tous les midis pour mon plus grand bonheur et le vôtre, je l'espère. Aude Razo, madame anti-arnaque, bonjour ma Aude.
7: Bonjour, bonjour à tous.
6: Le docteur Gérald Kierzek, bonjour docteur.
8: Bonjour à tout le monde.
6: J'aime bien quand je dis bonjour docteur.
8: Ouais, moi aussi j'aime bien qu'on me le dise, ça se perd d'ailleurs.
6: Ça se voit. Elsa Wolinski, notre éminente journaliste, bonjour Elsa.
9: Bonjour à tout le monde.
6: Et Valère Coréard, monsieur Bonplan, bonjour.
10: Salut,
6: Valère.
10: Salut Nora, bonjour à toutes et tous.
6: Aujourd'hui, entre autres, bien sûr, grosse émission, gros dossier, on va ouvrir avec vraiment un gros dossier épineux sur les maisons fissurées. Alors si, malheureusement, vous avez des fissures dans votre maison, peut-être dû à la sécheresse, on va en parler dans un instant, appelez-nous, laissez-nous un message vocal au 0810 055 056, c'est votre antenne, nous sommes là pour vous. Et puis, vous pouvez aussi nous laisser des messages vocaux, comme l'a fait aujourd'hui Armel.
11: J'ai une question concernant le prix du gaz. Est-ce que vous avez des astuces pour moi afin de réduire le coût de ces dépenses?
6: On a toujours des astuces, parce qu'on vous doit bien ça, n'est-ce pas? Ça sera pour vous, Valère.
10: Gaz, électricité, on va parler chauffage, et oui, il y a quelques astuces utiles qui peuvent vous aider.
6: On y répond dans une trentaine de minutes, et puis le meilleur pour la fin, je booste toute l'année votre pouvoir d'achat, on vous doit bien ça. 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Et je vous l'ai dit, on ouvre l'émission avec un gros dossier qui peut-être vous concerne, en tout cas qui nous inquiète grandement, ce sont les maisons ou les appartements fissurés. Et pour parler de tout cela, Aude Razo a invité la vice-présidente de l'AUMF, l'association Urgence Maisons Fissurées, et c'est Dominique Goldstein qui nous fait l'honneur d'être là. Bonjour cher Dominique.
12: Bonjour, merci de nous donner la parole.
6: Merci d'avoir accepté l'invitation, parce que qui mieux que vous pour parler de ce phénomène qui prend de plus en plus d'ampleur. Aude Razo.
7: Et pour donner des conseils aussi aux gens qui sont touchés parce qu'ils sont parfois un peu perdus dans toutes les démarches qu'il faut effectuer. Et vous allez nous éclairer là-dessus. Maison fissurée, vous nous disiez hors antenne, il y a des gens qui sont rentrés de vacances là et qui ne pouvaient même plus ouvrir la porte. C'est ça une maison fissurée?
12: Alors c'est pas que ça, mais c'est un des signes. Pour d'autres, ça a été déjà de voir des ébrures. Donc on a deux cas, c'est soit ça s'est aggravé, ils sont partis en vacances joyeux, ils sont revenus et ça avait empiré, soit des gens qui n'avaient jamais eu de fissure et qui en ont eu.
7: Et donc c'est une conséquence de la sécheresse notamment, ces sécheresses qu'on va vivre beaucoup ces prochaines années, on le sait, et donc ces problèmes vont s'aggraver. On a eu plein de témoignages sur notre radio ici, parce que les rédactions, les journalistes sont allés au contact des habitants. Alors des gens disent « ma maison craque de partout, je vois à travers les murs ». Vous l'entendez beaucoup ça?
12: C'est énorme le nombre d'appels qu'on a eu. Juste pour vous donner une idée, généralement on avait une vingtaine d'appels par mois. En septembre, on est au-dessus de 150.
8: Oh là là.
12: On a fait une réunion publique en Haute-Garonne, 5e circonscription, donc même pas toute la Haute-Garonne. On attendait 400 personnes. On avait cru un concert de Céline Dion. Les gens faisaient la queue dans la rue. Ouais. Et on était 550. Pour des raisons de sécurité, on a dû s'arrêter. Et je peux vous citer plein d'autres exemples.
7: Et vous avez peur que ça empire, du coup, au fil des années?
12: Alors, ce qu'il faut comprendre, c'est que ce n'est pas que la sécheresse notre problème. L'argile, qui se trouve donc sous nos maisons, elle va réagir à la variation d'hydratation. C'est-à-dire que les sols réagissent comme des éponges. C'est-à-dire que la sécheresse, donc la chaleur, hein, les canicules, la sécheresse va faire rétrécir l'éponge, mais quand les pluies vont arriver, et elles vont arriver...
7: Et il pleut énormément dans le sud, hein, dans le Gard et dans l'Hérault, et on pense aux habitants là-bas.
12: Mais partout. Et c'est-à-dire que l'éponge va se regonfler, et comme nos maisons ne sont pas en caoutchouc, ben, c'est les variations qui les font bouger. Donc l'argile, elle est là depuis des millénaires, donc ce n'est pas la faute de l'argile. Mmh. C'est bien une
6: c'est la faute de la variation de température.
12: Ben, bien sûr, parce qu'on a toujours eu des variations, mais on avait quatre saisons. Voilà. Donc ça bougeait légèrement. Mais d'un seul coup, ça s'est mis à bouger fortement parce que les variations sont énormes et très rapides.
9: Et ça veut dire que nos maisons ne sont pas conçues pour, c'est ça ? Il y a une mauvaise conception qui n'a pas anticipé. Après, c'était difficile il y a 40 ans, 50 ans, voire plus d'anticiper ce qui allait se passer.
12: Personne ne pouvait prévoir ce qui allait arriver. Je veux dire, je vais prendre mon propre exemple. Ma maison date de 1880. Les gars, ils les ont construits comme on construisait en 1880. Donc 30 cm de fondation, mais 65 cm d'épaisseur des murs. On construit gros, puissant, etc. Qui pouvait prévoir ce qui allait nous arriver ? On l'a bien vu cette année. Donc en fait, c'est pas de la malfaçon. C'est maintenant, qu'est-ce qu'on fait pour réadapter les maisons ?
6: Si vous avez des questions hein, pour Dominique Goldstein qui nous fait l'honneur d'être là aujourd'hui, 0810 055 056, on a déjà évidemment un témoignage, hein, c'est Marc qu'on va accueillir tout de suite, qui habite près de Sainte en Charente-Maritime, pardonnez-moi, j'embrasse très fort ici La Rochelle. Bonjour Marc, bienvenue.
13: Bonjour à vous, merci pour le... pour la parole.
6: Ben, je vous en prie, oui. Vous êtes président de l'association Aide aux sinistrés climatiques de Pessines, hein, donc vous connaissez oui. aussi bien le sujet, on vous écoute, cher Marc.
13: Oui, aujourd'hui, moi j'ai monté cette petite association sur Pessines, parce qu'il y a quand même beaucoup de maisons qui ont été frappées, et puis donc après c'est juste une histoire de d'experts, qui valide ou qui refuse les sinistrés.
7: Marc,
13: c'est ça quoi.
7: Marc, racontez-nous déjà votre maison. Je suppose que si vous avez monté cette association, c'est pas un hasard. Votre maison est fissurée. Ça ressemble à quoi ?
13: Ça ressemble à. Alors c'est pas la mienne, hein, heureusement et malheureusement. Non, c'est une petite mamie qui vit dedans. Elle a 17 étés pour tenir ses plafonds en attendant la prise en charge. Donc aujourd'hui, c'est une maison qu'on suit beaucoup dans la mesure où s'il faut remettre des étés, enfin faire ce qu'il faut et éventuellement la faire partir de chez elle.
6: Dominique, comment on fait dans ces cas-là ?
12: Alors déjà, je pense qu'il va falloir expliquer comment on est pris en charge. Parce que c'est pas parce qu'on a des fissures qu'on appelle son assureur et que d'un seul coup, il déboule et il vient, oh là là, bougez pas, je vous mets des étés, etc. C'est pas du tout ça et c'est là l'injustice. En fait, on est encadré par le régime de la catastrophe naturelle. C'est-à-dire qu'en 1982, il a été conçu un régime de la catastrophe naturelle, c'est-à-dire une solidarité nationale, de façon à prévenir des grands incidents, c'est-à-dire des inondations, des glissements de terrain. Et en 89, on s'est dit, oh là là, le RGA, tiens, où est-ce qu'on le fout ? Boum ! Dans la catastrophe naturelle. Donc, tant que la commune n'est pas reconnue en catastrophe naturelle, vous n'avez que vos yeux pour pleurer.
7: Donc ça veut dire qu'il y a certains qui ne seront jamais indemnisés, c'est ce que vous êtes en train de nous dire. S'il n'y a pas de reconnaissance d'état de catastrophe naturelle, il n'y aura pas d'indemnisation.
12: C'est le premier verrou. Juste pour vous donner un ordre d'idée, en 2024, il n'y a eu que 2% de communes reconnues.
10: Qui décide ça ?
6: Mais oui,
12: Commission interministérielle.
6: Alors,
12: Sur des critères, j'en donne un, il faut qu'il y ait 3% d'argile sur la commune, au moins 3%. Je dis pourquoi on n'a pas pris aussi le nombre de chats.
6: Oui, bien sûr.
12: C'est aussi un critère qui en vaut un autre.
6: Hein. On continue de dérouler avec vous, cher Dominique Goldstein. Vous restez aussi avec nous, Marc. Si vous avez des questions, si malheureusement vous avez subi des fissures dans votre maison ou dans votre appartement, on parlera aussi de quand vous êtes locataire, quand vous avez des appartements. Ça se passe au 0810 055 056. Mais pour l'heure, on va écouter un peu de musique. George Harrison, Got My Man Sent on You. Toujours ce merveilleux accent anglais qui est le mien. À tout de suite, hein, dans On vous doit bien ça.

0: George Harrison, Got My Mind Set On You. Sur votre radio ici, on est ensemble jusqu'à 13h.
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0: Midi 16, en direct de votre nouveau rendez-vous quotidien, on vous doit bien ça. Un peu plus tard dans l'émission, le docteur Kirzek nous parlera microbiote et Elsa nous parlera précarité menstruelle, une émission très riche aujourd'hui. Mais pour l'heure, on est en train de parler des maisons fissurées, ça nous préoccupe énormément, des appartements aussi fissurés si vous en avez été victime. 0810 055 0 56, nous avons la chance d'avoir Dominique Goldstein aujourd'hui, qui est la vice-présidente de l'AUMF, l'association Urgence Maison Fissurée. Et voilà, il y a Marc qui est toujours avec nous en ligne, qui nous appelle de Sainte. Mais Audrazo, vous avez une question à poser évidemment à Dominique.
3: Oui, parce qu'on a commencé à dérouler, vous avez commencé à en parler, Dominique Goldstein, mais on rentre de vacances, là on est rentré de vacances, on voit une fissure sur la maison, plutôt grosse, plutôt pas grosse, on ne sait pas. Qu'est-ce qu'on fait exactement? C'est quoi la procédure?
4: En général, il n'y a pas de quoi s'affoler. C'est-à-dire, la maison, elle ne va pas vous tomber sur le nez. J'ai jamais entendu. Ça ne veut pas dire qu'il n'y a pas des maisons qui s'écroulent, mais pas en 24 heures.
3: Mais Marc disait, par exemple, il y avait beaucoup d'étés sur une maison.
4: Ça n'a pas dû arriver en une semaine.
3: D'accord.
4: Voilà. Donc, là, ce matin, j'étais avec Alexandra, une de nos adhérentes, qui disait, j'ai calculé, ça s'est fait en 4 ans. Ça commence, mais par contre, ça commence toujours par une petite fissure. Et c'est cette petite fissure qui va devenir éventuellement très grande, éventuellement très dangereuse, jusqu'à mettre des étais. Deux témoignages, nous on a à peu près 1000 témoignages, la majorité des maisons ne sont pas avec des étais.
3: Et qu'est-ce qu'on fait? Alors, petite fissure, grosse fissure, c'est quoi la procédure exacte?
4: Il faut aller voir, il faut demander à un expert en fissure, j'allais dire, donc quelqu'un qui est lié au bâtiment. Il ne faut pas appeler un maçon. C'est pas un problème de maçonnerie, on vient pas reboucher les fissures. Il faut regarder déjà pour se rassurer de la dangerosité. Parce que une première fissure, ça veut dire des choses, c'est un symptôme. Par exemple, si c'est à un angle de la maison, si c'est au bord des fenêtres, si c'est au bord de la porte.
5: J'ai pas compris à qui il fallait demander.
4: Bah, ce sont
5: sont des experts indépendants. J'appelle pas mon assureur parce que moi le premier réflexe que j'aurais, c'est d'appeler l'assureur.
4: Eh ben non, c'est le piège dans lequel il faut absolument pas tomber parce qu'en fait.
0: Alors, écoutez bien là, donc ça, il faut pas appeler son assurance.
4: En fait. Vous vous rappelez, je vous ai dit qu'on était encadré par la catastrophe naturelle. Oui. Catastrophe naturelle, c'est quelque chose d'imprévisible, soudain, genre une rivière qui sort de son lit. C'est daté, on sait quand est-ce qu'elle est sortie, on sait quand est-ce qu'elle est rentrée. Mais une fissure, c'est quoi? À quel moment une fissure commence? À quel moment on déclare que c'est une fissure liée au ce qu'on appelle RGA, retrait gonflement des argiles? Donc si vous déclarez trop tôt, c'est-à-dire avant la reconnaissance de catastrophe naturelle de votre commune, qu'est-ce qui va arriver? Vous pouvez avoir un assureur qui va se servir de ses preuves, toutes vos jolies photos et vos déclarations, pour vous dire, mais attendez, vos fissures, elles datent de, j'en sais rien moi, 2025, vous êtes déclaré en 2026, donc, eh ben voilà, vous êtes sorti du système. Donc vraiment, l'assureur ne fera rien si ce n'est faire quelque chose contre vous.
0: On va prendre Marc, Marc, vous êtes d'accord avec ça?
6: Après, on peut apporter d'autres événements. Là, je vous parlais de cette maison, donc avec ses étés, c'est sur le sinistre, la catastrophe naturelle de 2022, donc reconnaissance 2023. Ouais. Donc maintenant, c'est qu'une suite de détérioration de la maison qui se produit en attendant la remise en état.
3: Et vous, Marc, vous avez beaucoup de maisons qui sont concernées dans votre secteur. Vous avez fait cette procédure d'aller en mairie d'abord, etc., pour l'état de catastrophe naturelle?
6: Alors, on dépose un dossier en mairie, surtout pas de photo. Voilà, et puis après, c'est la mairie envoie à la préfecture. Ça c'est la démarche logique des maires.
3: Et est-ce que vous avez déjà des indemnisations qui sont tombées ou pas du tout? Ça prend un temps fou.
6: Oui. Non, alors j'en ai qui, bon, c'est tombé assez rapidement. On est toujours sur 2022. Là, j'ai deux maisons qui sont en train de se faire. J'en ai encore 6 qui à venir, quoi.
0: Elsa Wolanski.
7: Marc et Aude, vous dites il faut aller en mairie. Dominique, c'est ça?
4: Oui, en fait, il faut se déclarer à la mairie, puisque c'est la seule instance qui peut demander, ça se passe en 10 minutes, ce qu'on appelle ICATNAT, de faire une déclaration, une demande de reconnaissance.
7: Donc, quand on a une fissure,
3: de catastrophe naturelle.
7: Ah oui, pardon. Donc, on regarde la fissure, on va directement en mairie. C'est comme ça qu'il faut faire?
4: Oui, et là, on est face à soit la mairie dit oui, je vais faire la demande de reconnaissance, soit elle dit non, je ne veux pas la faire. Le maire a toute la possibilité de le faire ou de ne pas faire. Quand il ne le fait pas, il est en train de priver ses administrés d'une possibilité d'être indemnisés. Alors pourquoi des maires refusent ? Ça sert à rien, on ne l'aura jamais. Il faut dire quand même qu'en 2024, il n'y a eu que 2% de reconnaissance et en 2025, 20%.
3: Une prise de conscience quand même.
4: En tout cas, il y a des maires qui refusent. Voilà. Gérard ça peut être aussi parce qu'ils ont peur que la commune perde de sa valeur parce qu'elle est déclarée en catastrophe naturelle. Or, un bien quand il y a des fissures,
5: ça va permettre de reconstruire, de refaire et d'embellir et de sécuriser. Moi, j'ai une question un peu bête, je suis nul en bricolage, mais je vois une fissure. Je prends ma spatule, je rebouche, je vais au magasin de bricolage du coin. Qu'est-ce qu'il faut faire ? Ça sert à rien.
4: Ça sert absolument à rien puisque la cause, c'est ce qui s'est passé sous votre maison.
5: C'est structurel.
4: Voilà. Alors, on peut quand même reboucher si, par exemple, c'est très ouvert et qu'il y a d'humidité qui va rentrer. Je veux dire, c'est quand même pas. Mais on ne peut pas dire qu'on va réparer. D'ailleurs, aucun maçon ne va engager sa décennale en venant vous refaire du crépi, parce que la cause, elle est toujours là.
0: On continue de parler des maisons fissurées, des appartements fissurés. Posez-nous des questions, on a les réponses, 0810 055 056. Je sais que Valère aura une question aussi pour notre experte Dominique Goldstein. Pour l'heure, on va écouter un peu de Zazie, ça s'appelle Peu importe. On est ensemble jusqu'à 13h sur votre radio ici.

0: Zazie, peu importe, sur ICI, on est ensemble jusqu'à 13h.
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0: Midi 26, c'est votre nouveau rendez-vous sur ICI, ça s'appelle On vous doit bien ça. Dans un instant, le docteur Kirzek parlera microbiote, Elsa Wolinski nous parlera de la précarité menstruelle, une émission très riche comme tous les midis, mais pour l'heure, nous sommes en plein cœur du dossier maison et appartement fissuré avec notre ami
3: notre nouvelle amie,
0: ben voilà, on vous dévoile les coulisses, notre ami Dominique Goldstein, hein, qui est vice-présidente de l'AUMF, l'association Urgence Maison Fissurée. Et nous avons Daniel qui nous appelle de Corrèze. Bonjour Daniel.
4: Oui, bonjour. Je vous appelle de Noailles, en Corrèze.
0: Oui.
4: Et j'ai ma maison qui a été construite en 81. Et j'ai aperçu que j'avais des fissures qui étaient de plus en plus importantes. Alors ma commune a été déclarée, comme vous dites, sinistré,
0: ouais.
4: J'ai beaucoup de problèmes avec mon assurance, la Massif, parce que j'ai l'impression qu'ils font tout pour se défausser de me payer mes réparations.
0: C'est exactement ce que Dominique nous décrivait.
4: Tout d'abord, il y a eu un expert qui est venu de leur part qui a essayé de me convaincre. Il a passé son temps à me convaincre que c'était la maison qui était mal bâtie, patati patata. Alors, j'ai une voisine qui est à 100 mètres de chez moi et qui a été reconnue sinistrée, et beaucoup de voisins autour de moi. Mais la Massif résiste. Après, la Massif, moi, j'ai fait venir un contre-expert qui a à nouveau reconnu que c'était une défaillance des sols. Donc, la Massif a fait venir des fait percer mes sols, tout ça. Et puis, bon, ils ont fait passer un monsieur qui, après, sondé mes tuyauteries d'eau pluviale. Et alors, ils m'ont dit, bon, mais non, c'est vos eaux pluviales qui sont mal dégagées autour de votre maison, donc pour l'instant, on ne peut pas s'occuper de votre dossier, c'est pas possible.
0: Daniel, alors comment on peut aider Daniel, Dominique? Merci beaucoup, Daniel, et faites comme Daniel, hein, 0810 055 056, c'est votre antenne, hein, on est là pour vous rendre service, on vous doit bien ça.
5: Donc ce qu'il faut savoir, c'est qu'une fois qu'on a réussi déjà à ce que la commune soit reconnue, bingo, faut pas croire que ça y est, on est sauvé, pas du tout. Il va y avoir le deuxième passage, à savoir l'expert de l'assurance. Donc l'expert de l'assurance n'est pas votre ami. C'est ce qu'on vient d'entendre. Hein. Ouais. Il vient pour essayer de trouver comment ne pas nous indemniser. Donc, pour être indemnisé, il faut que le retrait gonflement des argiles soit la cause déclenchante.
0: D'accord.
5: Donc ils vont chercher toutes les causes pour vous dire qui d'un arbre, qui des eaux pluviales, etc. Or, ce sont des causes aggravantes. C'est sûr que d'avoir un arbre près, c'est sûr que si on a un problème dans sa canalisation, ça va aggraver. Mais au départ, c'est l'argile. Et c'est une bataille énorme, puisque seulement, c'est ce que déclarent les assureurs, 50% des cas dans des communes reconnues ont été pris en charge. Ça veut dire que quelques dossiers passent, ça veut dire aussi qu'on a toujours un recours. Donc, demander à un expert d'assurer, et pas d'assurance, hein, de venir faire une expertise, et après, ben, y a la voie judiciaire, et on peut attaquer sa compagnie d'assurance.
0: Merci, cher Dominique Goldstein. On va continuer d'en parler encore un tout petit peu, hein, juste après l'actualité dans toutes vos régions, grâce aux 44 locales de votre radio ici. À tout de suite, les amis. 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
0: Midi 32, en plein cœur de votre nouveau rendez-vous quotidien qui s'appelle On vous doit bien ça. Moi, je m'appelle Enora Malagré, je suis avec Aude Razo, Gérald Kierzek, Elsa Wolinski, Valère Coréard. Et aujourd'hui, nous a rejoint Dominique Goldstein, qui est la vice-présidente de l'asso Urgence Maison Fissurée, parce qu'on parle des maisons et des appartements fissurés. Avant de redérouler cette problématique, on va juste accueillir, pour avoir un peu de gaieté quand même dans l'émission, le gagnant du jeu, parce que vous le savez, vous pouvez vous inscrire sur ici.fr. Je booste tout au long de l'année votre pouvoir d'achat et c'est 200 euros avec lesquels vous repartez à dépenser dans une grande enseigne. Bonjour.
11: Bonjour.
0: Alors, oula, quel est votre prénom?
11: David.
0: Bonjour David, bienvenue, vous nous appelez d'où?
11: J'appelle d'Aubagne, en région de Provence-Alpes-Côte d'Azur.
0: Oh là là, quelle belle région. Bien, cher Daniel, David, cher David, pardon, je David. Suis blonde. Oui, le cerveau est très petit me concernant. Cher David, c'est gagné.
11: Bravo. Oui, super.
0: Ah, voilà. C'est tout simple. On s'inscrit sur ici.fr et on repart avec de quoi aider votre pouvoir d'achat. On vous embrasse très fort, David. Prenez soin de vous.
11: Moi aussi, et je suis content. Merci pour tout.
0: Mais de rien, ça nous fait plaisir. On vous doit bien ça quand même, chers amis. Alors, on était en train de parler des maisons et des appartements fissurés. Alors, moi, j'ai aussi une petite question très rapide, cher Dominique. Rapidement, moi, je suis locataire. J'ai découvert, et c'est vrai, en rentrant de vacances, que j'avais mon petit plafond dans ma chambre qui était un peu fissuré. Je fais comment? J'appelle le proprio. Comment ça se passe?
5: Oui, c'est le propriétaire.
0: Ça, c'est le propriétaire qui trinque. Très bien. Eh ben, écoutez, si vous m'écoutez, déjà. Alexandre, je vous appelle dans l'après-midi. Valère Coréard.
12: Une question, Dominique, pour revenir sur le cas concret. Donc, je rentre chez moi où j'ai vu, en rentrant de vacances, qu'il y avait une fissure. Ça peut être une fissure liée à un problème d'hydratation et sécheresse des sols. Donc là, c'est l'affaire catastrophe naturelle, la mairie, tout ça, on a compris. Mais ça peut aussi être une malfaçon, un glissement de terrain, ou je ne sais quoi. Comment savoir si c'est l'un ou l'autre? On fait appel à un expert en bâtiment, vous nous l'avez expliqué. Ça coûte entre 500 et 800 euros. Qui paye?
5: Malheureusement, le sinistré.
0: Oh là là.
5: Mais quand il va devoir se battre... Ah ben, si vous parlez des normes, moi j'en suis à 20 000 euros aujourd'hui, puisque j'ai attaqué ma compagnie d'assurance. D'accord. Entre les experts, l'avocat, etc. Ouais, c'est... Mais je refuse...
0: Le PIB d'un pays, quoi, cette histoire.
5: Non, mais je refuse qu'on n'ait pas accepté que l'argile soit la cause déterminante. Et voilà, j'ai mis l'argent qu'il fallait. Mais tout le monde ne peut pas le faire.
13: Juste par expérience personnelle, ça vaut effectivement entre 500 et 800 euros, mais c'est un investissement qui en vaut la chandelle, parce que ça permet de fixer les choses, de faire constater, et puis d'avoir vraiment un avis d'expert qui va vous dire pourquoi. Bien sûr, mais ça vaut vraiment le coup de faire cet effort-là. Et par contre, ça ne vaut pas le coup, parce qu'on m'a proposé d'autres experts avec des prix, experts judiciaires ou je ne sais quoi, sans mandat judiciaire, à 5 000, 6 000, 7 000 euros, avec des négociations possibles. Ça, c'est hors de question. Donc franchement, à moins de 1000 euros, même si c'est beaucoup d'argent, ça vaut le coup à un moment donné parce que ça va être aussi un guide dans la procédure.
5: Absolument. Puis c'est, puis c'est rassurant aussi hein, pour les gens parce que vivre avec, en entendant sa maison craquer, puisque c'est ça, hein, on entend des
14: mais c'est ça.
5: Absolument. Et mais de savoir que.
14: Elsa Wolinski.
15: Oui, mais alors, du coup, Dominique, donc si on n'a pas cet argent-là, ben, on reste avec sa maison qui craque.
5: C'est épouvantable. C'est toute l'injustice et c'est pour ça que nous, à la UMF, on milite pour créer un autre système, mmh. un fonds vraiment dédié aux maisons fissurées. À toutes ces maisons, on parle, je pense, de centaines de milliers de maisons, plus celles qui sont à venir.
0: Vous nous l'avez dit hors antenne, c'est 12 millions de personnes qui sont concernées. Hein,
5: 12 millions de maisons.
0: De maisons, pardon, pas de personnes, pardonnez-moi, mais 12 ouais. millions de maisons qui sont concernées.
5: Potentiellement fissurables.
0: C'est plus bah oui. de personnes, c'est d'autant plus de personnes. C'est
5: pour ça que les 12 millions... Voilà. Espérons, ne vont pas se fissurer, mais elles sont sur des terrains reconnus comme ouais. sensibles
0: donc
5: à l'argile.
0: Vous militez pour un autre système.
5: Absolument.
0: On vous soutient grandement. Merci beaucoup, cher Dominique. Prenez soin de vous et merci pour ce que vous faites. On va continuer l'émission avec le docteur Kirzek qui nous parlera microbiote. Elsa Wolinski, précarité menstruelle. On va écouter Téléphone New York avec toi. New York avec toi, Elsa Wolinski, aujourd'hui. Je vous le dis. On est ensemble jusqu'à 13h, chers amis. C'est votre émission, hein, 0810 055. 0,56.

0: pardon pour le woo. J'étais complètement dans ce titre, téléphone évidemment. Je ne sais plus comment je m'appelle. New York avec toi, bien sûr.
1: Et Nora Malagré.
0: Ah non, mais pardon, mais j'aime trop ce titre. J'étais emportée par la merveilleuse playlist d'ici. On est ensemble jusqu'à 13h, les amis.
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0: 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Vous l'avez compris, on est en direct, midi 39. Hein. Merci pour toutes vos réactions au 0810 055 056, c'est votre antenne. On est là pour vous rendre service et on va parler, parce qu'il y en a un qui rend quand même aussi beaucoup service, c'est notre docteur Gérald Pirzek, qui nous fait l'honneur d'être dans la bande depuis la rentrée, qui va nous parler microbiote.
1: Microbiote, c'est le mot un peu à la mode, on l'entend partout, oui, le microbiote.
0: J'ai appelé mon fils comme ça. Non,
1: prenez soin de votre microbiote.
3: C'est mignon.
1: Attention, il faut manger ça, c'est bon pour le microbiote. Ouais, le microbiote, le deuxième cerveau, c'est peut-être même le premier. En fait, c'est quoi le microbiote? C'est ce qu'on appelait la flore intestinale. Ça parle tout de suite peu plus. Mais nous, on a toujours des mots un peu compliqués. 10 000 milliards de bactéries. Vous entendez bien? 10 000 milliards de bactéries. Si vous étiez bon en maths, c'est 10 exposant 13.
0: Dis donc, ouais.
1: 10 exposant 13. Bon, ça fait beaucoup de zéros quand même. Mmh. Et ben, c'est le nombre de bactéries. Ouais. Plus de 1000 espèces différentes. Alors, il y a quand même un tronc commun. On a tous et toutes les mêmes bactéries communes. Il y en a 15-20 qui sont à peu près communes. Mais le reste, 1000 autres, c'est différent. Et c'est différent en fonction de quoi? Ben, en fonction de comment on se nourrit, évidemment, en fonction de comment on est né. Si vous êtes né par césarienne, par exemple, ou si vous êtes né par voie naturelle lors de l'accouchement, ça change le microbiote des bébés. Ben oui, parce que la voie naturelle, le bébé va se contaminer par les bactéries de la filière génitale, vaginale de la maman.
0: Donc on a un meilleur microbiote quand on a un bébé qui vient
1: plus fourni, et vous ferez moins d'allergies.
0: Ou non?
1: Oui, vous avez non, c'est le contraire.
0: Non, contraire.
1: C'est stérile, la césarienne, parce que c'est chirurgical. On va ouvrir le ventre de la maman, l'utérus, on va sortir le bébé. Donc, c'est totalement stérile de manière chirurgicale. Donc, l'enfant ne se contamine pas avec les bactéries. Mais comme il ne se contamine pas avec les bactéries, il ne fournit pas, il n'habitue pas son microbiote. Et donc, du coup, il va avoir un système immunitaire qui est un peu plus faiblard.
0: Mesdames, fait plus d'allergies. Ne culpabilisez pas si vous faites des césariennes. Attention, soyez
1: pas. C'est pas une histoire de culpabilité ou pas culpabiliser, mais il faut savoir que les enfants nés par césarienne font plus d'allergies, par exemple, que des enfants nés par voie naturelle. Voilà pourquoi que la nature est bien faite finalement. Donc ça, c'est le panorama de nos bactéries à l'intérieur. On n'est pas tout seul. C'est pour ça que je dis souvent, les bactéries, elles font partie de la vie. Les virus, ça fait partie de la vie. N'essayez pas de tout aseptiser. On peut pas vivre aseptisé. Et c'est important d'avoir ces bactéries parce qu'elles participent à tout. Les hormones du cerveau, la sérotonine, l'hormone du bonheur. C'est pour ça que quand on dit le microbiote ou l'intestin, c'est le deuxième cerveau. C'est pas le deuxième.
0: C'est le premier
1: cerveau.
0: Mais oui.
1: 95% de la sérotonine, c'est-à-dire cette hormone un peu qui nous rend de bonne humeur, qui fait que quand on a une baisse de sérotonine, on est un peu plus anxieux ou dépressif, elle est sécrétée dans le tube digestif. Donc on voit bien que c'est hyper important, ce microbiote du tube digestif, et c'est hyper important comme un jardin de bien le cultiver.
0: Elsa Wolinski.
4: Mais alors justement, comment bien le cultiver, ce jardin?
0: Est-ce que ça sert à quelque chose? Par exemple, je rebondis sur Elsa, enfin pardon, très bizarre ce que je viens de dire, je rebondis sur vous
4: en prie,
0: cher ami.
1: Vous faites pas mal.
0: Voilà, mais si on prend par exemple des yaourts bifidus, patins couffins,
1: les prêts
0: bon,
1: et les probiotiques,
0: c'est du marketing pur.
1: Il y a une manière de flinguer son microbiote et c'est la faute des docteurs, c'est les antibiotiques.
4: On prend des antibiotiques. Dit que moi j'avais ma flore intestinale flinguée
1: par
4: les antibiotiques.
1: Exactement, à cause des antibiotiques et puis deux, et là c'est pas que les docteurs, c'est la malbouffe. Dès qu'on va mal manger, et on parlait de comment bien se nourrir, les jambons lundi, etc., le fait de bien se nourrir ou de mal se nourrir a un impact direct sur le jardin qu'on cultive ou qu'on cultive mal. Et si on donne des antibiotiques, ben en fait, ça va détruire les mauvaises bactéries, celles pour lesquelles on va vous donner l'antibiotique, mais aussi les bonnes bactéries. D'où les yaourts, d'où les pré- ou les probiotiques. Les prébiotiques, c'est ce qui va permettre d'alimenter les bonnes bactéries. Et les probiotiques, on vous donne des bactéries toutes faites. Donc ça peut être pas mal, une cure de pré- ou de probiotiques en parallèle ou après votre traitement antibiotique.
0: Mais
1: les yaourts, c'est très bien.
0: Ça, c'est
1: sinon,
0: bien. Et les autres aliments qui sont bons.
1: Alimentation non transformés. Les fruits, les légumes, les fibres, c'est fondamental de manger des fibres. Et tout ce qui est malbouffe, ultra transformé, gras, et ben tout ça, c'est mauvais pour les bactéries. En fait, il faut vraiment imaginer notre microbiote comme un jardin qu'on va arroser, à qui on va donner de la bonne nourriture, des produits, alors bio ou pas bio, mais en tout cas, les 5 fruits et légumes, ça en fait partie. Alors, on a chacun un microbiote unique, hein, parce qu'en fonction de notre vie, de ce qu'on a mangé, tout ça, c'est très différent. Il y a des gens qui ont une sensibilité particulière aussi. C'est là où votre votre médecin, un nutritionniste, pourquoi pas. Des nutrithérapeutes aussi peuvent vous aider, des naturopathes peuvent vous aider également, sur conseil de votre médecin. Mais parfois, la médecine classique n'est pas un recours et il faut rééquilibrer la nature et c'est le microbiote. Et c'est là où on va pouvoir vous aider avec justement parfois des compléments alimentaires en cure courte, parfois pour rebooster ce microbiote. Mais en tout cas, les dysbioses, c'est comme ça que ça s'appelle, c'est responsable de maux de ventre, de diarrhée, ça peut être
0: très,
1: un vrai
0: très,
1: problème.
0: Très rapidement, Valère, on est complètement...
3: Pour ne pas faire de dépenses inutiles, ça marche les tests là pour voir si on a un bon microbiote?
1: Non, ça ne marche pas très bien.
3: Voilà,
1: c'est pas la peine d'aller acheter ça.
0: Question courte, réponse courte, on adore. Merci docteur Kerzek. On continue cette émission avec vous, on est en direct, il est midi 44. Oh mon Dieu, Francis Cabrel, qui débarque dans nos oreilles. C'est pas beau ça. L'encre de tes yeux, oui Odrazo, l'encre de tes yeux. Allez, à tout de suite, on est ensemble jusqu'à 13h, chers amis.

0: Dieu que c'est beau. Mon Dieu qu'on ne s'en lasse pas. Francis Cabrel, l'encre de tes yeux sur ici.
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2: D'humeur musicale. Vous avez vu aujourd'hui, oui, je suis complètement portée par la playlist de ici. Je suis navrée, c'est peut-être saoulant chez vous. Pardonnez-moi, chers amis. Alors, vous le savez, vous pouvez aussi nous laisser des messages vocaux. C'est votre antenne 0 810 055 0 56, comme l'a fait aujourd'hui Armel.
3: Bonjour à toute l'équipe, on vous doit bien ça.

0: Moi, 19, c'est froid.
1: Ouais.
2: Oui, non, mais.
1: Oh, des trucs mignonnes.
2: Je juge... Non, mais vraiment.
1: Moi, je suis bretonne. 19, c'est l'été. Hein, c'est vrai.
2: Je juge pas ça. La question, c'est de se sentir bien sûr, d'être dans le confort. Mais surtout pas de surchauffer.
1: D'accord.
2: Parce que Gérald Kierzek, qui fait tout à fait autre chose, il m'écoute jamais. Mais nous dirait que vivre dans un environnement surchauffé, c'est.
3: Mauvais pour la santé.
2: Voilà.
3: 17, 19 degrés, la chambre, ça améliore le sommeil.
2: Donc, chaque degré que vous allez baisser, c'est 7% d'économie sur votre chauffage.
1: D'accord.
2: Vous voyez, 1 degré, 7%. Deuxième astuce rapidement, ce sont les chambres, les pièces dites inoccupées toute la journée. Éteignez le chauffage, c'est pas la peine de le laisser. Ça sent dormir, on l'avait déjà dit, à 16, 17, 18 degrés, c'est très bien.
3: Prenez une couette.
2: Voilà, vous prenez une bonne couette et là, vous allez faire des économies. Et enfin, et ça c'est un point qui est hyper intéressant, c'est que lorsque vous vous absentez toute la journée, on dit il faut pas laisser redescendre la température, ça coûte plus cher de remonter. C'est totalement faux. La question c'est que ça descende pas à 0 degré. Donc mettez le thermostat à 16 degrés et puis vous remontez un petit peu en rentrant. Encore une fois, c'est une maison qui est inoccupée, ça sert à rien de la surchauffer. Et puis faites jouer la concurrence. Il y a des comparateurs, celui du médiateur national de l'énergie. Ben oui, mais
1: Vous avez tellement raison.
2: C'est le côté positif du capitalisme en fait, c'est qu'il y a une libre concurrence, il faut en profiter. Et là, vous pouvez aller gratter 10-15% sur la partie consommation de votre facture. Changer de crèmerie, c'est indolore. C'est le nouveau qui s'occupe des papiers. Et surtout, il n'y a pas de coupure.
1: Merci Valère Correa. Vous voyez, vous avez des questions, on a les réponses. Ça se passe au 0810 055 056. C'est votre émission. On vous doit bien ça. Dans un très court instant, Elsa va nous parler précarité menstruelle. A tout de suite.
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1: Que ça passe vite dans votre charmante compagnie, chers amis. On est ensemble encore pour quelques minutes, jusqu'à 13h, dont on vous doit bien ça. Et ma chère amie Elsa Wolinski, notre grande journaliste, va nous parler précarité menstruelle. Elsa.
0: Tout à fait. Alors, il y a des dépenses qu'on choisit, puis il y a celles qu'on ne choisit pas. Celles qui reviennent tous les mois, qu'on ait de l'argent ou pas, qu'on soit étudiante, au chômage, à découvert, ou simplement à quelques jours de la fin du mois. Je vous parle évidemment des règles. Et en France, près de 4 millions de femmes sont aujourd'hui confrontées à ce qu'on appelle la précarité menstruelle. Mais concrètement, qu'est-ce que ça veut dire? Tout simplement, ne pas avoir suffisamment d'argent pour acheter chaque mois des protections dont on a besoin, des serviettes hygiéniques, des tampons, des protège-slip ou encore des protections réutilisables comme les culottes menstruelles ou les cups. Et quand on n'a pas les moyens, on fait durer, et oui, on fait durer une serviette ou un tampon plus longtemps qu'on devrait. On improvise. Alors évidemment, Gérald Kierzek dit tout de suite, non, il ne faut pas le faire. Effectivement, il ne faut pas le faire, mais quand on n'a pas les moyens, figurez-vous, c'est ce que font les femmes. Quand on n'a pas assez d'argent, on renonce parfois même à aller en cours, au travail ou simplement à sortir de chez soi. Et je voudrais préciser une chose pour les personnes qui nous écoutent. La précarité menstruelle ne concerne pas uniquement les étudiantes ou les adolescentes, pas du tout. Elle touche aussi des jeunes actives, des jeunes femmes actives, des mères de famille, des familles monoparentales, des femmes qui travaillent et qui chaque mois doivent arbitrer entre plusieurs dépenses essentielles. Parce que les règles, ça peut commencer à 12 ans, parfois même avant, et nous accompagner jusqu'à la ménopause autour de la cinquantaine. Ça fait 40 ans, parfois davantage, à devoir acheter des protections. Et chez les 18-24 ans, le chiffre est vertigineux. 44% sont confrontés à la précarité menstruelle. Presque une jeune femme sur deux. Parce que les règles, elles ne regardent pas notre compte en banque. Mais à partir du 1er octobre, c'est-à-dire demain, il y a quand même une avancée importante, une petite, mais je tiens quand même à en parler. Les moins de 26 ans et les bénéficiaires de la complémentarité, santé solidaire vont pouvoir se faire rembourser certaines protections menstruelles réutilisables. Les culottes menstruelles et les cups. Ça fait deux fois que je dis ce mot-là. Pour les personnes qui ne connaissent

0: N'est-ce pas les cobs? Est-ce que vous pouvez nous expliquer, Gérald, très vite?
1: C'est une petite coupe en plastique qui se plie, qui s'insère dans le vagin, qui permet de recueillir. C'est une coupe en fait qui reçoit le sang des règles, qui est lavable, donc réutilisable, qu'il faut stériliser et qu'il ne faut pas laisser en place plus de 6 à 8 heures. C'est comme les tampons, parce que le risque majeur, c'est le choc infectieux. Si vous laissez un tampon trop longtemps ou une cope menstruelle trop longtemps, eh bien, il y a des toxines qui se libèrent. Et ça peut être dramatique. Il y a des morts chaque année.
0: Et donc, on n'a pas besoin d'ordonnance pour les cups. Les protections devront être achetées en pharmacie et faire partie des produits référencés. Là, je vous parle de ce qui va être remboursé. Mais attention, la prise en charge est limitée à 2 protections par an. Donc j'étais en train de vous dire que c'est une avancée, mais enfin c'est que 2 protections par an.
2: Un petit
0: c'est
2: pas.
0: C'est vraiment un mini petit pas. Là, je vous avoue que je me suis quand même posé la question. Effectivement, 2 protections pour toute une année, c'est pas vraiment énorme. L'assurance maladie explique que ces protections sont réutilisables et donc conçues pour durer. Alors d'accord, mais quand on parle justement de personnes qui peuvent ne pas avoir les moyens de compléter elles-mêmes, on peut quand même se demander pourquoi s'arrêter à 2. Cette nouvelle mesure fait aussi le choix du réutilisable, une culotte menstruelle ou une cup qu'on garde, qu'on lave et qu'on réutilise. Donc c'est aussi un choix écologique. Alors oui, on l'a dit, c'est un premier pas, un mini premier pas, un premier pas important quand même, mais on peut espérer qu'il soit suivi de quelques autres, ça c'est vraiment important. Et attention, ça ne veut pas dire que toutes les protections menstruelles deviennent gratuites. Les serviettes et les tampons jetables par exemple ne sont pas concernés. On peut attendre les soldes pour acheter un pantalon Valère, on peut renoncer à un resto, Gérald, mais on ne peut pas dire à ses règles « Désolé, je suis à découvert, revenez le mois prochain ». Ben non, pendant très longtemps, les règles devaient rester discrètes, presque invisibles. Aujourd'hui, heureusement, grâce aux associations comme Règles élémentaires ou Bon sang ou Agir pour la santé des femmes, grâce à des militantes, mais aussi aux réseaux sociaux, les règles ont pris leur place dans la conversation. On parle des règles, du sang, des douleurs et aussi de ce que ça coûte. Parce qu'on ne peut pas combattre une précarité qu'on refuse de regarder. Et surtout, cette mesure reconnaît enfin quelque chose qui aurait dû être évident depuis longtemps. Se protéger quand on a ses règles, ce n'est pas un luxe, c'est un besoin essentiel qui touche à la santé, à la dignité tout simplement, à l'égalité. Les règles sont intimes, la précarité menstruelle, c'est une affaire collective.
2: Bravo, immense bravo Elsa Wolinski pour ce billet plus que nécessaire. Et puis on encourage, hein, pardonnez-moi, c'est un sujet qui me touche beaucoup aussi, les entreprises à faire aussi un peu des efforts. Petite anecdote que je vous raconte, vous savez, les petits lavabos aussi dans certaines entreprises, ça serait pas mal d'en mettre dans les toilettes des femmes, parce que quand on retire sa cup, par exemple, dont parlait le docteur Kierzek, c'est pas très agréable d'avoir les mains pleines de sang et qu'on aille dans les lavabos collectifs. Donc il y aura aussi beaucoup à faire, beaucoup de choses encore à mettre en place. Ça avance, mais un peu lentement.
0: Un peu lentement.
2: À notre goût, en tout cas. Merci Elsa Wolinski. On va accueillir le gagnant, le deuxième gagnant de notre jeu. 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Nous accueillons Roselyne. Bonjour Roselyne.
3: Bonjour à toute l'équipe.
4: Bonjour.
3: Vous faites une ravie, effectivement, d'avoir été sélectionnée.
2: Oh, j'ai l'impression que vous le méritez. Vous m'avez l'air sympa, Roselyne.
3: Je vous remercie.
2: Alors, Roselyne, vous êtes effectivement inscrite sur le site ici.fr. C'est gagné ! Bravo !
3: Je suis super contente.
2: Génial. Vous nous appelez d'où, chère Roselyne, d'ailleurs?
3: Alors moi, je vous appelle d'une terre ou quelque part, mais vous faites une heureuse parce que je suis d'un ouvrier, fille d'ouvrier vraiment plus que modeste. Hein,
2: d'accord.
3: Mes parents, mon père a travaillé pour la plus grosse fortune de France, une des plus grosses fortunes de France. Hein.
2: Je voulais dire Gérald Kierzek. Je faisais une plaisanterie sur le docteur Kierzek, qui fait partie évidemment des plus grandes fortunes de France.
4: Ah, on aimerait
2: bien,
4: Roselyne.
2: Je plaisante.
3: Ah oui, non, une plus grosse fortune de France. D'ailleurs, Frédéric Dard avait dit que son pinard, en gros, son nectar était l'orgasme du palais. Bon, moi, déjà, je vais parce que ça coûte un bras. Il y en a qui ken, je dirais. Ah, c'est un jeu de mots. certains
0: ICM. Ok, bon, alors on est très en forme, Rosine. Bon, en tout cas, on l'a compris, c'est le bienvenu, en tout cas, ce petit coup de pouce chez vous. On vous embrasse très, très fort, chère Roselyne. Prenez grand soin de vous. Vous l'avez compris, vous êtes ici chez vous, c'est votre antenne, les amis. Demain, nous allons parler, puisque c'est la journée des personnes âgées, donc nous leur donnerons toute notre attention et toute notre tendresse. Pour préparer cette émission, je remercie Céline à la réalisation, Kinane à la technique, ma chère Gwenaëlle à la préparation et Marianne au standard. Merci à ma précieuse équipe d'amour. Et quant à moi, je vous dis à demain, chers amis. Un instant, c'est le trésor de nos régions et je ne sais pas pourquoi j'ai pris cette voix avec Marine Legénie. Oui, bonjour ma chère Marine.
4: Bonjour, on ira dans l'Hérault et dans le Gard, placé en vigilance rouge aujourd'hui. On sera à vos côtés.
0: Très bien.
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0: Merci d'écouter la radio ici. Il est 13h. Les informations, Marine Legénie.
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4: Bonjour à toutes et à tous, bienvenue dans le trésor de nos régions, direction l'Hérault et le Gard. Pour commencer, deux départements placés en vigilance rouge à cause d'un épisode méditerranéen qualifié d'exceptionnel. Les premières inondations ont commencé, nos reporters ici sont évidemment sur place à vos côtés. Parallèlement à ces épisodes de pluie intense, la sécheresse continue. Nous irons dans l'agglomération de Saint-Malo où dans certaines communes, c'est un filet d'eau qui coule du robinet. Les révélations de Mediapart sur les propos antisémites attribués à Jordan Bardella continue de faire réagir aujourd'hui. Du côté des électeurs RN, on n'y croit pas.
6: C'est pas Bardella ça, mais non, voyons. C'est complètement faux, faut surtout pas y croire. On lui met des bâtons dans les roues forcément.
4: Reportage complet à la Seyne-sur-Mer à suivre. Au programme également, la mobilisation se poursuit dans les lycées. L'association e-enfance alerte sur une explosion des signalements sur le réseau social Discord. L'inflation bondit et l'avenir de deux clubs de foot historiques, Nantes et Bordeaux, se joue en ce moment. Voilà pour le menu du 13h de nos régions. On est ensemble jusqu'à 13h30. Tous les habitants de l'Hérault et du Gard ont donc reçu ce message ce matin sur leur téléphone. Alerte extrêmement grave, vigilance rouge, pluie, inondation en raison, je vous le disais, d'un épisode méditerranéen exceptionnel. Les images qui nous parviennent, notamment sur ici.fr, sont impressionnantes. On part tout de suite dans l'Hérault avec vous, Sébastien Berriot. Bonjour.
7: Oui, bonjour.
4: Vous êtes à Montpellier, on l'entend derrière vous, hein, les précipitations sont très intenses et on se prépare au pire hein, pour cet après-midi.
7: Alors, vous avez entendu cette alerte SMS reçue effectivement ce matin par tous les habitants du département de l'Hérault avec ce message alerte extrême. Les précipitations les plus fortes et les plus intenses ont démarré en début de matinée sur les contreforts des Cévennes, toute la partie nord-est de l'Hérault, donc avec des pluies parfois très violentes. Dans certains secteurs, il est tombé jusqu'à 250 mm, c'est-à-dire en moins de 24 heures, la moitié des précipitations qu'on recense en temps normal en une année. On signale pour le moment quelques habitations inondées, des routes coupées, mais ce n'est que le début. Hein. Le gros du phénomène est attendu pour les prochaines heures. La préfecture de l'Hérault prévoit jusqu'à 300 mm d'eau supplémentaire et l'inquiétude dans ce contexte, c'est le ruissellement des eaux et le niveau des rivières qui risque de monter, notamment le fleuve Hérault. Alors, en ce qui concerne l'agglomération de Montpellier, la pluie a repris il y a quelques minutes et les transports sont totalement paralysés. Il n'y a plus de train à la gare Saint-Roch. Les voyageurs ont été surpris ce matin.
8: Les trains sont à Montpellier, sud de France. Il n'y a plus de taxi, il n'y a plus de train, il n'y a plus rien. Donc on est bloqué, quoi. Et c'est pas prêt de changer, apparemment.
7: Et effectivement, donc tous les tramways ont été renvoyés au dépôt ce matin à Montpellier.
4: Merci beaucoup Sébastien Berriot, envoyé spécial d'ici à Montpellier avec les moyens techniques d'Alexandre Abergel. Dans le Gard à présent, les écoles, collèges, lycées sont fermés, pas de transport scolaire, plus de train non plus entre Nîmes et Clermont. Six ponts et une route sont fermés. Bonjour Tony Cellier.
9: Bonjour.
4: Vous êtes rédacteur en chef d'ici Gare-Lozère. Les cours d'eau dans le Gard commencent à déborder et le pic est attendu, Tony.
9: Bah exactement, on attend ce qu'on pourrait appeler maintenant la deuxième vague de pluie, un petit peu comme dans l'Hérault, hein. Déjà de fortes précipitations cette nuit, mais pour être précis, en fait, on est déjà à 10 ponts submersibles fermés, 8 routes coupées, à Quissac par exemple, qui est traversée par le Vidourle. C'est entre le Gard et quasiment l'Hérault, justement, une rivière des Cévennes, donc le Vidourle. Eh bien, la montée des eaux est spectaculaire. 5,65 m ce midi, c'est à 1 mètre du record de 2022 et ça monte encore. Juste à côté, vous avez la commune de Sauve, c'est celle du maire, Olivier Gaillard.
10: La situation n'est plus que sérieuse. J'ai plusieurs routes qui sont actuellement coupées en raison des inondations et puis j'ai également déjà 4 administrés qui sont isolés dans certains hameaux et qui se sont réfugiés à l'étage avant une éventuelle évacuation.
9: Voilà, le maire de Sauve, mais s'il fallait retenir un chiffre ce midi dans le Gard, c'est celui-ci. Déjà, au moins 328 mm d'eau recensée à Saint-Hippolyte-du-Fort dans les Cévennes. C'est plus du quart de ce qui peut d'habitude tomber normalement. Donc en une année, le maire Stéphane Berthaud a ouvert la salle des fêtes.
11: Pour faire un point chaud aussi, pour que les gens puissent boire un petit café. Je vous cache pas que suite aux appels que j'ai avec Météo France, ils m'annoncent qu'il y a plusieurs épisodes qui vont encore arriver sur la journée, donc ça tombe au pire.
9: Voilà, c'est compliqué à la liaison téléphonique, compliqué aussi de se rendre jusqu'à Saint-Hippolyte-du-Fort. Beaucoup d'eau dans ce secteur, mais c'est maintenant que tout va se jouer chez nous dans le Gard. Des puits encore dans les plaines cet après-midi avec un fort risque de ruissellement sur des terres jusqu'ici très sèches. On surveille en particulier l'axe entre Montpellier et Nîmes.
4: Merci beaucoup Tony Sellier, rédacteur en chef d'ici Gard-Lozère. Le Gard, l'Hérault en vigilance rouge inondation, la Lozère, l'Ardèche et les Bouches-du-Rhône en vigilance orange. J'accueille Alix Roumania qui va nous éclairer sur la suite de cet épisode. Bonjour.
12: Bonjour.
4: Vous êtes prévisionniste chez Predict Service, filiale risque de Météo France. Première question, Alix Roumania, qu'on l'a entendu avec nos directs. En quoi cet épisode est remarquable, voire exceptionnel sur le Gard et l'Hérault ?
13: Oui, effectivement, il est remarquable et exceptionnel et on craignait effectivement cela parce que la Méditerranée est très très chaude et ces derniers jours, quand ces événements ont eu lieu, que ce soit en Catalogne, en Espagne ou en Italie, on savait que la Méditerranée pouvait avoir beaucoup de potentiel et c'est en train de se confirmer. Vous l'avez évoqué, la première partie de l'événement a eu lieu cette nuit sur les reliefs, les piémonts des Cévennes où effectivement il est tombé près de 300 mm hein, sur une zone qui est autour de Quissac, de Ganges, le Vigan, l'amont des bassins versants de l'Hérault et du Vidourle. Et au moment où on parle, en fait, et c'est ce qui était prévu le modèle, ces pluies les plus intenses sont en train de descendre sur la plaine. Et au moment où on parle, effectivement, on a des pluies très intenses depuis l'agglomération de Montpellier, en gros, jusqu'à l'agglomération de Nîmes. Et c'est là où on a des intensités qui sont de plusieurs, presque quasiment 100 mm hein, de manière instantanée. Et ça provoque des gros ruissellements. Donc là, les messages à faire passer aux gens qui nous écoutent, c'est vraiment stopper toute circulation dans cette zone. Hein. On a fait le point avec la SNCF, effectivement, avec Vinci, avec toutes les communes qui ont engagé leur plan communal de sauvegarde. Et on est vraiment là au moment de l'épicentre un peu du phénomène, la partie la plus intense en plaine. Donc là, une très très grande vigilance dans les heures à venir.
4: Alix Roumania, grande vigilance donc pour les heures à venir. La sécheresse des sols aussi, ça joue dans cet épisode exceptionnel.
13: Alors, ça joue en partie. Alors, à plusieurs niveaux, les cours d'eau dont on parle, l'Hérault, le Vidourle, étaient très bas. Donc, ils avaient besoin d'eau. Donc, cette pluie, au départ, a été assez attendue de manière positive dans ces régions-là. Et on voit que, cependant, malgré leur niveau très bas, leur réaction est très, très rapide. Et avec ces intensités-là, effectivement, on peut avoir des ruissellements, des cours d'eau qui réagissent très, très vite. Mmh. Et c'est ce qui est en train de se passer. Dans cette grande triangle en gros hein, entre Montpellier, Nîmes et Alès, et avec dans les heures à venir des possibilités de ruissellement, de passages à gué qui soient submergés, et donc tous les messages que l'on fait passer, notamment avec les départements en question, avec les communes, c'est vraiment d'éviter de circuler, de fermer les passages à gué, et surtout de ne pas essayer de passer sur des routes qui sont inondés.
4: L'inquiétude donc pour cet après-midi qui va concerner aussi la Lozère, l'Ardèche, les Bouches-du-Rhône en vigilance orange. Merci beaucoup Alix Roumaniac, prévisionniste chez Predict Service, de nous avoir accordé quelques minutes. On apprend qu'une jeune fille est blessée dans l'Hérault. 8 personnes mises en sécurité dans le Gard. Ici, vous accompagne avec une situation à suivre en direct. Transport, événements annulés, cumul de pluie et recommandations de la préfecture. Tout cela est sur ici.fr. Des pluies intenses qui ne règlent rien le problème grandissant de la sécheresse en France. Ce chiffre frappant et inquiétant du ministère de la Transition écologique aujourd'hui. 81 300 habitants et habitantes dépendent d'un approvisionnement en camion-citerne ou en bouteilles d'eau pour boire, se laver ou cuisiner. À Saint-Malo, on n'en est pas encore là, mais après 4 mois de sécheresse, l'agglomération n'a plus qu'une soixantaine de jours d'eau potable devant elle si la pluie ne tombe pas. Alors comment faire pour ne pas couper totalement l'eau au robinet? L'un des syndicats mixtes de gestion de l'eau potable du secteur, celui des eaux de Beaufort, est en train d'adapter le réseau en dégradant volontairement la pression. Béatrice Duguay, vous l'avez constaté dans cette commune d'Ille-et-Vilaine, à 10 km de Saint-Malo.
14: La ville est nonnaise.
15: Venez dans la cuisine, on verra mieux.
14: Dans la maison de Patricia et Robert en ce moment, un filet d'eau de l'épaisseur d'un doigt au robinet. Mode camping.
15: Pas plus. Pendant 3 jours. À Calvert, parce qu'on va pas pouvoir se doucher.
14: Petite toilette de chat, peut-être.
15: C'est ça. On lave pas le sol, le linge.
14: La pression est volontairement dégradée par le syndicat des eaux de Beaufort, qui implante et teste un système unique en France pour s'adapter au manque d'eau qui s'annonce. Les grosses conduites d'eau sont dérivées vers des boîtiers de réducteurs de pression.
16: Alors là, on est descendu à 1,80 bars.
17: Voilà. Au lieu de 5 bars sur cet espace.
16: L'objectif, c'est de descendre ici à 1 bar 100.
14: Dol de Bretagne, Châteauneuf-d'Ille-et-Vilaine, la ville est nonnaise. L'installation progresse bien chez des administrés qui touchent du doigt la crise de l'eau.
15: Oui.
18: Malheureusement, quoi. Mais
15: on ne peut pas dire que nous, on gaspille l'eau non plus, quoi.
18: On attend toujours d'avoir mal avant de se soigner, quoi.
15: Ouais, ça fait peur.
14: Réduire la pression permet de gagner du temps sur la pénurie, de conserver de l'eau courante malgré tout, en attendant la pluie, donc de maintenir une activité économique, ajoute Séverine Bourserie, directrice des eaux de Beaufort.
19: Notre système, il nous permet, par exemple, dans un centre-bourg, de maintenir une activité type coiffeur. C'est-à-dire, la coiffeuse, elle est en mode camping, donc elle a pu prévenir ses clients. Ils ont lavé leurs cheveux chez eux, donc ils sont arrivés avec des cheveux propres. Elle a juste mouillé, elle a fait sa coupe, elle a maintenu son activité économique.
14: Les éleveurs peuvent aussi abreuver leurs bêtes, c'est capital. Et le syndicat des eaux, maintenir la salubrité du réseau.
4: Reportage signé Béatrice Duguay à Saint-Malo pour ICI.
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4: Je vous le disais en titre, les lycéens restent mobilisés aujourd'hui, notamment à Dijon, Marseille, Aix-en-Provence, Grenoble ou encore Amiens. Mouvement qui a débuté depuis une semaine en Île-de-France pour protester contre la surcharge des classes, l'absence de professeurs, mouvement qui s'est étendu donc à d'autres régions. Bonjour Coralie Moreau.
20: Bonjour.
4: Journaliste police-justice pour ICI. Laurent Nunez, le ministre de l'Intérieur, annonce ce matin 440 interpellations lors des blocages de lycées.
20: Oui, et toujours selon le ministre de l'Intérieur, près de 300 des jeunes interpellés ont fini en garde à vue. Laurent Nunez qui dénonce des blocages et des manifestations et qui virent trop souvent aux violences.
21: Dans certaines situations, les choses se sont bien passées. Dans d'autres cas, ça s'est plutôt très mal passé avec des personnes qui étaient cagoulées, vêtues de noir, munies de projectiles, de mortiers, parfois d'ailleurs de bouteilles d'acide chlorhydrique également.
20: Violence condamnée également par le ministre de l'Éducation nationale qui indique que depuis le début du mouvement, près de 100 personnes ont été blessées dans les établissements, soit des élèves, soit des personnels. Les manifestants dénoncent quant à eux des violences policières. C'est le cas ce matin à Tours, selon nos confrères d'ICI Touraine. Un lycéen a été grièvement blessé au visage par un tir de LBD, une arme de la police. La préfecture ne confirme pas, mais indique que les images des caméras piétons des forces de l'ordre vont être analysées. Des violences donc, des face-à-face parfois tendues, mais s'il condamne, Édouard Geffray reconnaît aussi que certaines revendications sont légitimes. Professeurs non remplacés, locaux vétustes, classes surchargées, la colère semble forte car le mouvement ne cesse de prendre de l'ampleur. Lundi, une trentaine d'établissements étaient perturbés en Île-de-France. Il y en avait 3 fois plus hier et le mouvement fait tache d'huile partout en France avec de nouveaux appels au blocage demain.
4: Coralie Moreau, journaliste police-justice pour ICI, merci. L'Union syndicale lycéenne de son son côté, tenait une conférence de presse ce matin sur la suite du mouvement. Riad Rani et son président, il s'attend à ce qu'il y ait demain plus de lycées mobilisés.
1: Moi, je pense que ça sera beaucoup plus important que mardi. On voit là, notamment avec les étudiants, qu'on a une jeunesse qui est révoltée, qui a des revendications, et que face à ces revendications-là, il n'y a pas de réponse de la part de notre gouvernement, à part la répression et le mépris.
4: Riad Rani, président donc de l'Union syndicale lycéenne, qui avec l'Union étudiante appelle à une grande manifestation nationale le 6 octobre. L'affaire Mediapart Jordan Bardella à présent, la suite après les révélations du site d'investigation sur des propos antisémites attribués au président du parti d'extrême droite, propos datant de 2013. Jordan Bardella annonce porter plainte, notamment pour diffamation. Il martèle qu'il s'agit d'une tentative d'assassinat politique pour, je cite, tuer sa carrière. Alors qu'en pensent les électeurs du Rassemblement National ? Eh bien, ils sont plutôt convaincus par cette défense, comme ici à la Seyne-sur-Mer, dans le Var, Mathilde Vinceneux, une ville qui a basculé RN aux dernières municipales.
2: Sur le port de la Seyne-sur-Mer, Vidal, retraité et électeur RN, se dit sceptique quant au sérieux de l'enquête de Mediapart. Il n'y a pas de quoi le faire douter dans l'isoloir, assure-t-il.
22: À moins qu'il amène des preuves authentiques, audio ou visuelles, ce qui n'est pas le cas pour l'instant, ça ne me fera pas douter. Non. À 6 mois des élections, les coups bas vont pleuvoir de partout et surtout sur le Rassemblement National, vu qu'il est dans les sondages en tête et donc ça fait peur.
6: Alors on lui met des bâtons dans les roues, forcément.
2: Mylène, électrice du parti à la flamme depuis toujours, dit-elle. En lisant l'article de Mediapart, elle lève les yeux au ciel. Les banques sont toutes détenues par des juifs, aurait notamment écrit Jordan Bardella.
6: C'est pas Bardella, ça. Mais non, voyons. C'est complètement faux. Faut surtout pas y croire.
2: Dans son salon de toilette Ashkenaz, Valérie, elle, ne remet pas en cause le travail de Mediapart. Elle évoque plutôt une erreur de jeunesse de Jordan Bardella.
23: Je pense qu'à 17 ans, on a droit de dire des bêtises. On l'a tous fait. Et je pense que depuis le temps, il a prouvé qu'il n'était pas antisémite.
2: Alors, bien sûr, il y a eu le
23: temps, il a prouvé qu'il n'était pas antisémite.
2: Alors, bien sûr, il y a eu le négationnisme de Jean-Marie Le Pen, rappelle Valérie, mais depuis que Marine Le Pen a repris les rênes, les choses ont changé, plaide-t-elle.
23: Au contraire, depuis le temps, il a prouvé qu'il n'était pas antisémite.
2: Alors, bien sûr, il y a eu le négationnisme.
23: Parce qu'elle est même assez proche de la communauté juive.
2: La stratégie de dédiabolisation semble avoir convaincu cette électrice, de même que les discours des cadres du parti d'extrême droite qui présentent le RN comme le bouclier des juifs.
4: Mathilde Vinceneux, la Seyne-sur-Mer, dans le Var, pour ici, où les électeurs Rassemblement National ne lâchent pas leur parti. De son côté, Mediapart dénonce une violence sidérante de la part du Rassemblement National, après donc ces révélations. Marine Le Pen parle de costard en Kevlar, le patron du parti évoque les prémices d'une guerre totale. Bref, les troupes serrent les rangs, mais la polémique tombe au pire moment pour Jordan Bardella, étant déjà fragilisé en interne, Victoria Koussa.
24: Si les figures du parti font bloc autour de Jordan Bardella contre Mediapart, en coulisses, le patron du parti est présenté comme affaibli, et notamment au Parlement européen. Un adversaire sans délect, avant le 7 juillet, il mettait en scène son aura, présidait en bout de table le déjeuner de tous ses députés au restaurant du Parlement. Une démonstration de force. Maintenant, lui mange avec ses deux seuls soutiens et ses oreilles sifflent. Une ambiance délétère au sein du groupe avec un certain Philippe Olivier, proche conseiller de Marine Le Pen, qui ne se gênerait plus de le critiquer dans les couloirs sur le thème « Le prince de Monaco », assure un eurodéputé. Jordan Bardella n'a pas de fief, pas de ligne et quasiment pas d'équipe, tacle un ancien cadre du RN qui connaît bien la candidate, persuadé qu'elle ne veut plus en faire son premier ministre. Dans l'entourage du numéro 1 du parti, ce récit des divisions agace. Pourtant, un proche insiste. Il y a deux candidats. Jordan Bardella a la même exposition médiatique que la députée chef sur le terrain. Autant de presse pour l'un que pour l'autre. Avec un livre bientôt publié sur la façon de gouverner, c'est exactement ce qui va envenimer les choses, s'amuse d'avance un ancien lepéniste.
4: Explication signée Victoria Koussa pour ici. C'est un procès sous haute tension qui se tient cet après-midi devant le tribunal correctionnel de Montpellier. Le maire de Béziers, Robert Ménard, est jugé pour avoir refusé de célébrer un mariage il y a 3 ans, le marié algérien ayant une obligation de quitter le territoire. Situation qualifiée d'ubuesque par Emmanuel Macron à l'époque et procès très politique. Robert Ménard fait notamment citer comme témoin Bruno Retailleau, l'ancien ministre de l'Intérieur, candidat à la présidentielle. En face, seule la femme du couple sera présente, Yannick Falt.
25: Eva et Mustapha sont désormais mariés depuis cet été, unis en Algérie où il a été expulsé.
0: Une cérémonie, ironie de l'histoire, le 14 juillet. Depuis leur mariage refusé par Robert Ménard, la trentenaire, qui a trois enfants d'une précédente union, sera en Algérie quasiment toutes les vacances. Son avocate, Vanessa Edberg, l'a décrit épuisée psychologiquement.
3: Eva est à bout. Ça fait 3 ans qu'on lui a enlevé son mari. Ça fait 3 ans qu'elle se bat. Ça fait 3 ans qu'elle se fait harceler matin, midi et soir sur les réseaux sociaux. On l'a rendu le symbole de quelque chose qu'elle n'a jamais voulu être. Robert Ménard, il en avait absolument rien à faire de gâcher la vie de cette famille. Tout ce qu'il voulait, c'était s'accorder une tribune.
0: Robert Ménard, de son côté, dit attendre son procès avec inquiétude, tout en assumant d'avoir bravé la loi.
7: J'attends de la justice qu'elle fasse preuve d'un peu de bon sens. Je n'ai rien fait de malhonnête. Il n'y a pas de détournement d'argent, il n'y a rien.

0: que l'État soit pas foutu de mettre en œuvre ses obligations de quitter le territoire et me met dans la situation où je suis obligé de marier quelqu'un qui doit être expulsé, ça me paraît invraisemblable.
1: Le maire de Béziers risque théoriquement jusqu'à 5 ans de prison, 75 000 euros d'amende et surtout une peine d'inéligibilité qu'il redoute. En cas d'exécution provisoire, il perdrait son mandat.
2: Yannick Falt, de nouvelles fouilles sont menées depuis ce matin dans le Tarn, dans une zone où Cédric Jubilard a indiqué avoir enfoui le corps de son ex-épouse Delphine, zone qui n'avait pas encore fait l'objet de vérification. Des fouilles avant une nouvelle reconstitution du meurtre dans deux jours pour préparer le procès en appel du peintre plaquiste condamné à 30 ans de réclusion en première instance.
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2: À suivre, cette alerte d'e-enfance après une recrudescence de signalements sur la plateforme Discord. Un rapport édifiant sur le piratage du site des impôts de cet été, l'inflation qui bondit et qui surprend même les économistes, et puis la menace de fermeture d'un bureau de poste dans une petite ville d'Alsace. Il est beaucoup moins connu que TikTok, mais tout aussi, voire plus dangereux pour la santé mentale et physique des mineurs. Le réseau social Discord, prisé des ados, en particulier de celles et ceux qui jouent aux jeux vidéo, n'est pas sans risque. L'association e-enfance alerte sur une explosion des cas de violence faites aux enfants sur cette plateforme où l'on discute sur des forums. Valentine Joubin pour l'agence de vérification de Radio France. Vous avez eu accès à certains de ces enregistrements, des voix d'enfants que nous avons modifiées pour préserver leur anonymat grâce à un outil d'intelligence artificielle.
5: Ces filles et ces garçons racontent à peu près la même histoire. Une rencontre sur un forum Discord avec une personne qui prétend être mineure, une complicité qui se noue autour des jeux vidéo, parfois même une relation sentimentale, et assez vite, une emprise.
6: Il a commencé à me dire maintenant, t'es à moi, tu parles plus à personne et dès que je te demande un truc, tu le fais.
5: Ces enfants, dont certains ont moins de 13 ans, sont contraints de se dénuder sous la menace que leurs coordonnées soient divulguées.
6: Il avait le numéro de mes parents et il disait qu'il allait les diffuser sur un serveur. Il m'a dit, envoie tes papiers et tout, sinon je vais divulguer ton adresse, ton prénom, tout ce qu'il y a sur toi.
5: Une autre victime, lycéenne, confie sa honte d'avoir cédé. Attention, l'extrait qui va suivre est difficile.
6: Par exemple, s'il me demande de faire une vidéo.
7: Tu te demandes de faire quoi?
6: Bah, où en fait, je montre mes fesses et je les écarte et bah voilà.
5: Le 30-18 reçoit aussi de plus en plus d'appels d'enfants forcés à se faire du mal à eux-mêmes. Véronique Béchu, directrice de l'Observatoire e-enfance.
8: Plus ça va, plus les faits qui nous sont dénoncés sont plutôt des violences extrêmes de type automutilation filmées et partagées.
5: En tant que grande plateforme numérique, Discord a l'obligation légale de protéger les mineurs, rappelle e-enfance. Or, seulement un tiers des contenus signalés par le 30-18 sont supprimés.
2: Au premier semestre 2026, le nombre de signalements a été multiplié par 3 par rapport à l'année dernière. Des adolescents qui appellent le 30-18 pour raconter notamment des faits de harcèlement et d'extorsion sexuelle. On en sait plus sur le piratage du site des impôts à la mi-août. Un rapport officiel détaille les failles qui ont permis le vol des données de centaines de milliers de Français, 700 000 au total. Et ce qui interpelle, c'est que ce piratage n'a rien de sophistiqué, contrairement à ce que laissait entendre la directrice générale des finances, Aurélien Tirard.
9: Cette cyberattaque n'est pas l'œuvre d'un génie du mal du dark web. À en croire l'agence cyber française, l'ANSSI, ce piratage est le résultat d'une accumulation de protections insuffisantes. Ainsi, des semaines durant, le cybercriminel a pu naviguer tranquillement dans les applications du fisc pour entrer dans le réseau et il n'a eu en quelque sorte qu'à ouvrir la porte avec les clés. Pour cela, il a récupéré des identifiants, des mots de passe de plusieurs dizaines d'agents des impôts. Il a ensuite pénétré différentes infrastructures connectées les unes aux autres. Ce pirate est ainsi passé par celle de l'éducation nationale pour viser celle du fisc et dérober de gigantesques masses de données confidentielles. Ce que montre l'ANSSI, c'est que cette attaque aurait pu être facilement évitée si certains services n'avaient pas été accessibles avec un simple mot de passe. C'est pourquoi l'agence recommande de vérifier désormais chaque fois les accès des comptes des agents du fisc de deux manières différentes.
2: Aurélien Tirard, l'inflation franchit la barre symbolique des 3% sur un an, des chiffres supérieurs aux prévisions du gouvernement, une hausse qui a surpris aussi les économistes comme Mathieu Plane de l'Institut français de l'économie.
10: C'est plus rapide que prévu, c'est pas une bonne nouvelle, c'est clair. Oui, ce pic, on l'attendait plutôt sur la fin de l'année. Ça montre que le choc, en tout cas, est plus rapide et plus violent que prévu parce que faut le rappeler, il reste quand même très concentré sur deux composantes qui sont l'énergie et les produits frais, c'est-à-dire tout ce qui est issu des récoltes, donc légumes et fruits, qui sont aussi dépendants des effets saisonniers liés à la canicule. Donc ça montre que ces deux phénomènes-là sont extrêmement puissants et se déroulent très vite. Et donc ça va marquer assez rapidement, en fait, le quotidien des Français. Hein. Le choc énergie est plus fort et en fait la répercussion de la hausse des prix du pétrole hein, va très vite sur les prix du carburant et même peut-être au-delà de simple augmentation des prix du pétrole, parce qu'on voit qu'on a des problèmes avec les raffineries, avec les approvisionnements en diesel, etc., les marges de distributeurs. Donc tout ça fait qu'on a des prix à la pompe qui explosent. Quoi.
2: Plus 3% des prix à la consommation donc par rapport au mois de septembre 2025. Les détails de cette étude de l'INSEE sur ici.fr. Autre coup dur pour le portefeuille des ouvriers de l'usine Stellantis à Sochaux. Le site va se mettre à l'arrêt complet pendant une semaine. La production va s'arrêter du 23 au 30 octobre. C'est la direction qui l'a annoncé hier. En cause, une pénurie de batteries pour les modèles électriques qui paralyse la production. Jérôme Boussard est délégué CGT sur le site de Sochaux. C'est encore les petits ouvriers qui vont trinquer pour lui.
7: Encore une fois, la direction nous place au chômage. Ça va être encore de la perte de salaire, de la perte du pouvoir d'achat dans la période pour les salariés. Le fournisseur aussi subit les cadences infernales de la direction Stellantis. Et nous, on pense que d'autres solutions sont possibles pour maintenir l'activité et pas mettre les gens en chômage. Produisons d'autres types de véhicules, hein, intelligemment, moins vite, avec d'autres modèles, avec d'autres motorisations. Et nous, comme ça, on conservera nos salaires intégrales, puisque dans la période, encore une fois, le pouvoir d'achat est en berne, les fruits et légumes augmentent, l'essence augmente. Donc, au bout d'un moment, c'est toujours ça. De payer l'addition et nous CGT, on en a marre de ça. Quoi.
2: Jérôme Boussard, délégué CGT sur le site de Sochaux à l'arrêt complet donc du 23 au 30 octobre.
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2: Le pouvoir d'achat, principal sujet d'inquiétude pour vous, vous nous le dites dans les isoloirs ici, mais parfois il y a des témoignages plus optimistes, comme celui de Pierre qui habite Saint-Malo. Il nous a fait part de ses espoirs pour l'avenir, à plus de 6 mois de l'élection présidentielle. Et pour lui, il faut mettre l'accent sur deux priorités, l'éducation et la défense.
11: Quels sont les sujets les plus importants pour vous en ce moment ? Que ce soit en positif ou en négatif.
12: Pour moi, les sujets les plus importants, l'éducation, les sujets de défense aussi pour notre sécurité, qui peuvent tout à fait être liés à des sujets plus humains, parce que ça compte énormément, je pense, de pouvoir relier ces deux grandes thématiques, qui sont la défense et l'éducation. Parce que souvent, on a tendance à les relier trop à des partis politiques.
11: Quand vous pensez à l'avenir, qu'est-ce qui vous rend optimiste ?
12: C'est notre capacité à créer. L'existence aussi d'une jeunesse qui a toujours envie d'aller de l'avant, envie d'innover, qui a envie de concret, qui a envie de sens dans son travail. Et c'est pour ça que ça me rend optimiste, parce qu'il y aura toujours des gens pour changer les choses et faire en sorte qu'elles bougent.
2: Voilà, Pierre, dans l'isoloir de votre radio, ici Armorique à Saint-Malo, chaque jour de la semaine, dans le trésor de nos régions, fait remonter vos espoirs, vos craintes. 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
2: L'avenir de deux clubs historiques du championnat de France de foot se joue en ce moment. Le FC Nantes, actuel pensionnaire de Ligue 2, est sur le point d'être racheté à Bordeaux, où les Girondins sont descendus au niveau régional. Le club a officiellement annoncé cette nuit qu'il changeait de main. Un fonds d'investissement britannique va reprendre les Girondins, alors que le club était menacé de liquidation judiciaire. Jean-Pierre Blimaud.
1: Un accord de cession a été officialisé après une descente aux enfers de 4 ans. Les Girondins, encore en Ligue 1 en 2022, ont été relégués cette année au niveau régional. Symbole de la déchéance d'un club 6 fois champion de France, l'homme d'affaires Gérard Lopez, contraint de vendre pour 1 euro symbolique. Le tribunal de commerce doit tout de même valider le nouveau plan de continuation car les dettes restent importantes. La Ligue de football de Nouvelle-Aquitaine doit aussi autoriser les Girondins à débuter leur saison. À Nantes, la survie du club n'est pas en jeu, mais une page de 19 ans est sur le point de se tourner. L'homme d'affaires Valdemar Quita serait sur le point de céder le club à un pool d'investisseurs emmené par Paolo Tavares, un entrepreneur et conseiller sportif qui réunit des investisseurs français, portugais et luxembourgeois. Ici, pas question de brader le club 8 fois champion de France. Même si le FC Nantes vient d'être relégué en Ligue 2, on parle d'une transaction de 100 millions d'euros dans un club où les dirigeants sont régulièrement raillés et où 24 entraîneurs se sont succédés depuis le début de l'ère Kita.
2: Jean-Pierre Blimaud, si vous connaissez déjà votre programme pour les fêtes de fin d'année, la billetterie pour les trains TGV, Inouï, Ouigo et Intercité est ouverte. Ça y est, depuis ce matin, la SNCF va aussi renforcer son offre vers les stations de ski des Alpes en cette fin d'année. Et 36 000 places seront ajoutées par semaine pendant un mois sur les TGV pour se rendre au marché de Noël de Strasbourg et de Colmar. C'est la fin du 13h de nos régions. Je vous retrouve demain à la même heure et au même endroit. L'après-midi se poursuit en musique sur ICI.
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15: La MFR de Coqueréaumont est un établissement de formation en agriculture et en environnement, faisant partie du réseau Maison Familiale Rurale. On recherche actuellement un formateur en agronomie et production végétale à destination principalement de CEBAC, BTS et licence. Vous devrez avoir une expertise technique, économique et agroécologique pour pouvoir mener à bien vos missions. Vous serez amené à concevoir, animer, évaluer des séquences pédagogiques, mais aussi former les apprenants à l'analyse et la conduite de systèmes de culture. Nous recherchons un professionnel engagé avec un réel goût pour la transmission et l'accompagnement des jeunes, titulaire d'un diplôme d'ingénieur ou master en agronomie et production végétale. Le poste est basé à Saint-Georges-sur-Fontaine, donc à environ 15 km de Rouen. La maison de Coqueréaumont est joignable au 02 35 34 71 22.
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Votre début d'après-midi tout en musique est officiellement ouvert au son du duo Coq Robin. Et si vous avez des envies de bouger pour les fêtes de fin d'année, par exemple, notez que les billets de train pour les vacances de Noël sont ouverts à la vente depuis ce matin sur l'appli de la SNCF. La société ferroviaire prévoit notamment plus de places à destination de l'Est de la France vers les marchés de Noël. Des trains supplémentaires sont également mis en place pour aller dans les Alpes. Le nouveau Jennifer, c'est ce qu'on écoute tout de suite sur Ici Normandie. C'est la reprise du tube de Dalida, Mourir sur scène.

0: Merci Normandie, tout en douceur et tout en cocasserie. Ça c'est le matin à 7h40 avec Antoine Lucciardi et tout à l'heure il était avec Charlotte Coutard, Isabelle Lebrun et Michel Jérôme. Et
1: tandis que le pape Léon XIV a effectué une tournée triomphale en France, nous avons l'immense privilège dans les Normandises de recevoir la grand-mère du souverain pontife, Suzanne Fontaine. Et oui, car le pape américain est en partie normand. Suzanne, bonjour. Ah. Suzanne, bonjour.
2: In nomine Patris et Filii Spiritus Sancti. Bonjour, désolé, je suis un petit peu dur d'oreille.
1: Ouais, j'avais cru comprendre.
2: Comment?
1: Oui, d'accord. Suzanne, on vous connaît peu, hein, mais vous êtes née en 1894 au Havre.
2: Oui, j'ai connu un pneu très large, effectivement.
1: Ah.
2: C'est pas ce que vous avez dit?
1: Ça va pas être facile.
2: Oui, je suis née au Havre. Oui, tout à fait, je suis née au Havre. Tout à fait, j'y suis restée pas longtemps, à peine 20 ans. Mais mes parents étaient de Doudeville. Voilà. Ils étaient pâtissiers, ils faisaient des glands, des salambeaux, des religieuses. Vous voyez? Ma descendance a une logique, finalement. Vous voyez?
1: Bon, vu comme ça, en effet, c'est troublant. Mais, ce qui est troublant également, c'est que votre père s'appelle Fontaine.
2: Je ne boirai pas de ton eau bénite.
1: Ah, bah, c'est ce que je voulais vous entendre dire. Et votre mère s'appelle Eugénie Prévost. Or, le pape s'appelle aussi Prévost. Comment c'est possible?
2: Bah, les voies du Seigneur sont impénétrables, Michel.
1: Bah merci pour la réponse, on est bien avancé. Vous fuyez la France en pleine Première Guerre mondiale en embarquant à bord du paquebot La Touraine, amarré au port du Havre. C'est étrange de partir seul si jeune.
2: Si jeune? Vous pensiez que j'avais la jeunesse? Ah, pardon, c'est pas... Non, en fait, j'étais pas seul. Il y avait du monde dans le tiroir, Michel. Vous voyez ce que je veux dire? Et le père du monde dans le tiroir s'est tiré. Et le tiroir qui se tire, c'est logique, finalement. Alors qu'un père, c'est pas pratique du tout.
1: Bon, ça vous fait quoi, Suzanne, d'être la grand-mère du pape Léon XIV?
2: La grand-mère de Louis XIV? Vous me prenez pour une relique ou quoi, Saint-Michel?
1: Du pape, Suzanne.
2: Le pape. Oh, ça m'émeut, on peut le dire, ça m'émeut. Le gamin s'en sort bien, moi je trouve qu'il s'en sort bien. Je l'ai vu à Metz, il s'en sort bien, il est beau, puis il a une belle papa mobile. Non, il s'en sort bien. Mais vous savez, il est aussi cousin avec Catherine Deneuve et Albert Camus.
1: Ah ouais, c'est ce que disent les généalogistes. En effet, Suzanne, vous quittez cette terre en 1979 à Detroit.
2: Oui, Detroit. Et je quitte d'ailleurs cette émission aussi, mais Saint-Michel. Je comprends rien ce que vous racontez depuis tout à l'heure. Ce monsieur me parle, je ne sais pas qui c'est. Vous ressemblez au Saint-Suaire. Vous êtes très beau, Michel.
1: Ah, j'ai cru que vous l'aviez sur la tête, justement, le Saint-Suaire. Merci beaucoup, Suzanne. Oui. À bientôt.
2: À bientôt,
1: Saint-Michel. Si vous croisez Antoine Lucciardi, vous lui passez le bonjour.

0: Big Mountain sur ici Normandie. Le CDI du lycée Corneille de Rouen porte désormais le nom de Patrick Chesnais. Le comédien, ancien élève de l'établissement, y était hier. Il a d'ailleurs rencontré les élèves actuels. Vendredi, ce sera au tour du nageur olympique Stéphane Caron. D'autres grands noms et du cinéma français ont été élevés dans ce lycée. Par exemple, l'acteur Jean Rochefort ou le réalisateur Jacques Rivette. Le reportage de Christine Wurtz est à réécouter sur votre appli ici.
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1: Très bon début d'après-midi avec nous, il est 14h. En 90 secondes, l'actu en France et dans le monde.
2: Le Gard et l'Hérault sont placés en vigilance rouge inondation par Météo France. Nîmes a activé son plan de sauvegarde, sa cellule de crise. L'événement est devant nous, selon la préfète du département du Gard. La SNCF a interrompu la circulation de l'ensemble des trains entre Marseille, Avignon, Sète, Clermont-Ferrand, la Lozère, l'Ardèche et les Bouches-du-Rhône sont en vigilance orange. Une jeune fille est légèrement blessée dans l'Hérault par les impacts de la foudre. 8 personnes mises en sécurité dans le Gard. Situation à suivre en direct sur ici.fr. L'IGPN, la police des polices, saisie pour enquêter sur des soupçons de tir de LBD au visage d'un lycéen en marge d'un blocage d'un lycée à Tours. Des blocages qui vont se poursuivre et s'amplifier, prévient le président de l'Union syndicale lycéenne. Une grande manifestation nationale est prévue le 6 octobre. Les prix à la consommation ont augmenté de 3% sur un an en septembre. C'est le plus haut niveau depuis 2 ans. Inflation portée par les prix de l'énergie et des produits frais. Après les sodas, peut-être les bonbons, les gâteaux ou encore les pâtes à tartiner, le ministre du Commerce, Serge Papin, confirme en tout cas l'hypothèse d'une nouvelle taxe sur les produits sucrés. Elle pourrait figurer dans le projet de loi de financement de la sécurité sociale présenté demain au Conseil des ministres. Et puis un incident grave à bord d'un avion de ligne ce matin. L'appareil de la compagnie Fly Dubai, relié Dubaï à Tel Aviv, des passagers indiquent que l'un des pilotes a tenté de poignarder son copilote. Le signal de détresse a été activé. L'avion détourné vers l'Arabie Saoudite. Un ministre israélien parle d'une tentative d'attentat.
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1: Un régime d'averse pour cet après-midi et sur nos 2 départements. Averse parfois soutenue actuellement. On prévoit au maximum jusqu'à 20 mm de pluie le long des côtes d'Étretat au Tréport et 10 mm sur le Lieuvin. Les températures maximales sont en baisse mais restent au-dessus des normales de saison. On a 20 degrés au Havre et 21 à Dieppe attendus à 17h. 21 également pour Évreux, Rouen et 23 pour Vernon. Demain au réveil, vous aurez entre 10 et 15 degrés. Et votre jeudi sera très largement ensoleillé avec des maximales entre 19 et 21 degrés.
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0: ici Normandie, Bruno Mars et trois chansons françaises à la suite qui arrivent dans un instant. Il y aura un single sorti en mars 1986, Ode à l'amour et à la paix, un single de 2026, pop solaire et dansante, et un single de 1976 adapté d'une chanson italienne écrite par Toto Cotugno.
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0: Ici Normandie, souviens-toi, c'était un dimanche et on marchait à Évreux pour Octobre Rose. Allez, je vous explique ça tout de suite.
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0: Cinquième édition de la Marche Rose en faveur de la lutte contre le cancer du sein dans le cadre d'Octobre Rose.
1: Richard Gauthier.
0: C'est à Évreux ce dimanche. Moins de 50% des femmes, il faut le savoir, du département de l'Eure bénéficient du dépistage alors que celui-ci est gratuit et qu'elles reçoivent tous les deux ans une lettre d'invitation du centre de coordination. Alors dimanche, on part à partir de 9h depuis le parking Carrefour Évreux-Saint-Aurin, arrivé sur le parking de l'hôpital, participation sur inscription à 9h, accueil des participants, 9h40 échauffement collectif, 10h départ de la marche non sportive et familiale, tout le monde peut participer. Arrivé sur le parvis de l'hôpital et puis dès 11h45, animation musicale avec le groupe The Moodfield. Des stands d'information, prévention, prise de rendez-vous sur place pour l'hôpital d'Évreux. C'est ouvert à tous, c'est dimanche, c'est à Évreux.
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0: Tous les tubes que vous aimez sont sur votre radio ici, Normandie. Et un rendez-vous qui se prépare pour tous les gourmets, ce sera jeudi 8 octobre prochain, le grand repas partout en France, initiative portée par l'association du même nom, au cours de laquelle des chefs cuisiniers proposent un menu unique par département, au restaurant, cantine scolaire ou cuisine d'EHPAD volontaire. Dans les infos diépoises d'aujourd'hui, on peut lire les portraits du chef de la source de Veules-les-Roses, Louis Vatelier, récemment récompensé d'ailleurs avec son équipe par le Goemio. Et puis, il s'est associé à Hervé Libert, chef de cantine du collège de Saint-Valery-en-Caux. Leur menu sera dégusté dans une vingtaine de restaurants du département de Seine-Maritime. Et je peux vous le dire, on va déguster.
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1: Ici Normandie, il est 15h. En 90 secondes, l'actu en France et dans le monde.
2: La colère ne justifie pas la violence et les responsables politiques ne doivent pas la légitimer. Voilà la réaction d'Emmanuel Macron cet après-midi au blocage de lycées qui se poursuivent et s'amplifient parfois accompagnés de violences. La police des polices est saisie pour enquêter sur des soupçons de tir de LBD au visage d'un lycéen en marge d'un blocage à Tours. La vigilance orange, pluie, inondation et orage est levée pour la Lozère et l'Ardèche. En revanche, les Bouches-du-Rhône restent en orange, l'Hérault et le Gard restent en rouge. Une jeune fille est légèrement blessée par des impacts de foudre. Ça, c'est près de Montpellier. La circulation des trains est totalement interrompue entre Marseille, Avignon 7 et Clermont-Ferrand. La vitesse est limitée à 90 km/h sur les autoroutes de l'Hérault. Situation à suivre en direct sur ici.fr. De nouvelles fouilles sont menées depuis ce matin dans le Tarn, dans une zone où Cédric Jubilard a indiqué avoir enfoui le corps de son épouse Delphine, zone qui n'avait pas encore fait l'objet de vérifications. Des fouilles avant une nouvelle reconstitution du meurtre dans 2 jours pour préparer le procès en appel du peintre plaquiste condamné, je vous le rappelle, à 30 ans de réclusion en première instance. Procès très médiatique aujourd'hui à Montpellier. Le maire de Béziers, Robert Ménard, est jugé pour avoir refusé de célébrer un mariage il y a 3 ans, le marié algérien ayant une obligation de quitter le territoire. C'est le moment d'acheter vos billets pour les fêtes de fin d'année. La billetterie pour les trains TGV Inouï, Ouigo et Intercité est ouverte depuis ce matin à la SNCF, détails sur ici.fr.
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1: C'est très arrosé cet après-midi sur nos 2 départements, des averses parfois soutenues. On prévoit au maximum jusqu'à 20 mm de pluie le long des côtes, 10 mm sur le Lieuvin. Les températures maximales sont en baisse, mais restent au-dessus des valeurs de saison. À 17h, nous aurons 20 au Havre, 21 à Dieppe, 21 également à Évreux et Rouen, 23 pour Vernon. Votre jeudi, c'est demain, premier jour du mois d'octobre. Eh bien, il sera très largement ensoleillé, avec des maximales allant de 19 à 21 degrés.
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0: On écoute Phil Collins sur votre radio ici Normandie et on va écouter trois chansons françaises à la suite dans un instant avec un homme pas sûr de lui, un jeune homme et son frérot et une femme avec une femme.
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0: des falaises d'Étretat au site archéologique du Vieil Évreux.
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0: Des tubes à écouter sous la pluie en ce mercredi sur Ici Normandie. Mais c'est beau, c'est tendre et c'est doux comme du miel.
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0: En Normandie et partout en France, le miel est à l'honneur.
1: Richard Gauthier.
0: À partir de vendredi et jusqu'au 12 octobre, la filière apicole vous donne rendez-vous pour la 6e édition de l'Happy Week. Apiculteurs, conditionneurs, distributeurs et organisations partenaires proposeront de nombreuses animations pour faire découvrir leur métier, leur savoir-faire et toute la diversité des produits de la ruche. Visite de ruchers, rencontre avec les professionnels, dégustation de miel, atelier pédagogique ou découverte de la gelée royale, du pollen, de la propolis et de la cire, autant d'occasions d'entrer dans l'univers de l'apiculture et de mieux comprendre ses enjeux. Plus de 300 rendez-vous sont proposés sur l'ensemble du territoire, dont une vingtaine en Normandie. Cette année, l'Happy Week mettra l'accent sur la diversité des miels. Rendez-vous sur happyweek.fr.
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0: Des rythmes africains avec Mori Kanté pour rythmer votre après-midi sur Ici Normandie. La suite après l'actu de 16h, ce sera avec Annie Le Fléouter. Vos rendez-vous habituels, des cadeaux, le blind test, des invités, vos tubes préférés et l'actu locale.
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1: Belle fin d'après-midi, merci d'être là, ici Normandie. Il est 16h. Et voici l'actu en français dans le monde, c'est le 90 secondes.
2: Le Gard et l'Hérault, toujours en vigilance rouge, pluie, inondation. La ville de Nîmes a activé son plan de sauvegarde et sa cellule de crise. La SNCF a interrompu la circulation de l'ensemble des trains entre Marseille, Avignon, Sète et Clermont-Ferrand. Les Bouches-du-Rhône sont en vigilance orange. Près de Montpellier, une jeune fille a été légèrement blessée par les impacts de la foudre. Situation à suivre en direct sur notre site ici.fr. L'IGPN, la police des polices, est saisie pour enquêter sur des soupçons de tir de LBD au visage d'un lycéen en marge d'un blocage de lycée à Tours. Des blocages qui vont se poursuivre et s'amplifier, prévient le président de l'Union syndicale lycéenne. Une grande manifestation nationale est prévue le 6 octobre. Un incident grave à bord d'un avion de ligne ce matin. L'appareil de la compagnie Fly Dubai, qui reliait Dubaï à Tel Aviv en Israël, a dû atterrir en urgence. Selon les premiers éléments, il y a eu une altercation entre les deux pilotes. Selon le premier ministre israélien Benjamin Netanyahou, l'un des pilotes a tenté de faire s'écraser l'appareil. Les prix à la consommation ont augmenté de 3% sur un an en septembre. C'est le plus haut niveau depuis 2 ans. Inflation portée par les prix de l'énergie et les produits frais. Et puis après les sodas, peut-être les bonbons, les gâteaux ou encore les pâtes à tartiner. Le ministre du Commerce, Serge Papin, confirme l'hypothèse d'une nouvelle taxe sur les produits sucrés. Elle pourrait figurer dans le projet de loi de financement de la sécurité sociale qui sera présenté demain en Conseil des ministres.
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5: C'est gratuit, c'est pas encore taxé, c'est la pluie. Et on peut s'en réjouir de cette pluie, elle était si attendue, surtout qu'elle va passer très vite, hein, juste aujourd'hui. Elle concerne nos deux départements, l'Eure et la Seine-Maritime, prendra un caractère orageux en fin de journée. Juste une accalmie possible, une éclaircie sur la pointe avraise dans l'heure qui vient, mais rien de sûr encore. Les températures restent au-dessus des normales de saison, entre 21 et 24 degrés, avec un petit peu plus frais à Hierville, Yvetot, 18 degrés, 20 à Dieppe, au Havre, et 21 degrés à Rouen, ainsi qu'à Évreux. Nous avons une partie de l'autoroute A28 fermée suite à un accident. On est entre l'Eure et l'Orne, dans le sens nord-sud, dans le sens Rouen-Alençon. Donc fermée à la circulation pour le moment sur cette partie de l'autoroute A28 depuis la Ferté-en-Ouche, à la hauteur de la Ferté-en-Ouche, jusqu'à Eugon. Et évidemment, en amont de cet accident, il y a un bouchon de 4 km qui est en train de se produire.
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5: Et pas n'importe quelle musique, 1986. Le groupe Les Pretenders. Les prétendants, en français, prétendants à quoi ? Même s'ils sont un peu anglais, pas au trône, mais plutôt au succès. Si, don't get me wrong, sur ici Normandie.

0: les Pretenders avec Chrissy Hynde, Don't Get Me Wrong, et bientôt à voir au cinéma un film documentaire sur la carrière des Pretenders avec une petite apparition de Chrissy Hynde qui a bien voulu accepter. On en saura plus avec Émilie Mazoyer, notre spécialiste musique. Rendez-vous avec Émilie pour Décibel tout à l'heure aux alentours de 17h25.
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0: Nous sommes le 30 septembre, dernier jour du mois de septembre. Eh oui, je vous ai quitté en été, je vous retrouve en automne, je vous ai quitté sous le soleil, je vous retrouve sous la pluie. Eh oui, hein, comme une semaine, tout change, tout peut changer, sauf nous. En tout cas, je suis bien contente d'être avec vous cet après-midi. Aussi, Marc Lavoine sur Ici Normandie, avec Patrick Fiori. Occupé, c'est leur nouvelle chanson, et juste après, vous reprendrez bien un peu de pape, oui, ce sera avec Anthony Tcherny.

0: Occupé avec Marc Lavoine et Patrick Fiori. Ça nous a occupé tout ce week-end, hein, la visite du pape en France. Vous en reprendrez bien un peu quand même de visite papale. C'était ce matin, Antoine Lucciardi et toute l'équipe. D'ici matin, Michel Jérôme, Isabelle Lebrun et Marianne Naquet, bénie des dieux.
1: Et tandis que le pape Léon XIV a effectué une tournée triomphale en France, nous avons l'immense privilège dans les Normandises de recevoir la grand-mère du souverain pontife, Suzanne Fontaine. Et oui, car le pape américain est en partie normand. Suzanne, bonjour. Ah. Suzanne, bonjour.
2: In nomine Patris et Filii Spiritus Sancti. Bonjour, désolé, je suis un petit peu dur d'oreille.
1: Ouais, j'avais cru comprendre.
2: Comment?
1: Oui, d'accord. Suzanne, on vous connaît peu, hein, mais vous êtes née en 1894 au Havre.
2: Oui, j'ai connu un pneu très large, effectivement.
1: Ah.
2: C'est pas ce que vous avez dit?
1: Ça va pas être facile.
2: Oui, je suis née au Havre. Oui, tout à fait, je suis née au Havre. Tout à fait, j'y suis restée pas longtemps, à peine 20 ans. Mais mes parents étaient de Doudeville. Voilà. Ils étaient pâtissiers, ils faisaient des glands, des salambeaux, des religieuses. Vous voyez? Ma descendance a une logique, finalement. Vous voyez?
1: Bon, vu comme ça, en effet, c'est troublant. Mais, ce qui est troublant également, c'est que votre père s'appelle Fontaine.
2: Je ne boirai pas de ton eau bénite.
1: Ah, ben, c'est ce que je voulais vous entendre dire. Et votre mère s'appelle Eugénie Prévost. Or, le pape s'appelle aussi Prévost. Comment c'est possible?
2: Ah, les voies du Seigneur sont impénétrables, Michel.
1: Ah bah merci pour la réponse, on est bien avancé. Vous fuyez la France en pleine Première Guerre mondiale en embarquant à bord du paquebot La Touraine, amarré au port du Havre. C'est étrange de partir seul si jeune.
2: Si jeune? Vous pensiez que j'avais la jeunesse? J'étais pas seul. Il y avait du monde dans le tiroir, Michel. Vous voyez ce que je veux dire? Et le père du monde dans le tiroir s'est tiré. Et le tiroir qui se tire, c'est logique finalement. Alors qu'un père, c'est pas pratique du tout.
1: Bon, ça vous fait quoi, Suzanne, d'être la grand-mère du pape Léon XIV?
2: La grand-mère de Louis XIV? Vous me prenez pour une relique ou quoi, Saint-Michel?
1: Du pape, Suzanne.
2: Le pape. Oh, ça m'émeut. On peut le dire, ça m'émeut. Le gamin s'en sort bien. Moi, je trouve qu'il s'en sort bien. Je l'ai vu à Metz, il s'en sort bien. Il est beau. Puis il a une belle papa mobile. Il s'en sort bien. Mais vous savez, il est aussi cousin avec Catherine Deneuve et Albert Camus.
1: Ah ouais, c'est ce que disent les généalogistes. En effet, Suzanne, vous quittez cette terre en 1979 à Détroit, Detroit.
2: Oui, Detroit. Et je quitte d'ailleurs cette émission aussi, mais Saint-Michel. Je comprends rien ce que vous racontez depuis tout à l'heure. Ce monsieur me parle, je ne sais pas qui c'est. Vous ressemblez au Saint-Suaire. Vous êtes très beau, Michel. Vous êtes très très beau, Michel.
1: Ah, j'ai cru que vous l'aviez sur la tête, justement, le Saint-Suaire. Merci
2: c'est
1: beaucoup,
2: la Saint-Suaire,
1: Suzanne. Oui. À bientôt. Hein.
2: À bientôt.
1: Puis si vous croisez Antoine Lucciardi, vous lui passez le bonjour.
0: On va le croiser demain, Antoine Lucciardi. Son retour demain prévu à 7h40 avec l'équipe. D'ici matin, entre 6h et 9h. Moi, à l'heure du goûter, alors j'ai une question. Est-ce qu'on propose toujours des religieuses dans les pâtisseries? J'adore les religieuses, ces deux choux superposés garnis de crème pâtissière au chocolat ou au café. Une au café, si on en fait toujours, je suis preneuse. Voici, sur Ici Normandie, une autre douceur, c'est la musique de Lewis Capaldi, Someone You Loved.
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0: Scapaldi, someone you loved. Des bons plans pour partir en vacances pas cher. Pas version pratique, version humour. Humour en tube. On retrouve Fred Ballard après Étienne Dao et le duel au soleil qui arrive dans une minute.
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0: au soleil, on cherche tous des bons plans. Sans trop dépenser, évidemment. C'est le nerf de la guerre, l'argent. On a trouvé des astuces et des trucs pour vous. C'est l'humour en tube, Fred Ballard et ses copains rigolos.
1: Les Ouigo. Déjà, la couleur, c'est pour te rappeler que t'as pas payé cher. C'est moche, t'arrives, mais c'est moche. Et toi, tu crois que t'es beau avec ton SMIC?
2: Alors, c'est vrai que ce mélange de rose moche et de bleu moche est assez déconcertant, mais ça partait sûrement d'un bon sentiment. C'est pas parce qu'on n'est pas riche qu'on n'a pas le droit de voir la vie en rose. En revanche, une fois assis, on se souvient très vite qu'on ne roule pas sur l'heure.
1: T'arrives dans le train, tu peux pas incliner ne serait-ce que de 10 degrés, quoi. Le train, c'est 90 degrés, il te maintient éveillé sur ta misère, quoi. Là, je suis un peu fatigué, mais c'est vrai, je vais dormir dans le train. Non, non, non. Tu vas réfléchir à comment tu vas t'élever socialement et après tu feras des siestes.
2: Ah oui, le chemin est long jusqu'à la première classe en TGV inouï. Haroun y arrivera-t-il? L'avenir nous le dira. En attendant, Ouigo dépanne bien ceux qui veulent voyager pour pas cher et travailler pendant le trajet.
3: Vous pouvez pas, il n'y a pas de tablette dans les Ouigo. Puis il n'y a pas de prise non plus, vous pouvez pas le brancher.
4: Je veux boire un café.
3: Vous pouvez pas, il n'y a pas de bar.
4: Vous rigolez, ils vont où ces gens depuis tout à l'heure?
3: Ah bah aux toilettes. C'est la seule activité du train.
2: Bah oui, mais au moins, comme les décaféinés, on redécouvre des petits plaisirs simples de la vie qu'on avait tendance à oublier. Un petit pipi dans un train à grande vitesse, ça n'a pas de prix. C'est arrosage de chaussures et fou rire garanti, tout ça pour 19 euros. Vive les Ouigo.
0: Bon, merci pour la pause pipi, Fred Ballard. On vous retrouve demain matin à 6h58. Allez, pas de pause chez nous et on vous offre des places, ça c'est des bons plans gratuits. Des places pour les Dragons de Rouen. Le RHE accueille Anglette ce dimanche à 16h à la patinoire de l'Île-la-Croix, la patinoire Nathalie Péchalin. Et j'ai des places à vous offrir dans très peu de temps, donc soyez prêts à dégainer le téléphone. Juste après Christophe Maé que voici.
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0: Il n'y a que de l'amour chez toi. Il y en a aussi ici, grâce à vous, sur votre radio, ici Normandie, pour vous accompagner.

0: Il n'y a que de l'amour chez toi, Christophe Maé.
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0: Aux côtés du RHE et de vos supporters, ça va chauffer sur la glace sans la faire fondre. C'est un nouveau match à domicile. Le RHE reçoit dimanche à 16h, reçoit Anglette. On fait pas que du rugby là-bas dans le sud-ouest. Une ambiance de folie, comme à chaque fois, vous attend. Rendez-vous pour encourager le RHE dimanche. Vibrez au rythme du hockey sur glace, surtout que c'est gratuit. On vous offre vos deux billets pour le prochain match des Dragons de Rouen. Dragons de Rouen, 6e au classement actuellement. Et Anglette, 11e. 02 35 07 66 66. 02 35 07 66 66. Allez! Tous au match et tous au téléphone tout de suite.
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0: Et Maxime Le Forestier est trôné quelque part.

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0: Et moi, je l'aime de toutes les couleurs musicales, Bernard Lavilliers. Alors, les fans ont déjà leur billet pour le 12 février au Zénith de Rouen, même si c'est l'année prochaine. Si vous hésitez encore, dépêchez-vous parce que ça se remplit. Moi, j'y serai. Lavilliers, à l'instant, sur Ici Normandie.
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0: C'est l'heure de retrouver Michel Jérôme pour l'écho d'ici. Nos bureaux, nos intérieurs se mettent au vert aujourd'hui dans l'écho d'ici, Michel.
3: La végétalerie dans l'écho d'ici avec deux créateurs, Léa et Nesta. Bonjour.
4: Bonjour Michel.
3: Avec vous deux, on va végétaliser nos murs. Alors déjà avec vous Léa, c'est quoi le concept? On parle de murs à l'intérieur, à l'extérieur?
4: Les deux. En fait, on parle de murs, on végétalise aussi bien à l'intérieur qu'à l'extérieur. Tout type de végétalisation. Le but, c'est de ramener du végétal partout là où on peut.
3: Comment vous est venue cette idée? Vous le faisiez déjà ailleurs, avant?
4: On le faisait déjà avant, on travaillait... D'ailleurs, on s'est rencontrés dans une entreprise qui faisait déjà de la végétalisation verticale. Et c'est là qu'est née l'idée de le faire pour nous.
3: Nesta, c'est quoi l'avantage de végétaliser un mur à l'intérieur ou à l'extérieur?
5: Il y a de multiples avantages. Ils ne seront pas les mêmes en fonction de si justement c'est de l'intérieur ou de l'extérieur.
3: On va commencer à l'extérieur.
5: Alors l'extérieur, bon, d'abord il est esthétique et puis il permet de réintroduire de la biodiversité en ville notamment. Et pour ce qui est de l'intérieur, ça nous permet de valoriser les espaces toujours de façon esthétique. Au-delà de cet aspect esthétique, il y a cet aspect confort de travail qu'on amène dans les espaces professionnels.
3: Techniquement, comment est-ce qu'on fait pour faire pousser des plantes sur un mur? Il faut travailler le mur, j'imagine, le préparer?
5: Alors, faut travailler le mur, oui. Il y a une préparation en façade, une ossature à installer. Nous, donc on réalise tout un travail de bardage alu, puis de panneaux et de feutrine horticole qui est apposée en surface. Et on va venir créer des poches, en fait, dans cette feutrine, dans laquelle on va venir implanter nos végétaux, alors qui sont conçus en amont pour résister au fait qu'il n'y ait pas de substrat, parce que le substrat, là, en l'occurrence, c'est la feutrine horticole. Donc nous, on utilise plutôt des plantes issues de l'hydroponie et on va venir les planter dans ces poches qu'on viendra tout bêtement agrafer à notre structure. Et après, par le biais d'arrosage géré, engraissé, hein, avec de la matière, on va leur apporter tous les nutriments nécessaires pour qu'elles puissent se développer, s'enraciner solidement à la structure et coloniser le mur dans sa totalité.
3: Et à qui sont vos clients? Des particuliers, des professionnels?
4: Tout le monde. Tout le monde, parce que du coup, ça va vraiment dépendre de la taille des réalisations. On peut faire des réalisations pour les particuliers, tout comme les professionnels. C'est juste, ouais, c'est généralement la taille qui change. N'importe qui peut nous appeler, nous demander un tableau pour chez lui, de stabiliser, ou un vrai mur végétal, quelle que soit la taille, en fait.
3: Et ça commence à combien de mètres carrés, vos devis, et ça coûte combien du mètre carré?
4: Généralement, nous, on fait des devis pour minimum 4 ou 5 mètres carrés. En général, et les prix commencent à 1000 euros pour le naturel et 850 euros pour le stabiliser.
3: Pour plus d'informations, je vais mettre les liens sur LinkedIn et sur Facebook. C'est justement sur LinkedIn qu'on peut vous joindre actuellement en attendant votre site très bientôt, parce que vous êtes une toute jeune entreprise. Bienvenue à la végétalerie et merci à vous, Léa et Nesta. Au plaisir.
4: Merci beaucoup.
0: Michel. Et Michel, on vous retrouve demain pour Ici Matin entre 6h et 9h avec toutes les équipe et notamment Isabelle Lebrun. Un concert hommage, un tribute to Coldplay, c'est le cadeau que je vous donnerai, que je vous offrirai dans une heure pour jouer au blind test à Boujou, on joue. Donc c'est Coldplay, c'est pas eux, mais c'est comme si c'était eux. Si vous êtes fan, rendez-vous dans une heure. Ce sera le concert du 17 octobre au Carré des Docks du Havre. Et pourquoi je vous en parle maintenant? Parce que voici... L'original. 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

0: musique du film La femme de ma vie. Un très beau film, très émouvant, avec Elsa qui jouait aussi dans le film, qui jouait la petite fille du couple Christophe Malavoy et Jane Birkin. Franchement, si vous avez l'occasion de le retrouver sur une plateforme, regardez La femme de ma vie. Ici Normandie, 5h-10, toute l'actu locale dans 10 minutes. On reviendra notamment sur la mobilisation des lycéens dans notre région. Pour nous y emmener, Gérard Blanc arrive dans très peu de temps et Pierre Demain avec la nouvelle chanson Je pense à vous.
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0: soir avec Je pense à vous, moi aussi.
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0: Bel après-midi avec votre radio ICI Normandie, 17h. Les infos, Théophile Pedrola, bonsoir Théophile.
2: Bonsoir Annie, bonsoir à toutes et à tous.
0: Une mobilisation et du gaz lacrymogène près des lycées.
2: Oui, la mobilisation des lycéens continuait ce matin avec des affrontements devant le lycée Le Corbusier à Saint-Étienne-du-Rouvray. Cours annulé aujourd'hui, la grille d'entrée est noircie par le feu, des abribus dégradés, mobilisation aussi des élèves des lycées du Havre, François 1er et Schumann-Perret, avec des motivations hétéroclites entre classes surchargées, les heures de cours, le fonctionnement de Parcoursup, le chauffage ou les profs absents. La mobilisation devrait continuer et s'intensifier demain matin. Plus bas au niveau du collège, ça gronde aussi à Jacques Monod, au Havre. La perte d'un demi-équivalent temps plein d'assistants d'éducation énerve. Il y aura une grève demain, une journée collège mort, même puisque des parents n'enverront pas leurs enfants en classe. Charline Branelec est professeure dans ce collège. Elle déplore une situation qui se détériore à chaque rentrée.
3: Cette suppression de poste, elle peut sembler anodine comme ça, mais en termes de conséquences sur le terrain, c'est significatif. Ça provoque une dégradation du fonctionnement de la vie scolaire, une hausse de la charge de travail des collègues de vie scolaire. Et là où le rectorat nous parle de sécurité, de climat scolaire, comme étant des priorités, de façon tout à fait contradictoire, on nous retire à nouveau des moyens. Donc on a vu la suppression de groupes qui sont vraiment nécessaires en sciences, en langue vivante notamment. On a vu la suppression des postes de professeurs supplémentaires, c'était des postes spécifiques aux établissements de classe REP+. On constate aussi la chute drastique des moyens alloués aux projets pédagogiques, de manière générale. Et quand on met ça en parallèle avec les annonces récentes du classement médiocre, des élèves français au classement PISA. On trouve ça tout à fait contradictoire et aberrant.
2: Au micro d'Emmanuel Grabet, environ 60% des Normands estiment que le niveau des établissements publics n'est pas bon, selon la consultation Odoxa pour notre radio ICI. Eux ont volé 70 litres d'essence dans un car à Arc-la-Bataille la nuit passée. Deux jeunes de 17 et 19 ans ont été arrêtés par la police qui surveillait les lieux placés en garde à vue. Lui a cassé la voiture de son ex-compagne, un homme de 38 ans interpellé hier soir au Havre. Passage Dubois, il a cassé la vitre arrière, fissuré le pare-brise avec près de 3 grammes d'alcool dans sang. Il est lui aussi en garde à vue. Deux bombes ont été contreminées au large de Dieppe. Deux bombes d'une tonne larguées lors de la Seconde Guerre mondiale. Et encore une autre bombe de près de 2 tonnes là a aussi été éliminée en Baie-de-Seine. C'était courant septembre. Les bombes peuvent toujours représenter un danger, surtout pour les pêcheurs qui peuvent les ramener dans leur filet. Si vous êtes enceinte ou vous avez un nourrisson, il est déconseillé de boire l'eau du robinet dans un secteur autour du Neubourg, la du Teil, la Neuville-du-Bosc, Thibouville, entre autres, 14 communes sont concernées. Il y a trop de nitrate dans l'eau. Pour les autres personnes, elle peut être consommée tout à fait normalement. Le pilote ébroïcien Esteban Ocon va-t-il se retrouver sans volant en Formule 1 l'année prochaine? Le Normand de 30 ans annonce son départ de l'écurie américaine Haas à la fin de l'année, après seulement 2 saisons. Mais il l'affirme, ce n'est absolument pas la fin de ma carrière en Formule 1, écrit-il. Il risque de devenir pilote de réserve. Enfin, ils remettent leur titre en jeu. Les Dragons de Rouen, vainqueurs l'an passé de la Coupe de France de hockey sur glace. Ils débuteront cette nouvelle édition à Dunkerque, équipe de deuxième division. C'était le tirage au sort aujourd'hui et ce soir, tirage au sort aussi, mais de la Coupe de France de football, entrée en lice du FC Rouen et de QRM notamment.
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2: La météo à Nice est très très pluvieux là ce soir.
0: Oui, mais on en a besoin. Donc des pluies qui vont prendre d'ailleurs un caractère orageux au fil des heures. Et demain ce sera le retour du soleil. Pour l'instant, des pluies qui concernent nos deux départements. Les températures, elles, restent au-dessus des normales de saison. 21 et 24 degrés, entre 21 et 24 degrés, avec même un minimum pour Yvetot, 18 degrés actuellement, 20 à Dieppe au Havre, 21 à Rouen, ainsi que 22 degrés à Évreux. Et je vous le disais, alors demain, légère baisse des températures, de 2 à 3 degrés en moins, mais c'est le retour du soleil dès la matinée, et ce, pour toute la journée. Sur les routes, en dehors des traces des classique. Ralentissement, je vais y arriver. On n'a pas grand-chose d'exceptionnel à vous raconter. Apparemment, on a quand même une circulation quasiment à l'arrêt sur la D675. On est aux alentours de Manneville-sur-Risle. D675, on roule par choc contre par choc en raison de travaux sur cette départementale.
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0: C'est le chanteur de Mickey 3D qui propose cette chanson à Indochine. Alors Nicolas Serkis, il est séduit, les autres, pas trop, c'est pas notre genre. Il laissait en rock, ça marche pas. Et finalement, ils se mettent d'accord pour cette mélodie. J'ai demandé à la lune.

0: Normandie et vos chansons préférées, vos groupes préférés, dont Indochine, J'ai demandé à la lune.
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0: Dans l'air du temps normand, dans un instant, et bien dans l'air du temps l'automne. On y est vraiment aujourd'hui, il tombe peut-être des cornes chez vous, comme ici à Rouen. Mais je vais vous faire aimer l'automne, moi j'adore l'automne-hiver, avec ses couleurs et les bougies pour mettre parfum et lumière à la maison. Mais attention, ne pas choisir n'importe quelle bougie, il y en a beaucoup de toxiques sur les marchés malheureusement. Mais lui s'appelle Julien et dans son atelier à Rouen, il fabrique pour nous des bougies complètement naturelles et même véganes. On va le rencontrer, Julien, juste après Marine, ici Normandie, Marine Tricheur.

0: Fraîcheur. Marine. Dans l'air du temps normand aujourd'hui, on va pouvoir allumer des bougies à la maison puisque c'est l'automne. Alors, je crois que je vais déranger Julien qui est en plein travail dans son atelier à Rouen. Alors, dites-nous Julien, qu'êtes-vous en train de faire en ce moment ?
1: Alors là, justement, je suis en train de verser des fondants. Donc, ce sont des fondants parfumés qui servent à ajouter du parfum à l'intérieur de votre pièce.
0: Donc là, je suis en train de vous déranger parce qu'il ne faut pas louper l'opération.
1: Ah, mais je viens de finir, donc ne vous en faites pas, je suis tout à vous.
0: Ok, alors rapprochez-vous du téléphone.
1: Mais voilà.
0: Ah bah parfait. Bonsoir Julien.
1: Bonsoir.
0: Alors, la boutique du chat, qu'est-ce que ça a à voir avec les bougies ? C'est pourtant votre nom.
1: D'abord, dans la boutique du chat, on ne propose évidemment pas que des bougies, mais aussi pas mal d'éléments autour du thème du chat. Donc on a des porte-clés, des petits goodies de chat pour le téléphone. On propose aussi un peu de mode prêt-à-porter, comme des chapeaux chats, des bonnets chats, la version hiver, et aussi des kimonos avec des tissus qu'on ramène lors de nos voyages du Japon, donc des tissus sur le thème du chat qui nous permet d'avoir quelque chose de qualité et aussi de plus original. Et au niveau des bougies et des fondants, et bien c'est tout simplement parce que nos bougies et fondants sont véganes, artisanales, qu'elles ne contiennent pas de paraffine, donc pas de pétrole, pas d'huiles essentielles et rien de tout ce qui pourrait être nocif aux animaux. Car je sais qu'il y a beaucoup de personnes qui justement se limitent dans la diffusion du parfum ou des bougies parce qu'elles savent que ce n'est pas compatible avec leur chat, leur chien. Ou
0: et nous-mêmes, bah oui.
1: Et pour nous-mêmes, évidemment.
0: Donc comment on fabrique une bougie étape par étape ?
1: Donc le travail de la cire, de couler les petites décorations qui sont elles aussi en cire, donc qui permettent de fondre quand on allume la bougie. Et les couleurs, tout ça, toujours avec évidemment des produits naturels. Donc on utilise du parfum de Grasse, donc c'est notre fournisseur qui vient directement de la ville de Grasse en France. Donc ce sont eux qui travaillent tout ce qui est parfum justement pour réussir à avoir une bonne senteur, une fragrance qui colle à l'image de la bougie, par exemple citrouille épicée. Donc ils vont travailler le parfum et nous après on fait le travail d'ajouter le parfum à notre cire, donc à la bonne température pour que le parfum ne soit pas détérioré ni abîmé et qu'il garde la bonne odeur.
0: Et quelles sont les différentes bougies que vous proposez ?
1: On a une version classique qu'on propose, donc c'est la bougie qu'on vend le plus, qui est de taille un peu moyenne et elle dure entre 35 à 38 heures de combustion. En sachant que toutes nos bougies parfument, même si on ne les allume pas, ce qui est aussi l'avantage des produits naturels.
0: Ça m'intéresse. Moi, je suis une fan des bougies. La fourchette de prix chez vous, Julien ?
1: Alors, donc nos bougies sont à une vingtaine d'euros, cette taille moyenne qu'on peut proposer. Donc 20-22 euros sur notre boutique en ligne. Et après, si on cherche des plus petits modèles, on a des modèles en dessous de 10 euros, donc à 9 euros, qui sont des petites bougies qui durent entre 15 et 18 heures, mais encore une fois, qui parfument même sans les allumer.
0: Merci beaucoup Julien, la boutique du chat.com, c'est noté, à bientôt.
1: Merci à vous.
0: Je vous laisse retourner à la fabrication. Au revoir.
1: Au revoir.

0: date, le mardi 27 octobre, dans certains cinémas, et on espère beaucoup de cinémas normands, une projection des clips de Mylène Farmer, un petit film qui devrait durer une heure, projection des clips dont celui tourné au Havre, réalisé par Antonin Baudry. C'est pas n'importe qui, Antonin Baudry, c'est celui qui a fait la bataille de Gaulle, entre autres. Donc rendez-vous avec Mylène Farmer, ses clips, le 27 octobre au cinéma. En attendant, vous restez là, vous restez dans le coin, vous restez ici. Alex Warren arrive, suivi du rendez-vous musical d'Émilie Mazoyer, Décibel et de Céline.
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0: aime les belles histoires, vous aussi évidemment. Alors Alex Warren, il n'a pas toujours connu le succès, il a eu une période assez difficile après le décès de son papa. Sa maman, par tristesse, est tombée dans l'alcool, avait mis le petit Alexandre à la porte et il est resté plusieurs temps à vivre dans la rue et se cacher dans la voiture de ses amis qui venaient lui apporter à manger en cachette. Et puis c'est le gros succès pour lui en ce moment, Alex Warren. C'est ma copine Émilie Mazoyer qui m'a raconté tout cela. Et c'est à vous, Émilie Décibel. Salut.
1: Salut tout le monde. Émilie au rapport pour votre dose quotidienne d'actualité musicale. C'est l'anniversaire d'une grande voix du Québec arrivée chez nous bien avant Céline Dion.
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1: Oh, ce tube. La délicieuse Diane Dufresne a 82 ans aujourd'hui. Et la retraite, très peu pour elle. Je la cite l'été dernier dans la presse canadienne. On demande beaucoup aux artistes aînés de chanter des trucs du passé, des vieilles chansons, mais les vieux ont encore des choses à dire. Fin de citation et bon anniversaire, Diane Dufresne. Lionel Richie opéré du cœur et il va mieux. Après des malaises à répétition tout cet été, alors qu'il était en tournée, on s'inquiétait pour sa santé, Lionel Richie a finalement été diagnostiqué. Fibrillation auriculaire et opéré du cœur. Donc tout s'est bien passé selon son manager et maintenant il ne lui reste plus qu'à se reposer. Chanter contre les violences sexuelles faites aux enfants, c'est le projet de Mon Petit Loup. Un premier livre-disque était sorti en 2024 avec les voix et les textes de Didier Vampas, Sins Emilia, Zebda et la regrettée Catherine Ringer. Au mois de novembre, un deuxième volume de Mon Petit Loup va sortir et on a déjà le premier extrait.

0: C'est Gizmo de Trio qui porte cette chanson de prévention à destination des tout-petits. Dis-le pour leur donner le courage de dénoncer si les adultes leur font du mal. Vous entendrez aussi Renaud, Cali, Olivia Ruiz, Matmata et Suzanne sur Mon Petit Loup volume 2. Et si vous l'achetez le 6 novembre prochain, vous ferez une bonne action. L'association Mon Petit Loup sensibilise les enfants dans les écoles et c'est un travail crucial. Très attendu, le documentaire sur l'histoire des Pretenders a été présenté au Festival de Toronto. Tour de force du réalisateur Josh Crowley qui a dû négocier 3 ans avec Chrissy Hynde pour obtenir son accord. Elle ne participe qu'à quelques minutes du film, elle ne le regardera jamais, mais waouh, il existe. Alors vivement la sortie au ciné.
1: Et vous nous tiendrez bien sûr au courant de la date de sortie, Émilie. Vous restez dans le coin puisque ce soir, tout à l'heure, à 19h, vous recevrez Axel Red, la sympathique chanteuse belge qui fait son retour. Rendez-vous ce soir entre 19h et 20h. Elle ne pourra pas vous écouter, Céline Dion, parce que je crois qu'elle a autre chose à faire ce soir. À 19h30, elle sera sur la scène de Paris La Défense Arena, Plénitude Arena. La voici chez nous, ici, pour vous.

0: quand même incroyable. Elle est sur scène. Elle donne des apparitions et des mini-concerts gratuits devant son hôtel quand elle sort ou quand elle rentre. Lundi soir, surprise, on l'a vu en bas de la Tour Eiffel en train de chanter « I Will Survive ». C'était pas prévu du tout. Incroyable Céline. Et elle est bien sûr ce soir, 19h30, à la Plénitude Arena à Paris, enfin à Nanterre. Vous avez peut-être vu d'ailleurs, vous avez peut-être assisté à l'un des concerts depuis la rentrée. Vous pouvez nous laisser un petit message vocal sur le WhatsApp hein, pour nous dire ce que vous avez aimé, si vous avez aimé. WhatsApp 02 35 07 66 66. Vos messages nous arrivent directement en studio. On peut vous lire simultanément.
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0: Bon, c'est moins de bonnes nouvelles sur la route. Alors, des ralentissements classiques à 17h30. Je n'y reviens pas. Vous connaissez les itinéraires à éviter quand on le peut. Mais là, en revanche, un accident dans la métropole rouennaise vient de nous être signalé. Nous sommes sur l'A150. Accident entre trois véhicules en direction de Barentin sur l'A150. Trois véhicules sur la voie de gauche. Circulation quasiment à l'arrêt. Donc, évidemment, ça bouchonne en amont. Patience.
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des bouchons. Vous offrir un peu de musique, évidemment, de chansons, de soleil et de reggae. C'est Jimmy Cliff, We All Are One. Juste après, Axel Red, avant de la retrouver ce soir à 19h dans Décibels. On l'écoutera avec Chanter pour elle, la nouvelle chanson.

0: single d'Axel Red, l'invité de ce soir d'Émilie Mazoyer dans Décibel.
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0: Eh oui, et je suis ravie de passer 16-19 avec vous. Le matin, c'est avec Isabelle Lebrun. Ici, c'est vous de 9h à 10h. Et ce matin, il était question voiture avec Valentin Grain, garagiste concessionnaire à Côte-Bec Automobile, à la Fresnaye, près de Lillebonne. Alors, avec la hausse du prix du carburant, on surveille de plus en plus son budget voiture. Et vous êtes de plus en plus nombreux à passer à l'électrique. Mais est-ce vraiment une bonne idée? Et au final, est-ce que c'est vraiment moins cher, Valentin Grain?
2: Acheter une électrique, c'est quand même relativement cher. Par rapport à une voiture essence, c'est beaucoup plus cher si on achète une voiture neuve, par exemple.
3: Alors, sur le prix d'achat, oui. Là où on va aller chercher de l'économie, par contre, sur l'électrique, c'est tout à l'heure, comme on disait, le coût moyen aux 100 km, mais également l'entretien. L'entretien aujourd'hui, et c'est ce qui est problématique pour nous, professionnels, c'est que vous n'avez quasiment pas d'entretien sur une électrique, puisque vous n'avez pas d'huile, vous n'avez pas de filtre.
2: Mais du coup, ça réduit ce que vous avez à faire aussi dans les, garages. Alors,
3: en fait, il y a pratiquement plus de pièces détachées à changer. Donc, le risque chez nous, et c'est ce qu'on est en train de redéfinir avec les constructeurs, c'est comment on envisage l'avenir pour l'après-vente, puisque on a des collaborateurs qui travaillent dans la mécanique depuis des années et des années. Et le fait de passer tous à l'électrique aussi peut créer un problème d'emploi à terme. Donc, c'est pour ça que j'explique bien que, de toute manière, l'électrique ne pourra pas être à 100% en France en termes de part de marché. Il y aura une part électrique forte, mais on ne pourra pas faire tout pour des raisons si structurelles, à pouvoir recharger les prises. On a 200 000 prises en France aujourd'hui. Il faudrait continuer à en construire pour pouvoir absorber tout ça. Et donc, le coût moyen pour revenir à l'entretien, c'est aujourd'hui, si on va prendre chez nous, par exemple, Côte-Bec Auto, on va être entre 250 et 300 euros le catalogue FER sur un entretien électrique. Là où il faut compter une centaine d'euros de plus pour une essence, voire même des fois 200 euros suivant les modèles, et les prix des pièces, bien évidemment. Donc, il y a un coût à l'entretien qui est moins cher.
0: Et demain, de 9h à 10h, le thème sera l'intelligence artificielle. C'est quoi au juste? Comment ça marche? Est-ce qu'il faut s'en méfier? Je pense que oui. Vous nous direz en tout cas ce que vous en pensez. Écoutez déjà ces quelques réactions.
4: Je pense que c'est quelque chose qui va pouvoir apporter dans plein de domaines. Par exemple, dans le domaine médical, c'est vrai que ça pourrait être intéressant parce que ça peut contenir beaucoup plus d'informations qu'un cerveau humain. Et donc, ça pourra aider les médecins à avoir des choses qu'ils n'auraient pas pu voir par leur connaissance.
5: Par exemple, moi je suis étudiant, donc si on peut faire une recherche pour une dissertation, ça peut nous aider à récolter de l'information.
6: Faut pas en abuser, par contre, parce qu'il y a beaucoup de camarades qui en abusent.
5: Inquiétant, on va dire, quand on pense que ça... Ne plus réfléchir par nous-mêmes, on va dire.
6: C'est juste, faut savoir trouver le juste milieu.
0: Oui, comme pour tout d'ailleurs. Et vous, vos réactions sur l'intelligence artificielle demain, entre 9h et 10h, avec Isabelle Lebrun. Voici David Bowie tout de suite.

Y a-t-il de la vie sur Mars? Vous avez une heure pour donner votre réponse. David Bowie, à l'instant sur Ici Normandie. Nous allons jouer tout de suite. C'est l'heure de Boujou, on joue. C'est l'heure de notre blind test. 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On nous signale un arbre couché sur la départementale, sur la voie de droite, juste après le Moulin Rose, en direction de Tourville-la-Rivière. Et ça bouchonne dans les deux sens. Donc la départementale juste en face du Moulin Rose à Rouen.

0: 15. Les 15, c'est les voitures, en anglais, hein, pour ceux qui ont oublié quelques mots d'anglais. Et drive, c'est conduire, voilà, tout simplement. Il n'est pas en voiture, Gilles, il est rentré à la maison. Bonsoir, Gilles.
1: Non, pas encore, bonjour.
0: Ah, vous êtes en voiture?
1: Oui, mais là, je me suis garé, bien évidemment, la sécurité d'abord.
0: Bah oui, je ne suis pas gendarme, mais quand même.
1: Bah exactement.
0: Bien, Gilles, vous rentrez.
1: J'ai envie de gagner et de profiter pleinement du concert en bonne
0: mais
1: santé.
0: Franchement, c'est super. Moi, je suis allée regarder quelques vidéos. On se doute bien qu'on ne verra jamais Coldplay en Normandie. Hein. Donc là, c'est un peu comme si vous fermez les yeux, c'est eux. Et en plus, alors il y a la musique, il y a les voix, il y a la même mise en scène, il y a les mêmes lumières. Franchement, et en plus, on vous y invite si vous gagnez. Ok ?
1: Donc
0: c'est le blind test de ce soir. Vous connaissez le principe ?
1: Oui, bien sûr. Je vous écoute, j'irai tous les soirs et tous les matins, parce que c'est à peu près justement les heures où je vais
0: bah, c'est ça.
1: Rendre du boulot.
0: en voiture, à l'aller comme au retour. Et moi, je fais le retour avec vous.
1: Exactement.
0: J'en suis bien contente. Alors, un petit indice, le lien commun entre les trois chanteurs-chanteuses de ce blind test, eh bien, c'était la Saint-Michel hier. Eh bien, c'est que des Michel. Féminin okay. Ou masculin. C'est parti, je ne dis rien. Dès que vous reconnaissez, vous prononcez le nom bien clairement. C'est à vous de jouer, Gilles.
1: Merci.

0: Merci beaucoup.
1: Merci de nous écouter, de nous être fidèles.
0: Merci.
1: Donc rendez-vous demain matin, vous ferez la route avec Michel Jérôme.
0: Exactement.
1: Et je vous retrouve demain soir.
0: Exactement, c'est ça. Merci beaucoup.
1: Merci, bonne route Gilles, à bientôt, au revoir.
0: Merci, à bientôt, au revoir.
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0: de l'euro, il y en aura encore un peu pour ce soir. On verra cela dans quelques instants, dans quelques minutes d'ailleurs. Mais ce n'est pas une si mauvaise nouvelle.
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0: ICI Normandie, votre radio, 18h. Info Théophile Pedrola, la mobilisation des jeunes va continuer demain.
2: Avec de nouveaux blocages de lycées annoncés. Ce matin, on a vu des affrontements devant le lycée Le Corbusier à Saint-Étienne-du-Rouvray. Cours annulés. Aujourd'hui, la grille d'entrée noircie par le feu. Des abribus dégradés. Affrontements aussi au lycée Modeste Leroy d'Evreux où 5 personnes entre 14 et 17 ans ont été arrêtées après des jets de projectiles sur la police. Mobilisation remontée aussi des élèves du lycée du Havre, François 1er et Schumann Perret avec des motivations hétéroclite entre classes surchargées, absence d'enseignants, fonctionnement de Parcoursup ou état des locaux. Mobilisation qui va continuer donc demain. Un appel est lancé aussi sur le campus de Mont-Saint-Aignan à l'université de Rouen pour que les étudiants rejoignent ce mouvement. Le ministre de l'Intérieur appelle cet après-midi les forces de l'ordre au discernement avec un usage de la force strictement proportionné. L'industrie des pesticides est-elle responsable de 4 cancers? La préfecture de l'Eure annonce à l'instant qu'elle autorise une manifestation contre les pesticides. Samedi, le rendez-vous est donné à Gaillon. Manifestation nationale à l'appel de plusieurs associations et syndicats, dont Cancer Colère, la Confédération Paysanne, les Soulèvements de la Terre. Mobilisation poursuivie ensuite du côté de Fouqueville. Au moins 2000 personnes sont attendues. Ils ciblent l'industriel fabricant de pesticides Saint-Gentard.
0: Ils sont sur le départ dans les starting blocks.
2: On parle de nos pêcheurs. C'est le début demain de la campagne de pêche à la coquille Saint-Jacques en Manche Est. Alors elle fait vivre un bateau sur deux quand même, la coquille en Normandie. En Seine-Maritime, une soixantaine d'équipages sont en train de prendre la mer pour commencer à pêcher au large dès minuit. Un début de campagne forcément un peu stressant pour les coquillards. Il y a la hausse du prix du gasoil, la ressource qui est peu nombreuse, l'incertitude sur les prix de vente. Mais Dimitri Rogoff, le président du comité régional des pêches de Normandie, veut rester optimiste.
3: En termes de ressources, il y a un peu moins, mais il y a quand même largement ce qu'il faut. La grosse inconnue, ça reste la valorisation du produit, parce que c'est ce qui va faire un peu que l'année sera bonne ou pas. Si effectivement, comme les conditions économiques sont compliquées, avec le gasoil, avec un manque de consommation, etc., ça peut devenir difficile. Bon, on n'a pas des mauvais indices, puisqu'il n'y a pas de stock, il n'y a rien. Donc, on pense que le marché va être plutôt demandeur. Il y a aussi, on sort de canicule, il faudrait pas qu'il fasse trop chaud non plus en début de campagne. Aujourd'hui, il fait quand même très doux pour un début de saison. C'est pas une bonne chose ça non plus, hein, parce qu'en plus ça fragilise le produit. Donc il y a quelques inquiétudes, mais bon, d'un autre côté, l'année dernière, ça s'est très bien passé. Alors on espère qu'on va surfer sur la même réussite.
2: Au micro de Christine Wurtz, et vous trouverez les premières coquilles sur les étals dès vendredi matin. Ils ont volé 70 litres d'essence dans un car à Arc-la-Bataille la nuit passée. Deux jeunes de 17 et 19 ans arrêtés par la police qui surveillait l'endroit. Ils ont été placés en garde à vue. Lui a cassé la voiture de son ex-compagne, un homme de 38 ans interpellé hier soir au Havre. Il a cassé la vitre arrière, fissuré le pare-brise avec près de 3 grammes d'alcool dans le sang. Il est lui aussi en garde à vue. Si vous êtes enceinte ou si vous avez avec vous un nourrisson, il est déconseillé de boire l'eau du robinet dans un secteur autour du Neubourg. 14 communes sont concernées, Thibouville, la Haie du Teil, la Neuville-du-Bosc, entre autres. Il y a trop de nitrate dans l'eau pour les autres personnes. L'eau peut être consommée tout à fait normalement. Elle représente toujours un danger pour les bateaux. 3 bombes de la Seconde Guerre mondiale ont été contreminées ces derniers jours au large de Dieppe et en Baie-de-Seine, c'est la préfecture maritime qui vient de l'annoncer.
0: Il ne pilotera peut-être plus en Formule 1.
2: Le pilote ébruitien Esteban Ocon a annoncé son départ de l'écurie américaine Haas ce matin après seulement 2 saisons. Alors maintenant une question se pose, est-ce la fin de l'aventure en Formule 1 du natif d'Evreux, Raphaël Tual?
4: Esteban Ocon peut craindre pour la suite. Il ne sera plus pilote chez Haas en 2027 et les sièges libres dans les 22 monoplaces de la Formule 1 sont presque inexistants. Toutes les écuries ou presque ont déjà annoncé leur pilote pour l'an prochain, à part Cadillac, d'assez loin la moins bonne équipe cette saison, ou Racing Bulls, mais qui est plutôt une écurie de développement pour pilotes à potentiel, ce qui n'est plus le profil d'Esteban Ocon. 30 ans, une victoire en Grand Prix, il y a 5 ans, 4 podiums et 195 courses disputées, qui sort de 2 années difficiles chez Haas avec une voiture assez peu performante. Ocon est 15e en championnat du monde des pilotes, après une belle 8e place en Azerbaïdjan le week-end passé. Il va devoir prouver son niveau sur cette fin de saison et dès cette fin de semaine en Malaisie. Il risque une place de pilote de réserve dans une écurie comme il l'avait déjà fait en 2019 avec Mercedes, symbole d'une carrière faite de très haut et de très bas. Mais le Normand l'assure dans un message sur les réseaux sociaux, ce n'est absolument pas la fin de ma carrière en Formule 1.
2: En football, le FC Rouen et QRM vont connaître leurs adversaires. Le tirage au sort du 5e tour de la Coupe de France, c'est ce soir, 19h30, avec donc l'entrée en lice des clubs de Ligue 3. Les Dragons de Rouen, eux, savent déjà ce qui les attend en 16e de finale de la Coupe de France de hockey sur glace. Ils joueront à Dunkerque, club de 2e division. Rouen, on le rappelle, tenant du titre de cette Coupe de France.
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2: Il devrait faire un petit peu plus beau demain, Annie, c'est ça?
0: Ah oui, carrément plus beau. Enfin, plus beau. En même temps, la pluie, c'est pas du mauvais temps en ce moment. On en a c'est besoin. Vrai. Il a plu toute la journée. Alors là, ce sont plutôt des averses orageuses qui nous concernent. Il pleut actuellement à Passy-sur-Eure, à Neufchâtel-en-Bray, à Anvermeux. Des pluies qui vont se décaler et atteindre Forges-les-Eaux dans la demi-heure qui vient et Blangy-sur-Bresle. Et demain, effectivement, c'est le soleil qui revient très vite. Il s'impose dès le début de matinée, sera parfois un peu voilé, mais la journée est agréable. Un vent de secteur ouest sensible qui faiblira en après-midi. Et les températures vont commencer à baisser un peu, on perdra 2-3 degrés. 18 degrés demain après-midi à Dieppe, au Havre, 20 degrés à Rouen, 20 degrés à Évreux. De grosses difficultés de circulation ce soir dans la métropole rouennaise. Accident entre 3 véhicules sur l'A150 en direction de Barentin et sur la voie de gauche. Donc évidemment, c'est déjà compliqué sur cette autoroute à cette heure-ci. Donc là, la circulation est quasiment à l'arrêt d'après mes infos. Et puis un arbre couché nous est signalé sur la départementale, toujours dans la métropole rouennaise, sur la départementale en face de la discothèque ou l'ex Le Moulin Rose en direction de Tourville-la-Rivière, mais ça bouchonne dans les deux sens. 18h07.
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0: Dernier jour de septembre, dernière soirée de septembre, demain ce sera octobre, mais on aura encore du soleil. Il y en avait d'ailleurs dans la chanson Octobre de Cabrel. Le soleil sortira à peine, nos corps se cacheront sous des bouts de laine, perdus dans les foulards, tu croiseras le soir, octobre, endormi aux fontaines. Bon, ça c'est une autre chanson, c'est un autre soleil, c'est celui de Laurent Voulzy sur Ici Normandie, belle soirée.

0: le soleil. Et il nous en donne toujours du soleil. Laurent Voulzy a toujours un air de vacances avec lui, j'adore.
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0: Dans Viens, on bouge, dans quelques instants, je vous emmènerai au théâtre. Pas dans n'importe quel théâtre. Le théâtre Le Normandie au Havre. Le mythique théâtre Le Normandie qui a rouvert ses portes. Et qui dimanche accueillera la pièce Pfiou Pfiou. Une pièce qui a été jouée à Paris pendant 4 mois. La presse est unanime. C'est hilarant, c'est déjanté, c'est comique à souhait. Et avec un certain Laurent de Funès dans les acteurs. Laurent de Funès, bah c'est le petit-fils de Louis, évidemment. Il y a d'ailleurs un air de famille. Alors, non seulement je vais vous inviter à cette pièce, si vous êtes singe, et on aura dans quelques instants le metteur en scène, Olivier Martinez, au bout du fil. Juste après, Vanessa Paradis. C'est nouveau, tout beau, tout nouveau, tout chaud. C'est pour réchauffer octobre.

0: Extrait du retour des beaux jours, le dernier album de Vanessa Paradis. Et cette chanson-là, eh bien, la musique est écrite par son fils, Jack Depp, fils d'eux également. Et elle écrit sur son fils, elle dit « Il écrit tellement joliment ». C'est la maman qui parle. Elle est belle cette chanson, elle s'appelle « Rendez-vous ». Comme promis, viens, on bouge et on va vous inviter aussi. On bouge au théâtre dimanche, Serge Bellivet.
1: Rendez-vous au théâtre Le Normandie, dimanche prochain, le 4 octobre à 16h30, pour la pièce Fiu Fiu, mise en scène par Olivier Martinez. Bonjour Olivier.
2: Bonjour.
1: Alors vous êtes metteur en scène, mais vous êtes sur scène aussi. Hein ?
2: Ouais, metteur en scène, comédien, double peine.
1: Pour une pièce absolument déjantée, c'est une affaire d'héritage qui va un petit peu mal tourner, en fait.
2: Ouais, c'est plusieurs situations qu'on peut vivre dans nos vies, en fait, et qui sont compilées dans cette pièce, qui est en fait une parodie de pièce comique. C'est Marc-Antoine, qui est un avocat un peu véreux, s'occupe des affaires de son pote de toujours et d'enfance, qui est Ludovic Boréal, de la famille Boréal. Sa maman étant Liliane Boréal, décédée, dit qu'il ne touchera la totalité de son héritage quand il sera marié et casé, parce que Ludovic est un golden boy qui aime les voyages, faire la fête et surtout pas se caser. Ben, il est un peu obligé parce que quand il rentre chez lui, ben, son ami Marc-Antoine, avocat de son état, ben, l'a ruiné en fait. Il a placé tout son argent, il a fait des mauvais placements et ce millionnaire qui aurait pu être futur milliardaire arrive, rentre chez lui sans le sou, mais il le sait pas. Et cet ami, pour essayer de réparer l'affaire, ben, le paxe à son insu en se disant ben, « si je le paxe, on va toucher l'héritage ». Mais ça se passera pas comme il veut. Il va y avoir beaucoup d'embrouilles, notamment avec la mafia libanaise. Et il y aura un mort à la fin, mais ça, le dites pas, parce que sinon, ça va spoiler.
1: Moi, je n'ai rien dit. Présentez-moi l'équipe qui est sur scène à vos côtés.
2: Alors, à mes côtés, j'ai la chance d'avoir Delphine Saroli, qui, elle, vient de plus du cinéma, des séries. Jessica Mompiou, alors, elle, c'est une grande professionnelle de la pièce théâtre, puisqu'elle a joué avec Belmondo, elle a joué avec Vadim. J'ai Gilbert Diaz, qui est avec nous. J'ai Max, les Anglais, vous savez, le sketch « Si t'as des baskets, tu rentres pas ». C'est un humoriste. Et puis, on a Laurent de Funès. C'est le petit-fils de Louis de Funès. Puis il a un jeu bien à lui. Il a... C'est génétique, en fait. Vous voyez ce que je veux dire? Et c'est toute cette joyeuse bande, tout ensemble, ça crée un truc... Enfin, nous, on s'éclate, quoi.
1: Bon, il a un rôle un peu particulier, hein, quand même, hein, dans la pièce.
2: Oui, il a un rôle. J'aimerais pas dire lequel, parce que je ne veux pas trop spoiler, mais oui, il a un rôle particulier. Un rôle dans lequel on l'attend pas. Et franchement, il s'en sort vraiment, vraiment bien. Et il est hilarant.
1: Le résultat, on pourra le découvrir au Normandie. Ce sera dimanche prochain, le 4 octobre. C'est à 16h30. C'est pas facile à prononcer, hein, le nom de la pièce. Hein.
2: Comment vous dites ?
1: Fiu Fiu ?
2: Non, c'est Tu.
1: On a l'impression d'être dans les tontons flingueurs.
2: Voilà, ouais, une référence de plus. Ouais, on dirait, là.
1: Au Havre, on attend votre passage avec impatience, Olivier Martinez.
2: J'espère que vous viendrez nombreux parce qu'on va vraiment bien se marrer.
0: Ah oui, on va venir nombreux. Bon, alors, je voudrais deux places pour Pfu Pfu. Ça va faire chouette au guichet du théâtre. Vous n'aurez pas à le dire puisqu'on va vous inviter. Alors, avec notamment sur scène Laurent de Funès, le petit-fils de. Alors, de Funès, Louis. Il a eu évidemment des descendants, il a des descendants. Olivier de Funès, qui est ou était pilote de ligne sur Air France. Et ça m'est arrivé, lorsque vous montiez dans un avion et que vous entendiez « Bonjour, je suis Olivier de Funès, votre commandant de bord », ben, il y avait comme une petite appréhension, je sais pas, on se disait « Non, mais si, un peu foufou comme son père ». Bien, et Laurent de Funès, il est sur scène. Nous vous invitons donc à la représentation de Pfu Pfu. C'est au théâtre Le Normandie, le très beau théâtre du Havre, que vous allez pouvoir redécouvrir ou découvrir dimanche, 16h30. J'ai des invitations pour vous. Il suffit de nous passer un petit coup de fil. Vous le faites maintenant. Dimanche, 16h30, à l'heure du goûter, un dimanche après-midi en famille. Allez au théâtre, c'est toujours sympa. 0235.

0: Depeche Mode et la musique des années 80, comme on l'aime de plus en plus, et une nouvelle génération la découvre. 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Attention, prudence dans vos déplacements. On a eu des gros orages, des orages un peu forts, avec peut-être des coups de vent. Et il y a Franz qui nous a laissé un petit message sur le WhatsApp 02 35 07 66 66, par WhatsApp ou Messenger d'ailleurs, et qui nous signale que des magasins sont touchés au centre commercial de Carrefour de Tourville-la-Rivière, apparemment par de l'eau, beaucoup d'eau. La police est sur place pour sécuriser les lieux. Merci Franz, donc prudence dans vos déplacements. On fera un point sur vos conditions de circulation. Il y a aussi quelques arbres couchés sur les routes. Zazie, peu importe, sur Ici Normandie dans 30 secondes.
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0: importe.
1: Zazie. Et peu importe, à 18h32.
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1: À vos côtés sur la route. Alors j'ai une bonne nouvelle, trois voitures accidentées, enfin ça c'est pas la bonne nouvelle, hein. Dans un accident, mais pas de blessés, les véhicules ont été dégagés sur la 150 entre Rouen et Barentin, dans ce sens-là. Et donc on roule de nouveau, on roule doucement, mais ça roule. De toute façon, doucement, eh bien, c'est ce qu'il faut adapter pour rouler ce soir. Prudence est de mise en raison des mauvaises conditions de circulation. On a encore des averses orageuses. Elles vont s'estomper au fil des heures, mais il pleut ou pleuvra des averses isolées attendues dans le secteur de Forges-les-Eaux dans quelques minutes, si ce n'est pas déjà fait. Et d'ailleurs, je vous confirme que c'est une mini, mais quand même mini tornade qui a dégradé des magasins au centre commercial de Tourville-la-Rivière. C'est ce que nous a confirmé Franck sur le WhatsApp 02 35 07 66 66.
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1: Et Elton John, Rocketman.

0: Ça fait mal avec Vita sur votre radio ici Normandie.
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0: Le 16-19, mais après 19h. Peut-être la télé pour vous ce soir et pour le programme télé de ce soir, c'est bien sûr Patrice Gascoigne.
3: Et si l'on pouvait changer de vie le temps d'une soirée, c'est le point de départ de ce thriller haletant qui commence comme ça.
4: Votre sœur est décédée.
5: On a vraiment des raisons de penser que votre sœur a été assassinée.
6: C'est forcément le même assassin que celui de ma sœur, non?
5: On explore toutes les pistes pour le moment.
6: Les filles ne vont pas me lâcher. Je dois découvrir la vérité avant eux.
3: Voilà pour vous mettre dans l'ambiance de Sœurs qui débute ce soir sur France 2. L'histoire de sœurs jumelles, Élodie et Elisabeth, toutes deux jouées par une seule et même comédienne, Lola Devers. Des sœurs jumelles qui mènent des vies diamétralement opposées. Un jour, lassées de leur quotidien respectif, elles reprennent le jeu de leur enfance et changent leur vie juste pour quelques heures. Et c'est parti pour une soirée dans la peau de l'autre. Sauf que Élodie, alors dans la peau d'Elisabeth, se fait assassiner. Rongée par la culpabilité, la survivante Elisabeth décide de rester incognito dans la vie de sa sœur pour enquêter sur les raisons de sa disparition. Alors, vous vous en doutez, il y a donc des scènes où les deux sœurs se font face, parlent, jouent ensemble, sachant qu'elles sont jouées par une seule et même comédienne, Lola Devers. Comment ont-elles été tournées? Entrons dans le secret de ce tournage avec la réalisatrice de Sœurs, Julie Roy.
7: Donc c'était évidemment le challenge de la série, puisque ça demande une précision à la technique, mais aussi en termes de jeu. Donc concrètement, comment ça se passe? On tourne toute une première partie de la scène avec Lola, donc dans la peau d'une sœur, face à une doublure comédienne qui va lui donner la réplique, les regards, et qui va capter la personnalité que Lola avait préparée pour chacune des sœurs. Donc là, on fait la séquence avec les déplacements qu'on a envie de jouer, si à un moment donné, elle boit un verre, elle mange quelque chose, etc. Et ensuite, une fois qu'on est content, qu'on a tous nos plans, Lola va se changer, nous on bloque tous les accessoires partout, Lola revient, et là, paf, on change de côté, et on refait la scène dans l'autre sens. Et c'est là où il faut être très précis, il faut que les regards soient pareils, le rythme, les silences, etc. Et pour ça aussi, on a travaillé avec une équipe VFX qui était présente sur le plateau. Eux, ils m'ont permis d'avoir sur un moniteur, en fait, les deux Lola.
3: Les secrets de tournage de ces scènes où Lola Devers joue deux personnages par la réalisatrice Julie Roire, Sœurs à voir ce soir sur France 2.
0: Merci Patrice, et à propos de télévision, bon anniversaire au magazine Télé Loisirs qui fête ses 40 ans et qui à cette occasion a demandé à ses lecteurs eh bien, quels étaient leurs animateurs et programmes préférés sur ces 40 dernières années. Il y en a tellement. Alors reviennent en tête Antoine Decaune, Karine Le Marchand, le Club Dorothée, les Guignols de l'Info ou encore The Voice. Ils sont donc les animateurs et les programmes préférés des Français sur les 40 dernières années. Enfin, la liste pourrait être longue, on pourrait la rajouter. Hein. Moi, j'aurais quand même mis Guy Lux, Léon Zitrone, Ardisson, évidemment, Guy Lux, etc., etc., etc. Et chez nous, c'est Patrice Gascoigne hein, pour le programme télé. Rendez-vous demain. Voici George Michael. Et si Normandie, c'est fait.

0: 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George Michael, Faith, sur votre radio ici Normandie. 18h46, lors de l'événement d'ici. Et voici un rendez-vous musical, festif, solidaire, à ne pas manquer. Ici Normandie est d'ailleurs partenaire, ça se passe ce week-end à Dieppe. Isabelle Lebrun, vous êtes avec l'organisatrice du collectif Octobre Rose Dieppois 76.
1: Nathalie Grandpierre, bonjour.
2: Bonjour.
1: Les acteurs TV en concert, qu'est-ce que vous prévoyez là pour ce début d'octobre?
2: Un beau moment de partage et de communication avec des acteurs qui chantent. Et très très bien. C'est vrai que ce sont des visages connus qui rentrent tous les jours dans les foyers.
1: Oui, ce sont des visages des
2: voilà,
1: séries
2: des visages
1: que l'on
2: très
1: voit
2: très connus depuis très très longtemps à la télévision. Et c'est vrai que là, de se dire, mais ils chantent. Et en plus, ils sont six à chanter. Et ils viennent pour le collectif. Et ça, c'est magique.
1: Alors, qui sont ces six personnes attendues là à Dieppe?
2: Ah, je vais peut-être laisser notre ambassadrice en parler, peut-être.
1: Vous croyez? Ah, oui, oui, oui. Oh, ouais. On a le bonjour de Diane Dassini. Bonjour, Diane.
3: Bonjour, enchantée.
1: Alors, vous, Diane, on vous voit dans Plus belle la vie, hein, là. La série qui est suivie par bon nombre de téléspectateurs normands notamment. Nouvelle héroïne.
3: Jennifer Mazeron, donc ce nouveau personnage est arrivé.
1: Et voilà. Vous voilà également embarqué dans cette belle aventure. Les acteurs TV, le principe c'est de réunir effectivement six acteurs de différentes séries. Plus belle la vie, il y a également Demain nous appartient.
3: Ici tout commence aussi.
1: Voilà.
3: En fait c'est le principe de ce collectif et c'est ça qui est chouette, c'est qu'on n'est pas seulement tous les six, en fait on est plus nombreux au sein du collectif et donc à chaque concert, on n'est pas toujours les mêmes, donc ça fait que même si le public revient nous voir, c'est toujours un concert différent, sinon on essaie de changer le répertoire, et c'est toujours des années 80 à nos jours, mais il y a toujours une super ambiance. C'est essentiellement des reprises, même si pour la plupart on a aussi nos propres compositions. L'idée c'est vraiment que le public puisse chanter avec nous, que ça soit un moment très festif.
1: Mais vous, que Diane, vous êtes comédienne et vous êtes chanteuse.
3: Oui, exactement, parce que les gens ne savent pas forcément qu'on chante. Puis, bah, c'est vrai que moi, je suis particulièrement touchée de venir avec les acteurs TV, parce que je suis ambassadrice du collectif depuis 8 ans maintenant pour cette cause. Puis c'est aussi la première année où ça va être vraiment sur deux jours. Enfin,
1: samedi 3 octobre à 15h, on pourra vous rencontrer. Hein. Il y aura les échanges avec les acteurs, mini-concert ensuite, et puis la possibilité de se prendre en photo. Et ça, ce sera à l'hôtel Mercure de Dieppe. Et puis le dimanche à 14h, là, ce sera vraiment le concert live avec des musiciens sur scène.
3: Exactement. Voilà, on est donc les six chanteurs, je vais les citer d'ailleurs. Laurence Coste, Juliette Mabila. Dans Les Garçons, il y a David Ban, Renaud Lemans et Abdella Boujalal. Et à quatre merveilleux musiciens aussi.
1: Alors comment on fait? Est-ce qu'il vaut mieux réserver? Combien ça coûte si on veut assister, en sachant encore une fois que c'est une action solidaire?
3: En gros, c'est une vingtaine d'euros. Et effectivement, selon les prestations, si c'est VIP, c'est un peu plus cher. Si c'est voilà, on peut choisir de venir juste au concert, de venir et le samedi et le dimanche, d'être VIP ou pas. Il y a plein de formules différentes. Donc le plus simple, c'est de se rendre sur le site.
2: Oui, www.billetsweb.fr. Donc n'hésitez pas.
3: /Octobre Rose.
2: Voilà.
1: On vous attend avec impatience. Alors merci beaucoup, mesdames.
3: Merci à vous.
2: Non, non.

Les acteurs TV en concert ce week-end à Dieppe au profit du collectif Octobre Rose Dieppois 76. Et vous pouvez aussi réserver vos places auprès de l'Office de tourisme de Dieppe. Octobre Rose, ça démarre demain. Aussi REM sur ICI Normandie.

0: Elle est énervante en fait, elle sait faire plein de choses. À 13 ans, elle commençait à faire des vidéos humoristiques sur Internet, évidemment. Elle a obtenu pas mal de rôles au cinéma. Elle a joué aux côtés de Gilles Lelouch, de Louise Bourgoin, de Laurent Lafitte, rien que ça. Et là aussi, avec cette chanson, Un été avec toi. Mais c'est qui cette fille? C'est Adèle Castillon. Ici Normandie, 18h56. Michel Berger va nous emmener jusqu'aux infos de 19h. Et ensuite, place à Axel Red, l'invité de Décibel.
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0: Diego, libre dans sa tête avec Michel Derger. Je vous souhaite de passer une belle soirée. Profitez bien, c'est la dernière du mois de septembre. Demain sera un autre jour, dans un autre mois. À demain.
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0: Vous écoutez ICI Normandie, merci de nous être fidèles, il est 19h. Et c'est l'heure de vos infos.
2: L'Hérault et le Gard sont des pluies torrentielles ce soir. Les départements sont toujours placés en vigilance rouge avec un épisode méditerranéen exceptionnel en cours. Conséquence des évacuations et des routes envahies par l'eau, comme ici au nord de Montpellier où il a fallu secourir des conducteurs cet après-midi. Sébastien Berriot.
3: Oui, au centre de secours de Saint-Mathieu de Trévières, les interventions s'enchaînent depuis ce matin. Un camion de pompiers s'apprête encore à partir, explique le lieutenant Amicucci.
4: Et bien là, ils partent en renfort sur la commune de Prades afin d'aller chercher des gens qui sont bloqués dans une voiture, qui sont engagés dans un passage à gué. Ils vont en renfort, nous avons déjà des sauveteurs en eau qui sont partis, donc ils vont en renfort les rejoindre.
3: Au nord de Montpellier, ce sont les petits cours d'eau qui débordent, rendant la circulation très dangereuse. Et quand les pompiers ne peuvent pas intervenir, ce sont les maires qui se déplacent. Daniel Foutard, maire de Combaillot.
5: On est dans le cas typique d'une voiture abandonnée au milieu de la route qui a complètement inondé, puisque vous voyez, je viens d'ouvrir la porte, elle a de l'eau jusqu'au siège. Donc on va reculer. On va reculer parce que l'eau va passer par-dessus le pont. Vous voyez, le ruisseau, il passe. Dans quelques minutes, il ne passera plus. Donc l'eau va envahir tout ça et l'eau va monter à peu près au rétroviseur de la voiture là.
3: Les pompiers qui sont aussi intervenus à de nombreuses reprises pour évacuer de manière préventive des habitants dont les maisons se situent très proche des cours d'eau.
2: Sébastien Berriot, envoyé spécial d'ici dans l'Hérault avec les moyens techniques d'Alexandra Bergel, toujours près de Montpellier. Environ 60 maisons ont été évacuées à Latte. Une jeune fille, elle, était légèrement blessée par la foudre. Dans le Gard, une vingtaine d'interventions des pompiers, notamment à Vauvert et Saint-Hippolyte-du-Fort. Et votre radio, ici Gard-Lozère, inondée cet après-midi. Elle a dû être évacuée. C'est l'antenne d'ici Hérault qui prend le relais pour vous informer. Enfin, les écoles vont rouvrir demain dans l'Hérault et le Gard. Et les transports scolaires devraient également reprendre. Il faut rester prudent ce soir, selon la préfecture, éviter de rouler cette nuit et attendre demain matin. J'ajoute que les Bouches-du-Rhône restent en vigilance orange. Situation à suivre en direct sur ici.fr. Les blocages dans les lycées avec un dernier bilan donné ce soir par le ministre de l'Intérieur et le ministre de l'Éducation. 356 établissements concernés, 625 interpellations, 119 élèves et personnels blessés, 83 côté forces de l'ordre. Avec parfois des zones d'ombre. Que s'est-il passé près du lycée Balzac ce matin à Tours? Sur les réseaux sociaux circule une vidéo d'un jeune blessé au visage, près de l'œil. Il aurait, selon les témoins sur place, été visé par un tir de LBD d'un CRS. Le parquet a saisi l'IGPN, la police des polices, Eva Kling.
6: Alors que le gaz lacrymogène flotte encore dans l'air, des dizaines de jeunes restent près du lycée Balzac.
7: On était en train de discuter, on était cinq, on n'avait rien du tout, on n'était même pas cagoulés, juste on parlait tranquille, et là d'un seul coup on entend un bam. Et là on se voit, notre pote d'un seul coup il s'écroule et on voit il y a du sang partout, on a tous couru.
6: Des LBD sont tirés, des lycéens affirment qu'un des leurs a été délibérément visé à la tête. Il est d'abord secouru par Célia, une élève de Balzac, avant de partir aux urgences.
8: Il y avait le gaz qui commence à se rapprocher, donc je dis aux gens, levez-le, on essaie de faire quelque chose, je vois qu'il y a une dame à sa fenêtre. Je dis, madame, s'il vous plaît, aidez-nous, est-ce qu'on peut rentrer? On rentre à l'intérieur et donc au début, il a encore le chiffon, donc je vois pas la blessure. Il nous dit, ouais, j'ai trop mal, j'arrive pas à appuyer, donc je prends le chiffon. Je regarde son œil et en fait, bon, c'est pas vraiment l'œil qui a été touché, c'est vraiment l'arcade, mais c'est vraiment ouvert.
6: Une blessure dont les circonstances restent floues. Le parquet assure que les images des caméras piétons des policiers sont en cours d'analyse, tandis que le maire de Tours demande à ce que toute la lumière soit faite et s'interroge sur les stratégies du maintien de l'ordre. Ça questionne aussi Léa, élève de première.
9: Ils abusent énormément du pouvoir qu'ils ont sur nous. Et en fait, le problème, c'est qu'ils ne se rendent pas compte des conséquences qu'il y a derrière pour nous. Puis ça pourrait être leurs enfants à la place de ce garçon. Puis c'est pas la première fois que ça se passe.
6: L'année dernière, pendant le mouvement Bloquons tout du 10 septembre, des lycéens avaient été délogés d'un blocus à coups de matraque.
2: Eva Kling, ici Touraine, la police des polices est saisie de 3 enquêtes au total. En réponse à cette colère lycéenne, le gouvernement répond ce soir qu'il va ouvrir une plateforme de concertation. Laurent Nunez et Édouard Geffray demandent au président de région et au maire qui accueillent des lycéens s'agissait de travailler à la sécurisation des établissements. Une catastrophe évitée de peu ce matin, un vol qui devait relier Dubaï à Tel Aviv a dû atterrir en urgence en Arabie Saoudite. Les passagers sont sains et saufs. D'après le premier ministre israélien, Benjamin Netanyahou, l'un des deux pilotes aurait poignardé le deuxième avant de tenter de faire s'écraser l'appareil. Après les sodas, peut-être les bonbons, les gâteaux ou encore les pâtes à tartiner, le ministre du Commerce confirme en tout cas l'hypothèse d'une nouvelle taxe sur les produits sucrés. Elle pourrait figurer dans le projet de loi de financement de la sécurité sociale présenté demain en Conseil des ministres. Et puis c'est le moment d'acheter vos billets pour les fêtes de fin d'année. La billetterie pour les trains TGV, Inouï, Ouigo et Intercité est ouverte depuis ce matin. La SNCF va aussi renforcer son offre vers les stations de ski des Alpes en cette fin d'année.
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0: Quelques averses orageuses nous concernent encore ce soir. Demain, le soleil revient très vite. Il s'impose dès le début de matinée. Il sera parfois un peu voilé, mais la journée est agréable. Un vent de secteur ouest sensible qui faiblit en après-midi. Mais les températures vont commencer à baisser légèrement. 18 degrés à Dieppe au Havre demain, 19 à Roncheroy-Lambret, 20 degrés à Rouen, 20 à Évreux, 21 degrés à Vernon. Je vous souhaite de passer une très très belle soirée avec tout de suite la musique.
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2: Salut à toutes, salut à tous et bienvenue dans Décibel. C'est parti pour une heure en direct, ensemble, autour de la musique. On croisera la Canadienne, Diane Dufresne, un petit Bill Withers, parce que ça ne fait jamais de mal d'écouter de la belle soul américaine. Du rayon soul, elle en connaît un rayon, elle aussi. Axel Red est notre invité ce soir. J'aime.

On l'a découverte avec cette chanson que ma fille appelle un banger. Oui, ma fille est jeune. Mais bon, on a compris, énorme tube, évidemment, de 1993, Sensualité. Depuis, elle en a eu un paquet de tubes, Axel Red. C'est donc une très très bonne nouvelle qu'une nouvelle chanson soit sortie aujourd'hui. On va la découvrir ensemble. Et aussi qu'Axel Red commence à annoncer des dates de concert pour l'année prochaine. Elle est notre invitée ce soir. Et puis, on va jouer au blind test, hein, ça on n'oublie jamais, tous les soirs. Là, c'est Alexandra qui vous attend au standard. Vous pouvez appeler dès maintenant pour vous inscrire, pour jouer avec nous tout à l'heure. 0810 055 056, c'est notre numéro. 0810 055 056. On commence avec les héritiers de Prince, qui font en ce moment absolument n'importe quoi, et heureusement des journalistes américains s'en sont rendus compte. En gros, comme cette année on célébrait la mémoire de Prince pour les 10 ans de sa mort, est sorti un album qui s'appelle Timeless, où on nous disait, voilà, ce sont des enregistrements studio inédits de Prince. Alors bon, il les a pas sortis, mais c'est 100% son travail, etc. Donc évidemment, les fans ont acheté. Et en fait, les journalistes américains se sont rendus compte que tout avait été traficoté en studio, genre cette année et l'année dernière, par des producteurs qui ont rajouté des pistes, qui ont embauché des musiciens pour faire des sessions et tout. Bref, que des choses qui, évidemment, n'ont pas été validées par Prince, puisqu'il est mort, je vous le rappelle, mort et enterré depuis 10 ans. Bref, c'est un scandale. Et en plus, le livret est pas bien fait. Toujours grâce au même journaliste américain, on s'est rendu compte qu'il y avait des erreurs de date, des noms mal écrits, des co-auteurs de chansons pas déclarés. Bref, ce que je vous propose, c'est qu'on s'en tienne plutôt au classique. Genre, Kiss, aucune mauvaise nouvelle.

0: Oh là là, ces guitares. Oui, souvent, on se souvient de la voix de Prince, de ses talents d'auteur-compositeur, et puis de ce charisme de fou, puis ce torse poilu, incroyable, espèce de mini torse poilu. On n'a jamais vu ça dans le rock, ni avant ni après. Mais voilà, on parle pas souvent de ses talents de guitariste. Et là, on entend très très bien dans Kiss. C'est une chanson qui date de 1986, et on fait évidemment une dédicace à celles et ceux qui ont aimé dans Pretty Woman la scène du bain où Julia Roberts chante très fort et très faux cette chanson, grand moment de cinéma de 1990.
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0: C'est l'heure du coup de cœur. Vous savez qu'on met en avant les labels indépendants, labels français qui aiment le rock, Backdoor Records, qui nous offre le groupe Bandit Bandit. C'est un duo rock. Vous connaissez leur album Cavalcade, on en a parlé ici dans Décibel. Eh bien, sachez qu'ils vont sortir un petit album enregistré à Paris au studio Ferber, un album live. Le premier extrait vient de sortir. Je suis ravie de vous le faire découvrir. C'est une chanson sur un thème pas facile, l'avortement. La chanteuse dit à contre-cœur, pas contre toi, en s'adressant à ce bébé qui ne verra pas le jour. Opaline, c'est Bandit Bandit.

0: Queen, version live enregistrée au studio Ferber. C'est le nouveau single de Bandy Bandy. Et le live à Ferber dans son intégralité sera disponible le 5 novembre prochain. Si vous voulez voir Bandy Bandy sur scène, c'est possible. À Paris, au Trianon, le 5 novembre prochain. Et puis en tournée à Orchy, à Toulon, à Mulhouse, Béthune, Roubaix, Saint-Agathon ou encore Montpellier au Rockstore. Ce sera le 9 décembre.
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0: Vous écoutez Sierra Marios avec Mort à la guerre, chanson co-signée avec Serge Lama.

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1: Sierra Mario, c'est un artiste complet qui collabore régulièrement avec Fabienne Thibault, Pierre Billon, Gérard Lenormand ou Didier Barbelivien et qui partage sa vie entre le soleil d'Ardèche, Marseille, sa ville natale, et Paris. Premier extrait de l'album Auteur de France de Sierra Marios. Un coup de cœur ici de Romardèche.
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4: Et on a de la chance aujourd'hui, l'actu musicale, c'est Axel Red. Bonsoir Axel.
5: Bonsoir.
4: Bienvenue dans Décibel. Oh merci, bah, nous aussi, on est ravis de vous accueillir. Cher Axel Red, avec une toute nouvelle chanson sortie aujourd'hui. Alors ça nous fait plaisir, on va la découvrir. Elle s'appelle Chanter pour elle. Et on peut dire que c'est une suite pas très heureuse et une extrapolation d'une chanson que vous connaissez bien, les amis.

0: Axel Red avec Renaud, 2003, victoire de la musique de la chanson originale de l'année pour Manhattan, Kaboul et la petite fille afghane. Et Axel, cette petite fille afghane, vous vous êtes dit que vous alliez pas la laisser tomber et que vous alliez vous intéresser à son cas en 2026.
1: Ouais, exactement. En fait, quand on se... pendant 20 ans, en fait, cette petite fille et toute sa génération, elles ont pu faire toutes les études où, en tout cas, elles pouvaient réaliser leurs rêves jusqu'à se trouver dans le Parlement.
0: Et, oui, parlementaire, et, vous dites médecin, ingénieur,
1: ou institutrice, ou couturière. Ouais. Je veux dire, en fait, tout était possible. Et ben, le jour où les Américains, ils ont quitté le sol, ils ont en fait enlevé toutes les chances. Toutes les libertés de ces filles et femmes. Et donc, je trouve que, voilà, pour moi, ne pas avoir des droits, c'est très cruel, mais d'avoir connu une vie comme nous ici, je dirais normale, avec l'idée d'avoir toutes ces possibilités. Bien qu'il y a aussi des gens chez nous qui, on est d'accord, qui n'ont pas toutes leurs possibilités. Mais c'est juste, il n'y a rien de plus cruel. Et puis, en fait, moi, j'aime bien, en fait, j'aime beaucoup les contes de fées, j'aime la mythologie, et quand il y a quelque chose qui m'enrage ou que je ne comprends pas, j'essaye de le placer dans le temps et dans l'espace pour me dire, est-ce que c'est nouveau? Et comment est-ce que c'était dans le temps, ailleurs, et tout ça? Et tu te rends compte qu'en fait, c'est juste un comportement humain qui se répète, et on aimerait bien que ça s'arrête de cette répétition. Et c'est juste que, en fait, c'est pour ça que j'ai chaque mot, en fait, il est vraiment choisi. Cette idée que quelqu'un, en fait, il veut te cacher, en fait. Ouais. Il veut t'enlever. Il a peur de toi parce que il pense que t'es plus puissante. Tu pourrais être plus puissante que lui. Et donc, il veut juste te cacher. Il veut t'enlever toutes les chances. Et c'est ce qui se passe.
0: Les Américains ont quitté l'Afghanistan en 2021, donc ça fait 5 ans. Et c'est vrai que depuis 5 ans, de temps en temps, on entend comme ça, à la radio, aux infos, tiens, il y a une nouvelle loi en Afghanistan, les femmes n'ont plus le droit de se mettre à la fenêtre.
1: Non, plus le droit de chanter à la maison. Et il y avait un enterrement récemment dans une partie de l'Afghanistan, et ils n'ont pas pu sauver les femmes parce qu'on ne peut pas les toucher.
0: Ouais.
1: Non mais c'est en fait il y a je voyais cet été, pourtant moi j'ai déjà beaucoup écrit sur cet homme, je veux dire 10-15 ans avant MeToo, c'était tout cet homme, Sisters and Empathy, et même l'album Un cœur comme le mien, où ça paraît de sororité.
0: On en parlera tout à l'heure de ces albums-là.
1: Donc je veux dire, c'est les thèmes que j'ai déjà abordés, je dirais dans tous les sens, parce que j'aime bien placer les choses et largement vraiment comprendre avant de m'exprimer. Et puis en fait c'est en écrivant justement que je cherche, c'est je me pose des questions pourquoi est-ce que je dis ça?
0: Parce qu'on parlait du fait que depuis 5 ans on en parle finalement de temps en temps du sort de ces femmes afghanes. On voit que c'est de pire en pire, mais on voit que rien ne se fait.
1: Exactement.
0: On se sent impuissant et on a l'impression que ceux qui ont la puissance, c'est pas leur priorité. Donc,
1: Non. En fait, je suis très gênée de le dire, mais en Belgique récemment, on a accueilli, les politiciens, ils ont accueilli les talibans pour discuter. Je sais pas de quoi, mais
0: sûrement pas des droits des femmes.
1: Voilà. Donc c'est juste. Voilà. En fait, c'est pour ça que je parlais de ces droits des femmes. Je me dis, c'est quand même impensable. À nos 2026, je veux dire, je pense qu'on avance quand même, on progresse quand même par rapport aux droits féminins.
0: Ouais.
1: Et de voir qu'en fait, il y a un retour en arrière, mais vraiment retour au Moyen-Âge, de Stone et
0: l'âge de pierre,
1: c'est juste insensé. Mais en fait, voilà, chaque mot est vraiment, j'ai vraiment longtemps réfléchi à chaque mot, parce que je voulais d'abord que tout le monde se sente inclus et se dit, tiens, en fait, ça pourrait m'arriver, comme The Handmaid's Tale, vous voyez, sur Netflix.
0: Ah, la Scarlante écarlate.
1: Mais voilà, tu te dis, mais à fond,
0: il suffit d'un coup d'État et de trois lois
1: une dystopie demain. Le matin tu descends et tu dis, maman, je suis en retard à l'école, et la maman qui dit, c'est pas la peine, il y aura plus jamais d'école, tu peux aller dormir le temps que tu veux, et tu dis waouh. Et donc
0: on la découvre, cette chanson, Axel.
1: Et oui, juste toute petite dernière chose, c'est que j'ai pas voulu, parce que je trouve qu'aujourd'hui, avec tout mon respect que j'ai pour les gens qui sont victimes, des gens qui ont des traumatismes, mais Il y a une chose que je remarque depuis le temps que je sais pas, quand je vais au Soudan du Sud ou quand je vais à Sierra Leone, des pays où on vit des choses atroces et donc forcément beaucoup de victimes, mais quelque chose qu'elles ont tous, ou eux, des garçons ou des hommes aussi, ce qu'ils ont très souvent en commun, c'est que j'entends, ils se plaignent pas en fait, ils ont plein de gratitude de la main qui leur est tendue, et ils se disent non mais on va du coup sauver les autres, et j'ai envie de qu'on voit pas ces filles comme, ou ces femmes comme ces pauvres femmes en fait, on se dit simplement mais si on leur donne des droits normaux, tout ce qu'elles méritent, en fait ces femmes et ces filles sont capables de faire de jouer leur rôle. Voilà,
2: On va chanter pour elle. C'est la nouvelle chanson d'Axel Red. Attention, il y a un invité, vous allez le reconnaître vers la fin de la chanson. Chanter pour elle, c'est tout nouveau, ça vient de sortir. Axel Red est dans Décibels.

0: pour elle, Axel Red et Renaud qui vient faire un coucou à la fin de la chanson.
1: C'est trop émouvant en fait. Je suis très contente pour des différentes raisons. C'est que en fait qu'il aille bien.
2: Oui.
1: Et donc c'est pour ça qu'il a pu être
2: venir
1: présent.
2: En studio. Ouais.
1: Exact. En fait j'étais chez lui. Il y avait Lolita aussi. Je trouve c'est une femme incroyable, sa fille. D'ailleurs aussi avec une fille très forte.
2: Ouais.
1: J'ai dit fille parce que pour moi c'est le genre de fille pas comme toi. On n'a pas d'âge, voilà.
0: C'est ça. On n'a que de l'énergie et de l'amour.
1: Exactement. Et donc mais Renaud aussi pour moi c'est quelqu'un sans âge. Je le vois en fait, je vois le gamin dans ses yeux, je vois le gamin. Et c'est vrai qu'il y a juste le feu qui parfois peut être éteint, mais on voit en fait même à ces moments les pires, tu vois parfois cette petite flamme qui se rallume et ça m'a fort touchée parce que quand j'ai fait écouter le titre. J'ai vu la petite flamme et je veux dire évidemment il pouvait pas rester insensible à ce sujet parce que voilà je veux dire il n'a pas écrit Matin Kaboul par
2: bah
1: hasard
2: oui,
1: donc
2: par
1: c'était
2: hasard, ça le touche
1: oui
2: évidemment.
1: Et donc c'était vraiment un moment assez franchement j'oublierai jamais ce moment c'est ce moment où je lui fais écouter la chanson et qu'il a été touché et qu'il a dit ah bah dis-moi où tu veux que je mette ma voix et je pose ma voix et voilà donc mais moi je trouve qu'il va bien, on a fait le concert ensemble, il a surtout fait son concert à lui et il continue, il poursuit son chemin, ça fait trop plaisir. Voilà, donc je suis très contente de repartager un petit bout de cette histoire. Je serais encore plus contente si effectivement cette chanson fasse ses effets.
0: Alors justement, vous, Axel, vous êtes ambassadrice de l'UNICEF depuis 1997. Vous luttez, on l'a dit, activement contre les violences faites aux femmes, l'exploitation des jeunes, filles et garçons, la prostitution. Enfin, tout ça, voilà, c'est quelque chose qui vous anime. Est-ce que, justement, via l'UNICEF ou d'autres associations internationales, oui, vous pensez que votre chanson, elle peut arriver jusqu'aux oreilles des Afghanes ?
1: En fait, oui, que ce soit sans ou avec UNICEF. En fait, mon engagement, il est, à vrai dire, il est au-delà des organisations.
0: Oui, dire, c'est même vraiment, au plan c'est, point
1: c'est,
0: personnel.
1: Oui, c'est franchement juste le mien. Je suis aussi ambassadrice de handicap international, mais je me suis engagée pour des différentes causes. Mais c'est vrai que la cause des femmes, c'était quand même quelque chose que, en fait, même quand UNICEF n'avait pas ça comme thème, je veux dire, c'est moi qui était intéressée par ça et qui me révoltait. Je me souviens la toute première fois on allait vacciner les bébés, mais c'était ça la campagne et c'est là où je me suis dit la première fois mais c'est pas possible. Je veux dire à quoi ça sert de vacciner un bébé s'il faut le marier à 8 ans. J'ai fait la version en anglais aussi de cette chanson et donc j'ai encore plein de petites idées peut-être pour voir ce que je peux faire comme en plus et donc il y a encore plein de petites idées qui vont arriver en français. Il y avait quand même aussi le petit clin d'œil que je n'ai pas fait en anglais puisqu'on le connaît pas en anglais, mais c'était une réponse aussi à Michel Berger. Je trouvais ça beau de je sais pas, j'ai eu cette première idée quand je pensais à faire une chanson pour elle.
2: Ouais.
1: J'ai pensé à cette chanson chantée pour ceux
2: qui sont loin de chez eux.
1: Oui, et ouais. Moi-même aussi j'ai écrit sur ce thème dans Exil et Rouge Ardent, mais je me disais waouh, il y en a qui doivent quitter leur maison et il y en a qui doivent rester à la maison.
0: Chanteuse engagée, Axel Red, et ce soir dans Décibel, on reparle de Chanter pour elle dans moins d'une minute. À tout de suite.
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5: La MFR de Coqueréaumont est un établissement de formation en agriculture et en environnement, faisant partie du réseau Maison Familiale Rurale, recherche actuellement un formateur en agronomie et production végétale, à destination principalement de ses bacs, BTS et licence. Vous devrez avoir une expertise technique, économique et agroécologique pour pouvoir mener à bien vos missions. Vous serez amené à concevoir, animer, évaluer des séquences pédagogiques, mais aussi former les apprenants à l'analyse et la conduite de systèmes de culture. Nous recherchons un professionnel engagé avec un réel goût pour la transmission et l'accompagnement des jeunes, titulaire d'un diplôme d'ingénieur ou master en agronomie et production végétale. Le poste est basé à Saint-Georges-sur-Fontaine, donc à environ 15 km de Rouen. La maison de Coqueréaumont est joignable au 02 35 34 71 22.
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0: Décibel avec la seule, l'unique Axel Red avec nous ce soir. On célèbre la sortie de sa nouvelle chanson, Chantez pour elle. Moi, je veux...

0: des choix et maintenant elles doivent rester chez elles. Chanson qui parle donc du sort des femmes en Afghanistan. Axel, quand on se replonge dans votre discographie, on se rend compte, oui, que c'est un sujet qui vous a toujours touché. Vous avez toujours écrit des chansons engagées, mais vous n'avez pas finalement été étiquetée comme chanteuse forcément politique. En tout cas, c'est pas forcément ce que le public a retenu. Je pense notamment à un diptyque d'album en 2009, Sisters and Empathy, et en 2011, Un cœur comme le mien. En 2009, vous chantiez une fille dans la rue, prostituée.
1: Enfantée, papier.
2: Vous avez cherché ça.
0: Mais oui. En dessous de zéro, écoutez. En dessous de zéro. En 2011, Un cœur comme le mien. Et la claque.

0: Et en fait, quand on réalise toute cette partie de votre travail, on se dit que c'est peut-être le côté soul, lumineux des musiques qui font que parfois on est passé à côté des paroles. Vous croyez que c'est ça? Ou est-ce que c'est juste qu'on veut pas entendre quand ça parle de sujets durs et...
1: Non, mais il y a aussi quand même le fait, tout simplement, que quand j'ai écrit l'album Sisters and Empathy, c'était 24 chansons donc sur les violences sexuelles et mais bon, enfin, en 24 chansons, on a quand même la place pour l'aborder vraiment très très largement. La maison 10 n'a pas été intéressée pour le sortir. Et donc, parce qu'ils avaient trop peur. Aujourd'hui, en fait, tout le monde demande « Est-ce que tu vas encore faire des chansons ?» Je dis « Mais écoute, ça se fait avec un cœur. C'est pas quelque chose qu'on fait parce que c'est à la mode. »
0: Mais vous l'avez fait quand même. Votre maison de disque n'était pas intéressée.
1: Non,
0: mais
1: je l'ai sorti par moi-même.
0: Ouais.
1: Et bon, par la suite, ils ont voulu sortir l'album. Je pense que c'était une autre maison de disque.
0: Un cœur comme le mien.
1: Mais qui s'appelait « Sérénité ». Ah. Qui était pour moi un jeu de mots pour sororité, et donc sœur et sororité, et puis d'ailleurs je crois que je vais faire comme Goldman, j'ai vu qu'il a rechangé des titres, oui. J'avais changé dans le passé parce que la maison disque aussi avait trop cassé les pieds. Et donc, non mais vraiment, alors ils m'ont dit ouais mais sérénité, les gens vont avoir peur. Alors je dis ok, je fais une chose, je change le titre. Et c'était, comme il y avait beaucoup de références à Baudelaire, il y avait une chanson qui s'appelait Encore comme le mien, Mon rouge idéal et tout ça. Je l'ai appelé Encore comme le mien. Mais donc, je vais le rechanger.
0: Ça, c'est bien.
1: Mais donc, je pense que, franchement, tout simplement, c'est vrai que les gens n'ont pas forcément beaucoup connu ces chansons-là, parce que je veux dire, en dessous de zéro, il vient de cet album où la plupart des chansons étaient d'abord en anglais. Ouais. Et puis le son était bien plus grave, d'ailleurs,
0: votre voix.
1: Voilà. Et je pense que c'est, en fait, j'ai réfléchi par la suite. Je pense que c'était parce que vraiment, j'ai trouvé le mot après, Weltschmerz. En fait, c'est le monde. C'est une douleur que tu puisses avoir pour le monde, parce que je me disais mais c'est pas possible, qu'est-ce qui m'arrive, tout allait bien, j'avais ma carrière, j'avais ma famille, j'avais trois petites filles, j'étais heureuse. J'étais mal. En fait, j'avais un syndrome post-traumatique parce que j'avais tellement vu et été cherchée, même parce que, comme je vous dis, c'est des choses que je cherche. Quand je viens dans un camp de réfugiés, c'est moi qui demande, même si c'est pas le but, est-ce que je peux parler aux femmes? Alors, je leur posais des questions, mais comment ça se passe ici? Est-ce que vous vous sentez en sécurité? Et donc, c'était vraiment, je sais pas d'où ça vient, c'est en moi. Donc, après, il fallait que je place tout ça. Et
0: c'est dans ces albums-là.
1: Et donc, c'est dans ces albums-là. Donc, j'ai été chantée plus bas, comme en fait, par exemple, les Noirs américains, les Negro Spirituals. En fait, quand t'as mal, tu fais. Tu sais,
0: ça part du ventre.
1: Voilà. Et donc, le son de Sister and Empathy est bien plutôt blues soul. Et puis, le son de Un cœur comme le mien était plus Americana, mais très très très bizarre aussi. Non, pas bizarre, c'est pas un hasard. J'ai aussi invité des hommes sur cet album, parce que il y avait Florent Marchais, il y avait Gérard Manset, il y avait Stéphane Echer, ouais. Il y avait Miossec, parce que me dis, si j'ai, il y avait Ben Mazuet d'ailleurs, bien avant qu'il soit
0: il a décollé, mais ouais,
1: voilà. Et donc je me dis, si j'invite ces hommes sur mon album, pour les gens ce sera comme une évidence. D'ailleurs, c'est ce qu'ils ont fait par la suite avec Me Too. C'était quand même le fils de Mia Farrow qui a en fait déclenché ce phénomène de Me Too, que tout à coup, ouais, en fait, le féminisme n'était plus vu comme quelque chose qui faisait peur aux gens,
0: ouais.
1: Et donc le son de Un cœur comme le mien, c'est ça, parce que excuse-moi, je parle beaucoup.
0: Ah, mais c'est intéressant. Mais
1: un journaliste m'avait dit, c'est drôle, cet album, il a vraiment un yang, il a vraiment une énergie masculine. Et c'est parce que j'en avais marre que les gens disaient simplement, ouais, mais t'es une sale féministe. Mais je dis non, c'est de l'humanisme. C'est juste, je sers juste justice. Et donc, je pense qu'il y a des différentes manières de faire des chansons engagées. D'ailleurs, moi, j'ai écouté de tout. Hein. Je suis très très fort inspirée par quand ça parle de côté plutôt spirituel, comme on voit dans les églises dans le sud des États-Unis, ou comme un Bill Withers, il va le faire, où c'est plus le côté spirituel, ou c'est, et d'ailleurs ici dans cette chanson aussi, où je me dis mais il faut qu'on restaure quelque chose. C'est bien de qu'on soit en colère et que mais on peut pas continuer quand même à accuser, parce que ça va de nouveau de créer deux groupes. On va éternellement avoir deux groupes, un les abusés et l'autre les abusifs. C'est juste qu'ils changent de visage et de nom. On va arriver nulle part. Il faut à un moment donné qu'on restaure une confiance, que et on vient à ce mot qui paraît toujours un peu bête, mais ça revient à l'amour, en fait. Ouais. Et donc ça, c'est une façon beaucoup plus spirituelle d'aborder ou de mon engagement. Et puis, j'ai aussi beaucoup lu les paroles, et d'ailleurs, c'est vraiment des grandes influences sur ces albums. C'est le côté Blaxploitation, où vraiment, c'était noir américain, oh, mais ouais. Où ils allaient vraiment ouais. sur le front. Et puis, il y a de l'autre côté, il y a Bob Dylan, il y a et puis il y a les Français.
2: Les chansons politiques, les
1: voilà.
2: chansons.
1: Oui, oui, et puis il y a les Français, parce que j'ai commencé avec l'anglais, parce que je me disais, je sais pas, j'étais plus à l'aise d'écrire d'abord en anglais tous ces thèmes-là. Mais ensuite, je me suis dit, mais j'ai envie de le faire aussi maintenant, quand même, pour mon public ici en France. Et donc j'ai terminé avec Présidente, En dessous de zéro. Et puis évidemment, bah, du coup, il y a même des gens, il y a des gens évidemment comme un Renaud, ou comme tous ceux qui ont fait des chansons. Allez, puis avec Colette Mani, j'ai fait une reprise de
2: Mélocotone.
1: De Mélocotone. Ouais. Et puis,
2: il y a le style Axel Red aussi, maintenant.
1: Et puis,
2: bah oui, pour de vrai.
1: Exact. Je veux dire, parce que là, exactement. Je veux dire, moi, ce qui m'intéresse, c'est à un moment donné, je vais piocher dans tout ça pour en faire ma propre sauce. Même musicalement, c'est pareil. J'ai beau aller à Memphis, mais j'amène des musiciens d'ici pour. On parlait de Studio Ferber justement tout à l'heure.
2: Ouais.
1: Et ben pareil, en fait, il y a des musiciens qui viennent de Memphis, qui étaient le guitariste et le clavieriste de Isaac Hayes, qui ont joué sur plein d'albums à moi. Mais je mélange ça avec Renaud Letang,
2: un producteur français.
1: Voilà, du coup, ça fait, j'arrive à avoir quelque chose qui me ressemble juste uniquement à moi.
2: Et il faut qu'elle voyage, cette chanson. Moi, je veux...

pour elle. La bonne nouvelle aussi du jour, c'est votre retour sur scène, Axel Red. On apprend que vous serez le 21 novembre 2027 à l'Olympia, donc c'est dans un an et des poussières. Et alors, Axel Red sur scène, si vous ne l'avez jamais vu, vous pouvez déjà vous habituer en écoutant l'album live.

0: c'est de retrouver le public.
1: Absolument.
0: Dans un
1: absolument.
0: An et des poussières.
1: Ouais. Mais en fait, j'ai jamais vraiment arrêté de faire des concerts. On est neuf sur scène. On a neuf musiciens sur scène. Il y a des cuivres. On se régale, voilà. Et j'ai, d'ailleurs, la petite tournée que j'ai fait, parce que maintenant on parle de la France, et je suis ravie de retrouver le public français parce que ça m'a vraiment manqué. On a juste fait un concert, c'était à Toulouse. Mais j'avais fait une petite tournée club au début de l'année. C'était en Belgique. Et on était neuf sur scène, mais vraiment, c'était des petits clubs. Et j'avais appelé la tournée Fuck AI parce que je dis
0: intelligence artificielle va te faire voir,
1: voilà, parce que en fait, et j'ai dit tout ce qu'on entend sur scène, parce qu'il y avait aussi des claviers plutôt et des donc c'était pas juste, comment dire, un vieux son, parce que j'aime bien avoir quand même un mélange,
0: mais ça peut être sophistiqué mais, tout en étant réel,
1: exactement, mais j'ai dit au public, tout ce que vous entendez c'est réellement joué, et les musiciens sont ravis parce qu'on joue pas avec un clic, et je sais pas, le public le ressent, et nous on s'amuse comme des fous, voilà.
2: Ah, c'est génial. On se souhaite évidemment une tournée française comme il se doit, ma chère Axelle. Bon, pour le moment c'est l'Olympia en novembre 27.
1: Il y a plein de dates qui vont se rajouter. Là je suis revenue quand même après 8 ans.
2: Ouais.
1: Mais j'ai vraiment pas envie de partir rapidement là.
0: Et on peut espérer un petit album pour l'année prochaine.
1: Ouais, au mois de mars. Mais juste petite chose, parce que j'ai pas envie que tout le monde va se dire, mais il va être plein de choses quand même un peu lourdes. Ceci dit, je trouve que chanter pour elle, c'est pas lourd. Non, en fait, voilà, j'ai vraiment attendu pour que toutes mes colères se transforment en quelque chose de positif. Et franchement, ma maman a carrément, pour moi, c'était le plus beau compliment. Elle a dit, ton album me donne envie de vivre. Et c'est tout ce que j'ai essayé de faire, c'est de. En fait, j'aime bien quand il y a des différentes lectures. Quand tu écoutes une chanson, et d'ailleurs, les chansons sont très, à vrai dire, très, très groovy.
2: Ouais. Mais qui disent des choses.
1: Bien sûr. Mais c'est en fait c'est comme les contes de fées. En fait, c'est pour les adultes, c'est pour les petits. Mais t'as pas l'impression que si le conte de fées commençait, écoute, je vais te donner la leçon. Ben y a personne qui va l'écouter.
2: Non.
1: Et donc moi j'aime bien attirer les gens avec de la musique ou avec des beaux mots, avec des métaphores. Et après il y a des différentes lectures. Et en fait c'est parfois même en écoutant au bout de certains temps que tu dis mais c'est ça que je vois là-dedans. Malheureusement, on est à une époque où il y a beaucoup, beaucoup de musique qui sort, et les gens, comme il n'y a plus de physique, on n'a plus l'album en main ou on prend le temps. Mais moi, je fais toujours une musique en espérant qu'on va l'écouter longtemps et qu'on va voir qu'en fait, une chanson, elle évolue. Par exemple, je prends juste un exemple. Après, je vais me taire, mais. Mais par exemple, Sensualité, c'est un bon exemple. Je veux dire, aujourd'hui, les jeunes se rendent compte qu'en fait, c'était une chanson presque, on peut dire, pré-MeToo. Parce que je veux dire, la maman, elle est cool, elle dit, écoute, ma fille, tu verras bien si c'est le désir ou l'amour, c'est quand même qu'elle est ouverte d'esprit.
2: Ouais.
1: Et la fille, elle est bienveillante, mais elle est surtout très consciente. Et je pense que c'est là où on est aujourd'hui avec ce manque de confiance, que tout ce qu'on peut être dans cette, comment dire, quand on est dans l'acte à deux personnes, on va pas quand même re-signer un contrat tous les 10 minutes, mais de rester simplement très conscient, et donc conscient de dire, écoute, je pense que là, stop, tu vois, et sensualité, en fait, c'était une réponse à la chanson un petit peu machiste quand même de Sexual Healing, et donc voilà, nouvelle lecture.
0: Réécoutez-la. Merci beaucoup Axelle.
1: Merci à toi.
0: Et bon concert par avance au mois de novembre 27, et l'album en mars, on a très très hâte. Chanter pour elle est disponible dès aujourd'hui. À bientôt Axelle.
1: À très bientôt.
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6: Auteur, compositeur, interprète, l'annécien Pierre Donoré, avec son optimisme militant, se définit comme un troubadour accroche-cœur. Amoureux des mots, de la vie, de l'amour, son nouveau single est une invitation à suivre ses envies et à passer à l'action.

0: fait, Pierre Donoré.
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2: On joue au blind test maintenant avec Romain et avec Caroline. Bonsoir à tous les deux.
3: Bonsoir Émilie, bonsoir Caroline.
2: Bonsoir. Alors, le thème du blind test de ce soir, c'est l'année 1977. Pourquoi ? Eh bien parce que ça me faisait plaisir. Voilà, je vais pas vous mentir, il y a des fois je me dis donc, il y a pas assez de 70s dans cette émission. Allez, bim, un bon blind test 77 et tout est résolu. Romain et Caroline a gagné ce soir. C'est un joli cadeau à vous offrir, un bouquin de la bibliothèque de Décibel, parce qu'on a plein de bouquins de musique. Donc voilà, on choisira selon vos goûts, évidemment. Et puis, je crois qu'on est en train de négocier aussi des petits autographes d'Axel Red. Donc ça peut être très sympa. Romain.
4: Pas mal.
2: Bah oui, ça fait plaisir. Romain et Caroline.
4: Bah oui.
2: Comment ça va? Vous, comment s'est passée la journée? Tiens, chez Caroline, par exemple. Ça va, Caroline?
4: Tranquille.
2: J'aime bien quand c'est tranquille. Et chez Romain?
3: Ben, c'était la pluie qui n'était pas trop agréable aujourd'hui par rapport à hier. Quoi, mais
2: oui, d'ailleurs, on envoie plein de bisous à celles et ceux qui sont carrément touchés par des intempéries. Parce que bon, la pluie relou qui défait les brochings, c'est une chose. Mais là, il y a carrément des villes et des villages qui sont complètement inondés. Courage à vous, courage les amis. Mais oui, c'est vrai Romain que c'était pas top la météo aujourd'hui. Là, on va se réchauffer donc avec de la musique de l'année 1977. On cherche le nom des interprètes des chansons. Et vous n'oubliez pas de donner votre prénom avant de donner la réponse.
3: Ah,
2: ah non, d'accord. Caroline et Romain, c'est parti pour un premier tube de 77. Dites-moi, qui chantait ça ?

0: va fêter ses 50 ans très bientôt et on en reparlera dans Décibel. On prépare une petite boum d'anniversaire. Romain et Caroline ont trouvé en même temps téléphone, après le gros indice Jean-Louis Aubert, effectivement. Et on continue. Voilà. L'année 77, c'était aussi...
1: Ah.

0: et surtout vous êtes très synchro, vous trouvez tout en même temps. On ne peut pas vous départager, mais ce n'est pas grave, puisque dans ce blind test, tout le monde gagne. C'est un gros avantage. Caroline et Romain, dernier tube de 77, on rentre en France. Oui, musique. Bravo, bravo, Romain et Caroline. Vous avez tous les deux très bien joué, j'avoue. C'était une bonne année, 77, non? On est d'accord?
1: J'étais pas née, mais ça va, j'ai su trouver quand même.
2: Bah oui, après, voilà, on connaît.
0: Et Romain, t'es né en quelle année?
1: 82.
0: Ah, comme ma petite sœur.
3: 82.
0: Et moi, on ne demande pas. Caro, non, mais Caro a 22 ans pour toujours, non? Comme moi, n'est-ce pas, Caro?
1: Non.
0: Non?
1: Okay. Non.
0: Dis-nous.
3: Non. Je suis une 75.
0: 75, ah, ça va, ça va. Ça va. Ça va. Ça va. Eh bien, avec tous ces petits jeunes avec nous dans Décibels, je les remercie, je les embrasse, Caroline et Romain. On vous envoie un bouquin de la bibliothèque magique et musicale de Décibels. Et on écoute une autre chanson de cette année-là, 1977, pour faire plaisir à notre invité de ce soir, Axel Red, qui adore ce genre de voix, ce genre d'ambiance. Et parce qu'on l'écoute pas assez à la radio, voici

0: N'oubliez surtout pas ça au karaoké. Des gens se sont évanouis, plus un gramme d'air dans les poumons. Lovely Day, sublime chanson, c'était Bill Withers.
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0: Et on finit l'émission à Montréal, ouais, rien que ça, les amis, pour l'anniversaire de la grande Diane Dufresne, chanteuse extraordinaire, un peu excentrique aussi, on aime beaucoup ça. Elle a rencontré l'homme de sa vie, elle chantait ça, et nous on aimait beaucoup. Joyeux anniversaire à Diane Dufresne, 82 ans, ce soir.

0: Quelle délice. Diane Dufresne, 82 ans aujourd'hui, n'est pas à la retraite. Hein. Elle a dit dans la presse canadienne l'été dernier, on demande beaucoup aux artistes aînés de chanter des trucs du passé, mais les vieux ont encore des choses à dire. C'est noté, Diane, le comeback, donc quand elle veut. Merci à l'équipe de Décibel qui était là ce soir. Alexandra Sackberg au standard, Kinan Lageli à la technique, Iris Guitoni à la réalisation, Thierry Boffa et Thomas Demol pour la délégation musique, Mélodie Chaïb et Géraldine Maillard pour la programmation des invités. Demain, on sera avec un tout nouveau groupe de rock que vous allez adorer. Il s'appelle les Dynamite Shakers.
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3: Bonsoir à tous, bienvenue ce soir sur le réseau des 44 stations. Ici, je suis très heureux de vous retrouver, comme on le fait chaque soir, d'ailleurs à 20h. C'est une heure de voyage, une heure de balade, parce que vous l'avez entendu, il n'y a pas que Paris dans la vie. Une heure dans notre pays à la rencontre des initiatives positives. Ce soir, on parlera d'un centre de soins pour animaux. Coup de projecteur à Pau sur l'opération, un mois sans ma voiture. Enfin, nous irons dans l'Hérault, où l'on recycle les filets de pêche en bobines de fil, parce que c'est aussi ça la France. Mais cette émission, c'est avant tout un invité, un parcours de vie à travers les lieux qui ont marqué son existence et qui ont façonné son parcours. Ce soir, mon invité a créé M6 aux côtés de Jean Drucker en 1987. Il a dirigé cette chaîne jusqu'en 2024, directeur général du groupe RMC BFM, directeur de LFP, la Ligue de foot professionnel, il y a encore peu de temps, homme d'affaires, chef d'entreprise, est aujourd'hui président du conseil d'administration du Stade Rennais. Il publie chez la réédition avec Alexandre Desinal la télé comme jamais, lui qui a été au cœur de tous les grands changements de l'audiovisuel, qui les a parfois aussi provoqués. Je reçois Nicolas de Taverneau. Bonsoir Nicolas Taverneau.
4: Bonsoir.
3: Les confidences du parrain du PAF, c'est à ce point-là la télé, l'univers du parrain ?
4: Le parrain, je ne sais pas, mais enfin ça c'est un titre d'édition, mais en tous les cas c'est un univers où on doit se battre.
3: Oui. On parlera bien sûr de ce livre avant 21h, mais je vous invite ce soir dans une espèce de machine à remonter le temps. Je ne sais pas si Nicolas Taverneau, vous aimez ça d'ailleurs. Est-ce que vous êtes du genre à feuilleter un peu les albums photos, à regarder dans le rétro ou pas?
4: Moi, je pense que le passé dit beaucoup de choses de l'avenir. Hein. Ouais. Donc c'est toujours intéressant de regarder. Et puis, ça fait partie de la culture aussi, hein, de regarder les choses. Voilà, et, quand on... et puis, il y a des retours. J'ai vécu à Bordeaux, par exemple. J'ai fait mes études à Bordeaux. Ouais. Et j'y suis revenu avec les Girondins pendant 19 ans. Et puis Rennes, là actuellement, c'est une ville que je connaissais pas, par contre que je découvre, mais j'y ai pas beaucoup d'amis, voilà. Donc moi je suis pas un Parisien, donc c'est pour ça que je suis content d'être dans votre émission.
3: Alors vous venez d'évoquer des lieux qu'on va forcément traverser parce qu'ils comptent. Je vais d'abord parler de Villefranche-sur-Saône. C'est le Rhône, c'est là où vous êtes né, c'est là en tous les cas où vous allez passer les premières années de votre vie, Nicolas Taverneau.
4: Absolument. Alors d'abord c'était toujours une question au jeu des 1000 francs ou des 1000 euros. C'est comment s'appellent les habitants de Villefranche-sur-Saône.
3: Alors là, vous me posez une colle.
4: Ce sont les Caladois. Les Caladois, parce qu'il y a une rivière qui s'appelle, une petite rivière qui s'appelle la Caladre, qui traverse Villefranche-sur-Saône. Donc c'est effectivement ma ville de naissance.
3: Pourquoi c'est votre ville de naissance? Je veux dire, vos parents étaient de là-bas ou pas du tout?
4: Toute ma famille, du côté de mon père, est originaire de cette région. Et donc nous avons une maison de famille qui est dans l'Ain, c'est-à-dire en face de Villefranche-sur-Saône, une quinzaine de kilomètres. Et donc nous sommes de cette région. Et donc après, par les hasards professionnels, si j'ose dire, nous avons voyagé, soit avec mes parents, soit moi-même. Mais je suis très attaché à cette région parce que j'y ai toujours ma maison de famille.
3: Ouais.
4: Et on y reviendra peut-être, j'y fais de l'agriculture, etc. Et donc c'est l'endroit où je suis le mieux. C'est l'endroit où je suis le mieux et je suis le plus heureux avec ma famille.
3: Vous êtes Nicolas Taverneau, né juste après la Seconde Guerre mondiale. Votre papa était d'ailleurs résistant pendant cette guerre-là. Vous êtes tout jeune, au début des années 50. Quel souvenir vous avez de cette enfance? Est-ce que c'était une France un peu insouciante qui se reconstruisait à ce moment-là? Vous gardez quel souvenir de ces premières années?
4: Moi, je garde de bons souvenirs, mais c'était assez une éducation assez stricte parce que j'étais pensionnaire dans le Puy-de-Dôme, à Rion, dans le Puy-de-Dôme. D'ailleurs, mes parents s'étaient trompés en me déposant. Ils m'ont déposé à la prison au lieu de me déposer au collège, parce qu'il y a une prison et un collège dans l'artère de Rion.
3: Alors là, c'est les Riomois et les Riomoises, je le sais.
4: Les Riomois, les Riomoises.
3: Beaucoup chez Auvergnat, donc ça c'est facile pour moi.
4: À côté de Clermont-Ferrand, donc c'était pas extrêmement marrant. Et puis après. J'ai le souvenir de mes années de fac à Bordeaux. Ça, c'était formidable. C'était une ambiance formidable, assez insouciante. D'ailleurs, c'est pour ça que mes parents m'ont rapatrié un peu sur Paris pour continuer mes études.
3: Ouais.
4: Mais je garde un très très bon souvenir et beaucoup d'amis de jeunesse. Et à l'époque, si vous voulez, par exemple, si je prends le Cap Ferret, aujourd'hui, c'est un peu un ghetto de riches. Hein. Autrefois, pas du tout. C'était très populaire. C'était d'abord très peu construit. Hein. C'était très sauvage et très populaire. Et donc, on se retrouvait au Cap Ferret. Là, j'ai vu les incendies du Porche. Vous voyez, le Porche, c'est en fait la plage la plus proche de Bordeaux. hein, c'est celle qui est la plus proche de Bordeaux sur l'océan. Bon, le Porge, on y allait pour la journée, hein, c'était quand même une vie quand même très heureuse.
3: Bah, c'est une période où vous allez vous intéresser à la voile. Mais là, vous avez fait un bond dans le temps. Je me permets de revenir un peu en arrière, parce que dans vos premiers souvenirs plus jeunes, c'est les vendanges, c'est les moissons. Parce que vous venez aussi de ce milieu-là agricole. Vos souvenirs gamins, c'est jouer à la ferme dans une vraie ferme.
4: Si vous voulez, on voyageait beaucoup moins à l'époque. Hein. Il n'y avait pas les EasyJet ou autres, hein, donc on voyageait moins. Ouais. Et donc les vacances, c'était soit au bord de la mer pendant un mois, et puis généralement à la campagne pendant le reste du temps. Et les vacances scolaires étaient longues, hein, elles duraient près de 3 mois. Et donc moi j'étais dans un milieu, le Lin, qui était un milieu agricole. On avait des vignes, on allait donc on allait faire les vendanges, on s'amusait bien d'ailleurs. Et donc il y avait un écosystème, si j'ose dire, rural. Qui était très très satisfaisant, et avec lequel j'ai appris la nature quand même pendant tout jeune, à partager la nature. Alors il y avait des plus et des moins d'ailleurs, parce qu'il y a eu des améliorations considérables, hein, sur le plan écologique notamment, en beaucoup de traitements. Mais d'un autre côté, on connaissait bien la nature, hein, ce que aujourd'hui les enfants connaissent moins.
3: C'est aussi ça qui fait que vous aimez ces ancrages, les terroirs, les territoires, les régions. Et on comprendra d'ailleurs au moment où vous allez installer d'ailleurs pas mal de déclinaisons avec M6 quelques années plus tard. La cour d'école, je ne sais pas si vous avez des souvenirs de l'école Saint-Seurin à Bordeaux, du collège aussi Notre-Dame de du lycée Saint-Joseph de Tivoli. Voilà, ce sont vos études, ça, Nicolas Taverneau. Elles vous ont marqué? Il y a des visages qui reviennent comme ça?
4: Ah oui, bah d'abord j'ai gardé des amis. Hein, j'ai un ami, ouais, par exemple, qui était 8 ans 8e, hein, on ne s'est jamais quitté, si j'ose dire. Ouais. Donc on a des complicités avec ses amis. Et puis d'ailleurs, sur M6, je raconte, on en a profité pour faire une émission de nostalgie sur l'éducation qui s'appelait le pensionnat de Chavagne.
3: Qui revient avec le bout du jour, là.
4: Avec M. Montagnon.
3: Ouais. Et c'était en Auvergne, d'ailleurs, Nicolas.
4: Qui était en Auvergne, absolument. Enfin, en Dordogne, plutôt. Ouais. En Dordogne,
3: dans le pensionnat de Chavagne. Mais lui, le personnage,
4: je pense, était auvergnat.
3: Oui, oui, tout à fait.
4: Et qui a eu un grand succès, parce que c'était un choc de culture, hein, de regarder ce que c'était qu'un pensionnat autrefois et ce que c'est aujourd'hui avec les portables, etc. Et donc, j'en garde un très bon souvenir. Alors, il n'y avait pas que des bons côtés. Il ne faut pas dire que c'était beaucoup mieux avant et c'est pire aujourd'hui. Non, il y avait des mauvais côtés, parce que c'était plus strict, on pouvait moins s'exprimer, il y avait quand même la domination des sachants, c'est-à-dire des éducateurs. Voilà. Mais dans l'ensemble, on se faisait quand même de beaucoup de camarades, et moi j'ai terminé au lycée de Talence, là, qui était un collège mixte, alors là c'était très agréable, dans la région de Bordelaise.
3: Absolument.
4: Hein, dans la banlieue de Borloo. Donc dans l'ensemble, mes études, j'étais pas un élève extrêmement brillant. Hein.
3: On va découvrir ce que vous allez devenir, comment ça va se passer à la fin de vos études, et tout ce que vous allez mettre en place et faire, et les endroits par lesquels vous allez passer, Nicolas Taverneau. On change de région, je vous emmène dans le Val-de-Marne, en région parisienne, pour le coup, une région que vous connaissez bien, avec Benoît Prospero pour la Revue des Merveilles. Aujourd'hui, nous avons rendez-vous dans un centre pas comme les autres.
5: Et bienvenue dans un centre de soins pour animaux sauvages. Nous sommes en région parisienne, dans le Val-de-Marne, à l'école vétérinaire de Maison-Alfort, avec ICI Paris Île-de-France, et Céline Grisot, directrice de l'association Faune-Alfort. C'est une association qui accueille quels animaux exactement?
6: Donc essentiellement des oiseaux, mais aussi des mammifères type renard, fouine, et pour ce qui est des oiseaux, les oiseaux des jardins, nos corvidés, et des rapaces comme des chouettes, des hiboux ou des buses.
5: Des chouettulottes, des chevreuils, des faucons et même des renards roux. Et preuve que ça marche.
6: Comme tous les centres de soins en France, on est un peu victime de notre succès, c'est-à-dire que maintenant les gens nous identifient, connaissent les centres de soins, donc nous apportent des animaux, et rien que l'année dernière, nous avons terminé à plus de 10 500 animaux, et chaque année, on a à peu près 10 à 20% d'animaux supplémentaires.
5: Et donc, comment les animaux blessés arrivent dans ce centre de soins pour animaux sauvages? Eh ben, grâce à la bonne volonté citoyenne, messieurs, dames.
6: Voilà, tout à fait. Malheureusement, on ne peut pas aller sur place récupérer les animaux. On aimerait bien mettre en place un service d'ambulancier comme ceci, mais bon, c'est un coût énorme, donc on ne peut pas le faire. Donc on demande aux personnes de venir nous apporter les animaux.
5: Et à ce sujet, on va démonter tout de suite une légende urbaine, celle qui dit, vous savez, que si on touche un bébé animal, la mère n'en voudra plus.
6: Non, c'est faux. C'est une légende. Donc quand vous trouvez un juvénile, je pense notamment aux oisillons tombés du nid, si le nid est accessible, vous pouvez remettre l'oisillon dans le nid, parce que même si nous, on les élève pour les relâcher, hein, de toute façon, notre but, c'est de les relâcher au milieu naturel, on remplacera jamais les parents. Donc, il faut, s'il y a possibilité de le remettre dans le nid, il faut le remettre dans le nid.
5: Et alors, dernière chose, vous savez, on prend en général beaucoup plus soin des animaux de compagnie, comme les chiens et les chats, que des animaux sauvages. Ceci étant, est-ce que malgré ça, le regard change?
6: Oui, il y a eu vraiment une prise de conscience ces dernières années. où la population estime qu'un renard ou une corneille ou une chouette a autant le droit d'être soigné qu'un animal de compagnie. Mais par contre, les structures d'accueil de soins faune sauvage, il n'y en a pas beaucoup. Il y en a une centaine en France et en plus qui fonctionnent au-delà de ses moyens humains et financiers, donc qui galèrent énormément. Voilà, on appelle aussi les collectivités à se tourner vers nous et nous aider.
5: Et sachez que dans certains centres, en devenant bénévole, vous pouvez vous aussi venir soigner des animaux. Bref, quoi qu'il en soit, merci ici Paris Île-de-France et Céline Grisot, directrice de l'association Faune Alfort, centre de soins pour animaux sauvages, parce que ce que vous faites est une merveille.
3: Merci beaucoup Benoît Prospero. Pour ceux et celles qui nous rejoignent, Nicolas de Taverneau est notre invité. Il vient de sortir la télé comme jamais aux éditions Alary Éditions. Il retrace évidemment son parcours, les années M6, RTL, mais pas seulement. On parlera de ce livre et surtout on va continuer de se balader du côté du Cap Ferret, du bassin d'Arcachon, de Bordeaux et de plein d'autres endroits qui font partie de la vie de notre invité ce soir sur ICI.
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3: Et c'est Pascal Obispo qui nous rejoint avec Personne sur ICI.

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2: Avec mon invité Nicolas de Taverneau, président du conseil d'administration du Stade Rennais, dont nous parlerons, directeur général jusqu'en mai dernier de la Ligue de football professionnel, président du directoire du groupe M6 durant 25 ans. Il est avec vous ce soir et vous allez découvrir en fin d'émission ses confidences sur les médias et l'audiovisuel grâce à son livre sorti il y a quelques jours, La télé comme jamais. Je vous ai laissé à Bordeaux, au Caféré, à Arcachon, à 18 ans, quand vous vous intéressez à la voile. Je crois que vous passez pas mal de temps aussi sur des bateaux, Nicolas Taverneau.
3: Oui, moi j'ai fait de la voile et puis j'étais moniteur de voile. On allait sur le lac d'Ourthain, qui est à côté de Bordeaux. Et ça, c'est des bons souvenirs, c'est des très bons souvenirs. Et puis donc j'ai continué un peu à faire de la voile, mais pas de manière professionnelle, si je veux dire.
2: Vous avez d'autres lieux de villégiature. Je crois que la Normandie, vous la découvrez aussi assez jeune, notamment Dieppe.
3: Oui, alors on se partageait le temps entre la campagne à côté de Lyon et puis la Normandie avec Dieppe où tous les jours ma mère nous emmenait pique-niquer sur des plages de galets qui pleuvent, qui ventent, etc. Ouais. Et on était sur les plages de galets à Dieppe, à Pourville pour être très précis, à côté de Dieppe, qui est d'ailleurs une belle région que j'ai revue. Et là, c'était vraiment le mois de juillet, tous les jours en pique-nique sur la plage de Dieppe, de Pourville.
2: Alors, on a évoqué avec vous, enfin vous l'avez dit tout à l'heure, hein, la fac de Bordeaux, après vos études secondaires, vous destinez à quoi? Vous avez envie de faire quoi à ce moment-là, quand vous avez 17-18 ans?
3: C'est un petit peu plus tard, donc moi je suis passé en fac de droit et à Sciences Po, à Bordeaux, et puis à l'époque, la fonction publique était vraiment quelque chose, un objectif, hein, ouais. Et moi je trouvais que le job de préfet était un job vraiment intéressant parce que vous êtes un peu le patron du département et donc vous organisez pour la chose publique. Et
2: vous auriez voulu.
3: C'était un job que je trouvais intéressant et moi j'ai beaucoup de respect pour les préfets parce que les préfets, quand il y a des incendies, quand il y a des difficultés, c'est quand même eux qui tiennent l'État hein, dans les départements et c'est un job intéressant parce qu'il est multiforme. Moi j'ai toujours aimé avoir un horizon un petit peu plus large. Voilà. Et puis comme j'ai raté l'ENA, je n'ai pas été préfet. Voilà.
2: Vous êtes admis à Sciences Po, vous l'avez dit. Il y a une rencontre qui compte. Jean-Louis Triot, président des Girondins de Bordeaux, vous l'avez dit, vous allez en prendre la présidence. C'est une rencontre assez déterminante à ce moment-là dans votre vie.
3: Jean-Louis est un bon camarade, hein, qu'on s'est connu quand on avait 20 ans ou 18 ans. Et on est resté toujours en lien. Et puis il est venu me voir à M6, quand je dirigeais M6, parce qu'ils avaient une difficulté sur les Girondins. Et il m'a dit, il faut que tu achètes les journaux. J'ai dit, écoute, nous, on n'a pas de foot à l'antenne, c'est pas possible, etc. Et puis, Jean-Louis est quand même très persévérant, et donc il est venu trois fois, et puis la quatrième fois, on a dit oui.
2: Alors, vous allez faire des petits boulots. J'ai vu que vous alliez parfois amener des voitures de location dans le sud-ouest la nuit. Mais c'est quoi cette histoire, Nicolas
3: Taverneau? À l'époque, il fallait faire un peu de sous pour sortir. Donc, il y avait quelques jobs de cette nature. Et donc, il y avait un job qui était assez amusant, la nuit, on partait à 4 ou 5 dans une voiture de location et on se déposait pour aller ramener les voitures quand elles étaient à Pau, quand elles étaient à Dax, quand elles étaient dans ces endroits-là. Et on faisait ça la nuit. Donc, on roulait d'ailleurs à tombeau ouvert, hein, à l'époque. Et moyennant quoi, on vous payait le voyage pour ramener les voitures qui étaient dispersées, les voitures de
2: alors
3: location.
2: Alors, vous n'aviez pas le temps de vous arrêter dans ces villes-là? Vous ne pouviez pas aller
3: dans non, là, on faisait ça la nuit. On partait la nuit, on partait quand même tard. On arrivait à minuit, on retournait à 14 du matin. On n'était pas très frais dans les cours du matin.
2: Bon, j'espère que vous étiez un petit peu plus frais pour aller skier à Saint-Lary, parce que ça aussi, c'est une destination qui compte, c'est les Pyrénées.
3: Oui, il y avait Saint-Lary. Il y a deux destinations dans lesquelles on allait assez souvent. C'était La Mongie et Saint-Lary. La Mongie, qui est d'ailleurs la destination du président Macron. Hein, il est de là, il est de Bagnères de Bigorre, pour être plus précis. Et puis Saint-Lary, qui est à côté. Et donc, le ski faisait partie des mouvements d'hiver, si j'ose dire. On a une chance folle à Bordeaux. Bordeaux, c'est béni des dieux. Vous êtes à 40 minutes de l'Atlantique. Vous êtes à une heure du bassin, et vous êtes à 2h30 soit de la côte basque, soit des Pyrénées. C'est extraordinaire. Et puis vous avez la Dordogne, il ne faut pas oublier la Dordogne qui est magnifique. Donc c'est vraiment voir Royan au-dessus, parce qu'on ignore un peu cette côte de Royan, Pontaillac, enfin bon. Voilà. Donc c'est un endroit absolument magique, plus la ville de Bordeaux, qui est quand même extraordinairement agréable. Alors, elle était un peu moins agréable de notre temps, je veux dire que là, il y a eu un progrès énorme, parce que par exemple, on voyait pas la Garonne à Bordeaux, il y avait des entrepôts, et on en a gardé un ou deux à titre de témoin, c'était le maire Juppé, mais ensuite, il les a enlevés, on a vu du coup la place de la Bourse et tout ça, et puis la ville était noire, et et progressivement, la ville s'est éclaircie avec le ravalement. Enfin, c'est une belle ville.
2: Elle fait partie des plus belles villes de France.
3: Oui, mais ça s'est beaucoup amélioré. Donc, si vous voulez, il y a des choses qui vont dans le sens positif. C'est vrai pour Lyon, hein, aussi. C'est Lyon, c'est une ville, notamment avec Michel Noir, qui a été allumée.
2: Il y a eu maire de Lyon, il y a quelques années.
3: Et alors que Lyon n'était pas une ville dans laquelle on aimait tellement aller quand j'étais jeune. Hein.
2: Donc, mais Bordeaux, Lyon, Marseille font partie, avec Paris, des villes les plus belles, les plus visitées.
3: Mais qui se sont embellies.
2: Voilà.
3: Et donc, souvent, on dit que c'était mieux avant. Moi, je dis que pour les villes et le paysage, c'était mieux après.
2: Vous commencez votre carrière dans un cabinet ministériel pour le ministre, un ministre qui était du Nord. C'est Norbert Séga. Alors, du coup, vous le suivez, ce qui vous permet peut-être de découvrir le Nord. Je pense à Roubaix, je pense à Tourcoing, je pense à Lille. Vous découvrez le Nord de la France.
3: Oui, alors ça, je connaissais pas du tout, hein, le nord de la France. Et mon ministre, Norbert Séga, qui était le fils d'une institutrice, il était ministre des Postes et des Télécommunications à l'époque, et comme il faisait campagne pour essayer d'être maire de Lille, le maire de Lille, c'était Pierre Mauroy, hein, il n'a pas réussi, à peu de choses près d'ailleurs, et il m'emmenait dans ses campagnes électorales, donc on a traversé le Nord en voyant, d'ailleurs, on s'est aperçu quand même de beaucoup de pauvreté, hein, dans le Nord et de difficultés, hein, à l'époque. Et là, j'ai un camarade qui est le président du club de Lens, hein, qui est à succès, Joseph Augurian, et on voit à quel point c'est important d'avoir un identifiant comme le club de Lens pour le foot dans un pays qui n'est pas facile.
2: 1984, Nicolas Taverneau, je survole, hein, vous êtes nommé chargé des services grand public à la délégation aux vidéocommunications. En 86, vous devenez directeur des activités audiovisuelles à la Lyonnaise des Eaux. Et puis ça se précise, de plus en plus, on arrive en 1987.
3: Le premier logo. Il n'est pas resté très longtemps, hein, on l'a vite changé.
2: Ouais, mais on l'identifie tout de suite.
3: Ouais.
2: Enfin, les gens de ma génération, qui ont la quarantaine, voilà, on reconnaît tout de suite. Hein.
3: Et le lancement a été un peu rock'n'roll. Hein.
2: Pourquoi ?
3: Non, on a démarré de host from scratch. Il y avait TF1 qui était privatisé, il y avait la 5 qui avait Berlusconi et R100 qui avait la télévision commerciale, et nous on arrivait avec nos petites mains. Heureusement, on avait quand même RTL qui nous a aidés, mais sans beaucoup de moyens. Avec, moi je me souviens, on était dans un étage d'un immeuble, hein, on était 50.
2: C'était vous M6 d'ailleurs à ce moment-là, en 87.
3: Pour Albert Ier, on avait le studio qui était RTL. La régie finale à RTL dans le rue Bayard à l'époque, et puis le staff de la chaîne était... Mais oui, par exemple, je vous raconter une anecdote, il y a une chaîne qui existe toujours d'ailleurs, qu'on avait créée, qui s'appelle Série Club, qui diffusait avec des séries. On avait mis deux magnétoscopes ensemble, puis on l'avait programmé sur le câble. Et c'était l'homme de sécurité qui changeait les cassettes. Hein.
2: C'était vraiment l'artisanal.
3: Et d'ailleurs, le LEM disait, comment ça va votre chaîne dans un placard à balai, là?
2: C'est comme ça qu'on entreprend les choses. On va parler justement de tout ce que vous allez faire pour M6. Vous devenez directeur général adjoint de cette nouvelle chaîne. Vous en serez ensuite le directeur général en 1990 et puis président du directoire en 2000 pendant près de 25 ans. Vous avez entrepris, nous aussi on le fait, avec le port de Sète. Tiens, je vous emmène dans l'Hérault. Premier port de pêche de la Méditerranée. Il y a donc beaucoup de filets dans le coin. Je sais que vous aimez la pêche. Qu'est-ce qu'on en fait quand ils sont trop vieux, ces filets? Catherine Quicandon nous propose aujourd'hui une idée à laquelle personne n'avait visiblement pensé auparavant.
4: À Bessan, à moins de 20 km à l'est de Béziers, il y a des filets de pêche, beaucoup de filets de pêche.
5: Mais qu'est-ce qu'on va en faire de toutes ces vieilles affaires, si moche et encombrante, le monde est une brocante.
4: Marine Olassia, fondatrice de Sao Textile, les collecte pour en faire de la fibre de polyamide recyclée pour les revendre à l'industrie de la mode et du textile. En gros, elle transforme des filets de pêche usagés en bobines de fil. Concrètement, comment ça fonctionne?
6: On les collecte directement auprès des pêcheurs. Ensuite, on les conditionne et après, on va les laver dans des machines à laver industrielles. Et ensuite, c'est un processus de recyclage qui s'appelle thermomécanique. On va découper le filet, on va le transformer en granulés plastiques. Donc, c'est comme des petits grains de riz. Et ensuite, on va le faire fondre. On va obtenir un premier fil continu qu'on va texturiser pour avoir le filament textile. Et après, on va le mettre en bobine et ça va nous permettre de tisser ou de tricoter le tissu.
4: Le fil obtenu et valorisé est noir.
6: C'est du nylon qu'on va utiliser pour des applications techniques comme du revêtement, de gilets pare-balles, des tentes et après sinon pour des textiles sportifs par exemple. C'est résistant, c'est respirant et c'est très souple et élastique. C'est très bien pour l'eau. D'ailleurs, les maillots de bain sont en nylon.
4: Les filets de pêche représentent 10% de la pollution plastique des océans. 640 000 tonnes sont perdues en mer. La démarche de Marine est donc aussi environnementale.
6: Aujourd'hui, il n'y a pas de filière de collecte et de valorisation. Donc les filets sont envoyés en déchetterie ou en incinération. Donc déjà, on a un premier impact sur ça. On va valoriser un déchet sur le territoire. En relocalisant toute la chaîne de valeur sur le territoire français, on va avoir directement une réduction de l'impact carbone. Et ensuite, on va valoriser le savoir-faire français. Donc on va créer de l'emploi aussi.
4: Et ça, c'est pas mal aussi. Mais comment Marine a eu cette idée ? Le déclic se fait lors d'un voyage au Bangladesh. Elle ne cautionne pas du tout le système de production qu'elle constate. Elle veut changer les choses et c'est ce qu'elle essaie de faire depuis février 2023 avec Sao Textile et en utilisant son expérience de plusieurs années dans le domaine de la mode. Et pourquoi Sao ? Dans la mythologie grecque, Sao est une nymphe marine qui assurait la protection des traversées maritimes et le sauvetage des marins. Plus d'infos sur saotextile.fr. Merci à Éléonore Sozo d'Ici Héros pour cette idée qui a la pêche. Ici, ça entreprend Abaissant avec Sao Textile, du filet de pêche au fil.
2: En vous remerciant, Catherine Quicandon, et effectivement, on salue les équipes de Ici Héros et la complicité du réseau ici. Avec toutes ces bonnes initiatives, il y en aura d'autres d'ici 21h. Restez bien avec nous. Notre invité Nicolas de Taverneau et votre invité, un voyage dans toute la France et un livre dont nous parlerons la télé comme jamais. C'est sur Ici.
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2: C'est la nouveauté au cœur de cette soirée, Mr. Know It All, signé Teddy Swims sur Ici.

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3: Cinquième édition de la Marche Rose en faveur de la lutte contre le cancer du sein dans le cadre d'Octobre Rose.
0: Richard Gauthier.
3: C'est à Évreux ce dimanche. Moins de 50% des femmes, il faut le savoir, du département de l'Eure bénéficient du dépistage alors que celui-ci est gratuit et qu'elles reçoivent tous les deux ans une lettre d'invitation du centre de coordination. Alors dimanche, on part à partir de 9h depuis le parking Carrefour Évreux-Saint-Aurin, arrivée sur le parking de l'hôpital, participation sur inscription à 9h, accueil des participants, 9h40 échauffement collectif, 10h départ de la marche non sportive et familiale, tout le monde peut participer. Arrivé sur le parvis de l'hôpital et puis dès 11h45, animation musicale avec le groupe The Moodfield. 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C'est ouvert à tous, c'est dimanche, c'est à Évreux.
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4: Son livre « La télé comme jamais » paru le 24 septembre, il y a quelques jours, et pour la première fois, bien, il parle notamment d'M6, de sa création, côté de Jean Drucker. Il l'a dirigé pendant 40 ans, il nous confie beaucoup de choses sur les médias, les coulisses, le pouvoir, l'envers du décor, les luttes de pouvoir. Mais ce soir, Nicolas de Taverneau, puisqu'il s'agit de lui, eh bien, prend-on aussi de se livrer, de nous apporter quelques images, finalement, de sa vie et des lieux qui l'ont marqué. Il est avec vous jusqu'à 21h. Alors, on a parlé de la création d'M6 en 1987. J'oublie pas que, à ce moment-là, puisqu'on parle des régions et qu'on se balade dans toute la France, il y a des décrochages régionaux. Et vous allez aller un petit peu partout. Marseille, Tours, Lille, Lyon, Rennes et Bordeaux.
5: Alors, d'abord, on avait des associés qui étaient des quotidiens régionaux.
4: Oui.
5: On a eu Ouest-France, on a eu Sud-Ouest, on a eu l'Alsace, etc., qui étaient associés à la création d'M6. Et d'ailleurs, le Parisien aussi. Et donc, on avait fait des décrochages locaux dans les grandes métropoles. Hein. Et si je peux me permettre une petite plaisanterie sur... j'avais été voir le maire de Marseille, qui s'appelait Gaudin, Jean-Claude Gaudin. Alors, je lui ai dit, on va ouvrir un décrochage à Marseille.
4: Ouais.
5: Alors, il m'a dit, oh, c'est une bonne idée. Mais parce que FRE3, il disait toujours FRE3, FRE3 m'a toujours pris que de dos. Voilà. Alors on a ouvert une dizaine de décrochages qui ont duré pas mal de temps.
4: Mais parce que vous aviez aussi cet attachement aux régions.
5: Ah oui, et puis surtout, c'était notre intérêt, parce que, si vous voulez, on oublie toujours que 4/5 de la France n'habite pas Paris, hein, on n'habite pas la région parisienne, enfin, vous êtes bien passé pour le savoir, et donc l'audience, il faut aller la chercher dans ces agglomérations, dans ces lieux-là, donc c'était notre intérêt, simplement, là on a toujours été eu des difficultés avec la régulation, la réglementation, etc., on ne nous a pas permis de faire de publicité sur ces décrochages, il fallait même enlever la publicité nationale, donc il y avait un malus, au lieu d'avoir un bonus, et donc on a fermé les décrochages, et c'est là où on a créé le 12h45 ouais. Et le 10h45 à la place.
4: À force de lire les audiences tous les matins, qu'est-ce que vous avez, Nicolas Taverneau, appris des Français ?
5: Voilà, alors d'abord, les Français, c'est pas quelque chose de monolithique. Il y a les Français. Et les Français, ils sont divers. Donc, ils ont des goûts qui sont très différents, et c'est ce qui est assez compliqué quand vous faites un média, c'est comment trouver des programmes qui les rassemblent. Alors, vous avez bien un peu des cibles, ce qu'on appelle des cibles. Nous, on était plutôt plus jeunes que nos grands compétiteurs. Mais donc nous, par exemple, tous les programmes très âgés, nous les avons pas pris parce qu'on sait que c'était pas notre cible et on n'aurait pas été performant. Je raconte dans le livre que nous avons pas pris Koh-Lanta, nous avons pas eu Koh-Lanta parce qu'on a
4: ça a failli.
5: Pas, voilà, mais parce que on nous a imposé 30 millions d'amis qui étaient sur TF1 pour le reprendre. Or 30 millions d'amis, un public qui était plus âgé, donc c'était pas adapté à M6. Voilà, donc les Français ne c'est pas une communauté homogène, donc il faut essayer nous de trouver des programmes dits fédérateurs, c'est-à-dire des choses qui les uniquent le plus grand nombre. La chose qu'on a apprise, c'est que il y a deux choses. Un, on s'est intéressé au quotidien des Français. La cuisine, l'habitat, même la propreté, je ne sais pas si vous vous souvenez, c'est du propre avec deux personnes. Des choses qui sont dans la vie quotidienne, dans lesquelles on était proche des gens. Ça, c'est Thomas Valentin, notre directeur des programmes, qui avait imaginé ça. Il y a toujours d'ailleurs des émissions qui perdurent. Et ça, ça a été une orientation très forte. Top Chef, on a mis les Français à la cuisine. Hein,
6: il y a quelques jours, Norbert Harrère, mais également Thierry Marx étaient nos invités. On a parlé, évidemment, de cette émission qui perdure.
5: Et cette émission perdure, et je pense qu'on a valorisé la cuisine, on a valorisé l'effort pour la cuisine auprès des Français, et notamment des jeunes Français qui faisaient des concours de Top Chef, qui font toujours des concours de Top Chef, etc. Et puis, il faut aussi parier...
6: Il y a l'économie, pardonnez-moi, mais vous vous dites, et vous avez cette idée qui est extraordinaire, on va parler d'économie en prime sur notre chaîne, sur M6, et vous lancez Capital.
5: Alors, il y avait un garçon opiniâtre qui s'appelait Emmanuel Chin, qui nous a proposé le concept, qu'il a d'abord testé en programme court, d'abord 6 minutes, ensuite 26 minutes. Souvent, on y est allé progressivement dans nos affaires. Et puis, il avait l'idée de faire une émission d'une heure et demie qui soit de l'économie appliquée, où on explique comment marche un supermarché, comment, etc. Et moi, j'ai demandé quel est le soir où on est le plus mauvais. Et c'était le dimanche soir, parce qu'on mettait des téléfilms en face des gros films d'Antenne 2 et de TF1 à l'époque. Ouais. Et donc, je lui dis, écoute, on te donne le dimanche, on va voir si ça réussit. Et ça a été un très grand succès.
6: Toujours,
5: l'émission existe toujours avec succès.
6: On va en parler d'M6 dans un instant, mais on reparlera du livre, même si on l'évoque déjà à l'instant. Je reviens à cette France dont on parle tout à l'heure et ses régions. On a parlé de Bordeaux, de Pau, Bayonne, Angoulême, Poitiers. Ça fait aussi partie de la Nouvelle-Aquitaine et ce sont des villes que vous appréciez. Je reviens sur l'Ain. Vous avez une exploitation agricole aujourd'hui dans l'Ain?
5: Absolument, là, on exploite dans cette région de l'Ain, moi je suis dans le Val-de-Saône, entre disons Lyon et Mâcon, c'est le Val-de-Saône. Hein. Ouais. Et vous avez deux parties, vous avez la rive droite, la rive gauche. Dans la rive droite, vous avez le Beaujolais, avec tous les grands crus, etc., et les vignes. Et de l'autre côté, là où je suis, vous avez des exploitations agricoles, qui sont plus grandes d'ailleurs. Et alors autrefois, on faisait également de la vigne dans l'Ain. On faisait un vin qu'on pourrait qualifier de détachant, qui était un vin pas terrible, mais qui coupait le Beaujolais, c'est-à-dire qui donnait de la couleur et du degré au Beaujolais, avec de l'eau berlin, ça s'appelait l'eau berlin. Et puis on faisait aussi les piquets de vigne. C'est pour ça qu'il y a des bois d'acacia dans l'Ain qui servaient à ça. Maintenant, on fait beaucoup plus d'agriculture traditionnelle. Alors, il y a les étangs dans les Dombes, et puis il y a l'agriculture traditionnelle. Et dans le Val-de-Saône, c'est des très bonnes terres agricoles dans lesquelles on fait du maïs, du colza, du blé, de l'orge, etc. Cette année, ça a un peu souffert de la sécheresse, donc les rendements sont un peu moins bons que les années précédentes, mais c'est une très belle agriculture dans cette région.
6: On pourrait parler de la Bretagne aussi. Alors avant de parler de Rennes, on en parlera tout à l'heure. Je sais que Dinard, vous avez des amis, dont Dinard, Cancale, Saint-Malo, dans ce périmètre-là.
5: Oui, je connais bien cette région bretonne pour y aller assez souvent l'été. J'ai pas mal de camarades, qui est une très belle région, la Bretagne. Alors elle pensait d'être de noblesse maintenant avec la canicule, parce que
6: ceux qui
5: les gens remontent,
6: aller, c'est terminé, il fait aussi chaud que
5: qu'ailleurs. Oui, mais enfin, d'une façon générale, c'est quand même plus protégé.
6: C'est vrai.
5: Et puis, et donc la Bretagne, moi je l'ai découverte à travers la côte, si vous voulez. Alors j'avais connu un peu la Bretagne avant, j'ai fait les Glénans, donc là dans les Glénans.
6: Chipel, magnifique.
5: Voilà, et puis on a passé des vacances à Bénodet aussi, qui était très joli, la Bretagne du Sud, qui est très, très belle. Voilà, et puis la coïncidence, c'est que la famille Pinot m'a demandé de présider le conseil d'administration du club de Rennes. Et donc je découvre Rennes, que je connaissais mal, et je découvre Rennes et les Bretons dans ce beau club de Rennes.
6: On parlera de Rennes, parce que ça fait forcément partie de votre vie, surtout depuis quelques mois, vous en êtes le président. Nous allons à nouveau se balader en France, et pour économiser sur le carburant, on peut partir, et c'est un sujet d'actualité, à la recherche de la station la moins chère dans le département, aller faire le plein en Espagne, en Andorre ou en Belgique, lorsqu'on est frontalier, ou bien beaucoup plus simplement, ne plus utiliser sa voiture. Alors comment faire pour se déplacer, pour aller faire des courses, aller travailler ou chercher les enfants à l'école? Ça, c'est notre quotidien. Dans les Pyrénées-Atlantiques, la ville de Pau, qu'on a évoquée il y a un instant, a justement lancé un défi à ses habitants. Un reportage Robin Bernot et Clara Vincent.
7: Vous voyez vos clés de voiture? Imaginez ne plus y toucher pendant un mois.
8: Allez, on pose les clés dans le bocal.
9: Parfait. On est prêt pour relever le défi.
8: Pas de regrets? Aucun.
7: C'est le défi lancé par la ville de Pau à ses habitants avec la troisième édition de l'opération « Un mois sans ma voiture ». Cette année, ils sont 19 à relever le défi. Parmi eux, il y a Adeline, qui a rencontré notre journaliste Clara Vincent. Pendant les 4 prochaines semaines, elle va devoir laisser sa voiture au garage et par la même occasion, apprendre par cœur les horaires des transports en commun.
8: Je suis souvent en retard. Donc là, anticiper les départs bien plus en avance que prévu. Donc on va essayer de jouer tout ça. Moi, je travaille à la cueillette de la Ragnon et je suis photographe indépendante. Donc déjà, la cueillette de la Ragnon du centre-ville, ça fait à peu près une trentaine de minutes à vélo. Donc une heure aller-retour. Et après, en tant que photographe indépendante, c'est vrai que si j'ai un mariage à 30 km, ça va être un peu plus compliqué. Mais c'est vrai que mettre de côté la voiture, ça serait un plus. D'autant plus que le carburant coûte cher. Dans les factures de la fin du mois, ça serait vraiment, vraiment top, quoi.
7: Alors ici à Pau, ne pas toucher à sa voiture pendant 30 jours, ça semble marcher, mais vous, qu'en pensez-vous? C'est avec Tristan que nous allons en discuter. L'idée lui plaît, même si quelques questions restent encore en suspens.
9: Moi, je trouve ça plutôt positif. Après, faut juste espérer que les transports en commun permettent aux gens de s'en sortir sans, quoi. Parce que à Pau, je sais pas, comment ils font pour aller au travail, les gens sans voiture, ils y vont à pied. C'est grand, Pau, je sais pas.
7: Alors oui, Pau, c'est quand même une ville assez grande. Et pour relever ce défi, chaque participant s'est vu offrir un mois d'abonnement au bus et TER du département, mais aussi un abonnement mensuel au vélo électrique en libre service, ainsi qu'un vélo à assistance électrique. Tristan, par exemple, lui, il possède une Peugeot 208 et sans même avoir à se lancer de défi, il essaie déjà de la laisser un peu plus souvent au garage.
9: C'est vrai que si je peux éviter de l'utiliser la semaine, j'essaie d'éviter le plus possible. Bah, c'est un tout, déjà, le prix des carburants, oui, c'est clair. Je pense que si on économise le carburant sur un an, on peut s'acheter une maison bientôt. Et en même temps, à côté de ça, c'est un peu écologique, quoi. C'est un petit geste écologique, je pense. Moi, j'ai un diesel, typiquement, moins j'utilise, mieux on se porte, je pense.
7: Vélo électrique, bus, train, de nombreuses alternatives existent pour laisser la voiture de côté. C'est justement tout l'enjeu de ce défi lancé par la ville de Pau. Encore faut-il avoir suffisamment de transports à proximité de chez soi pour pouvoir vraiment se passer de son véhicule.
6: Merci Robin Bernot. Vous conduisez, vous avez une voiture Nicolas de Taverneau.
5: Oui.
6: Pour aller dans l'Ain, rejoindre cette exploitation agricole, entre autres, peut-être, je ne sais pas. Hein.
5: Oui, enfin, j'ai une voiture, mais je vais probablement abandonner ma voiture à Paris, d'ailleurs.
6: Vous avez quand même traversé la France, j'imagine. Vous avez des souvenirs de la carte Michelin sur les genoux.
5: Oui.
6: La rencontre de villes, un peu comme ça.
5: Oui, effectivement, moi j'ai beaucoup navigué. Mais l'endroit maintenant de prédilection de mes vacances, c'est la Corse.
6: Ah ben on est en Corse, dans un instant, si vous voulez, avec grand plaisir. On a encore beaucoup de choses à se dire, beaucoup de lieux à évoquer avec notre invité Nicolas de Taverneau, auteur donc des confidences du parrain du BAF. La télé, comme jamais, chez la réédition. C'est en librairie déjà depuis quelques jours.
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6: Souvenir de ce tube qui aura bientôt 40 ans l'année prochaine. Il est signé France Gall, la musique est de Michel Berger, évidemment.

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2: Avec Nicolas de Taverneau, aujourd'hui homme de médias, homme d'affaires, dirigeant de chaîne de télévision, le parcours de toute une vie qui défile ce soir, les lieux, les inspirations qui ont marqué son existence pour ce chevalier de l'Ordre National du Mérite qui récompense toute une carrière. Il est aussi chevalier de la Légion d'honneur. Ce qui vous plaît, c'est le football. Voilà, alors vous avez habité Bordeaux, on a parlé beaucoup des Girondins de Bordeaux, vous deviendrez plus tard le propriétaire du club, 1999 à 2018, presque 20 ans pour les Girondins de Bordeaux. Qu'est-ce que vous retenez d'ailleurs de ces deux décennies des Girondins ?
3: Ah ben, il y a eu des grands et bons moments, il y a eu des moments plus difficiles pendant ces 20 ans. On nous a reproché beaucoup d'avoir vendu les Girondins, mais à un moment donné, depuis que notamment le PSG est arrivé en tête, c'était très compliqué pour une société comme la nôtre de garder, d'avoir des écarts et des risques importants. Ça pouvait faire peser des risques sur notre activité principale, donc on a décidé de vendre. Alors évidemment, on n'est pas tombé sur les bons acheteurs, on a une part de responsabilité là-dedans. Simplement, c'était pas écrit sur leur figure, avec deux fonds américains importants.
2: Oui.
3: Et malheureusement, le parcours n'a pas été. Puis en plus, il y a eu un nouveau repreneur qui n'a pas fait non plus un bon travail. Donc les Girondins ont périclité malheureusement pendant à notre suite.
2: Avril 2025, vous êtes nommé directeur général de LFP. C'est la Ligue de football professionnel. Ça a duré un an. Et puis le 22 mai dernier, en tous les cas, vous quittez vos fonctions. Et le 22 mai 2026, il y a cette nomination au poste de président du conseil d'administration du Stade.

0: Ah oui, vous découvrez la galette saucisse, hein, Nicolas Taverneau.
1: C'est libre. Je découvre surtout un beau club.
0: Ah oui.
1: Le club de Rennes est un beau club. La famille Pinault le soutient depuis 30 ans. Nous allons inaugurer d'ailleurs le nouveau centre de formation et la nouvelle académie. Vous vous rendez compte qu'il y a 7 joueurs actuellement dans l'équipe de France qui viennent du centre de formation de Rennes. Ouais. Donc c'est assez exemplaire, hein, comme stade. Et donc je découvre ce beau club avec des ambitions. On espère que cette ambition sportive va se réaliser à nouveau cette année pour être européen, parce que c'est vraiment le choix qui est fait, avec quand même un très bon public. Le stade est toujours plein. À Rennes, et donc moi j'ai beaucoup de plaisir. Alors il y a une équipe exécutive avec autour d'Arnaud Pouille, le président exécutif du club, et moi je fais la transition entre l'actionnaire et le club.
2: Vous dites que c'est un club sain dans un ancrage breton qui vous plaît.
1: Oui, bah, c'est-à-dire que la famille Pinault est très, très référencée en Bretagne, et la famille Pinault tient à ce qu'il y ait ce club qui a non seulement, c'est pas simplement du foot business, hein, c'est du foot social aussi, c'est-à-dire que supporte ce club. Le fait que ça soit un centre de formation reconnu est très important pour le club, et donc cet ancrage breton est quelque chose qui est évidemment important, avec en défendant les couleurs locales, aussi bien au niveau domestique, c'est-à-dire national, qu'au niveau international, c'est-à-dire européen.
2: Au Pyrénées, il y a des rivières. Et vous adorez les rivières.
1: Ah, j'aime bien les rivières. J'aime bien les rivières, mais enfin, quelquefois, les rivières sont des contraintes, parce que le stade est un peu encadré par la rivière. Ouais. Mais effectivement, et puis c'est une belle ville. Hein.
2: Alors, on évoque cette galette saucisse. Vous avez une cartographie de votre gastronomie à vous. Selon ce que vous aimez manger, on va dans quelle région ?
1: Alors, moi, je suis pas un esthète de la cuisine, et donc moi je suis assez simple dans mes goûts, et je dirais je défends bien ma région lyonnaise. À Lyon, c'est quand même extrêmement bien faire la cuisine, et on l'apprécie. Alors c'est souvent un peu copieux.
2: C'est hein, le petit bouchon, c'est la charcuterie,
1: les quenelles de brochet. Ça c'est vraiment ma région. Les
2: quenelles de brochet. Non,
1: c'est dans l'Ain. Voilà, c'est dans l'Ain, mais il y en a aussi un peu plus à l'ouest, hein, parce que les étangs des Dombes fournissent des brochets. Donc il y a toute la cuisine lyonnaise, avec les mères hein, lyonnaises, est une cuisine quand même de grande qualité. Donc on est, moi j'aime beaucoup le poulet à la crème de Georges Blanc, hein, par exemple, qui est un ami, hein, Georges Blanc, avec ses restaurants à Vona, oui. Hein, qui est pas très loin de chez moi. Donc voilà. Mais sinon, la gastronomie dans les autres lieux, à Bordeaux. Moi, j'apprécie évidemment, je suis très amateur du vin rouge de Bordeaux, hein, qui est magnifique.
2: Hein. Modération, évidemment.
1: Avec évidemment modération.
2: Saint-Émilion.
1: Voilà, c'est un vin de très grande qualité, je trouve, le vin rouge de Bordeaux. Voilà, donc j'ai beaucoup de plaisir à voyager un peu, mais chaque région a sa gastronomie. Mais je ne suis pas un esthète de la gastronomie.
2: Nicolas Taverneau est votre invité. La télé comme jamais, aux éditions Harry, 304 pages où vous vous livrez pour la première fois. C'était le bon moment ?
1: Ouais, écoutez, j'ai plus des responsabilités directes dans les médias, donc j'ai une liberté de parole qui est un peu plus grande par rapport à ça. Et puis moi, j'ai voulu écrire ce livre pour deux raisons. La première raison, c'est montrer qu'on peut réussir malgré des vents contraires, parce qu'on a eu beaucoup de vents contraires, sous deux conditions. La première, c'est qu'on soit déterminé, opiniâtre, qu'on lâche pas. La deuxième condition, c'est qu'on soit collectif. C'est-à-dire qu'il faut une collectivité pour réussir dans une entreprise. On ne réussit pas tout seul. Et moi, j'ai eu la chance de choisir les collaborateurs du groupe M6, hein, dont beaucoup sont encore là et efficaces. Et je pense qu'on a insufflé un esprit M6 à ce groupe, et qui est le gage du succès. Et donc ça, c'est une première motivation pour écrire ce livre. Et puis la deuxième, c'est de dire... Les pouvoirs publics n'attendaient pas qu'ils soient votre soutien ou qu'ils fassent les choses à votre place. C'est plutôt, je le dis malheureusement, il y a eu plutôt des décisions qui ont entravé un peu le développement des groupes, pas simplement M6, mais des groupes audiovisuels.
2: Pardon, mais quand même, vous parlez effectivement dans ce livre des pressions politiques que vous avez pu avoir parfois, des luttes de pouvoir, de ces à côté qui font partie du milieu.
1: Oui, je dirais que c'est moins des pressions politiques, parce que j'en ai pas eu, et puis M6 n'a jamais été considéré comme vraiment que le fait que il y a des règles administratives très rigoureuses, très ennuyeuses et très contraignantes. Je raconte dans le livre qu'on a fait une émission qui s'appelle partout dans le monde Lego Master, qui était un concours de Lego. On voulait qu'on l'appelle Brick Master. Il a fallu pendant un an se battre avec l'ARCOM, ou le CSA de l'époque, pour que ça s'appelle Lego Master. Voilà, ce genre de combat est inutile et n'a pas de sens.
2: Alors, dans le livre, on découvre, et on en a parlé tout à l'heure, que vous allez mettre l'économie effectivement en prime time avec Capital, c'est audacieux. C'est l'âge d'or des séries, je pense à Desperate Housewives aussi, hein, c'est ce que vous amenez aussi sur M6. Et puis, c'est osé, parce que c'est aussi le Loft. Le Loft arrive au début des années 2000, je crois, 2001, quelque chose comme ça, qui va marquer tout un pays, là.
1: Ouais, de toute façon, M6 n'avait pas les moyens de ne pas être innovant. Voilà. Et depuis le début, on a essayé d'être innovant quand on a mis les turbos, les cultures pub, etc. à l'antenne, quand on a fait le 6 minutes, quand on a mis les séries, la saga du samedi. Enfin bon, on a essayé d'être avec nos moyens. Bon, et le Loft faisait partie des nouveautés qui se sont installées dans le paysage européen, voire mondial. Et donc, on s'est dit, il faut pas louper ça, parce que, enfin, en tous les cas, les directeurs des programmes ont dit, il faut pas louper ça, parce que sinon, on n'aura plus cette image de novateur. De novateur. Et c'est pour ça qu'on a mis le Loft, qui a été une décision quand même assez compliquée, hein, lourde, à l'époque. Aujourd'hui, ça paraît une bluette, hein, mais à l'époque, ça a été une décision compliquée.
2: On parlait de foot, puisqu'on a parlé de foot il y a un instant, on parlait aussi donc dans ce livre des droits de la Coupe du Monde 2026-2030. On voit le succès qu'M6 a rencontré cet été avec des pics monstrueux, dizaines de millions, hein, de téléspectateurs.
1: Ben, la télévision s'est faite d'événements, et donc dans les événements, on avait eu les Euros avant, hein, qu'on a partagé avec TF1, et là on a pris l'exclusivité de la Coupe du Monde, donc qui a été très bien diffusée par les équipes de M6. Ça a eu un succès phénoménal sur le digital, par exemple. Il n'y a pas eu un incident, et c'est assez remarquable, hein, parce que quand vous êtes dans trois pays avec autant de diversité de lieux, loin de chez vous, etc., et que vous arrivez à diffuser tous ces matchs, M6 a diffusé 54 matchs qu'il faut présenter, qu'il faut habiller, qu'il faut, etc., sans aucun incident, c'est quand même un exploit.
2: Vous parlez, vous le découvrirez parce que je ne vais pas tout raconter dans le livre, on l'a déjà bien évoqué, de la fusion impossible entre TF1 et M6. Vous parlez de radio, vous

0: deuxièmement, savoir aussi les détecter. Et ça, détecter les talents, c'est... moi, je cite Viviane Vautefrin, qui était une grande directrice des programmes d'M6, qui a su aller chercher, par exemple, Cyril Lignac, qui est toujours à l'antenne. Et Cyril Lignac, il était tout gamin quand il est arrivé chez nous. Et ces talents, il faut, un, prendre des risques, leur faire souvent confiance. Quelquefois, on se trompe, ça nous arrive de se tromper, mais il faut savoir que c'est eux qui portent quand même le succès.
1: Un demi-siècle d'audiovisuel, c'est la vie de Nicolas de Taverneau avec Alexandre Desinard, les confidences du parrain du PAF aux éditions Alary Édition. Dernière question, on s'est énormément promené, un lieu central, si on n'en garde qu'un seul de votre vie, sur votre carte à vous,
0: Montmerle-sur-Saône.
1: On restera là. Merci d'avoir été notre invité, Nicolas de Taverneau. L'émission est à retrouver sur le digital, sur ici.fr. On se retrouve dès demain. Passez une belle soirée. Salut.
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1: On l'a découvert, entre autres, dans la comédie musicale Roi Soleil, il y a quelques années. Il nous vient du Vaucluse. Quelle carrière solo depuis. Si Christophe Maé, souvenir, en 2007, avec On s'attache, sur Ici.

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1: 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Il est tout juste 21h. 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
2: Bonsoir à tous, 21h, 22h comme tous les soirs, 7 jours sur 7, c'est le rendez-vous avec toutes les chansons qui ont rythmé les années 80 et qui continuent à le faire. Allez, ça commence comme ça ce soir.

0: Daniel Balavoine, c'était Vivre ou survivre.
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0: Sur l'album Vendeur de larmes sorti en 1982, et quand je disais que les tubes des années 80 continuent à faire chanter la France, et bien c'est le cas avec ce répertoire. La tournée hommage Balavoine ma bataille, avec les musiciens du chanteur, interprétés par les gagnants de The Voice, redémarre le 3 novembre prochain et jusqu'au 6 décembre. Alors si vous avez envie de chanter l'Aziza, le chanteur ou Sauver l'amour, n'hésitez pas. En 87, Kylie Minogue, elle, nous faisait chanter Locomotion.

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C'était Jackie Quartz avec Mise au point. C'est le tube de l'été 1983 et pour Jackie Quartz, son plus grand succès. Alors, été 83, vous étiez où, vous? En vacances, en stage, en famille, entre amis? Cet été-là, la France fut touchée par une canicule qui dura 23 jours en juillet, mais qui concerna surtout le sud du pays. Un an plus tôt, donc en 82, le monde entier découvre le groupe anglais Dexys Midnight Runners grâce au tube Come on Eileen, numéro 1 en Angleterre, aux États-Unis et très soutenu par les jeunes radios en France. Et voilà ce que ça donne dans 100% années 80.

0: Mister Mister avec Broken Wings. Durant l'été 1985, voilà un titre que l'on a aussi beaucoup entendu. Le groupe Mister Mister, originaire de Phoenix, Arizona, ne connaîtra qu'un seul succès grâce à ce Broken Wings, les ailes brisées, inspiré d'un roman du poète libanais Khalil Gibran. Dans un instant, aucun problème d'ailes pour s'envoler. Jean-Jacques Goldman, dans la suite de 100% années 80, c'est justement Envole-moi.
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0: Sarah, quand la ville dort.
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0: Ah, je sais pas vous, mais moi j'étais vraiment fan de ce duo, hein. Muriel et Daniel. Ils ont réussi très vite à imposer un style pop, coloré, puis rock, sexy. La voix sensuelle de Muriel, les mélodies efficaces de Daniel, leurs clips également leur ont permis d'avoir une place à part dans le paysage des années 80. Alors lui aussi, il a une voix sexy et singulière. Lui aussi, il a su imposer son style. En 1989, c'est La Vie et c'est Marc Lavoine.

Jean-Louis Aubert avec les plages. Extrait de son premier album Plâtre et Ciment, juste après la séparation du groupe Téléphone, après 10 ans d'existence et plus de 6 millions d'albums vendus. Hein. Les plages, c'est une chanson que vous avez sans doute entendue cette année si vous êtes allé voir Jean-Louis pendant sa tournée Pas Fini Tour, qui vient de s'achever au Francophonie de Tahiti. Allez, changement de rythme maintenant avec Chalamar, A Night to Remember.

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1: 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Restez sur ici, votre radio. Il est 22h.
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5: 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C'était l'automne. 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
3: Saviez-vous que c'est la période de Noël et ses vitrines bondées qui ont inspiré à Alain Souchon le titre Foule sentimentale ?
4: Oh là là, la vie en rose.
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1: Johan Guérin.
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3: Écœuré par la frénésie des emballages jetés et cette surconsommation, il signe une critique sociale, mais sans jamais lever le ton. Le secret du tube, un contraste génial. Souchon plaque son texte mélancolique sur une mélodie inspirée du jeu de guitare de Keith Richards, des Rolling Stones.

0: Résultat, une balade entraînante qui nous fait danser tout en nous rappelant qu'on nous infantilise.
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4: C'est un film qui inspire à Daniel Balavoine, Mon fils, ma bataille.
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4: En 1981, le chanteur s'inspire du film oscarisé Kramer contre Kramer avec Dustin Hoffman et Meryl Streep. Le titre est aussi un hommage à son guitariste, Colin Swinburne, alors en plein procès. Choqué de voir son ami humilié par des avocats qui méprisent son métier de musicien, Balavoine décide de prêter sa voix à ce combat social.

0: Le comble, Daniel Balavoine avouera plus tard ne pas beaucoup aimer ce titre, devenu pourtant l'hymne de toute une génération de papas.
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2: Bonjour, je m'appelle Sylvain Grotteau, j'ai 51 ans, je suis girondin et depuis septembre je suis affûteur et mouleur. Quand une fois que le couteau coupe, on essaie.
3: Avec une feuille.
2: Là, le couteau il coupe.
3: Du premier coup.
2: Et net.
4: Ce test de la lame qui coupe net la feuille permet de bien comprendre le caractère de Sylvain. Il est méticuleux et attentif. Il nous reçoit dans son fourgon, qui est le meilleur symbole du tournant qu'il a voulu donner à sa vie. Il est à ce jour un commerçant itinérant. Il se déplace sur les marchés de la région pour proposer ses services.
2: Les gens sont surpris au départ et très contents de retrouver un affûteur et mouleur. Et il y a aussi beaucoup de demandes sur les ciseaux de couture.
4: Et vous avez une machine qui est dédiée pour les paires de ciseaux, une machine bleue de marque Maillère, c'est ça?
2: Voilà, je passe donc le ciseau sur ce petit bras articulé. Et ensuite, on passe sur le feutre, pardon, pour finir le tranchant, pour le polir.
4: Il y a comme une odeur un petit peu, non?
2: Oui.
4: Est-ce que ça sent?
2: C'est une pâte à base de gras de bœuf, je crois.
4: Pourquoi vous avez fait le choix, justement, d'être un artisan, affûteur, rémouleur, itinérant, de marché en marché, de commune en commune?
2: Mon quotidien est différent tous les jours, en fait. Ça change, c'est jamais pareil. Au départ, je cherchais deux choses. Une reconversion, c'était plutôt de ne plus travailler pour quelqu'un, d'être à mon compte. Alors, j'ai fait ma formation dans la seule école d'affûtage de France. À la fin, on délivre un diplôme reconnu par l'État.
4: Qui est derrière vous?
2: Qui est derrière moi?
4: Dans le fourgon.
2: Exactement.
4: Est-ce que vous pensez que c'est un aboutissement pour vous?
2: Oui, j'en suis fier. Elle sert quand je suis en train d'affûter, que je suis de dos au client.
4: Quand il y a le bruit,
2: les clients sonnent. Et voilà, le petit bruit aigu, ça m'interpelle et du coup, je peux m'occuper d'eux.
4: Parce que sinon, on ne s'entend pas.
2: Non, c'est un peu bruyant.
4: C'est compliqué.
2: Oui, c'est bruyant.
4: Et ça vous plaît?
2: Ouais, ça me plaît.
4: Qu'est-ce qu'elle en dit, votre femme? Parce que elle partage vos inquiétudes, vos ambitions, vos projets dans le quotidien.
2: Faudrait lui demander à elle.
4: Ça tombe bien, elle est en face de nous. Elle s'appelle Delphine. Hein?
2: Oui, exactement.
5: Les gens repartent avec le sourire, avec des couteaux qui coupent, des couteaux rénovés, parce que des fois, ils arrivent très rouillés, en mauvais état.
4: Dans son ancienne vie professionnelle, il était malheureux. Aujourd'hui, en 2026, on peut dire qu'il est
5: heureux, épanoui et fier de lui.
4: Et vous retrouvez Sylvain, ce nouvel artisan itinérant spécialiste des lames, sur les marchés de Préchac le mardi, de Grignols ou de la Brède le mercredi, de Villandreau le jeudi, de Socats le vendredi, de l'Aréole le samedi et un dimanche sur deux à Landiras.
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1: Ici, c'est Toulouse. Et mais elle ressemblait à quoi, en fait, les Toulousaines à l'époque, fin 19e siècle? Direction le musée du Vieux Toulouse, pour rencontrer la responsable scientifique du musée.
2: Bonjour. J'ai rendez-vous avec Amandine de Pérignon.
3: Ah ben, elle était là il y a 10 secondes. Ah. Vous avez vu que vous alliez arriver.
2: Eh ben, je suis là.
3: Amandine, t'es là?
2: Et bonjour, enchanté.
4: Je vous propose qu'on y aille directement.
2: Très bien, merci.
1: On est donc au musée du Vieux Toulouse. Et en face de nous, donc sur un mannequin, une tenue très complète. Je vois un chapeau, un tablier, une jupe, un parapluie même. C'est assez complet. C'est de la tenue traditionnelle toulousaine, c'est ça?
4: Alors oui, c'est ce qu'on appelle le costume régional. Mais le modèle qui est présenté au musée du Vieux Toulouse, eh bien en fait, reproduit le type de silhouette qu'on pouvait trouver à Toulouse en 1860.
1: D'accord.
4: Et les paysannes toulousaines, eh bien, elles veulent imiter ce type de silhouette et donc elles vont accumuler les jupons pour avoir beaucoup de volume dans leurs jupes.
1: Ah, donc on a plusieurs jupons les uns
4: exactement,
1: sur les autres.
4: Exactement, là il y en a 7.
1: Ah, mais on prenait combien de temps pour enfiler tout ça?
4: Oh, je pense qu'on prenait bien, oui, 45 minutes.
1: 45 minutes, oui, d'accord.
4: Alors, vous voyez, notre mannequin, elle porte ce qu'on appelle un mouchoir de tête, qu'on va nouer d'une certaine façon selon qu'on est une femme mariée, célibataire, une veuve, en recherche active. Il y a tout un code derrière ce nœud de mouchoir de tête.
1: D'accord.
4: Alors, par-dessus le mouchoir de tête, elle porte le chapeau complètement emblématique de Toulouse, qu'on appelle la paillole.
1: La paillole.
4: La paillole.
1: Ça sonne Toulouse, hein.
4: ça sonne Toulouse parce que c'est un mot occitan. C'est un chapeau de paille, tout simplement, mais qui a une forme très particulière. Vous le voyez, il est porté très à plat sur la tête.
1: Et alors, le parapluie, est-ce qu'il fait partie de la tenue ou c'est un accessoire?
4: Ah, c'était un accessoire assez indispensable.
1: Ah, oui.
4: En fait, c'est plutôt un parasol pour se prémunir du soleil et pour garder un teint assez frais, lumineux, pour ne pas être bronzé.
1: C'était mal vu d'être trop bronzé?
4: Ah, oui, le bronzage, la mode du bronzage n'arrive qu'après la Première Guerre mondiale, dans les années 20, avec tout un courant d'idées hygiénistes.
1: Donc, c'est vraiment des tenues de la vie quotidienne, c'est pas forcément une tenue qu'on porte pour des balles, pour des fêtes de village?
4: Non. Après, c'est vrai que pour des fêtes religieuses, pour des fêtes de village, eh bien, les dames qui vont porter ce genre de costume, elles vont avoir une attention particulière, justement, sur les accessoires.
1: Oui, très bien. Merci beaucoup pour ces précieuses informations.
4: Avec plaisir.
1: Au musée du Vieux Toulouse, une reconstitution de la tenue traditionnelle de la fin du 19e siècle, avec 7 jupons, des accessoires de partout. Eh bien, ça, c'est à Toulouse.
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5: Juan Manuel Fangio a débuté et terminé sa carrière de pilote de F1 sur le circuit de Gueux. Et en 1958, c'est le Grand Prix de Cuba, un pays secoué par l'insurrection menée par Fidel Castro contre le dictateur en place. La veille de la course, le 23 février, Fangio fait les derniers essais sur le circuit. Il a 47 ans, la retraite sportive est proche, mais il est très attendu. C'est la star. Le soir, il est à son hôtel quand il est enlevé par des membres du mouvement révolutionnaire cubain. Une manière d'embarrasser le régime et d'attirer l'attention sur la misère du peuple. La course est finalement lancée dans un climat tendu. Fangio, lui, qui sera retenu 26 heures, sera bien traité. Il sera libéré sain et sauf. L'enlèvement fait la une des journaux du monde et sert la cause révolutionnaire. Après la révolution de 1959, la F1 disparaît de Cuba, jugée incompatible avec le nouveau régime communiste. Fangio est né au début du XXe siècle en Argentine. Il arrive tard en Europe. Il approche des 40 ans quand il se lance dans le premier championnat de F1 en 1950. Il va rapidement impressionner par son talent exceptionnel. Il se distingue par son intelligence de course, sa régularité, sa maîtrise de la mécanique, capable de préserver une voiture tout en restant incroyablement rapide. Fangio court pour les plus grandes écuries de l'époque, Alfa Romeo, Maserati, Mercedes-Benz et Ferrari. À une époque où les voitures sont extrêmement dangereuses et les circuits bordés d'arbres, de bottes de paille ou de simples barrières, sa constance force le respect. Parmi les circuits marquants de sa carrière figure notre légendaire tracé de Gueux à côté de Reims. Un circuit ultra rapide, composé de longues lignes droites sur route nationale, où les voitures dépassent souvent les 250 km/h. Fangio y brille dès le premier Grand Prix de France, le 2 juillet 1950. Il est champion du monde l'année suivante. Il va remporter 5 titres de champion du monde jusqu'en 1957. Un record qui va tenir près d'un demi-siècle. Et même quand il ne gagne pas, il impressionne par sa combativité et son sens tactique. Fangio prend sa retraite en 1958 avec un palmarès exceptionnel. 24 victoires en 51 Grands Prix. Aujourd'hui encore, c'est une référence absolue. Juan Manuel Fangio sur le circuit de Gueux, c'est l'un des trésors de Champagne-Ardenne.

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1: 6h20, c'est votre rendez-vous, les gens d'ici. Tous les jours, nous mettons en lumière une personnalité qui fait briller notre région. Elle se confie au micro de Romain Bruno. Et aujourd'hui, à direction la Tour Eiffel, à la rencontre d'une guide qui propose une visite immersive avec l'aide d'un casque de réalité virtuelle pour redécouvrir l'histoire de la Dame de Fer. Et depuis cette semaine, cette visite a été réactualisée pour plus de surprises. Romain, vous êtes bien devant la Tour Eiffel, elle est belle, hein?
2: Oh, qu'est-ce qu'elle est belle. En plus, je la regarde, cette Tour Eiffel, face à moi, en effet. Et j'ai à mes côtés, c'est Vladina, les cofondatrices et guide chez Viality Tour, qui propose... Ah, j'en dis pas plus, tiens. Elle va nous expliquer. Bonjour, Vladina.
3: Bonjour, Romain.
2: Vous nous proposez une expérience immersive.
3: Absolument, puisqu'on propose une expérience au pied de la Tour Eiffel, mais à une autre époque. On la connaît, la Tour Eiffel du 21e siècle, mais est-ce qu'on connaît la Tour Eiffel du 19e siècle? Eh ben non, c'est ce qu'on vous propose de voir avec nos casques de réalité virtuelle.
2: Donc, on est avec vous, on enfile un casque, on s'arrête de temps en temps et on découvre quoi dans ce casque?
3: Alors d'abord, on découvre le chantier, la construction, et après on découvre l'exposition universelle et la Tour Eiffel dans son écrin d'origine, au cœur de cette exposition qui a marqué les esprits à l'époque.
2: Alors, si nous sommes aujourd'hui ensemble, c'est qu'il y a de la nouveauté.
3: Absolument, puisque c'est une visite qu'on a créée il y a déjà quelques temps et qu'on met à jour à chaque fois au fur et à mesure des remarques et des évolutions technologiques. Et là, c'est encore plus immersif avec des meilleures qualités d'image, avec plein de petits détails aussi qu'on rajoute au fur et à mesure, pour les petits, pour les grands, pour les goûts de tous.
2: Et ce qui est intéressant, c'est que vous êtes à nos côtés, vous en tant que guide, pour nous expliquer ce que l'on voit à travers le casque.
3: Tout à fait, je vous explique un petit peu ce que vous voyez autour de vous, à quoi correspondent les différents bâtiments, ce que sont en train de faire tous ces personnages qui forcément ont des réactions très différentes de celles que nous on a au 21e siècle. Et les gens posent des questions, réagissent, interagissent. Donc c'est vraiment une visite interactive aussi avec le guide et avec les autres participants du groupe.
2: Vladina, elle vous est venue comment cette idée de visite immersive avec un casque de réalité virtuelle?
3: C'est une idée qu'on a eue donc avec Michel, le cofondateur, parce que moi je suis guide à la base de conférencière, je fais des visites plutôt traditionnelles, et lui est une personne qui a toujours beaucoup de mal à se projeter. Comme il est plutôt à l'aise avec toutes les nouvelles technologies, on s'est dit qu'on allait combiner nos compétences. Moi, la guide, lui, voilà, la réalité virtuelle. Et ça a donné Viality Tour.
2: C'est officiel, on peut voyager dans le temps grâce à vous et grâce à la technologie que vous avez mise comme ça à la portée de tous. Et je sens qu'on se reverra parce qu'au-delà de la Tour Eiffel, vous proposez une autre destination, ça s'appelle le Louvre.
3: C'est une autre aventure, voilà, c'est une autre histoire qu'on découvrira ensemble plus tard.
2: Merci beaucoup, Vladina.
3: Mais de rien, avec grand plaisir, et je vous attends sur le Champ de Mars.
2: Voilà, venez tous franchement visiter et découvrir, redécouvrir la Tour Eiffel autrement.
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4: Un chien a des comportements quelquefois qui ne sont pas forcément appréciés en société. Et donc, l'idée, c'est de réduire les mauvais comportements et mettre en place des bons comportements.
5: Un chien, alors une fois, on parle de chien agressif. Est-ce qu'on peut les changer?
4: Oui, on peut les changer. Alors, un chien agressif, c'est une étiquette. Moi, ce qui m'intéresse, c'est clairement le comportement. À quel moment est-ce qu'il mord? Dans quel contexte? Et en modifiant ce contexte, on s'arrange pour que le comportement n'apparaisse pas. Ensuite, on peut mettre en place un nouveau comportement. Ça prend du temps, c'est une thérapie comportementale. Mais en effet, on obtient d'excellents résultats, en réalité, avec le temps. Le travail.
5: Qu'est-ce que tu leur proposes aux propriétaires qui viennent avec leur chien? Qu'est-ce que tu leur proposes?
4: En premier lieu, j'aime construire une relation et enrichir cette relation, de manière à ce qu'il y ait vraiment une connivence qui se mette en place entre les deux. Et puis ensuite, je fais les choses pour que le chien joue un rôle social dans sa cellule familiale. Ce qui est important, c'est que le chien rende des services parce que ça lui fait plaisir.
5: Tout à l'heure, je t'ai vu faire tomber un chiffon. Le chien t'a apporté naturellement, sans que tu lui demandes, le chiffon.
4: Ouais, elle a compris ça, et donc je cultive ça, bien sûr, mais dès qu'on va dans le jardin, je fais tomber un outil, ça peut être un arrosoir, un gant, et elle sait qu'elle doit me rapporter les choses.
5: Et ça leur plaît aux chiens, ça les stimule, ils aiment bien ce côté-là de se dépenser et de se rendre utile.
4: Là, ils ont un cerveau qui est très proche du nôtre, donc il faut stimuler ce cerveau en réalité. Et un chien qui mange et qui dort toute la journée, il n'est pas super heureux. Hein. Il a besoin et d'être reconnu par son groupe, donc de jouer ce fameux rôle social, et puis surtout, il a un cerveau qui a besoin d'être motivé, en fait. Il a besoin d'apprendre des choses.
5: Là, on a Aria, qui a 4 ans, qui est avec nous.
6: Qui vient de l'SPA de Poitiers.
5: Qui vient de l'SPA de Poitiers, très bien, et qui est très mignonne et très à fond, en fait.
4: Elle est plus connectée que mon téléphone, en fait. Elle cherche le regard en permanence parce qu'elle a envie de faire des choses.
5: Elle est assise devant nous, elle ne bouge pas, les oreilles bien dressées. Coucou Aria, qu'est-ce qu'on peut lui faire faire comme exercice? Parce que franchement, il y a plein de petites choses sympas.
4: Alors nous, on a l'habitude de terminer les exercices par un son de cloche, en fait, ce qui marque la fin de la session. Elle le sait, donc ça, c'est quelque chose que tu peux demander si tu veux te tester.
5: Oui, parce qu'on a une petite cloche qui est un peu plus loin, qui est accrochée à un fil, et du coup, si je lui dis « Aria, va sonner la cloche !» Et je vous jure que c'est réalisé sans trucage, avec sa petite patoune. Elle a mis un petit coup dans la cloche. « Aria, va chercher la casquette !» Et elle apporte la casquette. C'est incroyable. Alors, le but, c'est pas d'en faire des animaux de cirque, mais ça prend combien de temps à éduquer un chien à décrypter son comportement et à faire en sorte qu'il veuille s'adapter à ce qu'on lui demande?
4: Alors, merci de préciser que c'est pas pour faire un animal de cirque, ça c'est important. L'idée, c'est juste de l'intégrer à ma vie et de lui montrer que j'ai besoin d'elle et qu'elle me rende des services. Ça, c'est une première chose. Ensuite, combien de temps ça prend? En fait, ça va assez vite.
5: Tu peux lui demander n'importe quoi, elle le fera?
4: Ouais, je pense qu'elle a un répertoire qui est assez large. Ouais.
5: Non, je vais tester un truc, je suis pas sûr que ça marche. Aria, envoie un message à mon directeur et dis-lui que je suis malade. Non, elle veut manger la bonnette. Dommage, je vais devoir retourner au boulot.
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6: Je vous ai porté un cadeau.
7: Ah,
6: alors pas pour vous, non, mais pour moi.
7: Ah bon, d'accord.
6: Alors,
7: je ne comprenais plus.
6: Non. C'est un cadeau que m'a fait il y a des années de cela, celle qu'on appelait Jackie. Ouais. Jackie Bettini, c'était une amie de mes parents qui remonte donc à l'époque où mon père faisait des courses de vélo avec son mari Gérard. Elle m'a vu naître, Jackie. Elle m'a connu tout petit tout, habillée dans des tenues aux couleurs des équipes cyclistes, tricotées par ma mère. Ouais. Et elle m'a vu aussi plus tard m'intéresser au parler marseillais au point d'en faire mon métier, ou du moins un objet d'étude et de partage. Et il y a 20 ans de ça, pour mes 30 ans, donc, Jackie m'avait offert ce cadre. Alors, je le montre. Si vous nous voyez à la télé, vous le voyez. Donc, c'est un cadre d'environ 50 cm de haut, 25 de large, sur lequel ont été brodés avec du fil bleu une liste de mots marseillais de A à Z. Hein. Comme titre en haut, il y a écrit des mots de Marseille. Alors, je vous propose de parcourir ce cadeau qui commence par l'empèbre, hein, ce qui est presque logique, puisque l'empèbre, c'est une locution qui renvoie au passé, à une époque ancienne, Mathusalem, les calanques grecs, comme on dit, non, les calendes grecs, mais bon, on fait semblant. On poursuit avec la lettre B comme bazarette. Ça, c'est un mot qui me va pas trop mal aussi, on est d'accord. Hein. Ouais. Puisqu'une bazarette est une pipelette, une personne bavarde. C'est comme tchapacan. Alors ça, c'est un mot qui désigne une personne un peu branque, mal habillée, qui fait n'importe quoi, un vaurien ou un minable, qui fait des choses à la Gachampeg. Avec une autre graphie, avec un T au début, ça me rappelle la troupe des tchapacans avec laquelle on avait joué la fameuse pièce Madame Olivier. D comme dégueu, évidemment, personne. E comme engatz, autrement dit embrouille, problème. F comme fatueux, G comme gabien, H comme offant, I comme indien. Alors ça, c'est bizarre, mais je sais pourquoi. Parce que Jackie s'est servi à l'époque du dico marseillais d'Armogat et Casbarian, paru en 1998, dans lequel figure le mot indien dans le sens de nervi voyou, avec une petite connotation raciste que j'aime pas beaucoup parce qu'on entendait ce terme un peu comme aujourd'hui certains parleraient de racaille.
7: D'accord.
6: Donc, il a disparu et je suis bien content. J comme Jobastre, on les salue. K comme quand même. Là aussi, dans le dico marseillais de 98, ça correspond à une prononciation de quand même qu'on entend encore aujourd'hui. Par exemple, non mais c'est Philippe Richard, toujours à rigoler dès qu'on dit le mot chichi. Quand même, hein, voilà, c'est ça. C'est pas Carmen. Hein. Et je continue. De Long, Minot, Novi, One Again, Pichoun, Kier, Ravi, Stockfish, Tchatché, Wouh, et V, Y, il n'y a rien là, et Z comme Zoom. Alors, au dos de ce cadre, Jackie avait écrit ce petit mot. Voici un petit crayon pour le pitoun qui a bien grandi et qui est toujours aussi sage, mais beaucoup plus bavard pour notre plus grand plaisir. Alors, Jackie nous a quittés il y a quelques années de ça. Je ne sais pas si je suis toujours aussi sage, toujours aussi bavard, mais c'est l'occasion pour mon anniversaire d'avoir une pensée pour celles et ceux qui ne sont plus là, mais qui ont compté dans ma vie depuis 50 ans. Il n'y a rien là ?
7: Il n'y a rien là.
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1: C'est bien Laetitia, c'est mieux.
2: Ça fait décharger toute la semaine là.
1: C'est très bien.
2: Ah oui.
1: Et qu'est-ce que tu me fais alors?
2: C'est pas évident, hein.
1: Oui.
2: De faire de la contrée, c'est pas évident.
1: Est-ce que tout le monde est OK?
3: Virginie et vous.
4: La danse country est arrivée en France dans les années 90. Et depuis, les chiffres augmentent. En 2022, il y avait 4 millions d'amateurs en France, plutôt dans les campagnes et autour des villes. Qu'on se le dise, la country est une danse populaire. La preuve, à Saint-Pargoire, gros village de 2500 habitants dans le canton de Gignac. C'est là, dans la salle Max Pox, que Céline Cabel donne ses cours hebdomadaires. 3 cours d'une heure, le soir, du plus simple au plus avancé. Quand on arrive, le cours a déjà commencé, zut. Thierry, le technicien, va vite poser sa perche au-dessus de la tête de l'animatrice. En face d'elle, une vingtaine de femmes de 35 à 75 ans, pantalons, petites bottines et chapeau de cow-boy sur la tête. L'ambiance est à la fois joyeuse et studieuse.
1: Est-ce que tout le monde a compris les pas, la danse? Si vous devez parler, c'est maintenant.
4: Vous vous taisez à jamais.
1: Je mets la musique.
4: Je m'approche rapidement de Régine, Josiane et Séverine.
5: Bonjour mesdames. Toutes les trois, vous avez déjà le t-shirt? C'est obligatoire quand on est là, on a le t-shirt? Let's go girls.
6: C'est-à-dire nous, ça fait 3 ans déjà.
2: Et puis on fait des démonstrations dans la rue, pour le carnaval, les associations.
5: Et le t-shirt, c'est drôle, c'est un chapeau de cow-boy sur des Santiago, et il y a marqué Let's go girls, c'est le titre de Shania Twain. Et alors vous, c'est venu comment la country? Parce que vous dites que ça fait 3 ans, donc dès qu'elle est arrivée, vous avez tout de suite embrayé.
6: Oui, ça m'a tenté, je suis venue.
5: C'est génial.
2: J'ai fait les 3 premiers cours gratuits. Pour voir si vraiment ça nous plaît ou pas, il faut quand même. C'est pas évident, hein.
5: Oui.
2: De faire de la contrée, c'est pas évident.
6: Puis il y a une bonne ambiance, donc voilà.
5: Oui, puis la salle, je la trouve sympa. Elle est très haute de plafond, la salle. Il y a des poutres en bois. En fait, ça fait pas la salle un peu où tu te gèles au mois de novembre, où tu t'attends.
2: Figurez-vous que l'année dernière, on était dans une salle comme ça.
5: Ah, moche.
2: Une grande salle moche.
1: Allez, on y va. En ligne, nickel. Mon premier cours de country il y a 22 ans, c'était cette danse-là, Duchesse. J'en ai les larmes aux yeux, parce que ça me fait nostalgique.

0: mois de septembre.
1: Ah ouais.
0: Et le reste, bah, ce sont des anciennes. On est sur notre troisième année d'association Country Saint-Paroi. Troisième année. Troisième année.
1: Donc ça finit par se savoir.
0: Oui.
1: Il y a du monde.
0: Le bouche à oreille fonctionne bien dans les villages.
1: Alors que le premier cours est terminé, les filles enchaînent avec le deuxième. Visiblement, personne n'a envie de partir.
0: Comment on reste au niveau 2? Yes.
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3: Nous sommes avec Joaquim Cordero dans le centre historique de Montferrand. Joaquim, vous avez un parcours assez atypique. Papa était déjà là, le grand frère, la grande sœur, déjà bien installés. Et vous, finalement, vous êtes resté quasiment une dizaine d'années au Portugal avec maman et les autres frères et sœurs avant de venir.
4: C'est ça.
3: Vous voilà, êtes de Guarda, grandi. Que l'on dit feia, farta et formosa.
4: C'est ça. Alors, farta, généreuse, fria, parce qu'elle est à 1000 mètres d'altitude.
3: Voilà, fria, c'est
4: la ville, la plus haute du Portugal. Après, une mauvaise langue disait qu'elle était vilaine. Et moi, je dirais plutôt qu'elle est formose, qu'elle est charmeuse, quelque chose un petit peu dans ce genre.
3: Bon, en tout cas, c'est là où vous êtes né, c'est là où vous avez passé vos premières années, enfin, à proximité, dans un petit village, Monte Soito.
4: C'est ça.
3: Un beau jour, donc, vous décidez de partir. Votre papa est venu vous chercher avec votre sœur. Racontez-nous.
4: On part. À l'époque, on était mal informés.
3: Oui, les gens disaient que, attention, vous n'avez pas de papier, il faut se cacher, etc.
4: Alors, moi, j'ai passé la frontière donc, d'Espagne, d'abord.
3: Villa Formosa,
4: par les petits chemins. Je me suis retrouvé de l'autre côté. Donc, on a pris le train à Fontes du Nord, donc côté Espagne. J'étais accompagné de ma soeur, le beau-frère, le papa. On arrive à la frontière donc, de France. Et là, bon, à la douane, ils m'arrêtent, ils me disent, bon, papier. Donc, j'ai montré ma pièce d'identité. On m'avait dit qu'il fallait que je dise que j'étais seul, parce que sinon, ils pouvaient accuser le papa qu'il n'était pas sœur. Enfin, c'était tout un truc qui ne tenait pas debout. Mais bon, à l'époque, c'était comme ça.
3: Là, ça a été un vrai problème.
4: Eh bien, ça a été un vrai problème, parce qu'il m'envoie dans une salle. Et au bout d'un petit moment, un gendarme me prend, il me ramène. Donc, on était deux. Marche arrière, direction la douane espagnole. J'étais pas majeur, j'avais pas le droit de voyager. Il me laisse donc à la douane, il prend l'autre gars, il l'amène ailleurs. Et moi, j'étais là tout seul.
3: Seul ? Qu'est-ce que vous avez ressenti,
4: Là, je voyais. Là, j'ai dit, je sais pas comment ça va se passer, mais.
3: Vous n'aviez pas un sou en poche ?
4: Pas un sou en poche, c'était mon père qui avait tout. Je sors de la gare et je prends la route en direction d'Andaï, donc de la frontière française. Je vais essayer de voir si je retrouvais mes parents. Au bout d'un petit moment, qui sait que je vois un taxi qui s'arrête à côté de moi? Ma sœur à l'intérieur, je peux vous dire que ce jour-là, j'ai dit, bon voilà, ça y est, je suis sauvé. Elle a été très courageuse parce qu'elle a dit, arrive ce qui arrivera. Mon frère, je ne vais pas le laisser comme ça. C'est quelque chose que je lui dois, ce geste qu'elle a fait.
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2: Bonjour Louise, bonjour à tous.
3: Les Suisses ont décidément besoin de nous pour tout. Hein.
2: Ouais, alors je vais pas vous faire toute la liste, on y passerait la journée, mais il y a quand même un truc qui est indiscutable. Est-ce que vous connaissez la langue suisse ? Eh ben non, et c'est normal, parce qu'ils n'en ont pas, ou plutôt si, ils en ont quatre, mais en fait, ils les piquent aux pays voisins. Et donc, nos voisins romands, faute d'avoir leur langue à eux, eh ben ils parlent la nôtre. Oui, les Suisses, ne vous étouffez pas, mais pensez qu'à chaque fois que vous ouvrez la bouche, c'est du français hein, qui en sort. Sans nous, vous seriez muets. Remarquez que des fois, ce serait peut-être pas plus mal. Hein.
3: Bon, et d'après vous, on est trop gentils.
2: Bah, déjà, plutôt que de leur prêter, on devrait leur louer. Hein, eux qui savent si bien dire qu'on est pauvre à côté de leur pays coffre-fort. Mais ça, bon, passe encore. Par contre, il y a une attitude qui est insupportable, c'est de se croire proprio de ce qu'on vous prête. Quand vous invitez des amis à manger, ils viennent avec un petit cadeau, mais ils n'amènent pas leurs meubles pour s'installer. Eh bien, les Suisses, si.
3: Ça mérite une petite explication, là, quand même.
2: Alors, ils n'ont pas de langue, donc pas de dictionnaire. Nous, on a le Robert. Eh bien, je vous le dis, si on les laisse faire, ils vont nous le naturaliser suisse, le Robert. Leur université a en effet fait le forcing pour entrer des mots de leur dialecte dans notre dico. Le carac. Est-ce que vous savez ce que c'est le carac ?
3: Non.
2: Évidemment non. Eh ben, ça y est, le carac est dans le Robert. C'est une tartelette garnie d'une ganache au chocolat et recouverte d'un glaçage de couleur verte surmontée d'une pastille de chocolat. Mais une tartelette suisse.
3: Oh là là.
2: Et comble de l'insolence, ils ont même proposé d'y entrer le mot frouze. Alors je vous le dis, méfions-nous de leur intrusion dans notre belle langue française, sinon on n'est pas à l'abri d'une lente annexion. Et ça, eh ben c'est impossible ou bien ?
3: Merci beaucoup David. On entend le message, attention, hein, ça commence par le dictionnaire et puis après on ne connaît pas la suite. Très bonne journée et puis on se dit à demain comme d'habitude.
2: À demain.

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1: Nous sommes à Maubeuge, connu dans le monde d'avant par son clair de lune.
2: Oh, je vous en prie. Hein.
1: Jean-Guy Wallem, Benjamin Pavard et sa frappe de bâtard y ont vu le jour. Et ce qui fait la spécificité de Maubeuge, c'est son zoo en plein cœur de la ville, avec en son sein son gardien du temple.
3: Bonjour, je m'appelle Jimmy Hébel, je suis directeur du zoo de Maubeuge.
1: Jimmy, comment on devient directeur de zoo?
3: Mais écoutez, moi j'ai toujours été passionné par le monde animal. Je suis né à Maubeuge, j'ai toujours voulu travailler avec les animaux, la faune sauvage. Je suis biologiste de formation, j'ai fait toutes mes études sur Maubeuge. Ensuite, à la faculté de Lille de sciences, en passant par l'Institut Genet. Et j'ai fini mes études en juin 2000 et je suis directement arrivé sur le zoo. J'avais dit que je travaillerais au zoo de Maubeuge et voilà, j'ai réalisé mon rêve.
4: 1, 2, 3 et...
1: Vous êtes comme le chef d'orchestre ici.
3: C'est vraiment un magnifique orchestre et j'adore être ce chef d'orchestre parce que travailler avec du vivant, chaque jour est différent, chaque jour est une nouvelle aventure et je le vis comme ça depuis des années et j'espère encore pour très longtemps.
1: Et vous savez quel est son animal coup de cœur au zoo?
5: Oui. Un lion, non. Un ver de terre, non. Un éléphant, non. Une gazelle,
1: non.
5: Un chat,
1: non.
5: Un chien,
1: non.
5: Un tigre,
1: non.
5: C'était un mouton.
1: Non, allez-y Jimmy.
3: Mais écoutez, je dirais que tous les animaux sont mes animaux coup de cœur parce que c'est un travail au quotidien, 300 animaux, on est une équipe de plus de 40 personnes, tous les corps de métier sont représentés, du vétérinaire, soigneur, caissière, régisseur, équipe technique, jardinier...
1: Il n'y a pas un animal qui vous fascine plus que les autres?
3: La girafe, sa grandeur, sa grâce est un animal fabuleux. Après, depuis maintenant quelques temps, on a la chance et l'honneur de présenter des tigres de Sumatra qui sont pour moi vraiment le résumé de ce que doit être aujourd'hui l'émission des zoos. Nouvel enclos, on a triplé la surface, un enclos très végétalisé. On vient de recevoir un jeune mâle dans le cadre du programme européen d'élevage du zoo de Londres. Donc nous allons être en situation de reproduction. Et là, je dirais que c'est vraiment le graal de ce que doit être aujourd'hui l'émission des zoos. C'est ça qui me fait vibrer. Chaque jour.
1: C'est quoi votre rapport d'humain au quotidien avec l'animal, Jimmy Hébel? C'est lui qui commande?
3: Quand il veut venir échanger, il vient. Quand il a besoin d'être en retrait, il est en retrait. Et on a la chance sur le zoo d'avoir des espèces très variées. Et chaque animal est une identité. On développe du medical training en partenariat avec le vétérinaire, les soigneurs. C'est-à-dire que l'animal accepte des soins coopératifs qui nous permettent d'être au plus près, avoir des enclos beaucoup plus végétalisés, des zones de retrait où ils peuvent se soustraire du regard du visiteur. Aujourd'hui, les visiteurs ne sont plus des visiteurs, ils sont des explorateurs, et donc c'est aux visiteurs de s'adapter à l'animal.
1: Hakuna Matata, Jimmy Hébel.
3: Moi, c'est ici à Maubeuge que je suis né, j'ai grandi, et c'est ici que je réalise mon rêve de travailler au sein du zoo de Maubeuge.
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2: Itinéraire bis en balade dans le Sénonais cette semaine. Et aujourd'hui, je me suis arrêtée dans la commune de Gron. Élodie Cona, bonjour.
3: Bonjour Catherine, bienvenue.
2: Bienvenue chez Déconnecter. Alors Déconnecter, Élodie, c'est quoi ?
3: Déconnecter, c'est d'abord la marque de mes céramiques artisanales. Et c'est aussi bientôt une place où vous pourrez venir à l'atelier.
2: Qu'est-ce qui vous a donné envie de vous lancer dans la céramique ou la poterie ? On dit céramique ou poterie ? Dans votre cas, qu'est-ce qu'on dit, Élodie ?
3: Alors, moi, j'aime bien dire les deux, parce que les deux se rassemblent. Il y a une côté un peu plus artistique pour le céramiste et un côté plus utilitaire pour la poterie. Et moi, ma technique mêle les deux. Ce qui m'a donné envie, en fait, ça a été les circonstances de la vie où j'ai eu un licenciement. Et en fait, la vie m'a permis de prendre ce chemin-là et puis de découvrir. En fait, ça a été magique. Ça a été une rencontre avec la terre, le tour de potier et ça ne m'a plus lâché.
2: Alors, vos céramiques, vos poteries, quelles sont leurs caractéristiques ?
3: Alors moi, j'aime bien ce qui est fin, élégant, et j'aime bien la couleur bleue. Donc c'est vrai que ça va être une tendance sur mes poteries. Et j'aime bien que l'art soit dans le quotidien. C'est-à-dire que votre tasse du thé du matin ou du café du matin, eh bien, vous ayez plaisir vraiment à la prendre et que ce soit un objet joli, mais utilitaire.
2: Il y a aussi des sculptures. On peut parler de sculpture ?
3: Alors sculpture, parce que par-dessus un vase, je mêle une autre technique, mais je ne fais pas de sculpture type buste ou animaux, par contre. Mais voilà, je m'autorise en tout cas à faire des œuvres un peu plus décoratives, mais toujours utilitaires, c'est-à-dire que le vase, vous pouvez quand même mettre des fleurs fraîches dedans.
2: L'année dernière, vous avez fait le Salon Made in France à Paris. Qu'est-ce que vous en retenez de ce Salon Made in France et comment ça s'est passé ?
3: Alors, le mot à retenir, c'est intense, aussi bien sur la préparation que sur l'événement. Donc oui, c'était 4 jours et j'en garde forcément un magnifique souvenir et des belles rencontres, des gens intéressés, intéressants, de beaux compliments. Donc ça rebooste aussi et ça fait du bien au moral et de rencontrer d'autres artistes aussi, c'était chouette.
2: Déconnecter, Élodie, ça existe depuis combien de temps ?
3: Eh bien, je viens de fêter mes 3 ans.
2: L'avenir, alors, c'est cet atelier qui va s'ouvrir ici à Gron ?
3: Oui, j'ai hâte. Oui, un nouvel atelier, un espace vraiment cosy, pensé, et du coup, pouvoir accueillir pour faire des cours et partager cette passion aux gens.
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2: Itinéraire bis dans le Sénonais cette semaine, et aujourd'hui, je me suis arrêtée à Sens, chez l'Ultimat. Damien Bonvarlet, bonjour.
4: Bonjour.
2: L'Ultimat, Damien, c'est quoi ? C'est deux choses très différentes.
4: Alors, ça vient déjà, à la base, c'est un atelier de lutherie, donc depuis 2004, donc 21 ans. Et depuis une quinzaine d'années, j'ai ajouté une activité purement commerciale, donc un magasin de musique. Donc, double casquette, commerçant et artisan. À la base, je suis luthier en cordes pincées, donc effectivement, la part belle est accordée pour la guitare, la basse. Mais on n'oublie pas la partie piano numérique et sono, mais c'est vrai qu'on trouve essentiellement de la guitare avec environ 350 à 400 guitares en stock permanent.
2: Ce métier de luthier, vous l'avez appris de quelle façon, vous ?
4: Alors, en partie autodidacte, mais aussi avec des échanges avec déjà des luthiers qui étaient déjà installés. On continue tout le temps d'apprendre, en fait. Pour moi, je considère que je n'ai pas fini d'apprendre.
2: Ici, on répare et on crée ?
4: Alors, on répare essentiellement. J'ai pas mal créé par le passé. J'ai mis une pause pour différentes raisons. J'espère revenir à la création. Mais c'est essentiellement de l'entretien, de la réparation, de la modification. Voilà.
2: C'est-à-dire, quand on est face à une guitare que l'on doit réparer, quelles sont les premières choses à faire ?
4: Un diagnostic. Faire le tour de la guitare, bien voir les problématiques, parce que des fois vous avez des choses qui peuvent être impressionnantes visuellement, mais en fait elles sont très simples à réparer. Et à l'inverse, vous avez des fois des choses qui paraissent très très simples, et au contraire on est sur une complexité qui est beaucoup plus importante.
2: Il y a des souvenirs de luthiers comme ça qui vous viennent en tête, des guitares que vous avez dû réparer, qui ont eu une certaine importance dans votre vie professionnelle?
4: Oui, on a eu plusieurs. Alors, on pense effectivement des fois à des instruments assez rares et prestigieux, mais les meilleurs souvenirs, c'est plutôt des instruments qui peuvent paraître quelconques, mais qui sont avec un affect très particulier. Donc j'ai deux trois souvenirs comme ça d'instruments qui ont été réparés, notamment d'un jeune qui est décédé. Et donc ce sont les parents qui ont décidé de faire réparer un instrument. C'était une promesse qu'ils avaient fait avant le décès de leur fils. Voilà. Donc là, c'est l'instrument n'a pas forcément de grande valeur commerciale, mais il y avait une valeur affective assez importante, et de pouvoir rendre cet instrument et de voir des larmes de joie auprès des parents, ça dépasse la valeur de certains instruments.
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2: Itinéraire Bis dans le Sénonais cette semaine, et aujourd'hui, eh bien, je me suis arrêtée à Sens pour faire la connaissance d'une artisan d'art, Fabienne Roch. Bonjour.
5: Bonjour.
2: Votre spécialité, Fabienne, expliquez-moi, c'est assez pointu quand même.
5: Je suis donc restauratrice de faïence, porcelaine, céramique et grès.
2: Qui fait appel à vous? J'imagine que les demandes doivent être nombreuses, parce que autour de nous, il y a beaucoup de choses, il y a beaucoup de pots en céramique, en grès, etc. etc. Quelles sont les personnes qui viennent vous voir et pourquoi viennent-elles vous voir?
5: Alors, ce sont des clients privés, majoritairement, suite à des casses chez eux, dû à un chat, au moment du ménage, toutes sortes de choses, ou des objets qu'ils ont retrouvés dans leur grenier, qui appartenaient aussi à des grands-parents, des parents, et également les musées. Là, dernièrement, j'ai travaillé pour le musée l'abbaye de Saint-Germain à Auxerre, qui préparait l'exposition 4000 ans d'histoire de céramique. Il a fallu que j'aille pour dépoussiérer, nettoyer, faire quelques consolidations. Voilà.
2: Quelles sont les qualités qu'il faut avoir pour pouvoir restaurer des faïences, des céramiques anciennes, par exemple?
5: Alors, je pense en premier la patience, parce que j'ai beaucoup de clients qui me disent « Oh non, on n'aurait pas la patience de faire ça ». Donc, je pense que c'est quelque chose qui est flagrant, la patience, la minutie.
2: Vous aimez faire des puzzles?
5: Oui, ça aussi. Des fois, oui, voilà. Il faut être aussi doué en puzzle, parce que des fois, on m'apporte des choses très, très cassées.
2: Vous avez des souvenirs de pièces assez fabuleuses qui sont passées entre vos mains?
5: Alors justement, la salle d'Ecmule d'Auxerre, les deux vases, deux beaux vases de la Compagnie des Indes, qui étaient en très mauvais état, déjà restaurés, enfin bref, beaucoup de travail, et c'était des très belles pièces qu'on peut d'ailleurs voir quand on va visiter cette salle d'Ecmule.
2: Vos autres références, c'est quoi?
5: Alors, le Louvre, il y a une quinzaine d'années, pour préparer les salles des arts de l'islam. Et donc, on a passé pendant 4 ans à restaurer tous les carreaux qui servent à faire les panneaux sur les murs, plein de céramiques islamiques. Également au musée de Sèvres. Et aussi dernièrement, c'était pour Monaco. Des grands panneaux de Roger Capron qui représentent des animaux un peu fantastiques, des animaux marins fantastiques. Un travail qui a pris beaucoup de temps.
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2: Itinéraire Bis dans le Sénonais cette semaine, et aujourd'hui je me suis arrêtée à Sens, place de la République, juste à côté du très beau marché couvert de Sens. Colette, bonjour.
6: Bonjour.
2: Ici, racontez-moi, nous sommes où?
6: Alors, vous êtes dans une confiserie, la confiserie Morissus, voilà, qui existe depuis 1929. Alors, l'usine existe depuis 1929, mais la boutique, elle est ouverte depuis 6 ans maintenant.
2: Une boutique où, quand on rentre, eh bien, on a envie de s'installer et d'ouvrir tous les paquets. Parce que ici, qu'est-ce qu'on trouve dans cette boutique incroyable?
6: Alors, principalement du nougat, de la praline, des boules coco. Vous avez du bonbon ancien, du berlingot. Et puis aussi, on fait des produits locaux, tels que les nonnettes, la bière de Sens, la moutarde, des biscuits aussi, Eugène Blond, Kerquoise, Penven. Alors ça, c'est parce qu'en fait, depuis 6 ans maintenant, on fait partie du groupe Comptoir des Flandres.
2: Maurice Hu, je voudrais qu'on revienne sur cette confiserie créée en 1929 à Véron. Au départ, qu'est-ce qu'on fabriquait à Véron?
6: Du nougat, de la praline aussi, et les boules coco sont venues après avec le berlingot.
2: Vous, qu'est-ce que vous préférez dans les gourmandises de chez Maurice Hu?
6: Ah, j'avoue, si j'ai une petite fringale, je pourrais manger du nougat royal. Alors le nougat royal, c'est quoi? C'est un nougat avec de l'amande, de la pistache, de la noisette et du miel.
2: Parfait.
6: Très bon, effectivement. C'est celui que je vais manger si vraiment j'ai une petite fringue. Après, on fait aussi de la praline enrobée de chocolat. Et ça, c'est très bon aussi.
2: Et puis, il y a cette fameuse bûchette sénonaise. La bûchette sénonaise, c'est quoi, Colette ?
6: Alors, c'est un praliné feuilleté à la noisette et à l'amande. Voilà, c'est une coque en sucre, brunie. Et à l'intérieur, il y a un feuilleté, noisette et amande.
2: Et puis moi, j'ai mon péché mignon chez vous, chez Maurice U. C'est la nougatine là, que vous avez dans les mains, Colette. Une nougatine particulière, c'est ça, nougatine dure hein.
6: Oui, tout à fait. La nougatine, elle est dure. Et chez nous, on la fait avec de l'arachide. Donc, ce qui la rend craquante et un petit peu friable. On s'abîme quand même pas trop les dents avec, c'est bien.
2: Vous, Colette, qui vivez tous les jours dans cette boutique, vous craquez de temps en temps ou pas ?
6: Oui et non, on va dire. Pour bien le vendre, il faut quand même aussi le goûter. Hein.
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2: Itinéraire bis dans le Sénonais cette semaine et aujourd'hui encore, on va se régaler. C'est presque une semaine gourmande hein, cette semaine. Je suis en compagnie d'Élodie et Élodie de Conservionne. Élodie, bonjour.
7: Bonjour Catherine, bonjour tout le monde.
2: Conservionne, c'est quoi Élodie ?
7: Nous sommes transformateurs. Donc en fait, on essaie de valoriser à notre façon les ingrédients de notre territoire pour réaliser des recettes atypiques tout en gardant ce côté traditionnel de la conserve. C'est-à-dire que nous, on a l'élément clé, c'est notre autoclave, c'est-à-dire c'est un stérilisateur professionnel dans lequel on met les bocaux, ça monte à haute température dans un temps donné. Et du coup, on n'en met pas de conservateur, on met non plus pas de colorant artificiel. Ici, on parle de bocaux. Beaucoup font encore des confitures, mais moins dans le salé.
2: On va parler des recettes, ça sent bon ici, hein, dans votre petit laboratoire. Qu'est-ce qui mijote ?
7: Alors là, on est en train de réaliser notre velouté de sucrine du Berry à la coriandre. Donc la sucrine du Berry, c'est une courge de la famille courge musquée. C'est vrai que c'est réconfortant. Donc là, vous prenez notre sucrine, vous la réchauffez. Vous pouvez mettre des morceaux de gâteau émiettés. Moi, j'aime bien avec le pain d'épices, par exemple, ou ce qu'on a dans le tiroir. Hein, si vous avez du petit beurre, c'est très bien aussi. Un bon bol comme ça le soir, c'est vraiment agréable.
2: D'autres veloutés ?
7: Oui, alors nous avons aussi travaillé le potimarron avec la patate douce, le potimarron au colombo. Avec le potimarron, on a travaillé aussi une seconde recette, c'est potimarron au gingembre. On a travaillé le chou rouge au cumin.
2: Ce qu'il faut dire, c'est que chez Conservionne, Élodie, on travaille avec des produits le plus possible en direct.
7: Oui, c'est vrai que, par exemple, nos sucrés sont réalisés avec des ingrédients d'ici. Donc, on parle des pois chiches, on parle de la patate douce, on parle de l'huile de tournesol. C'est valoriser avec les produits du coin, les produits en direct, autant que possible. L'idée, c'est de garder les saveurs et les textures naturelles des légumes. Donc, c'est ça, en fait, notre secret, c'est de prendre le temps d'avoir cette patience-là.
2: Tout le monde a envie de goûter vos produits. On les trouve où, les produits de chez Conservionne ?
7: Alors, nous sommes présents dans des épiceries fines et on est présents aussi dans les Leclerc. Et notre dernier supermarché, c'est le Super U de Hayens-sur-Tholen.
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2: Bon, je sais pas vous, mais moi, quand je prépare un gâteau, un cake, j'ai toujours le souhait qu'il soit moelleux, qu'il soit bombé, qu'il soit gonflé. Pour ça, il faut éviter le développement du gluten dans la pâte. Et il faut retenir l'humidité. Et bien sûr, éviter la surcuisson.
3: Alors, comment on fait?
2: Alors, c'est simple. On va avoir quelques techniques. On va faire en sorte d'avoir tous les ingrédients à la même température ambiante. Ça veut dire que si on fait un gâteau yaourt, il faut que le yaourt soit à la même température que le beurre, le lait, la crème, les œufs, etc. On va remplacer le sucre blanc par le miel, parce que le miel apporte du moelleux. On va mettre la bonne dose de levure. On compte en moyenne, vous savez, les petits sachets roses, là, ça fait 10-11 grammes, à peu près pour 250 grammes de farine. On n'hésite pas à ajouter un ingrédient humide, comme un yaourt, de la compote de pommes, parce que ça va apporter du moelleux. On utilise la bonne farine, la T45. On travaille pas trop la pâte. Après avoir ajouté la farine, on l'incorpore. C'est-à-dire qu'on va mélanger, mais dès que c'est mélangé, hop, on arrête. Sinon, le cake va devenir beaucoup plus dense et il va perdre en légèreté. Et puis, on préchauffe le four. 160, 170, ça suffit. Et on sort le cake dès qu'il est cuit.
3: Donc en faisant tout ça, j'aurai un cake bombé et moelleux.
2: Alors oui, il va être moelleux. Si vous voulez qu'il soit bombé, un cake qui a tellement gonflé, qui s'est ouvert à la cuisson, il y a une petite astuce en fait. Bon, certains vous diront qu'avec la pointe du couteau, ils viennent fendre la pâte avant de le mettre dans le four. C'est pas mal, ça peut marcher. Moi j'ai une autre technique. Je découpe de très fins bâtonnets de beurre et je les dispose au centre de mon cake. En fondant, le beurre va pénétrer dans la pâte, créer des conditions pour que le cake s'ouvre. Et là, il deviendra bombé. Donc vous voyez, ça marche de faire un cake moelleux et bombé.
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5: Qu'aimeriez-vous planter dans votre jardin ?
6: Dans mon jardin, j'aimerais bien faire un potager avec, par exemple, des tomates, de la salade, des melons, etc. pour pouvoir après les récolter et faire des petites salades. Et pour l'été, ça serait bien.
7: Moi, c'est pour les planter à manger illimité.
8: Et moi, je veux planter des fraises, des fleurs, par exemple, et aussi des carottes et plein d'autres choses, et des salades aussi. Plein.
9: Des framboises, des myrtilles, parce que moi, j'aime les fraises, framboises, myrtilles, parce que c'est incroyable.
10: Moi, ce que je voudrais planter, c'est de la pastèque. Tout ce qu'il y a de nécessaire pour vivre, pour manger.
5: Et tu manges des fruits et des légumes ?
10: C'est presque mes aliments préférés. J'adore les légumes, les tomates, concombres, courgettes, carottes.
11: Oui, beaucoup de légumes et aussi des arbres comme des plantes, des tulipes, des roses, etc. Mais oui, les légumes, c'est trop bon aussi, les fruits.
5: C'est vrai, tu manges des légumes ?
11: Ah oui, j'en mange beaucoup. Je me fais plein de salades. Maman, elle m'a appris à tout faire. Je mets dans un petit bol, je mets de la salade avec de la vinaigrette, des tomates, je coupe des avocats. Quelquefois, je mets des fruits aussi pour donner un petit peu de sucré.
10: Moi, j'aime pas trop la salade et les avocats. C'est les seuls fruits et légumes que j'aime pas trop.
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1: C'est quand même un rêve pour moi parce que c'est vrai que je ne pensais pas en arriver à ce stade-là.
2: Vous êtes fière de vous ?
1: Un petit peu, oui, quand même.
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1: Donc, je m'appelle Marie-Pierre Poulet, j'ai 70 ans. Je viens d'être titrée aux championnats d'Europe de natation qui se sont déroulés en Pologne à Lublin sur le 100 mètres 4 nages. Je nage à Jouer les Tours, au club de Jouer les Tours, à Jouer natation.
2: Vous êtes championne d'Europe.
1: Disons que pour moi, c'est un petit peu impressionnant. Je réalise pas trop pour l'instant. C'est une compétition qui s'est passée comme une autre compétition. J'adore faire des compétitions. Et c'est vrai que plus on m'en parle et plus je me dis ah oui, quand même.
2: Parce que vous avez toujours été nageuse.
1: Ah oui, ça, j'ai toujours été nageuse. Depuis l'âge de 9 ans, j'ai été nageuse. J'ai commencé dans un club de la Sarthe. Ensuite, j'ai suivi mes parents. On a été mutés en Indre-et-Loire. Et j'ai fait les championnats de France en 97 à Saint-Pierre-des-Corps. La piscine de Saint-Pierre a brûlé. Donc, je me suis dit, il faut quand même qu'on trouve un club pour continuer à nager parce que c'est quand même pas ma raison de vivre, mais beaucoup quand même. Puis en fait, je me suis orientée sur Jouer. Très contente également de rapporter ces titres pour le club de Jouer les Tours, bien sûr. L'endroit où je me sens bien, c'est dans le sport. Parce que j'ai fait énormément de sport, donc j'ai touché à beaucoup, beaucoup de sport. Et c'est vrai que l'ambiance a été magnifique et c'était franchement époustouflant au niveau organisation, au niveau...
2: Vous avez dû entendre pas mal de langues.
1: Énormément.
2: C'était qui vos adversaires?
1: Il y avait beaucoup de gens des pays de l'Est, hongrois, Tchécoslovaquie. On est toujours en attente dans les chambres d'appel, comme on voit aux Jeux Olympiques et tout. C'est vrai que c'est impressionnant de voir ça. Entre nous, parfois, il y a des regards qui sont un petit peu... On se dit, mince, celle-ci, elle est un peu plus forte ou celle-là. Il faut que je me méfie, il faut que je surveille et tout, parce qu'on sait à peu près quels seraient nos adversaires, si je puis dire.
2: Et elles savaient que vous alliez être leur adversaire?
1: Alors moi, je parle pas anglais, enfin très peu. Enfin, je sais pas. Les numéros de place, on se dit, celle-ci, elle est un peu plus forte et tout, donc il faut que je surveille, etc.
2: Médaillé d'or en Pologne, il y a quelques jours, Marie-Pierre est aussi fidèle depuis 43 ans.
1: Tous les jours, je travaille.
2: Vous nous donnez un peu du fil à retordre en ce moment avec tout ce qu'on parle sur la retraite? Ou dites non, moi 70 ans c'est bon, qu'est-ce que vous faites de beau?
1: Je travaille au Crédit Agricole. Pour moi, ça a toujours été un leitmotiv aussi le travail parce que ça m'a créé du lien social.
2: Et puis un certain goût de l'effort peut-être, parce que ce fameux 100 mètres 4 nages...
1: Je l'ai fait en 1:38.04.
2: L'année prochaine, vous y retournez?
1: L'année prochaine, peut-être, si je suis encore apte à pouvoir faire des compétitions, pourquoi pas, oui. Je sens l'adrénaline monter et j'ai à cœur de vouloir satisfaire le club. Après, pour moi, ça coule de source, on va dire.

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1: On sait qu'on est lorrain parce que quoi, Nicolas Thuron ?
2: Parce qu'on est tuyau rouge ou tuyau bleu.
1: Je connaissais le fil rouge sur le fil rouge, le fil bleu sur le fil bleu.
2: Ouais.
1: Je ne connaissais pas le tuyau rouge.
2: Vous n'êtes jamais allé à la piscine d'Amnéville ?
1: Si, non, piscine d'Amnéville, je ne crois pas, Thermapolis.
2: Sinon, vous auriez tilté tout de suite. Alors, Thermapolis, monsieur a les moyens.
1: Oui,
2: monsieur,
1: tu parles.
2: Chez Radio France.
1: Tu parles.
2: Laissez-nous entre prolétaires.
1: Alors, aujourd'hui. Au chaud, au froide ?
2: Ah, on y est presque. Aujourd'hui, à cause du coût de l'énergie, les piscines municipales ou communautaires n'ont plus que l'eau froide. Hein. Ouais. Elles sont de moins en moins chauffées. Il y a une ambiance de morgue là-dedans. L'eau est si fraîche que t'as juste envie d'y ajouter un peu de pastis pour l'apéro. Tu rentres dans le grand bassin comme dans un bocal de fluide glacial. Et le pire, pour les hommes, c'est le fameux PDC.
1: C'est quoi le PDC?
2: Passage des couilles. C'est le moment... Ah ! T'es là, tu restes un quart d'heure entre deux eaux, avec la ligne de flottaison qui te chatouille et qui te transforme les mistiflettes en rotouflons. Les gamins, eux, ils s'en foutent, ils vont à la baille, et deux minutes après, ils sont bleus, ils claquent des dents.
1: C'est vrai.
2: Tu sais, ils ont les lèvres violettes, comme celles des Bob l'éponge à la fin du Beaujolais nouveau. Mais jadis, quand l'énergie n'était pas une question et qu'on cramait du charbon en forfait illimité, on avait un vrai climat tropical à l'Aquadrome ou à la piscine d'Amnéville. N'importe quel Mosellan a passé au moins une journée dans la zone de loisirs du Stalheim, connu pour son zoo, son golf, en Thermapolis pour les plus riches, et sa piscine,
1: bête.
2: Et ses fameux toboggans rouges et bleus.
1: Ah.
2: Rouge-bleu, deux parcours, deux ambiances, le rouge et le bleu, un Stendhal pour daltonien. C'est aussi les couleurs de l'eau chaude et de l'eau froide, vous l'avez dit, qui correspondent parfaitement au caractère de ceux qui fréquentent l'un ou l'autre parcours. Le tuyau bleu, c'est pour les tempéraments frileux.
1: Les
2: placides, oui, c'est pas très dur.
1: C'est très bien pour moi, ça.
2: Une petite promenade de 4-5 virages,
1: voilà.
2: Une descente douce,
1: les
2: pas d'avant l'heure. Des fois, ça glisse si peu que tu restes coincé, en mode occlusion intestinale. Vous m'en parliez hors antenne. Il faut que t'attendes que le descendeur suivant vienne te dégager à coups de talon. C'est le tuyau de ceux qui respectent les limitations de vitesse, qui sont vaccinés contre le Covid et qui votent modem. Tuyau rouge, en revanche, Jean-Michel Cliché. Tuyau rouge, en revanche, c'est le feu. C'est pour les têtes brûlées. Ça commence par un bec de pélican qui fait guili-guili dans le ventre et que je plonge la tête en avant assez vite pour m'arracher le maillot. C'est les tuyaux de ceux qui font de la moto sans casque, qui écoutent de la musique trop fort et qui mangent épicé. Et alors vous qui nous écoutez, vous êtes plutôt tuyau rouge ou tuyau bleu?
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3: La plupart des outils qu'on achète aujourd'hui sont pensés pour mourir jeunes. Oui. Et à l'inverse, ici, on forge des objets qui sont faits pour durer. En cet endroit, le métal chante, l'enclume et le marteau trônent au milieu de l'atelier. Je teste donc pour vous, non pas le métier de forgeron, mais celui de taillandier. Je suis à Eschbach-Roval, sur les hauteurs de Münster, à la taillanderie Luquet. Alors, elle est très discrète, hein. Elle est incorporée comme ça dans un sous-sol d'une maison. Et j'étais très loin d'imaginer ce qui se prépare derrière. Alors, je pousse la porte et je suis très vite accueilli par Soumia. Soumia Luquet, qui s'occupe, elle, de gérer les projets, les commandes et la communication de Simon, son mari, qui, lui, est dans l'atelier. Et de là où je suis, ça sent le métal chaud, oui. Mais il fait quoi, Simon, si c'est un taillandier et non un forgeron? C'est là que Soumia m'explique que tous les taillandiers sont forgerons, mais que tous les forgerons ne sont pas taillandiers. Et un peu comme son nom l'indique, eh bien c'est un artisan qui est spécialisé dans la fabrication d'outils tranchants forgés, comme par exemple des haches ou des ciseaux à bois. C'est bon, c'est clair pour vous aussi? Parfait. Allez, on pousse la porte de l'atelier. Ah bah oui, il fait chaud. Oui. Et ça sent le métal. Et il y a des outils, mais alors partout. Et Simon, eh bien il est chaud patate. Oui, il a déjà préparé un outil en cours d'assemblage, et ça va être à moi de lier l'ensemble, et cela sans me blesser, ni me brûler, ni le brûler lui, enfin bref, grosse pression, hein. Alors bien évidemment, Simon me montre une première fois, et frapper le métal incandescent, c'est pas juste une histoire de force, non, c'est aussi et surtout une question de précision, et c'est justement ça le problème. Alors Simon, lui, il vise juste, le bruit est net, ça paraît super simple. Oui. Puis il me tend le marteau, que je saisis avec pas beaucoup d'espoir, mais un seul objectif, réussir à taper le métal. Tape le métal, Maxime. Montre que t'es capable. Et c'est avec toute ma détermination que je démarre le geste dans un élan splendide de doute et d'incertitude. Simon, lui, est stoïque. Et en moins d'une seconde, le temps ralentit. Quand le marteau vient épouser de toutes ses forces, l'enclume. Oui, mais pas la pièce qu'il supporte. Bing! Le marteau rebondit maladroitement. Le bruit sonne creux. Le visage de Simon se crispe avant de sourire.
4: Un grand moment.
3: Alors Simon et le marteau, eux, c'est une grande histoire qui est d'ailleurs reconnue par ses pairs, hein, parce que Simon a d'ailleurs collaboré à la fabrication des haches de charpente traditionnelles qui ont été utilisées pour la restauration de la cathédrale Notre-Dame de Paris. La classe quand même. La maison Lucky propose d'ailleurs des stages immersifs accessibles même aux débutants. Oui, oui, à tous les débutants, même les plus maladroits. La preuve, je me suis même pas blessé. Et ça, franchement, c'est balèze.
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5: Frédéric Roch a créé à Saint-Pavas un lieu divin et qui expose bien plus de 10 vins produits à consommer, évidemment, avec modération. Sa passion, les vins, les vieux millésimes. Frédéric Roch, légende ici.
6: Bonjour, je m'appelle Frédéric Roch, j'ai 51 ans. Je suis né à Alençon, dans l'Orne, mais je me considère manceau de cœur. Et ma particularité, c'est donc d'être un amateur de vieux millésimes de vin. Alors, quel a été mon parcours? Je suis scientifique de formation, j'ai été statisticien dans des laboratoires pharmaceutiques. Ensuite, je suis devenu conseiller en gestion de patrimoine, où j'ai travaillé en banque, en assurance et à mon compte. Et depuis 2022, j'ai créé Boire du Bon, une cave bar à vin. Et cette cave bar à vin, elle est à Saint-Pavas. Alors cette passion pour les vieux millésimes, ça a commencé quand je me suis intéressé au vin, dès l'âge de 18 ans. Je me suis intéressé petit à petit aux vieux millésimes lors d'achats de vin aux ventes aux enchères. Un jour, je suis tombé sur une bouteille de ce type-là qui était vraiment exceptionnelle. Et donc là a commencé mes achats de vieux millésimes et c'est devenu vraiment une passion et la majorité de mes bouteilles en cave sont des vieux millésimes maintenant. Est-ce que je suis alcoolique si je bois des vieux millésimes? Non, au contraire, c'est vraiment dans des moments exceptionnels où je sors ce type de bouteille. Alors, quel est le plus vieux millésime que j'ai pu goûter? Alors, j'ai bu un Sauternes de 1937, qui est une très grande année de Sauternes. Et récemment, pour mes 50 ans, je me suis ouvert une bouteille de ma cave personnelle, un quart de chaume 1933, du château de l'Écharderie. Et donc, c'était exceptionnel aussi. C'est le seul vin de la Loire qui a l'appellation Grand Cru. Ah, le meilleur vin du monde, ça c'est une question très difficile, parce qu'aujourd'hui, on fait du bon vin partout dans le monde. Mais c'est vrai que la France fait des vins exceptionnels. Et donc, voilà, il y a les amateurs de Bordeaux, les amateurs de Bourgogne. Donc, je ne veux pas rentrer dans ce match. Moi, je suis un amoureux des vins de la Loire. Voilà, c'est notre région. Hein, on est en Sarthe. On touche du doigt l'appellation de la Loire avec les Janières sur le sud Sarthe. La Loire, c'est immense. Hein, ça va de Muscadet jusqu'à Saint-Étienne avec les côtes du Forez. Et donc, entre ces deux appellations, il y a énormément de choses. Est-ce qu'en Sarthe, on fait des bons vins? Oui, on fait des très bons vins. Le Janières est une appellation qui est de plus en plus réputée. Kurnonski, qui était surnommé le prince des gastronomes, disait que deux ou trois fois par siècle, le Janières peut être le meilleur vin du monde. Voilà, c'était Frédéric Roch. J'étais très heureux de vous parler de ma passion et donc profiter de la vie parce que chaque année est un bon millésime.

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1: Philippe et Jean-Noël de Paris, ce sont les frangins les plus connus de Savoie et de Haute-Savoie. Ils parcourent la région avec leurs caméras, nous racontent chaque jour leurs rencontres les plus marquantes dans la place du village. Aujourd'hui, Philippe, rencontre et dégustation au programme en Haute-Savoie à Balaison.
2: Balaison, dans le Bas-Chablais, on domine le lac Léman. Et là, nous rencontrons Henri Détourche. Il est viticulteur, producteur d'un vin tout à fait exceptionnel. Un vin qui est déjà appellation depuis 1948. C'est le fameux Crépy, ah, évidemment. Oui. Aujourd'hui, on le connaît sous le nom de l'AOP, appellation d'origine protégée. Vin de Savoie Crépy aujourd'hui. Et Henri nous rappelle que le Crépy a été un temps la seule appellation d'origine contrôlée en Pays de Savoie avec un autre vignoble très connu, Laurent.
1: La Roussette.
2: La Roussette de Frangy, bravo.
1: Eh oui. Alors, c'est quoi le Crépy?
2: Alors, le Crépy, c'est d'abord un cépage Chasselas. On l'a déjà dit, mais un cépage qui se plaît énormément sur les bords du Léman, vu les conditions climatiques. Et Henri nous explique qu'il s'agit d'un cépage de première époque, qui a un cycle de végétation très court. Et comme on est à 500 mètres d'altitude, il lui faut beaucoup de soleil, qu'il soit bien exposé, contrairement au cépage Chardonnay, Laurent, que vous connaissez aussi. Et là, on trouve le Crépy uniquement sur trois communes, Douvaines, Balaison et commune d'à côté, Laurent, peut-être.
1: Ça doit être Loisin.
2: C'est bravo. C'est Loisin à côté, trois communes. Et en tout, il y a 85 hectares de production de ce bon Crépy. Henri nous explique qu'il y a aussi des contraintes de production. Ils doivent produire pas plus de 72 hectolitres à l'hectare. En gros, 85 hectares, 72 hectolitres, faites le calcul, c'est 4000 à 4500 hectolitres crépis par année, c'est le calcul.
1: J'ai jamais été bon dans ce genre de calcul. Quelles sont les qualités du crépis?
2: Je vous veux dire, Laurent, c'est un vin tranquille. C'est un vin blanc qui n'est pas pétillant, comme vous. C'est un vin à boire rapidement. Attention, un vin frais, comme on dit. Il faut le boire dans les 2 ans qui suivent la mise en bouteille. Ah. Parfois, il se boit encore un peu plus vite.
1: C'est pas un vin de garde, alors?
2: C'est pas un vin de garde, pas du tout. Il ne faut pas attendre pour le boire, nous dit-il. C'est un vin léger, qui a un goût, tenez-vous bien, de pierre à fusil, on aime ces expressions-là, ou de violette, selon les années, et parfois même, Laurent, il sent l'aubépine, l'abricot, ou même la brioche. Imaginez.
1: On peut le prendre au petit déjeuner, c'est ça?
2: Au petit déjeuner ce matin, pour votre matinale. Ouais. C'est un vin extrêmement agréable, qui se boit facilement. Et c'est surtout pas un vin gras, nous dit-il. Un vin gras, ça nous fatigue, nous dit Henri. Et il s'accompagne merveilleusement bien des poissons du lac, des filets de perche, des fondus, des raclettes. Et aujourd'hui, ce domaine continue, le domaine de Sénoche, famille Détourche. Ils sont en agriculture bio. Voilà, tout sur le vin. Crépy, le bon vin à consommer avec
1: modération.
2: Évidemment.
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4: Arnaud Fromage est avec nous chaque matin, c'est l'heure de la nécessaire minute comtoise. Mon cher Arnaud, bonjour.
5: Bonjour.
4: Du côté des radars, il y a des petites surprises, on donne vraiment des drôles de noms aux choses, parfois, chez nous en Franche-Comté.
5: Oui, et en voici un nouvel exemple. Alors, petite mise en situation, vous êtes en voiture, vous venez de Belfort et vous roulez en direction de la chapelle sous Rougemont. Bref, vous êtes sur la départementale 83, vous passez de nez avant d'arriver à Rope. Là, vous passez devant la mairie, sur l'avenue Charles de Gaulle, il y a Céline Coiffure, mais vous continuez. La petite patte d'oie à la Vermenoncourt, vous restez sur la route principale et vous avancez encore un petit peu. Il y a les jolies maisons typiques là sur le côté et c'est là, dans le virage, qu'il faut freiner tout simplement parce qu'il y a un radar.
4: Bon, pas mal la petite balade là autour de Belfort, je vois pas vraiment où vous voulez en venir, Arnaud.
5: Eh bien, exactement à cet endroit précis, là, sous le radar, en face de la boîte aux lettres. Parce que ce n'est pas n'importe quel radar. C'est celui qui est surnommé le radar Johnny Hallyday. Mais alors, pourquoi allez-vous me demander maintenant que j'ai réussi à capter votre attention?
4: Eh bah oui, pourquoi le radar de Johnny Hallyday, Arnaud? Oui.
5: Pour comprendre, il faut remonter à février 1970. L'idole des jeunes a donné la veille un concert à Strasbourg et doit se rendre à Besançon. 3000 personnes l'y attendent et il est 18h passé. Dans la DS Palace Citroën, qui roule à fond parce que, années 70, il y a donc Johnny Hallyday et Sylvie Vartan, mais aussi Mickey Jones, le guitariste de Johnny, Jean Ponce, son manager, et Sacha Rulle, son secrétaire. On est en février, il fait nuit, il fait froid, il y a du verglas et ça roule vite, bref, Johnny perd le contrôle de sa voiture. Il glisse et se retrouve dans le fossé. Alors il parvient à reprendre le contrôle de son véhicule, parce que, ne l'oublions pas, Johnny Hallyday est un pilote, mais malheureusement, il y a un bloc de béton qui bloque le fossé, et la voiture finit par s'y écraser. À bord, Johnny et son guitariste n'ont rien, mais son secrétaire et son manager sont blessés. Sylvie Vartan, elle, a carrément traversé le pare-brise, elle a le visage en sang. En 1970, la ceinture de sécurité est censée être obligatoire, mais dans les faits, personne ne la met vraiment. Les voisins viennent au secours des blessés, alors au départ ils avouent ne pas vraiment avoir reconnu Johnny et Sylvie Vartan parce qu'ils sont sous le choc, et les blessés sont conduits à l'hôpital de Belfort. Johnny s'empare du téléphone d'un riverain pour annoncer qu'il n'y aura pas de concert à Besançon ce soir-là. Sylvie Vartan, elle, s'exile quelques mois à New York dans une clinique de chirurgie esthétique où elle subira des dizaines d'opérations de reconstruction pour effacer les traces de l'accident. Alors voilà pour la petite histoire. Et c'est donc dans ce même virage, toujours à la sortie d'Europe et toujours aussi dangereux, qu'a été installé en 2019 un radar, le radar Johnny Hallyday, pour nous rappeler que, star ou pas, il ne faudrait pas oublier de...

0: Le radar Johnny Hallyday, voilà, on sait désormais où il est grâce à vous, Arnaud Fromage, pour la nécessaire minute comptoise. Vous menez les enquêtes dans tous les sens et vous nous faites revivre avec un superbe podcast La vie incroyable de Paul-Émile Victor, un jurassien qui, pour sa première expérience et sa première expédition, est parti au Groenland. On a entendu le premier épisode dimanche à partir de 10h. Et le numéro 2 est déjà disponible en ce moment sur l'application ICI. Vous allez véritablement découvrir ce qu'a enduré l'équipe autour de Paul-Émile Victor, une équipée qui a été véritablement sans danger, mais ô combien importante pour l'avancée de la science. Un podcast passionnant avec vous, mon cher Arnaud Fromage. Je vous dis à demain.
1: À demain.
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4: Adieu Balin et adieu à toutes. Franz, une question.
5: Ah,
4: Kouchiba, Bapla la chantate.
5: Bapla.
4: Ouais, bon. Si je vous pose cette question, c'est parce que le pitchou de mes voisins bat Atal Atal.
5: Ah.
4: Anna Atal Atal, c'est aller Koussi Koussa. Donc il pourra aller mieux bas Atal Atal. À quoi fait maille d'une journée que le pitchou de l'Ebézi qui topasse des toussis. Ça fait plusieurs jours que le pitchou de mes voisins n'arrête pas des toussis. Alors, votre avis, qu'est-ce que ça signifie le verbe toussir en occitan?
5: Ce serait pas tousser?
4: Eh oui, bravo. En effet, en pays toussin, c'est dit toussi, autre prononciation, mais tussi, c'est des brimbales au verbe tufega, sans oublier le verbe tufega pour dire également tousser. Alors, mais le pauvre drôle, vous pouvez dire que toussi, ce qui compte. Alors, le pauvre drôle, c'est-à-dire le pauvre garçon, je peux vous dire qu'il tousse quelque chose. Et quand quelqu'un tousse bruyamment, on dit en Gascogne toulousaine que toussi, comme une chibao.
5: Qu'il tousse comme un cheval.
4: Mais oui, ah c'est bon, quand une personne pousse très très fort. C'est pas dit les tabés qui toussissent comme un tambour.
5: Oh.
4: Ouais, comme un tambour, là aussi, c'est assez imagé.
5: Oui.
4: Ou encore qui toussissent comme une asclaire. Une asclaire, que j'accou, eh bien, c'est quelqu'un qui fend le bois et qui tousse fort, Macarel, et qui frappe fort comme un forcené. La toux se traduit en occitan par la tous, le toussimen, le toussite, et dans certains endroits de la Gascogne, la toussicaire. Alors, concernant le pitchou du voisin, nous n'y a mal que nous n'ajons remède. Il n'est pas de mal sans remède. Une bonne sirop, et c'est la garite, un bon sirop, et il sera guéri.
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1: Ici Picardie propose du lundi au vendredi de retrouver la romancière picarde Karen Ponte qui vient s'éparpiller et nous donner son billet d'humeur tous les jours. Bonjour Karen.
2: Bonjour. Est-ce que ça vous est déjà arrivé d'acheter un appareil électronique, un téléphone portable par exemple, de le brancher pour le charger une fois rentré chez vous, et là, au moment du démarrage, bim, mise à jour requise.
1: Ah oui.
2: Comment ça, mise à jour? Mais je viens de l'acheter, il est tout neuf. Et oui, après l'enfer des mots de passe, voici venu le purgatoire des mises à jour, qui sont censées corriger des bugs qu'on n'a même pas remarqués, et améliorer la fluidité d'utilisation de l'appareil, alors qu'on en est toujours réduit à tendre le bras en l'air dans nos jardins à la recherche d'une barre de réseau.
1: Oui.
2: Je suis sûre que vous avez tous au moins une fois vécu ce moment où, alors que vous êtes pressé, que vous avez besoin de vous servir d'une application, vous l'ouvrez et là, bim, de nouveau, mise à jour de l'application requise. À croire qu'il y a un algorithme à l'intérieur qui guette le moment où ça nous cassera le plus les pieds. Alors bien sûr, on peut ignorer ce chiffre des mises à jour disponibles, mais si on le fait, arrive ce jour funeste où plus rien ne fonctionne et on est bon pour retourner à l'âge de pierre, c'est-à-dire à l'époque des téléphones filaires. C'était facile au moins à l'époque, on pouvait rien faire d'autre que téléphoner avec nos téléphones, mais au moins ça fonctionnait toujours. Enfin, si on occulte les téléphones à cadran, où est leur manière de nous échapper des doigts au moment du dernier chiffre. Est-ce que ça vous dit quelque chose,
1: vrai.
2: Ça et donc, ça nous obligeait évidemment à tout recommencer. Je rappelle que la petite boule en plastique au bout des bics de quatre couleurs servait à ça.
1: Ah mais oui.
2: À tourner les numéros des cadrans.
1: Exact.
2: Je vous dis à demain et d'ici là, rappelez-vous qu'être focus, c'est bien, mais qu'être éparpillé, c'est encore mieux.
1: Karen Ponte, autrice picarde, qu'on retrouve évidemment avec ses billets d'humeur sur notre site ici.fr.
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3: Depuis Brébant, à mi-chemin entre Arcis-sur-Aube et Vitry-le-François, avec Benjamin Guyot. Bonjour.
4: Bonjour.
3: 35 ans, vous êtes agriculteur ici et vous pratiquez l'agriculture de conservation des sols. Qu'est-ce que ça veut dire?
4: Alors l'agriculture de conservation des sols, effectivement, ça n'a rien à voir avec du traditionnel. Premièrement, alors c'est déjà de couvrir au maximum son sol. Et du coup, de faire travailler les plantes, travailler les racines et toute l'activité biologique qui est liée, en fait. De ce fait, c'est plus des terres où le sol reste comme ça pendant des semaines et des semaines avec aucune plante. Dès que les récoltes sont faites, on essaie de toujours remettre une plante, voire des plantes, pour être plus performant, aller soit dans l'hiver ou jusqu'à l'implantation de la nouvelle culture. Et du coup, de remplacer toute cette activité biologique, ce qu'on appelle les couverts végétaux, qui vont venir petit à petit remplacer justement le travail du sol et surtout le travail excessif et en profondeur.
3: Il n'y a plus de labour?
4: Alors tout à fait, l'agriculture de conservation des sols, du coup, la charrue, le labour est complètement proscrit, puisqu'en fait, le labour fait un reset à chaque fois qu'on utilise cet outil-là. Alors, il a aussi des avantages, bien entendu. Mais voilà, du coup, faut pas bouleverser ce qu'on appelle les horizons. Donc, bien entendu, la couche superficielle de sol, par exemple, les 5 premiers centimètres, on veut surtout pas qu'elle se retrouve à 20 centimètres. Donc, il faut absolument proscrire, effectivement, la charrue.
3: L'agriculture de conservation des sols, c'est plus ou moins de travail pour l'agriculteur?
4: Pour moi, je pense que c'est moins de travail. Mais malgré tout, pour ma part, c'est plus de pics d'activité. Quand on dit plus de sol nu, implantation des couverts végétaux le plus rapidement possible, et ben ça veut dire qu'on sort déjà d'une récolte et les périodes de récolte sont déjà très tendues. Donc en fait, on enchaîne ces pics là, mais malgré tout, plus de travaux vraiment en profondeur ou au cas par cas. Donc on gagne du temps quand même dans les champs. Au niveau des couverts végétaux utilisés, on est sur des multi-espèces, jamais d'espèces solo. Chez moi, ce qui fonctionne bien, mais c'est aussi mon propre système, il y a toujours une base facélie, moutarde, et également une base tournesol. Donc ce tournesol-là, pour mes voisins, ça ne correspondrait pas, mais pour moi, ça correspond, puisque j'ai accès en fait à des matières organiques sur lesquelles voilà, je peux rééquilibrer ce qu'on appelle des rapports C sur N. carbone sur azote.
3: C'est aussi utiliser moins de produits, de pratiquer ces couverts végétaux, cette agriculture de conservation.
4: Alors tout à fait, hein, le but c'est d'atteindre le système entre guillemets vertueux et de faire travailler donc les plantes à notre place et bien entendu réduire les intrants petit à petit. Depuis 3 ans maintenant, et notamment en azote, on arrive vraiment à lever le pied et continuer de produire en quantité.
3: Merci Benjamin Guyot, agriculteur à Brébant dans la Marne.
4: Bonne journée, au revoir.
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0: documentaliste et d'une bibliothécaire des lycées Jeannot-Écurie de Sens. Chaque année, de novembre à avril, des centaines de jeunes découvrent des mangas sélectionnés avec soin. L'an dernier, 160 établissements y ont participé, et pas seulement dans Lyon. Sayonara organise aussi de multiples rendez-vous tout au long de l'année autour de la culture et des arts japonais. Cette fascination des jeunes pour la culture du pays du soleil levant ne date pas d'hier. Elle a commencé dans les années 80 à la télé avec Récréa 2 et le Club Dorothée. Le Capitaine Flamme et Albator ou Goldorak ont marqué toute une génération.
1: Ils attaquent en force avec un antirac. Il faut que tu ailles aider Alcor. Bon, je vais y aller.
0: Et puis, les consoles Super Nintendo et Sega ont débarqué. Des consoles avec des personnages cultes comme Sonic et Mario. Dans les années 90 et 2000, Pokémon, Dragon Ball Z et Naruto ont pris le relais, renforçant l'attrait des enfants et des ados pour le Japon. Aujourd'hui, l'influence japonaise s'étend au cinéma, à la BD et même à la musique. Oshii en est l'exemple parfait.

0: ou prix littéraire. Les jeunes découvrent des mangas plus originaux ou exigeants que ceux qu'ils lisent d'habitude. Ça stimule leur curiosité, aiguise leur sens critique et leur apprend à varier les plaisirs tout en alimentant leur rêve de Japon.
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1: Bonjour, bienvenue.
2: Merci beaucoup Lily, on est ici sur votre espace à vous, juste à l'entrée de Prades, avec ce beau champ de fleurs.
1: Je cultive des fleurs, pour faire de la fleur coupée et de la fleur séchée, que je vends en direct aux particuliers.
2: Qu'est-ce qu'on peut avoir encore en pleine terre? Parce que là, vous faites du plein champ, vous.
1: Là, on est sur la fin des cultures printemps-été, et en préparation sur les plantations des cultures automne. Là, on a encore pas mal de zinnia, de la gératome, des dahlias. Il y a des cosmos encore un petit peu, les achillées, surtout là les fleurs séchées, les lumina et les achillées noblessa.
2: Lumina c'est quoi par exemple?
1: Donc voilà, ce sont celles-ci, ce sont des petites fleurs qui sont quasiment sèches quand elles arrivent au stade de récolte et qui gardent vraiment ces couleurs en bouquet sec que je vous montrerai tout à l'heure.
2: Ah oui, alors le vert est un vert très amande et les fleurs sont de couleur blanche et mauve.
1: Voilà, c'est ça, blanche et mauve, elles conservent très clairement ces couleurs-là.
2: Et ce qu'il y a devant nous, là, rouge et jaune, hein, un peu catalan comme couleur.
1: Voilà, ce sont des cultures qui ont un peu raté parce qu'il a fait très très chaud d'un coup au mois de juin, donc elles ont vraiment souffert de la chaleur, mais qui fonctionnent aussi très bien en bouquet sec. Donc on avait l'intention de faire des planches catalanes à l'entrée pour que ce soit vraiment très visible. Là, c'est de la plumosa.
2: Et alors, cette culture de fleurs coupées en plein champ, c'est une passion qui a démarré quand?
1: C'est une passion qui a démarré il y a très longtemps parce que je suis fleuriste de carrière, ça fait plus de 15 ans que je suis fleuriste. Au fur et à mesure de l'évolution dans mon métier où j'ai vraiment tout fait, j'ai eu un parcours extrêmement complet, j'ai eu une prise de conscience sur la provenance des fleurs, le fait que ça prenne souvent l'avion, que les traitements étaient vraiment extrêmement nocifs. Par exemple, les roses viennent souvent d'Afrique, d'Israël, du Kenya. J'avais à cœur quand même de remettre la fleur locale, multivariété, au sein des foyers quelque part, que ça soit à nouveau accessible, très coloré, très varié, et généreux.
2: Et le terrain ici à Prades se prête à ce type de culture?
1: Oui, alors le terrain se prête. Bon, il y a des préparations quand même agricoles à effectuer, des itinéraires techniques à respecter. Et l'idée de cette année, c'était vraiment de tester le vent, le soleil, les points vraiment à rectifier pour l'année prochaine. Donc on prévoit des plantations de haies, planter certaines espèces d'arbres aussi qui poussent très vite, non invasives et qui réclament très peu d'eau, et minimiser les pertes et rendre aussi le travail surtout l'été, beaucoup plus agréable.
2: On peut aller voir vos bouquets de fleurs séchées?
1: Oui, bien sûr, venez. Alors là, par exemple, ce sont les bouquets qu'il me reste du marché de mardi en fleurs séchées. Vous retrouvez là, par exemple, les lumina qui sont ici. Il y a d'autres immortelles, ce sont les gigantifolium.
2: Juste à côté, ce sont des fleurs fraîches, là.
1: Là, cette semaine, j'ai fait plutôt des bouquets plus ronds et plus serrés.
2: Un bouquet 100% catalan, 100% local.
1: 100% fleurs locales, 100% prades, de la graine au bouquet.
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3: Rentrée scolaire rime aussi avec rentrée sportive. La fête du sport revient à Coulaines ce dimanche au parc de la Gironde avec l'une des disciplines phares de la ville, le roller. Alors, est-ce que c'est un sport facile et accessible à tous? Eh bien aujourd'hui, avec le club des jeunesses sportives de Coulaines, j'ai testé pour vous le roller. J'ai rendez-vous sur la place d'Arcachon à Coulaines Parking, sur lequel je retrouve à 20h Aurélie et ses camarades qui s'apprêtent à partir en petite randonnée avec leur roller.
4: 15 minutes plus tard, on atteint l'Oasis. Une demi-heure après, on est revenu à la cathédrale.
3: Roller fitness, roller de vitesse, il y en a pour tous les styles et toutes les roues. Les niveaux sont différents et tous sont prêts à s'élancer pour une petite balade depuis cette place d'Arcachon.
5: Là, c'est plutôt un lieu de départ de randonnée. Ça permet de repartir sur soit Saint-Pavas, soit de repartir sur Le Mans et de sillonner dans les rues, etc., de faire un petit tour. Autrement, les entraînements se font à la piste de roller de Coulaines. On a la chance d'avoir un anneau.
3: Notre coach du jour, Aurélie, qui est au club depuis 6 ans et qui a découvert ce sport pour une raison assez originale.
5: Mon fils faisait du roller et je voulais apprendre à faire du roller pour pouvoir en faire avec lui. Et après, l'ambiance est sympa, on apprend pas mal de choses, donc du coup, j'ai continué.
3: Un sport qui paraît difficile et inaccessible, mais détrompez-vous, tout le monde peut s'y mettre.
5: On a le président du département en fait de roller qui a commencé le roller à 60 ans. Donc en fait, il n'y a pas d'âge pour démarrer le roller.
3: Alors on va tester ça. Aurélie me donne alors des rollers débutants, sauf que manque de chance, ils sont trop petits. Résultat, je prends les siens qui sont a priori plus difficiles et plus techniques lorsqu'on démarre. On va voir si mes quelques années de ski et les sorties à la patinoire vont pouvoir me sauver.
6: Hop. J'avais pas pris.
5: plus là tu pars directement avec des roues 110 donc.
3: C'est un gros truc ça. Je pars avec le plus gros matériel là.
5: Moi, bon. Je suis partie là-dessus, j'avais déjà une bonne année.
3: Et me voilà partie pour faire quelques tours.
5: Toujours le corps légèrement en avant, les jambes fléchies, ce qu'on appelle la position du patineur. Et puis après, bah, c'est d'y aller gentiment en fonction de... Voilà, on essaye de... C'est de sentir un petit peu ce que ça fait quand on met le pied à droite, le pied à gauche. Et puis, puis après, c'est comme tout, on va acquérir de l'assurance.
3: Ouais.
5: Et puis ça va venir tout seul.
3: J'arrive à bien m'en sortir, mais le problème, réussir à freiner.
6: Je peux pas m'arrêter là-bas. Je vais aller sur la route.
3: Heureusement, Aurélie parvient à m'arrêter avant, mais je ne suis pas encore prêt à les suivre. Alors le groupe s'envole direction la Guinguette.
5: Bonne soirée.
6: À vous aussi.
3: Et pour rencontrer le club, rendez-vous dimanche à la fête du sport de Coulaines à partir de 14h ou bien sur leur site JSC Roller. Une chose est sûre, la pratique du roller, c'est testé et rien que pour l'ambiance, allez, c'est approuvé par Issimène.
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12: Adieu Nao.
13: Adieu. Oui, qui bon parler d'expression Abebounkachao. Littéralement, ça voudrait dire avoir une bonne dent. Mais en français, on dirait plutôt avoir un bon coup de fourchette.
12: Ah.
13: Qui est mis en des cousata, qui nous cita, qui sont las dents, qui utilisent, mais qui est français, qui est la fourchette. Ce qu'on peut remarquer qui est amusant, c'est qu'en occitan, ce sont les dents, alors qu'en français, c'est la fourchette.
12: Et qu'avec anecdotes?
13: De la même famille qui utilise souvent à quelle expression? Surtout le migrant pie, qu'on est her honey qui vient de her et qui a cavé toutes les assiettes. Dans ma famille, on utilise souvent cette expression. Surtout mon grand-père pour moi, quand j'ai très faim, que je mange beaucoup et que j'ai fini les assiettes de tout le monde.
14: J'ai la dalle, j'ai faim, nourris-moi. J'ai la dalle, j'ai faim.
13: Mon petit frère qui est minge her, que la paiera mêlée ou la chichangle. Prends mon cueil magre, coup mieux chichangle. Mon petit frère ne mange moins. On l'appelle plutôt la chichangle, le lézard. Car il est maigre comme un lézard.
12: Qu'est-ce qui est à gras de mail?
13: Las glaces, qui n'est eu coffre-fort, une sorte de mesran pais.
12: Des glaces dans chez tes grands-parents.
13: Un coffre-fort entier.
12: Merci, sœur.
13: Adieu.
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2: Salut tout le monde, bonsoir et bienvenue, il est 20h tout juste sur ici, je suis très heureux de vous retrouver autour de ce rendez-vous 100% positif, une heure de bonne initiative, une heure pour se balader dans vos villes, dans vos régions, dans vos départements, et puis connaître aussi vos actions originales, celles qui marchent. On parlera de nature et d'environnement, on vous donnera la parole, on s'intéressera à ceux et celles qui entreprennent en France, bref, c'est un tour de France, un tour d'horizon qui prend le pouls de notre société, il n'y a pas que Paris dans la vie, ça commence maintenant. Avec un invité, c'est un cuisinier français que l'on ne présente plus, découvert lors de la 3e saison de Top Chef sur M6. Il est aussi à l'aise derrière les fourneaux que derrière un micro. Vous allez l'entendre d'ici 21h, animateur de télé. Il se frottera également à la scène. Il prend le temps aussi de vous écrire de bons conseils à travers des livres. C'est un épicurien qui prend la direction il y a quelques années du 19-20, restaurant de l'hôtel Prince de Galles à Paris. Je reçois ce soir Norbert Tarrère. Et bonsoir Norbert Tarrère.
3: Bonsoir Eric. Alors attends, bonsoir Eric. Et votre prénom c'est Eric ou Sébastien?
2: Moi c'est Eric.
3: Eric, enchanté.
2: Mais c'est vrai qu'on m'a souvent appelé Bastien.
3: Bah oui.
2: Vous n'avez pas eu ce problème?
3: Ah non, quand tu t'appelles Norbert, t'as pas ce problème là.
2: Bon, je suis ravi de partager cette balade parce qu'on va un petit peu se promener. Norbert, je sais pas si vous êtes du genre, vous aimez bien prendre une télécommande, boum, feuilleter les albums photos et regarder ce que vous avez fait avant ou au contraire, c'est je fonce.
3: Je fais des rétros de temps en temps, mais je pense que la vie c'est un peu comme comme le pare-brise et une voiture. Le pare-brise c'est l'avenir, c'est ce que vous allez voir arriver.
2: Ouais.
3: Et le passé c'est vraiment le rétroviseur, c'est ce qui s'est passé derrière. Et je l'oublie pas, je regarde toujours un petit coup d'œil dedans, mais je regarde toujours ce qui est en face de moi.
2: Alors on va voir ce que l'on va voir dans ce rétro ce soir. Le premier endroit en tous les cas qui compte pour vous, c'est Enghien-les-Bains.
3: C'est mon lieu de naissance.
2: C'est là où vous êtes né, alors oui. C'est en banlieue parisienne, c'est à quelques kilomètres de Paris.
3: Exactement.
2: Quelle image, Norbert Tarrère, vous vient quand on parle d'Enghien-les-Bains?
3: Eh ben, Enghien-les-Bains, on dit champ de course, on dit casino, ouais. Parce que en banlieue parisienne, on s'attend toujours à avoir quelque chose d'un peu plus banlieue, et non, Enghien-les-Bains, 95, entre Épinay, entre Saint-Gratien, Montmorency, Soisy, il y a un hippodrome, il y a toujours eu un casino, il y a eu deux beaux hôtels tenus par un groupe français, et il y a le lac, alors qui est pour moi pas un lac, ça reste un étang, ni plus ni moins, parce que c'est
2: pas très grand, il y a plus grand, on est d'accord.
3: Voilà, et puis c'est mes premiers pas, 12 ans après, parce que j'en venu 12, 13 ans après ma naissance, pour aller voir un film au cinéma et manger mon premier fast-food.
2: C'est vrai? Ouais. C'était Enghien-les-Bains.
3: Exactement.
2: Moi je trouve que c'est sympa, alors j'ai la chance de connaître un peu Enghien-les-Bains, c'est le week-end, la sortie sympa quand on vit à Paris, par exemple.
3: Oui.
2: Il y a quelque chose de champêtre, quelque chose. Voilà, c'est un peu un environnement qui est agréable.
3: C'est un moment. Oui, c'est des petites villes agréables comme on peut retrouver l'Isle-Adam ou d'autres villes comme aussi Port-Cergy. Ce qui donne à la banlieue cette nuance de dire que on n'est pas forcément obligé toujours de se diriger sur Paris pour vivre des moments, on va dire. Élégant. Je trouve ça élégant, Enghien. Je trouve que c'est élégant.
2: Vrai, je suis d'accord.
3: C'est sympa, c'est apaisant.
2: Norbert, vous grandissez dans une famille d'artisans,
3: oui.
2: Métier de bouche,
3: oui.
2: Maman charcutière,
3: oui.
2: Papa
3: poissonnier.
2: Dans le poisson.
3: Oui.
2: C'est génial. Enfin, votre destin, il était plié, quoi.
3: Même pas. Pas du tout, parce que je voulais faire du foot, moi. Mais,
2: on va en parler, d'ailleurs.
3: Mais dans l'amour que j'avais pour mon père, que je portais à mon père, ouais, je voulais être poissonnière.
2: Bah, et cet amour, il va loin, parce que j'ai cru comprendre que vous cachiez parfois dans la camionnette ou dans la voiture.
3: Exactement.
2: Avec un doudou, c'est ça?
3: Exactement.
2: Votre couette?
3: Exactement. Mon père, il conduisait une marque allemande W. C'était un LT35. La cabine réfrigérée, c'était de la lambrée, donc c'est qui est fait dans l'Ain. Lambrée, voilà, je le dis, hein, ça existe toujours, mais ça a été racheté. Et en fait, je montais dans ce camion, et à minuit, et je dormais dans le camion, parce que je voulais être sûr de pouvoir partir avec mon père à Rungis. Alors, Rungis, ceux qui connaissent, je vais vous le dire, c'est Euro Disney, pour les enfants. Sauf que, Mickey et Minnie, Rungis, c'est une Dorade et un Macro, quoi.
2: À quel point Rungis est important pour l'assiette des Français, Norbert Tarrère?
3: Déjà, on parle, il n'y a pas que Paris qui compte, hein, mais Paris, Rungis, c'est le plus grand marché en Europe, déjà, à la base. On ferme Châtelet-Léal pour l'histoire et on vient ouvrir Rungis dans les années 70. On ouvre 10 pavillons entiers de poissons, donc un pavillon couvre à peu près 10 mandataires de poissons, 110 mandataires de poissons à l'époque, autant de légumes, autant de viande, autant de fleurs, autant de fromage. C'est une ville dans la ville, Rungis. C'est le